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1: Nous vous proposons aujourd'hui d'écouter la deuxième partie de la conférence Le Saint-Suaire, contemplation scientifique d'un linge unique au monde par Laurent Touchag. Cette conférence était organisée par le Centre de réflexion et d'études chrétiennes, le CREC, du diocèse de Nîmes. Le Saint-Suaire est un véritable défi pour notre époque scientifique et il n'en finit pas de faire couler beaucoup d'encre. Des laboratoires, des chercheurs et jusqu'à la NASA, tous ont voulu percer le mystère. Laurent Touchag, président du Centre international des études sur le linceul de Turin, retrace donc l'histoire de ce suaire et nous dévoile les dernières recherches et découvertes scientifiques de ce linge à nul autre pareil. Une conférence donc exceptionnelle pour réunir science et foi, et vous pourrez écouter donc à la fin de cette conférence les conclusions de Laurent Touchag. Je rappelle que Laurent Touchag est diplômé de l'ESM Lyon, cadre supérieur dans l'édition. Il a été également expert au sein des instances internationales de lutte contre les contrefaçons et falsifications. Laurent Touchag est actuellement président du Centre international des études sur le linceul de Turin. Passionné d'histoire et de culture religieuse, il a rédigé de nombreux articles ainsi qu'une histoire de l'Église.
2: Alors, passons maintenant à une analyse détaillée de certains aspects de cet homme. Alors, on a un gros travail qui a été fait par la médecine, évidemment, sur la silhouette de l'homme du linceul. Un gros travail. Alors, le premier qui a produit un travail exhaustif, c'est un chirurgien français, le docteur Pierre Barbet. Et vous avez peut-être lu son livre qui, dans la première édition, remonte aux années 50, « La passion selon le chirurgien ». Docteur Pierre Barbet, qui travaille à l'Institut médico-légal à Paris et qui a eu la permission de crucifier des cadavres frais. Et pour regarder un petit peu ce qui se produisait, en particulier, il cherchait comment se produisait la crucifixion et comment on perçait les membres des crucifiés. Bon, mais il a fait l'analyse médico-légale et puis il a expliqué voilà toutes les blessures et les conséquences des pathologies qu'on voit sur ce corps. Ça a été refait par d'autres scientifiques depuis. Et j'ai publié dans notre revue, après l'avoir traduit avec leur permission, la dernière analyse, grande analyse médico-légale qui a été faite par le président des médecins de médecine légale d'Espagne, Alfonso Hermosilla, et par un chimiste, un physicien italien. C'est une analyse effrayante, disons-le tout de suite, atroce, quand on lit tout ce que ces médecins et ces spécialistes voient comme blessures, comme lésions, comme tortures sur ce corps, et ce que ça a dû entraîner comme pathologie. On voit l'externe, mais eux, ils en déduisent aussi ce qui s'est passé à l'intérieur du corps, sur les différents organes, ce dont a souffert cet homme, qui pour eux aurait dû mourir, mais très vite après les premières tortures. Il aurait dû jamais arriver à la crucifixion, il aurait dû être mort avant, avec déjà tout ce qu'il avait subi auparavant. Voilà, c'est absolument atroce. Mais donc on a beaucoup de détails, on a beaucoup d'informations, mais qui se recoupent toutes de façon très très importante. Donc sur la morphologie, la physiologie, évidemment les détails sont très précis et sont très rigoureux, c'est-à-dire qu'ils correspondent exactement à l'anatomie humaine telle qu'on l'a connue plus tard que au Moyen-Âge, lorsque, en particulier sur la circulation du sang. On la connaît vraiment que depuis la fin du XVIIIe siècle, la circulation artérielle, la circulation veineuse, etc. Comment un faussaire du Moyen-Âge aurait pu représenter des blessures de façon si précise à des endroits où précisément il y a une artère, où il y a une veine et où le sang ne jaillit pas de la même façon, ne s'écoule pas de la même façon, etc. Et c'est absolument impossible. Voilà. Donc c'est un homme qui fait un peu plus d'1m80, qui pèse un peu moins de 80 kilos, de type méditerranéen classique, qui a entre 30 et 40 ans, qui porte une barbe, des cheveux longs qui sont réunis en queue de cheval dans le dos, et entre les omoplates. Il s'agit d'un homme mort, bien bâti, de race blanche. Cet homme se présente couché sur le dos, tête un peu fléchie en avant, peut-être que je vous donnerai une des explications de cette attitude plus tard, bras tendus, mains croisées sur le pubis, genoux légèrement pliés, pieds croisés en hyperextension, c'est-à-dire qu'il est un peu dans la position de la danseuse qui fait des pointes, si vous voulez. Le pied n'est pas à 90 degrés par rapport au mollet, mais vraiment dans le prolongement de la jambe. Et il s'agit d'un corps pris par la rigidité cadavérique. Alors, étudions un peu plus la face. L'observation du visage permet de remarquer des écoulements de sang dans les cheveux sur le front. L'absence de l'extrémité droite de la moustache et d'une partie de la barbe, du côté droit également, probablement arrachée. Une excoriation et la tuméfaction de la base du nez avec fracture du cartilage dorsal, tout près de l'os nasal. Une excoriation et la tuméfaction de la pommette droite. La tuméfaction des arcades sourcilières qui sont proéminentes, contuses, et un œdème de l'arête du nez au niveau des cartilages probablement fracturés. Dans les cheveux, surtout à la face postérieure, donc vous voyez la queue de cheval ici, hein, vous la repérez bien, qui descend ici. Hein, voilà, on a les omoplates ici, et on a la queue de cheval là qui descend. Hein. On distingue de nombreuses et épaisses coulées de sang qui semblent toutes s'arrêter sur une même ligne, presque horizontale, comme si elles avaient rencontré un obstacle. Donc si je reviens sur le visage, la face, un gros caillot, la zone verte sur l'image, prend naissance à la limite des cheveux et descend vers l'arcade sourcilière gauche, où il s'arrête avant de reprendre sur l'arcade elle-même. Il s'agit d'un écoulement de sang veineux, lent, provenant de l'effraction d'une veine frontale. Et à droite, on a un autre caillot, c'est la zone bleue, qui prend lui aussi naissance à la limite des cheveux et qui descend en deux coulées distinctes, fines, tendues. Il s'agit d'une effraction de l'artère, cette fois, et non pas de la veine frontale droite, avec son écoulement fin, pulsatile, envoyant un petit jet de sang à quelque distance. Et à gauche, de nombreux petits caillots disséminés sur les cheveux et le front. Là aussi, les traces s'arrêtent sur une sorte de ligne horizontale qui passe juste au-dessus, pardon, des arcades sourcilières. Tout se passe comme si la tête avait été entourée par un bandeau circulaire serré. Alors vous savez peut-être, et c'est une partie des études sur le linceul, les historiens d'art sacré qui étudient les représentations iconographiques ou dans la peinture classique des visages de la Sainte Face, des visages du Christ, ont tous remarqué qu'à partir d'une certaine époque, on voit apparaître certains détails sur ces visages qui correspondent à ces taches de sang en particulier, qui ont été interprétées comme des mèches de cheveux par les artistes qui ont reproduit les visages du Christ. On a, suivant les spécialistes de l'art sacré qui étudient cela, on a 11, 12, 13, 14, 15 points de convergence entre le visage que vous avez sous les yeux et les nouvelles représentations du visage du Christ dans l'iconographie chrétienne, surtout à partir du 6e, 7e siècle, à partir de la redécouverte, on va dire, de l'image d'Édesse en 525 dans les murailles de la ville. Voilà. Donc toutes ces blessures ici sont de nombreuses blessures ponctuelles et non une plaie étendue du scalp, parce qu'une plaie étendue du scalp aurait saigné abondamment et aurait donné une coulée de sang très large. Ici, les blessures sont réparties sur tout le cuir chevelu, mais respectent le visage et la nuque. Rappelons que la découverte de la circulation artérielle et veineuse date du XVIIIe siècle. Il est impossible qu'un artiste du Moyen-Âge et pu représenter des traces sanguines aussi méticuleuses et fidèles à la physiopathologie la plus exacte. L'ensemble de ces traces oblige à conclure que l'homme du linceul a été victime d'outrages sur le visage, la barbe, la moustache, a reçu plusieurs coups violents portés au visage, de multiples blessures au front et au cuir chevelu. Ces blessures, notamment l'écoulement artériel, sont intervenues de son vivant, car juste après la mort, les artères se vident et le sang ne coule plus. Il est donc impossible d'accorder le moindre crédit, ça a été aussi une hypothèse, à l'utilisation d'un cadavre pour fabriquer le linceul et ses images. Étudions le tronc. Les épaules et les bras, le haut des bras sont invisibles, ils ont été détruits par les conséquences de l'incendie de Chambéry. Les pectoraux sont saillants, contractés, surélevés. Le creux épigastrique est déprimé, l'abdomen inférieur est gonflé, saillant. Un peu partout se voit de nombreuses petites taches rosées. Sous le pectoral droit apparaît donc cette tache dont on a déjà parlé plusieurs fois, plus grande, plus colorée que les autres traces. Cette tache est elle-même composée de deux parties. Donc, une forme régulière, plutôt horizontale, ovale, de 4,5 sur 1,5 cm, bien délimitée, qui évoque une plaie, donc c'est la tache bleue. En dessous, une épaisse tache rosée qui coule d'abord verticalement, ici, et puis qui ensuite va couler horizontalement ici. Donc elle va couler verticalement en fait tant que le corps était vertical lui-même, et quand le corps s'est retrouvé horizontal, allongé dans le linceul, à ce moment le sang s'est mis à couler verticalement et à passer de l'avant vers l'arrière dans le creux lombaire. Voilà. La plaie, cette plaie est béante, en bleu. Une plaie sur un organisme vivant entraîne un phénomène réflexe de contracture des muscles qui l'entourent, aboutissant à une tentative de fermeture spontanée. Au contraire, une plaie faite sur un cadavre, même peu de temps après la mort, reste béante. Les muscles ne se contractent plus. Cette plaie a été causée par un instrument de forme losangique, mesurant 4,5 par 1,5 cm environ, et le coup a été porté après la mort. Les pointes de lance représentées ici sont des lances romaines trouvées sur un champ de bataille du Moyen-Orient. Bon, il existe toute une série de lances de ce type conservées dans différents musées, au Vatican en particulier. La largeur de ces lances, au plus large, est de 45 mm, 4,5 cm. Donc une arme semblable a pu causer la blessure au côté visible sur l'homme du linceul. Sur le dos, on remarque des traînées rosées, épaisses, barrant les fosses lombaires en travers. Donc c'est toujours la même série de sang que celle qui est ici. On en a déjà suffisamment parlé. Une large plaque rosée qui couvre l'omoplate et le trapèze droit. Une autre plaque rosée, un peu plus petite, qui couvre l'omoplate gauche, particulièrement visible à sa partie inférieure. Donc les médecins qui analysent ça disent que c'est comme si quelque chose d'assez lourd avait frotté sur ces parties, avait battu sur ces parties, avait endolori et attaqué l'épiderme du corps de façon très forte sur ces deux omoplates. Et puis, il y a de très nombreuses petites taches rosées sur tout le dos, sur les fesses, sur les jambes. En fait, sur presque toutes les parties du corps, on trouve ces marques d'environ 3 cm de longueur, formées de deux petites plaies de 10 à 12 mm de diamètre, séparées de 1,3 cm environ, en forme d'haltères, groupées par deux ou plus. On en a compté nettement plus qu'une centaine, jusqu'à 180. Elles semblent disposées en éventail et seraient souvent groupées par paires. Ces blessures évoquent des coups portés avec un fouet dont le ou les lanières auraient été munies à leur extrémité d'une ou plusieurs boules. Ces coups semblent avoir été portés horizontalement au niveau de la taille, à l'endroit de la taille, en oblique descendante sur les jambes et en oblique ascendante sur le tronc. De plus, elles semblent bien se répartir en deux séries, une portée par un fouet manié depuis le côté droit et l'autre depuis le côté gauche. Et même, en allant plus dans le détail, on a l'impression que le porteur du fouet d'un côté est plus grand que le porteur du fouet qui est de l'autre côté. Ça va très très loin dans l'analyse. Vous avez une étude sur les flagrums romains et leur utilisateur par un autre professeur d'université qui est intervenu dans les travaux du comité de Turin. Si on passe à l'étude, on revient à l'étude des membres supérieurs. Encore une fois, on ne distingue les membres supérieurs qu'en dessous des coudes. Les avant-bras sont en pronation ici, n'est-ce pas ? Ils ne sont pas tournés vers l'extérieur. Et on voit donc leur face dorsale. Sur l'avant-bras droit, de nombreuses traînées rosées, obliques, semblent se diriger du poignet vers le coude. La main n'a que 4 doigts visibles. Le pouce n'apparaît pas. Il est caché dans la paume de la main. C'est une position inhabituelle, mais dont on donnera l'explication tout à l'heure. Les autres doigts sont en extension complète et fortement serrés entre eux. Sur l'avant-bras gauche, il y a les mêmes traînées obliques roses qui se dirigent du poignet vers le coude. La main ne montre aussi que 4 doigts, et cette fois ils sont demi-fléchis puisqu'ils entourent le poignet de la main droite, et on distingue leur première phalange et un peu du début de la deuxième phalange. Une sombre marque rosée en forme étoilée donc se trouve dans le poignet, le carpe exactement. Les avant-bras droit et gauche donc montrent cet écoulement de sang, ces écoulements qui prennent naissance à gauche dans cette plaie qu'on vient de voir, très grosse. On ne voit pas la plaie sur le poignet parce qu'il est caché par la main gauche. Cet écoulement va en direction du coude et du bord de l'avant-bras, en suivant la ligne de plus grande pente. Et les mains étaient donc plus haut que les coudes lorsque ce sang a coulé. On voit aussi que l'écoulement se fait selon deux directions, avec un écart de 20 à 25 degrés entre ces deux directions. Les avant-bras étaient orientés vers le haut et oscillaient donc entre deux positions. La double orientation des coulées sanguines associée à la plaie perforante du carpe, c'est le carpe, ce qu'on appelle cet endroit du poignet, entre la main et le poignet, indique que le corps a été pendu par les poignets au moyen d'un instrument qui a perforé ces poignets et que le corps pouvait se relever de plusieurs centimètres. Le rapprochement entre la plaie du carpe Et l'adduction forcée du pouce, le fait qu'il soit caché à l'intérieur de la paume, permet de conclure à une perforation des carpes à l'endroit de l'espace dit de Desto. C'est le docteur Pierre Babet qui a trouvé cela en faisant les expériences que je vous exprimais tout à l'heure. Et plus loin dans le diapositive bonus, après ma conclusion, j'ai une photo d'une radio où on voit l'espace de Desto, donc un espace qui, quand on introduit un instrument, écarte les os, traverse bien le poignet de part en part, en lésant le nerf médian, ce qui fait que ça rétracte le pouce à l'intérieur de la paume. L'objet ressort, et si c'est un clou suffisamment étudié pour cet effet, peut se planter dans un bois et suspendre le bras. Question. Donc, on va être clair, puisqu'on parle de crucifiés, les crucifiés, en fait, mouraient d'asphyxie. C'est pas, ils étaient fixés par les pieds sur une croix, et ils étaient suspendus, patibulum de la croix, par les mains fichées de ces clous dans les poignets. Et ils pouvaient, tant qu'ils en avaient la force, que ce n'était pas trop dur, éprouvant en termes d'atrocité, de souffrance, ils poussaient sur leurs jambes pour respirer. Et à ce moment-là, l'angle que formait le bras avec le reste du corps variait. C'est pour ça qu'on a deux orientations, des coulées de sang. Et puis quand ça devenait trop douloureux, ils se relâchaient. À ce moment, le bras changeait de nouveau d'orientation, etc. Et il poussait ainsi jusqu'à ce qu'il meure d'asphyxie. Et vous savez, on le sait, que s'ils n'étaient pas encore morts quand venait le moment où il fallait finir avec leur cas, on leur brisait les jambes de telle façon qu'ils ne puissent plus pousser sur leurs jambes et qu'ils ne puissent plus respirer, donc ils mourraient plus vite d'asphyxie. Voilà. Donc le docteur Pierre Barbet a trouvé cet endroit qui était déjà connu et qu'on appelait l'espace de Desto, D-E-S-T-O-T, qui permet de perforer l'objet et qui touche le nerf médian. Mais il n'a pas trouvé l'endroit où étaient passés les clous dans les pieds. Si on étudie les jambes maintenant, les jambes sont serrées. L'empreinte de la partie inférieure des jambes et celle des pieds sont peu visibles. Et en fait, on ne voit pas l'extrémité, toute l'extrémité des pieds. Il manque un petit morceau du bout des pieds. Les empreintes de la cuisse et du genou gauche, un peu plus haut et plus en avant que le droit. Parce qu'en fait, la jambe gauche était posée sur la jambe droite, était juste plus pliée et posée sur la jambe droite. Les deux pieds étaient posés l'un sur l'autre, en hyperextension encore une fois. Les deux rotules sont excoriées, la droite plus que la gauche, et l'on note que deux plaies arrondies de 2 cm de diamètre au-dessus et en dessous de la rotule droite. Sur la silhouette de dos, les deux pieds en rotation interne se croisent devant le gauche, devant le pied droit. L'empreinte de la plante du pied droit étant particulièrement visible, comme si ce pied reposait à plat sur le tissu. On y voit deux taches rosées, dominantes, l'une au talon et l'autre au tiers inférieur de la plante du pied. Alors, le talon du pied gauche est un peu plus haut que le droit et lui aussi marqué par une trace rosée en trois branches divergentes se dirigeant vers l'extérieur. L'image du pied droit permet de distinguer, outre la forme générale de la plante, cette tache ronde en jaune, et cette tache ronde un peu plus bas que le milieu du pied, en bleu. Une traînée épaisse qui relie ces deux taches, bon, grosse masse noire qui est au milieu, et je vous disais tout à l'heure, c'est un des deux endroits sur le linceul où il semble y avoir un sang d'origine frais, qui était fraîche, voilà, qui a été frais au moment où on a récupéré le linceul, enfin, où il s'est posé sur le linceul, excusez-moi, où il s'est laissé, où il s'est resté sur le linceul. Et la tache ronde du talon apparaît en creux, correspondant probablement à une plaie produite par la marche pieds nus sur un sol raboteux. La tache ronde du milieu du pied est en relief et correspondrait à une plaie située en plein dans le tarse, matérialisée ici par le point rouge. L'endroit où le pied est transpercé est un espace virtuel, inaccessible sur un pied en position normale. D'ailleurs, je vous l'ai dit, le docteur Pierre Barbet n'avait pas trouvé cet endroit. Mais quand le pied est en hyperextension, vous avez déjà entendu ce mot plusieurs fois depuis tout à l'heure, position naturelle de la crucifixion, cet espace apparaît, s'ouvre si vous voulez, et se laisse pénétrer très facilement sans causer de fracture, ainsi que l'a démontré, il est décédé maintenant, paix à son âme, le docteur Pierre Méra, mon prédécesseur comme président du CIELT, et qui était élève de Pierre Barbet, qui avait été son élève à l'Institut médico-légal et qui a refait le même travail que lui avec permission de d'essayer d'enfoncer des clous dans les pieds de cadavres frais à l'Institut médico-légal, et qui finalement arrivait à trouver cet espace. Alors, le texte que je vous ai mis ici avec la photo qui est en dessous proviennent de l'Université de médecine du Québec. Et ils ont, voilà, ils expliquent à leurs élèves maintenant qu'il y a un espace qui s'appelle l'espace de Mera, qui est celui où a passé le clou de la crucifixion des pieds. Un seul clou transperçant les deux pieds à cet endroit, le point rouge, et se fichant dans le bois et permettant au corps, comme je vous disais tout à l'heure, aux jambes de pousser, surélever le corps pour qu'il puisse respirer un certain temps avant de ne plus avoir la force de cet effort, ou la force de supporter la douleur associée à cet effort, et qu'il se laisse mourir. La tache verte qui est ici, c'est une coulée de sang qui provient des grosses coulées du talon, et qui, voilà, qui semble avoir une forme géométrique qui se reproduit. C'est parce qu'en fait, le trait vert clair qui est au milieu, c'est un pli, en fait. Donc il y a une reproduction symétrique de cette tache qui s'est produite à l'occasion d'un pli sur le tissu, hein, tout simplement. Voilà, voilà. Donc ces détails anatomiques de l'image du corps indiquent avec une quasi-certitude que la mort est intervenue chez cet homme alors qu'il était cloué verticalement par les pieds sur un plan dur. Ensuite, lors de son dépôt dans le linceul, alors qu'il était décloué, le sang, en particulier donc celui de la plante des pieds, comme celui de la blessure du côté, s'est écoulé d'une façon assez importante par la plaie béante de ce clou ou de la lance dans le côté. Dernier aspect, et alors sur la plaie de la lance, je vais vous expliquer quelque chose qui est nouveau aussi, c'est qu'en fait, et ça c'est une découverte d'un médecin de Poitiers, le docteur Olivier Pourrat, qui vit toujours, qui fut le secrétaire de notre conseil scientifique, qui est toujours membre correspondant de notre conseil scientifique, et qui a travaillé pendant des années sur cet aspect de la blessure sur le côté. Et vous savez qu'on explique habituellement, vous ne le savez pas, mais on a habituellement, que c'était en fait une blessure réglementaire, si vous voulez, que tous les crucifiés par les Romains devaient recevoir ce coup de lance, comme une vérification qu'ils étaient morts ou pour leur donner la mort, etc., devaient tous le recevoir, et que c'était, voilà, et qu'ils l'avaient reçu comme les autres, etc., voilà. Et ce coup de lance, donc, il est porté du côté droit. Pourquoi? Parce qu'en fait, le soldat romain qui fait cet acte a l'habitude de le faire régulièrement, certainement sur les champs de bataille. Et sur les champs de bataille, et ce qu'il vise, évidemment, c'est le cœur, atteindre le cœur pour tuer immédiatement son adversaire. Mais sur le champ de bataille, en face de lui, l'adversaire qui porte un bouclier sur le côté gauche, ou le centre du corps. Donc il protège le cœur. Le cœur qui n'est pas à gauche du reste, hein. Vous le savez bien, notre cœur, il est plutôt au centre, puis ça pointe du bas, part un peu vers la gauche, de fait. Mais le cœur, il est presque au centre de notre thorax. Bon. Alors donc le soldat, s'il visait le côté gauche, il rentrerait dans le bouclier, il n'atteindrait pas sa cible. Donc il savait très bien que pour atteindre le cœur, il fallait passer du côté droit, entre la quatrième et la cinquième côte, et que là il perforait et qu'il atteignait le cœur et qu'il faisait mourir son adversaire immédiatement. Donc le supplicié, l'homme du linceul, a subi ce coup de lance. Mais donc on a toujours dit que c'était parce que tous les suppliciés subissaient ce coup de lance, et que c'était logique et que c'était normal, c'est dans la procédure. Et ce docteur Olivier Pourrat, pendant des années, a fait l'enquête dans tous les textes romains réglementaires, militaires, judiciaires, administratifs, partout, à la recherche de la règle qui imposait aux bourreaux ou aux serviteurs du bourreau de procéder à ce cas-là. Donc on sait très bien qu'on devait briser les jambes s'ils n'étaient pas morts pour qu'ils arrêtent de pousser et qu'ils meurent d'asphyxie plus rapidement. Mais ce coup de lance, en fait, on n'en trouve aucune trace dans aucun texte réglementaire, dans aucun texte militaire, dans aucune condamnation, dans aucune procédure de mort d'un crucifié romain. Ce qui veut dire que l'homme du linceul est le seul qui a reçu ce coup de lance. Il est le seul. Il n'y a qu'un homme connu dans l'histoire comme crucifié par les Romains, avoir reçu ce coup de lance au côté. Un seul. Celui qui est sur le linceul. Or, vous savez qu'on nous en parle dans des textes de ce coup de lance. Voilà. Et dernier aspect, l'enlèvement du corps, avant de passer à mes conclusions.

sur le linceul de Turin, on constate que toutes ces taches rosées, qui sont donc du sang de groupe AB, n'ont subi aucun arrachement. Il n'y a pas la moindre micro-particule de ces taches qui a disparu. Ces taches sont intégralement encore constituées sur le linceul de Turin. Il n'y a pas eu d'arrachage. Au moment où le corps qui était dans le linceul s'est séparé du tissu, il n'y a eu aucun de cet effet d'arrachement ne s'est pas du tout produit. C'est comme si vous voulez, le corps avait traversé le linge sans que se produise donc le moindre effet sur ce qui était déjà déposé sur le tissu, c'est-à-dire l'image de corps et les traces de sang. Voilà, donc là je passe à mes conclusions. Donc l'image n'est pas une peinture. Ce n'est pas l'œuvre d'une technique humaine connue. Nous sommes encore à l'heure actuelle incapables de comprendre le mécanisme de formation de l'image. Voilà, les syndonologues, les véritables syndonologues, n'ont pas peur de dire on ne sait pas tout expliquer, on ne peut pas tout expliquer, il n'y a pas d'explication de tout aujourd'hui. On continue de chercher, et puis même certaines choses qu'on pensait avoir affirmées dans le passé, il faut continuer de chercher, de les valider. Il n'y a pas de fausse honte à ça, c'est l'honneur de la science de dire, quand je sais que j'ai une certitude et que j'ai une démonstration, eh bien je l'expose, ça prend du temps, et l'auditeur doit être patient, doit prendre son temps. Et c'est une des grandes difficultés en fait de la véritable science, c'est qu'aujourd'hui, à l'époque des moyens des médias, de tous les réseaux sociaux, etc., n'importe qui, sur n'importe quel sujet, sans formation, sans expérience, sans légitimité, fait un commentaire, envoie une opinion, fait un bout d'article, publie quelque chose, et puis c'est diffusé, et puis on le prend pour argent comptant, et ça influence des tas de gens, alors que son avis, son commentaire, son raisonnement n'a pas de valeur, n'est pas fondé sur des arguments scientifiques. Ça pénalise véritablement la véritable science. Il y a un scientifique français qui fait beaucoup de vulgarisation des découvertes scientifiques, en particulier dans la physique et dans l'astronomie, dont vous avez peut-être entendu les conférences, il y en a beaucoup qui sont à disposition, qui s'appelle Étienne Klein, qui est très très intéressant à écouter et qui se lamente toujours de cette pénalisation de la véritable science par rapport à l'avis de monsieur un tel qui, voilà, envoie son avis et puis on détourne la véritable information de la vérité. Or, le véritable scientifique, lui, il a besoin de temps, de longueur, il a besoin d'heures, de pages, d'explications et d'argumentations pour exposer comment il est arrivé à sa conclusion et ce qu'il a trouvé. Et l'auditeur n'a pas souvent, pas toujours, le courage d'écouter toutes les explications, de lire toute l'argumentation et de comprendre pourquoi on arrive à telle conclusion et se laisse prendre par de la désinformation, par des fausses conclusions. Voilà. Le linceul, évidemment, pâtit terriblement de ce genre de situation. Tout ça pour dire qu'il n'y a non plus pas de honte à dire qu'il y a des choses que nous ne savons pas, que nous ne connaissons pas aujourd'hui sur le linceul. Et il ne faut pas dire qu'on ne sait tout et qu'on a tout compris, tout expliqué. Non, il y a des choses qu'on ne sait pas, qu'on peut-être on ne saura jamais découvrir. On continue de chercher, on trouve des choses supplémentaires. Vous voyez, cette chose importante que je viens de vous dire relativement à la plaie du côté, par exemple, c'est pas une découverte de science pure, c'est une découverte, on va dire, juridique, historique, mais elle est très très importante parce qu'elle ajoute une spécificité unique à l'image qui est de l'homme du linceul. Et cette spécificité, elle va évidemment être très importante pour nous aider à déterminer l'identité de l'homme du linceul. C'est clair. Et cette image est un négatif photographique, apparu plusieurs siècles avant l'invention de la photographie. Cette image foisonne de détails médicaux totalement inconnus du Moyen-Âge. Cette image a des propriétés tridimensionnelles qu'elle est la seule au monde à posséder. Aucun homme au monde n'aurait été capable de créer un tel objet. Et d'ailleurs, personne n'a réussi, en dépit de nombreux essais et des ressources de notre technique moderne. L'hypothèse de l'artefact humain doit donc être définitivement écartée, sans aucune hésitation. Ce n'est pas la fabrication d'un homme. Sur ce tissu très ancien, qui peut avoir été tissé pour un juif, et portant des pollens de plantes de Judée, éventuellement, le premier à avoir fait des études très précises sur le tissu et son authenticité, c'était le directeur du musée des tissus ancien de Lyon, monsieur Gabriel Vial, qui est décédé, et que j'ai rencontré plusieurs fois. Je suis lyonnais d'origine et j'ai fait mes études dans la commune où il résidait, et je suis allé le voir de temps en temps. Voilà, il nous disait tout à fait un tissu pouvant provenir du Moyen-Orient, de l'époque juive, tissé selon le rituel juif, etc. Qui se trouve, donc ce tissu très ancien, sur lequel se trouve la mystérieuse roussissure de l'image tridimensionnelle et négative d'un homme enrichi de très nombreuses taches de sang. Le crâne est criblé de petites blessures provoquées par des objets piquants. Le visage porte la marque de nombreux coups et sévices. Le corps porte les traces d'une flagellation sévère avec un ou des fouets, tels qu'en utilisaient les Romains des premiers siècles.
C'est le corps d'un homme mort asphyxié, bras surélevés, poignets percés.

0: pied percé. Il porte sur le côté droit du thorax une plaie béante, compatible avec un coup de post-mortem porté par une lance telle qu'en utilisaient les Romains du 1er siècle. On ne connaît qu'une seule explication plausible à la présence de toutes ces effrayantes blessures disséminées du cuir chevelu jusqu'à la plante des pieds. Le seul condamné connu dans l'histoire pour avoir subi un couronnement dérisoire par des épines et avoir été percé d'un coup de lance au côté est Jésus de Nazareth, exécuté par les Romains à la demande des Juifs pour s'être prétendu roi des Juifs et fils de l'homme. Les traces humaines vues sur le linceul pouvant donc être celles de ce personnage historique, il est indispensable de les examiner à la lumière du récit des évangiles et de regarder si les deux concordent. Alors, je ne vais pas vous faire cette démonstration tout de suite, elle a été faite, faites-moi confiance, je vous donne la conclusion. Aucun détail de ce que nous savons par les évangiles ne manque sur le linceul. Tout concorde parfaitement. Comme aucun autre condamné n'est connu pour avoir enduré le même sort, la probabilité pour que le corps qui a été enseveli dans ce tissu de lin ne soit pas celui de Jésus de Nazareth est quasi inexistante. Le calcul a été fait. Les statisticiens et les experts en probabilité sont aussi une des sciences qui a travaillé sur le linceul de Turin. On peut le dire, s'il s'agissait de tout autre personnage historique que Jésus de Nazareth, personne n'hésiterait devant la conclusion. Or, il s'agit de Jésus de Nazareth, et là, ça pose une autre catégorie de difficultés. La médecine légale dispose ici d'un plus grand nombre de points de concordance que celui exigé pour affirmer l'identité d'un cadavre. Nous voici amenés à conclure sans hésiter que nous sommes devant le linceul de Jésus, crucifié sous Ponce Pilate, après avoir été couronné d'épines et tout le reste des blessures que l'on voit sur son corps, et que son corps a mystérieusement quitté son linceul, sans laisser aucune trace de sa sortie, avant d'avoir connu la corruption. Parvenu à ce point, deux attitudes sont possibles. Les incroyants, du point de vue religieux, s'entend, se trouvent devant une accumulation accablante de confirmations de la mort et de la disparition inouïe du corps de Jésus de Nazareth. Nous laissons cette photographie de ces événements par une image réellement lisible seulement depuis 125 ans et que nous exploitons, connaissons de mieux en mieux, dont nous perçons toutes les spécificités grâce à l'évolution des sciences, grâce aux sciences les plus perfectionnées. Et au moment où nous prétendions que la science allait ruiner la foi, on voit que la science véritable s'exerçant sur ce linge ne fait que confirmer certaines choses de l'histoire chrétienne et qu'affirmaient les chrétiens depuis longtemps. Parce que les croyants voient dans ce linceul le cinquième récit de la passion de Jésus de Nazareth, fils de Dieu, et contemplent encore davantage l'effroyable passion de celui qui s'est livré à la mort pour le salut des hommes. Ils sont bien en présence de la plus vénérable et importante relique de la passion de Jésus de Nazareth, et peuvent le vénérer, voire l'adorer, puisqu'il y a dessus ce que les chrétiens, les catholiques, vont en particulier vont appeler le précieux sang. Et si on adore le précieux sang du Christ. Citation. Il ne pourra jamais y avoir contradiction entre la foi et la science, parce que l'une et l'autre ont Dieu pour origine. C'est une affirmation du catéchisme de l'Église catholique, le catéchisme en vigueur de l'Église catholique. Attention, il ne faudrait pas se tromper sur ce qui est de foi et ce qui ne relève pas de la foi, mais relève de la seule raison naturelle et des données scientifiques. Alors j'ai peut-être l'air de m'égarer, de sortir d'un domaine. J'ai fait toutes les études théologiques que font les prêtres et j'ai même enseigné pendant 10 ans dans un séminaire de prêtres catholiques. La liberté religieuse de l'homme face à l'authenticité du linceul demeure intacte. Le catholique a appris que la foi est l'adhésion à la parole de Dieu, à ses enseignements révélés. Hein. Rappelez-vous votre acte de foi. « Mon Dieu, je crois à toutes les paroles que vous nous avez révélées, que vous enseignez par votre Sainte Église, parce que vous pouvez ni vous tromper, ni nous tromper. » Donc la foi, c'est d'adhérer à ce que la parole de Dieu. Donc ça veut dire qu'il faut croire d'abord que Dieu existe. Et l'existence en Dieu n'est pas un acte de foi. Ça peut être la conclusion d'un raisonnement naturel. Parfois, les personnes ont la grâce de recevoir en même temps la certitude que Dieu existe, et puis la certitude qu'ils doivent suivre Dieu et obéir et écouter ses enseignements et ses paroles. Voilà, en particulier contenu dans la Bible et puis traduit par les églises. Voilà. Mais, dans le principe, croire que Dieu existe ne relève pas de la foi. Ça peut être le fruit d'un raisonnement naturel. Il n'y a pas besoin de la grâce divine pour croire que Dieu existe. De la même manière, l'existence historique de Jésus de Nazareth, la réalité de sa mort, de sa résurrection, ne sont du domaine de l'histoire. Même si on a mis certains éléments dans le credo, pour l'Église catholique, ils sont, en amont de cela, déjà des événements historiques. Certes, avant la Passion, les disciples, les saintes femmes, les apôtres de Jésus lui avaient entendu dire « Détruisez ce corps et en 3 jours je le ressusciterai. Détruisez ce temple et en 3 jours je le rebâtirai. » Il annonçait sa résurrection. Là, il fallait la foi pour croire qu'il allait le faire, parce qu'il le disait et que ce n'était pas fait. Il fallait avoir la foi en lui, pourquoi ? Mais une fois qu'il l'a réalisé, ça devient un événement historique. Saint Paul dit qu'il y a 5000 personnes à Jérusalem qui étaient capables de témoigner que c'était vrai, que Jésus était ressuscité. Quand on lui disait, mais ça vient d'où cette histoire ? Mais allez à Jérusalem, il y a 5000 personnes qui ont vu Jésus ressuscité. Allez les interroger, etc. Une fois que donc c'est fait, ça devient un événement historique. On n'a plus besoin de la foi pour croire que Jésus est ressuscité. Et c'est pour ça que saint Paul, dans l'Épître aux Corinthiens, dit « Si le Christ n'est pas ressuscité, vaine est notre foi. » Parce que s'il n'est pas ressuscité, ça veut dire qu'il nous a menti. Quand il a dit avant « Je vais ressusciter » et s'il ne le fait pas, c'est qu'il a menti. Donc qu'on a tort d'avoir foi en lui, puisqu'il n'a pas fait ce qu'il avait dit. Or Jésus a accompli toutes les paroles qu'il avait annoncées. De même qu'il a accompli dans sa vie toutes les prophéties qui le concernaient étaient contenues dans l'Ancien Testament, dont certaines concernent sa mort et sa passion, en particulier le fait qu'aucun de ses os ne sera brisé, donc que les clous passent dans des endroits aux carpes et aux pieds qui ne brisent aucun os, qu'ils regarderont celui qu'ils ont transpercé, donc le coup de lance, etc. Voilà. Vous comprenez ce que je veux dire, hein ? Bien, voilà. Donc si le linceul est bien le linge qui a enveloppé le corps de Jésus de Nazareth au tombeau et a été le lieu immédiat de sa résurrection, en conformité avec ce que disent les évangiles, cela n'est pas une atteinte à la liberté des âmes d'adhérer à la parole de Dieu. Mais dans un premier temps, c'est une raison supplémentaire de l'adhésion de notre intelligence à la réalité du Jésus de l'histoire, une confirmation de la véracité de l'histoire chrétienne. Si Dieu le veut, pour ceux qui n'ont pas la foi, la foi viendra ensuite, comme une grâce divine, un don qui leur sera accordé, mais pas comme une conclusion scientifique, ni comme une obligation. Sinon, où serait la liberté humaine ? Voilà. Or, certains, même dans l'Église, ont peur de dire, si j'affirme que ce linceul est bien celui dans lequel Jésus a été mis après sa mort et d'où il est ressuscité, je vais obliger tous les gens à croire que Jésus est Dieu, etc. Mais non, ce n'est pas du même niveau, ce n'est pas de même nature. Ça va simplement faire que l'esprit honnête va dire, ben oui, ce qu'ont toujours dit les chrétiens, c'est vrai. Il était mort, parce que l'homme qui est là-dedans, c'est un homme mort, et puis il en est sorti. Il y a des gens qui l'ont vu, et c'est dans les témoignages, et même de gens qui ont écrit et qui ne sont pas chrétiens. Donc, pour nous, au ciel, 35 ans après notre fondation, par d'éminents scientifiques, nous sommes persuadés par la convergence de tous ces résultats scientifiques, de l'authenticité du linceul de Turin, c'est-à-dire que ce linge est bien celui qui a, dans lequel a été enseveli un certain Jésus de Nazareth. Évidemment, quand les catholiques de notre centre se trouvent en sa présence, mon Seigneur et mon Dieu, ils se mettent à genoux et ils adorent. C'est le moment, au temps de la Passion, car cette relique porte le sang du Christ, les marques des tortures et des souffrances qui ont mérité notre rédemption. La rédemption en puissance de tous les hommes, conformément aux Saintes Écritures. Je vous remercie.
1: C'était la deuxième partie de la conférence « Le Saint-Suaire, contemplation scientifique d'un linge unique au monde » par Laurent Touchag. Cette conférence était organisée par le Centre de réflexion d'études chrétiennes, le CREC, du diocèse de Nîmes. Elle a été donnée tour à tour à Alès et Nîmes les 1er et 2 avril.
2: C'était conférence et

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3: Augustin, se rappelant la précédente année, mesurait la distance parcourue. S'il faisait ses Pâques, c'était très simple. Il irait voir le jeune aumônier du lycée, auquel il s'était confessé dans ses premiers mois d'école normale, au temps où il se confessait. 2 samedis lui restaient pour cela, le présent et le prochain, le premier seul assuré, l'autre pouvant être pris par un départ possible. Il fallait se décider aujourd'hui même, ce soir même, en allant livrer son mémoire ou en revenant, peu importait. Le professeur d'histoire de la philosophie, à qui ce travail était soumis, demeurait sur l'un de ces quais solitaires du quartier de l'Arsenal, plein d'un soleil encore un peu banlieue, drainé et aéré par la belle Seine large d'avant l'île Saint-Louis, qui taquine des brises voyageuses, née aux campagnes de l'Île-de-France. Le trajet prenait 20 minutes au moins, par le quartier de l'école polytechnique et la Halle aux Vins. Augustin avait le temps de ruminer, de dialoguer avec lui-même, de parcourir les circuits d'une âcre discussion sans fin. Depuis les Pâques précédentes, à chaque fête ultérieure, sa désaffection des choses religieuses avait grandi. Mais se reprenant aussitôt, grandi ? Nullement. Elle n'avait pas grandi. Les choses sont plus complexes. Un peu de nuance, s'il vous plaît. Ces débats intérieurs où il intervenait comme interlocuteur et disait « vous » à l'autre, incessant, l'excédait. Il surprenait en lui un inexplicable attrait des solutions irreligieuses, une soif de leurs formules, même toutes faites, sommaires et frelatées, un bondissement vers elles, se donnant pour libérateur et dont l'automatisme l'humiliait. Un complice empressé et gaffeur d'une culture de 10e ordre, crachotait de petites interruptions, nécessitant des remises au point chaque fois renaissantes. Ce mécanisme parasitaire ne jouait qu'en une direction. L'anti-religieuse ne prenait jamais la pente inverse. Augustin l'appelait son verbalisme à sens unique. Il ne savait quel étrange bouillonnement agacé avait à certaines heures besoin de se répandre, et pour cette fonction de débarras, n'importe quoi était bon. Tous les arguments, toutes les qualités de pensée. C'était toujours dans le même sens que se dégradait la sienne, comme l'énergie. L'idée d'obsession suffisait-elle à rendre compte du phénomène ? Fallait-il pousser jusqu'au diable ou faire les frais d'une synthèse leibnizienne pour fondre les 2 explications ? Augustin haussa les épaules et conclua qu'il fallait sortir du marécage et en finir. Il longeait une boutique de marchands de vin au coin de la rue Blainville, derrière le lycée Henri IV. Ruelle rousse et grasse comme un ragoût. Les plâtriers d'un chantier voisin, débordant sur le trottoir, s'y nettoyaient le gosier. La corporation est gaie. Tous les peintres sifflent. Tous les plâtriers chantent. Augustin recueillit un couplet en passant. Et nous te donnerons du sucre et du bonbon. Dieu m'a fait pour voler. Gentil petit enfant. Le chanteur aux yeux bridés de rire s'arrêta au bout de son effort de mémoire. Mais l'innocente chanson de province et l'enfance, abusée dans un café sale, put couper une minute les remâchements mornes du jeune homme qui passait là. Immanquablement, aux veilles de fête, un désir de confession piquait son âme inerte. Mais il s'émoussait vite, devant la totale impossibilité de s'entendre offrir par l'aumônier l'exhortation des précédentes Pâques. Considérer ces moments de vie comme une épreuve morale, de même sorte que celle qui pèse sur les autres hommes. Les maladies, la souffrance physique, la pauvreté, non, la foi ne manque pas. Mais lorsque Dieu vous en enlèvera le sentiment, restez plus étroitement fidèles à vos pratiques et laissez passer l'épreuve. Hélas, ces conseils éclairaient-ils la question de la priorité de Marc, des interpolations de Luc, de la primauté de Pierre dans Matthieu, de l'auteur et du sens de Jean, ou les dates de Daniel? Ce prêtre donnait ce qu'il pouvait. Il parlait dans la sérénité de son cœur. Mais autant demander à un psychiatre de guérir une appendicite. Augustin revoyait le jeune et ascétique abbé social, succédeur de la colombe savante, sous les combles du vieux lycée, fraternellement assis sur sa chaise de cuisine, dans son mobilier d'ouvrier. Il élevait sur lui, pour absolution, un maigre bras noir, d'où la main sortait sans manchette. Un roulement de tambour, encore audible dans ce dégradé de la hauteur, terminait au loin quelques récréations. Tout un morceau de sa vie, peut-être le meilleur, sautait dans sa mémoire, gardé neuf pour de telles rencontres, sauvé de l'usure des temps. C'était le moment des graves enthousiasmes et des prosélytismes éperdus. Les évidences catholiques bondissaient de tous les coins du monde. Tous les mois, se découvraient quelques synthèses nouvelles à base pragmatiste entre les sciences et Dieu. Toutes les difficultés fondaient en un brasier central où flambaient deux sortes de combustibles, la foi et l'amour, beau charbon sans fumée ni cendre. Si le vieil abbé n'était plus là pour continuer les leçons bibliques, on devait retrouver cela tout seul plus tard, au temps de Bernier Félix, temps où les jeunes allaient à Dieu avec toute leur âme, comme dans Olé la prune et comme dans Platon. La prise et l'attrait de ces années, Augustin les sentait encore lors de ses précédentes Pâques, en redescendant l'escalier où somnolait, rajeuni de linoléum, la majesté bourgeoise de 1830. Saint-Étienne-du-Mont abritait sa pénitence et son action de grâce, auxquelles se prêtaient mal les petites chambres de l'aumônier, à l'odeur permanente et mêlée de cuisine et de cabinet. Il portait dans son cœur le poids de l'absolution avec lenteur pieuse, douceur et gravité, fardeau sacré sur des gants rituels. Les heures d'après passaient en une amnésie morale jusqu'à la communion du lendemain. Les difficultés se réfugiaient au bout de perspectives où elles perdaient leur dimension, parmi des vapeurs qui les absorbaient et aucun nom propre ne sortait plus de ces brumes. Elles étaient mortes ou jouaient la mort. Inquiétudes anonymes, teintes fondamentales d'une âme d'anxieux, où il n'est de réel que la couleur des vers dont il regarde la vie. Elle ressemblait à un mal de tête après un cachet. De ce curieux phénomène, il se rappelait avoir noté dans ses carnets une description certaine, plus commentée et moins ingénue que son souvenir d'aujourd'hui. Bien entendu, les difficultés revenaient le lendemain et tout était à recommencer. Il débouchait à l'extrémité du boulevard Saint-Germain, en face du pont Sully, dans le grand courant d'air de la Seine.

Et le tenace dialogue reprenait entre lui-même et son double, distendu, fragmenté par la chanson des plâtriers. Non, on ne peut laisser les délices, les angoisses, les regrets, les souvenirs prendre vos décisions à votre place. Il faut les prendre soi-même et seul. Dieu m'a fait pour voler, gentil petit enfant. Dieu, disait l'autre, l'interlocuteur obsédant blotti au fond de lui-même. Quelle relation de cet absolu à une petite levée de Galilée ? Dans la tétrarchie d'Antipa, vers 750 après la fondation de Rome ? Ah, quelle dérision ! Pardon, rectifia Augustin. Je n'ai pas dit dérision. L'infernale discussion recommençait. Il haussa une fois de plus les épaules. Il n'était qu'un maillon nouveau, dans l'insupportable, dans l'énervante chaîne. Celui qu'il allait voir était M. D., son ancien professeur de première supérieure, promu à la Sorbonne depuis 2 ans déjà, et presque aussitôt élu à l'Institut pour ses travaux considérables sur Kant. Sans l'avoir sollicité, faisait remarquer sa fierté austère et ingénue. Augustin travaillait pour la première fois sous sa direction, dans ses fonctions nouvelles. Sa pensée personnelle et son œuvre d'historien, ayant quelque peu attendu derrière les tâches de son métier, commençaient d'être estimées à leur prix, qui était haut. Courtaud, trapu, concentré, très commun d'apparence, rigide et timide à la fois, on le rencontrait régulièrement chaque dimanche, à la messe de 7 heures à Saint-Louis, sans livre ni chaise, ses gros bras courts croisés, plantés comme un roc devant l'autel. L'idée traversa Augustin de lui demander conseil. Aussitôt refoulé par sa répugnance hérissée à admettre quelqu'un en tiers dans ses troubles. Et puis, qu'est-ce que cela signifiait ? L'évidence était l'évidence. Elle luisait pour tout le monde. Elle éclairait tous ceux qui avaient des yeux. C'est d'elle que venait la lumière et non de Monsieur D. Et d'ailleurs, il connaissait bien l'homme, ses convictions religieuses profondes mais silencieuses, son manque de confidence sur les questions de vie intérieure. Augustin sonna au 5e étage, remit le manuscrit à une bonne aigrelette qui ne lui laissa pas dépasser l'antichambre, se rappela que le maître de séance fermait strictement sa porte les jours de semaine et s'aperçut en descendant que ses troubles et son angoisse s'étaient atténués. Ils s'étaient consumés dans leur fatigue même. Ils avaient disparu selon leurs lois. Oh, toujours des lois, psychologiques ou autres. Tout le pittoresque des âmes et des choses se résoudrait un jour ou l'autre dans des lois. Il revint directement à l'école sans rien décider. Après tout, le temps pascal se prolongeait de l'autre côté des vacances. Son père n'avait-il pas dit jadis quelque chose comme cela ? D'ailleurs, dans la légalité de l'Église, puisqu'elle avait un code de contravention, des délits et des crimes, l'absolution emportait pardon à quelque date qu'on fût. Il remonta le perron de l'école. Décidément, il fallait en finir. Augustin trouva 2 plis pour lui dans le petit bureau vitré du vestibule. Une lettre de Christine et un télégramme pneumatique dont la grande enveloppe le secoua. Il serait très aimable, en même temps qu'il rendrait grand service, en venant déjeuner demain. À défaut, voudrait-il lundi soir prendre une tasse de thé ? Le jeune Jacques de Grès, allant passer ses vacances de Pâques en Angleterre, avait besoin d'un compagnon. Veuillez agréer, cher monsieur, l'assurance de mes sentiments très distingués. Préfaille des Grèces. Un timbrage bleu, au coin du pneumatique, donnait l'adresse et aussi le téléphone. Paris et interurbain, coutume dont Augustin ignorait qu'elle était à cette date plus anglaise que parisienne. Ce n'était pas l'adresse propre de Madame des Grèces, mais celle de son beau-frère. Augustin entreverrait peut-être l'homme prestigieux. De nobles bonheurs commencèrent de luire comme des feux sur les villes, dans un ciel très près de terre. À la différence des choses religieuses,
les hommes pouvaient les sentir parents, consubstantiels à leur goût, de même étoffe que leur désir. La grande avenue, timbrée en bleu au coin du pneumatique, traversa lentement l'école, l'atrium délabré, le jardin mort, il logea son ombre riche et pâle. Ce renouvellement du monde prit 3 bonnes minutes. Puis le réel ressuscita, commençant par l'appareil à gaz qui pendait dans le vestibule, un seul globe allumé, ainsi que de coutume. Sa lumière, échappée provisoirement aux transformations électriques, tremblait au début de nuit, comme en un buffet de petites gares désertes. Augustin mit sur le champ la réponse à la poste. Un reste des anciennes timidités lui fit éviter le déjeuner et repousser à 6h du soir la visite de lundi. Tous ses gestes achevèrent de l'épurer. Les choses avaient à son tour repris leur substance coutumière. Il ouvrit la lettre de Christine et ce fut un autre monde. En principe, les lettres du Cantal émanaient d'elle. Le jeune Pierre ajoutait une grosse ligne banale et commandait. Madame Méridier mettait régulièrement en croisillon les mêmes questions sur sa santé, le même baiser passionné et sans aucun conseil religieux, la même promesse de prier la Sainte Vierge. Seuls variaient les termes suivant les dates liturgiques auxquelles cette prière devait avoir lieu. À l'Annonciation, c'était pour lui qu'elle allait s'approcher de la Sainte Table. À la Purification, elle ne l'oublierait pas au pied de Jésus. À l'Immaculée Conception, elle lui donnait rendez-vous dans son cœur, selon la hardie métaphore catholique qui prend le cœur de Jésus pour une habitation. Monsieur Méridier envoyait habituellement de petits récits de la même amusante élégance où revivait le souvenir des temps de son fils. Toute déception sembla disparue, il n'en parlait plus. Il décelait peu de choses sur lui-même. Aucun ne racontait sa vraie vie. Dans tout ce qu'il pouvait dire, il triait ce qu'il supposait devoir faire plaisir à Augustin. Il ne devinait pas qu'il n'eût souhaité lire qu'une relation naïve et brute, un portrait simple de leur jour. Mais Christine voyait bien, racontait bien. Son esprit se développait extrêmement, tout en donnant l'impression de garder des parties réservées. Cette lettre-ci parlait d'une légère fièvre dont souffrait son père. 15 jours de vacances la feraient sans doute disparaître. Christine le trouvait incomparablement plus calme, quoique certainement très fatigué. Sa fatigue l'affaissait au lieu de le faire réagir avec ses nerfs comme jadis. Ses classes étaient-elles plus maniables? Christine ne savait pas, ne demandait pas. Le cours savouré le distrayait, mais il s'ajoutait à ses fatigues. Les interprétations religieuses surabondaient dans ses lettres, plus encore qu'en celles de sa mère. Christine faisait-elle exprès d'en mettre partout, parce qu'un toucher subtil lui en révélait moins dans celle de son grand frère? Ou bien, était-ce un trait commun à toutes les jeunes filles élevées comme elle? Suzanne était délicieuse. Tu verras, douce, enjouée, d'un dévouement délicat, bien meilleure que moi. Jacqueline avait encore une petite bronchite. Quant à Pierre, détestable. En latin, français, histoire, langue, dernier, régulièrement. Plus que paresseux, buté, hostile. Qu'est-ce que ça me fait à moi tout ça ?

0: Alors que veux-tu faire plus tard ?
1: Je veux vendre.
0: Eh bien oui, dans les magasins. Maman songeait à une école de commerce, mais la petite ville n'en avait pas. Sans doute ne se montrait-il aussi désagréable que parce qu'il lui imposait des goûts qui n'étaient pas les siens. Ainsi s'écoulait, loin de lui, l'humble vie des bien-aimés. S'il s'abstenait des sacrements, demandant une participation au dogme, la messe des dimanches offrait au contraire à Augustin le dernier des liens qui lui resta, un pont ménager pour quelques problématiques retour que rien ne permettait de déclarer impossible, une sorte d'assurance qu'aucune faute personnelle ne pourrait expliquer, même de très loin son adieu. Sa douloureuse tendresse persistait pour les convictions religieuses qu'il avait tant aimées. Elle revenait en ces jours-là. Il fallait les tromper un peu, les chloroformer, leur promettre de ne pas trop les faire souffrir quand le moment serait venu. À l'adoration réparatrice, les fidèles priaient bien. Il régnait là comme un prosternement moral de ménagères pauvres et de vieilles gens, le dépouillement des ambitions et presque des désirs, un humble et tenace vouloir vivre, toute la gerbe des précieuses forces tristes de la vie. Augustin se reprochait de porter ses regards moins sur Dieu que sur ses orantes, pendant la rêverie métaphysique et vague qui occupait largement sa demi-heure. La réalité chrétienne peut-être se trouvait là, dans cette vie des âmes priantes. Il en garderait longtemps l'attrait, sans doute jusqu'à la mort, sur les ruines du reste. Les critiques modernes, bibliques ou autres, dans leurs tentatives de réduction, ressemblaient à ceux qui décrivaient avec scrupule et minutie des ombres humaines, portées sur diverses murailles, faisaient la synthèse de ces ombres et l'appelaient homme. La porte de la chapelle battait dans son dos. L'extrait de Saint Jean sur le jour d'Abraham, qui servait d'évangile à ce dimanche de la Passion, ne lui rappelant rien de spécialement attaquant dans l'alambiqué commentaire loististe, il le lut avec le prêtre. Mais il était rare qu'il essayât même de suivre l'évangile. Les interprétations rationalistes lui sautaient à la gorge. À la différence de l'année précédente, cette sensibilité religieuse vieillissante et dispersée se trouvait la seule qui lui fût possible. Au moins semblait-elle la seule à ce moment-là. À d'autres moments, oui peut-être. Bien malin qui pouvait voir clair en ce gâchis et dire l'état juste. Il sortit au Deo Gratias final, sans attendre les prières faites au bas de l'autel. Il trouva un ciel gris mat, un air trop doux, et en lui-même une sorte de paresse inutilisable. Dans ces mêmes rues calmes de petites villes mortes, qui menaient la conférence de Saint-Vincent de Paul le dimanche matin, tout était semblable, si semblable. Cette similitude aussi le lassait. Rien qui ne fût lassitude. Des polytechniciens pénétraient dans l'ancien collège confisqué au père jésuite. Il pensa aux Ursulines du Cantal. Une idée d'autrefois revint, datant d'après la fameuse lecture de Renan. Si j'avais l'immense malheur de perdre la foi, je n'encombrerais pas comme lui de doléances esthétiques mes anciens sanctuaires. Que faisait-il d'autre ? De sentir une fois de plus revenir l'obsession, l'agacement fut si grand qu'il hâta le pas. Souhaita fuir la conférence, s'y ramena de force, les familles pauvres n'ayant pas à souffrir de ses troubles, quitta brusquement la rue Laumont pour la rue Amiot, crut s'évader d'une chambre et la porte imaginaire claqua derrière lui. Il suivit la conférence en une inertie sentimentale qui lui rappelait l'anesthésie de l'an dernier, après la confession. Elle en différait toutefois. Une morne bonne humeur, une parodie de gaieté sonnait dans cette misère. Ce vieux monsieur à pelisse mangée, cet autre monsieur moins vieux, gras, bénin, décoré, aucune de leurs rides constitutives ne correspondait-elle à une conjecture quelconque sur la finale de Jean. Et le bouc de la mousquetaire de l'inspecteur des haras, quelle opinion dissimulait-il dans ses poils, sur Papias et les logias de Matthieu? Telle était la collaboration d'Augustin à la conférence. La séance levée et la prière faite, il rejoignit au patronage, L'argilier qui y passait une heure tous les dimanches. Dans une cour hurlante, hérissée de cris d'écoliers, 5 ou 6 petits secouèrent autour de lui une innocente joie de haillonneux, gambadant et rugissant dans toute la furie de l'enfance. Il immobilisa le plus forcené. « Et toi, qu'est-ce que tu penses du proto-Marc ?» C'était le 3e fils du maçon Badouno. Augustin lui avait donné l'année précédente une paire de gants de laine. Le garçonnet leva sur lui une petite tête de loup, rousse, criblée de points de son, et 2 yeux bleus d'enfant, chassieux, tendres, éperdus de confiance heureuse. « Voilà, si vous n'êtes comme l'un de ces petits. » Une fois de plus, l'argilier et lui parcoururent en porteur de pain l'identique ignominie des logements pauvres, revirent la pièce unique du maçon limousin, retrouvèrent occupé par d'autres le boyau du 5e étage où le peintre nain était mort, remontèrent enfin les grasses pentes familières de la rue Mouffetard, l'âme crottée de misère. Le problème n'est pas de savoir si la pratique religieuse aide ces gens, ni si elle humecte de pitié nos riches cultures, disait Augustin, détachant le mot. Quels sont ses résultats ? C'est évident. La fonction sociale remplie par la religion aura, si celle-ci disparaît, à se créer d'autres organes et voilà tout. Toute la question est celle-ci. La technique actuelle des études historiques a-t-elle fini par enfoncer le vieux catholicisme ou tient-il le coup ? Celle-ci et nulle autre. L'argilier avait déjà entendu Augustin lui parler de ses préoccupations bibliques d'une manière assez impersonnelle et vague. La brutalité a entamé le sujet le stupéfia. Les mots rendaient un son de rupture. Rudement et sans préambule, Augustin demandait « Comment résous-tu pour ton compte le gros problème, les 1000 gros problèmes exégétiques ? Et d'abord, les résous-tu ? » Ils remontèrent la rue Lomont, dépassèrent la rue Amiot, sur laquelle sa crise d'impatience avait aiguillé Augustin à l'aller.
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1: Hans, retrouvons-nous près de la Vierge Marie pour méditer le chapelet.

0: Esprit. Amen. Je crois en Dieu, le Père Tout-Puissant, Créateur du ciel et de la terre, et en Jésus-Christ, son Fils unique, notre Seigneur, qui a été conçu du Saint-Esprit, est né de la Vierge Marie, a souffert sous Ponce Pilate, a été crucifié, est mort et a été enseveli, est descendu aux enfers, le troisième jour est ressuscité d'entre les morts, est monté aux cieux, est assis à la droite de Dieu, le Père Tout-Puissant, d'où il viendra juger les vivants et les morts.
1: Je crois en l'Esprit Saint.

0: Notre Père qui es aux cieux, que ton nom soit sanctifié, que ton règne vienne, que ta volonté soit faite sur la terre comme au ciel. Donne-nous aujourd'hui notre pain de ce jour. Pardonne-nous nos offenses, comme nous pardonnons aussi à ceux qui nous ont offensés. Et ne nous laisse pas entrer en tentation, mais délivre-nous du mal. Amen.
1: Je vous salue Marie, pleine de grâce. Le Seigneur est avec vous. Vous êtes bénie entre toutes les femmes. Et Jésus, le fruit de vos entrailles, est béni.
2: Sainte Marie, Mère de Dieu, priez pour nous pauvres pécheurs, maintenant et à l'heure de notre mort. Amen.
1: Je vous salue Marie, pleine de grâce. Le Seigneur est avec vous. Vous êtes bénie entre toutes les femmes. Et Jésus, le fruit de vos entrailles, est béni.
2: Sainte Marie, Mère de Dieu, priez pour nous pauvres pécheurs, maintenant et à l'heure de notre mort. Amen.
1: Je vous salue Marie, pleine de grâce. Le Seigneur est avec vous. Vous êtes bénie entre toutes les femmes. Et Jésus, le fruit de vos entrailles, est béni.

0: Fils et au Saint-Esprit,
1: comme il était au commencement, maintenant et toujours, et dans les siècles des siècles. Amen.
2: Premier mystère lumineux, Jésus est baptisé dans les eaux du Jourdain. Fruit du mystère, l'amour filial. Une voix venue des cieux disait « Celui-ci est mon Fils bien-aimé ». De la liturgie byzantine en la fête de la Sainte Théophanie. Dans le Jourdain, lorsque, Seigneur, tu fus baptisé, à l'univers fut révélée la Sainte Trinité. En ta faveur se fit entendre la voix du Père, te désignant comme Fils bien-aimé. Et l'Esprit, sous forme de colombe, confirma la vérité du témoignage. Christ notre Dieu, qui t'est manifesté, illuminateur du monde, gloire à toi.
3: Notre Père qui es aux cieux, que ton nom soit sanctifié, que ton règne vienne, que ta volonté soit faite, sur la terre comme au ciel. Donne-nous aujourd'hui notre pain de ce jour. Pardonne-nous nos offenses, comme nous pardonnons aussi à ceux qui nous ont offensés. Et ne nous laisse pas entrer en tentation, mais délivre-nous du mal. Amen.
1: Je vous salue Marie, pleine de grâce, le Seigneur est avec vous. Vous êtes bénie entre toutes les femmes, et Jésus, le fruit de vos entrailles, est béni.
4: Sainte Marie, Mère de Dieu, priez pour nous pauvres pécheurs, maintenant et à l'heure de notre mort. Amen.
1: Je vous

0: Je vous salue Marie, pleine de grâce, le Seigneur est avec vous. Vous êtes bénie entre toutes les femmes, et Jésus, le fruit de vos entrailles, est béni.
1: Sainte Marie, Mère de Dieu, priez pour nous pauvres pécheurs, maintenant et à l'heure de notre mort. Amen.
0: Je vous salue Marie, pleine de grâce, le Seigneur est avec vous.

Je vous salue, Marie, pleine de grâce. Le Seigneur est avec vous. Vous êtes bénie entre toutes les femmes, et Jésus, le fruit de vos entrailles,

0: pleine de grâce, le Seigneur est avec vous. Vous êtes bénie entre toutes les femmes, et Jésus, le fruit de vos entrailles, est béni.
1: Sainte Marie, Mère de Dieu, priez pour nous pauvres pécheurs, maintenant et à l'heure de notre mort. Amen.
0: Je vous salue, Marie, pleine de grâce, le Seigneur est avec vous. Vous êtes bénie entre toutes les femmes,

0: Je vous salue Marie, pleine de grâce, le Seigneur est avec vous. Vous êtes bénie entre toutes les femmes, et Jésus, le fruit de vos entrailles, est béni.
1: Sainte Marie, Mère de Dieu, priez pour nous pauvres pécheurs, maintenant et à l'heure de notre mort. Amen.
0: Je vous salue Marie, pleine de grâce, le Seigneur est avec vous.

0: maintenant et à l'heure de notre mort. Amen.
1: Je vous salue, Marie, pleine de grâce. Le Seigneur est avec vous. Vous êtes bénie entre toutes les femmes, et Jésus, le fruit de vos entrailles, est béni.
0: Sainte Marie, Mère de Dieu, priez pour nous pauvres pécheurs, maintenant et à l'heure de notre mort. Amen.
1: Gloire au Père, au Fils et au Saint-Esprit,
0: comme il était au commencement, maintenant et toujours, et dans les siècles des siècles. Amen.
2: Deuxième mystère lumineux, les noces de Cana où Jésus change l'eau en vin. Fruit du mystère, la joie de la révélation. Marie, la mère de Jésus, dit aux servants, « Tout ce qu'il vous dira, faites-le. » De Faust de Riez. Le vin venant à manquer, un autre vin est procuré. Le vin de l'ancienne alliance était bon, mais celui de la nouvelle est meilleur. L'ancienne alliance s'évapore dans la lettre. La nouvelle alliance, celle qui nous concerne, nous restitue le goût de la vie en nous donnant la grâce.
3: Notre Père qui es aux cieux, que ton nom soit sanctifié, que ton règne vienne, que ta volonté soit faite sur la terre comme au ciel. Donne-nous aujourd'hui notre pain de ce jour. Pardonne-nous nos offenses, comme nous pardonnons aussi à ceux qui nous ont offensés. Et ne nous laisse pas entrer en tentation, mais délivre-nous du mal. Amen.
1: Je vous salue Marie, pleine de grâce. Le Seigneur est avec vous. Vous êtes bénie entre toutes les femmes, et Jésus, le fruit de vos entrailles, est béni. Sainte Marie, Mère de Dieu, priez pour nous pauvres pécheurs, maintenant et à l'heure de notre mort. Amen. Je vous salue Marie, pleine de grâce. Le Seigneur est avec vous. Vous êtes bénie entre toutes les femmes. Et Jésus, le fruit de vos entrailles, est béni. Sainte Marie, Mère de Dieu, priez pour nous pauvres pécheurs, maintenant et à l'heure de notre mort. Amen. Je vous salue Marie, pleine de grâce. Le Seigneur est avec vous. Vous êtes bénie entre toutes les femmes.

pleine de grâce, le Seigneur est avec vous. Vous êtes bénie entre toutes les femmes, et Jésus, le fruit de vos entrailles, est béni. Sainte Marie, Mère de Dieu, priez pour nous pauvres pécheurs, maintenant et à l'heure de notre mort. Amen. Je vous salue, Marie, pleine de grâce. Le Seigneur est avec vous. Vous êtes bénie entre toutes les femmes.

pleine de grâce. Le Seigneur est avec vous. Vous êtes bénie entre toutes les femmes, et Jésus, le fruit de vos entrailles, est béni. Sainte Marie, Mère de Dieu, priez pour nous pauvres pécheurs, maintenant et à l'heure de notre mort. Amen. Je vous salue, Marie, pleine de grâce. Le Seigneur est avec vous. Vous êtes bénie entre toutes les femmes, et Jésus, le fruit de vos entrailles, est béni. Sainte Marie, Mère de Dieu, priez pour nous pauvres pécheurs, maintenant et à l'heure de notre mort. Amen. Je vous salue, Marie, pleine de grâce. Le Seigneur est avec vous. Vous êtes bénie entre toutes les femmes, et Jésus, le fruit de vos entrailles, est béni.

0: et au Saint-Esprit,
1: comme il était au commencement, maintenant et toujours, et dans les siècles des siècles. Amen.
2: Troisième mystère lumineux, la prédication de Jésus pour annoncer le royaume de Dieu et inviter à la conversion. Le royaume de Dieu est proche, repentez-vous et croyez à l'Évangile. De Mère Teresa. Partout où il est allé, il a fait le bien. Il n'a pas interrompu ses œuvres de charité parce que les pharisiens et les autres le haïssaient ou essayaient de détruire l'œuvre de son Père. Non, partout où il allait, il faisait le bien.
3: Notre Père qui es aux cieux, que ton nom soit sanctifié, que ton règne vienne, que ta volonté soit faite sur la terre comme au ciel. Donne-nous aujourd'hui notre pain de ce jour. Pardonne-nous nos offenses, comme nous pardonnons aussi à ceux qui nous ont offensés. Et ne nous laisse pas entrer en tentation, mais délivre-nous du mal. Amen.
4: Je vous salue Marie, pleine de grâce, le Seigneur est avec vous. Vous êtes bénie entre toutes les femmes, et Jésus, le fruit de vos entrailles, est béni.
5: Sainte Marie, Mère de Dieu, priez pour nous pauvres pécheurs, maintenant et à l'heure de notre mort. Amen.
4: Je vous salue Marie, pleine de grâce, le Seigneur est avec vous. Vous êtes bénie entre toutes les femmes,

0: vous salue Marie, pleine de grâce. Le Seigneur est avec vous. Vous êtes bénie entre toutes les femmes, et Jésus, le fruit de vos entrailles, est béni.
1: Sainte Marie, Mère de Dieu, priez pour nous pauvres pécheurs, maintenant et à l'heure de notre mort. Amen.
0: Je vous salue Marie, pleine de grâce. Le Seigneur est avec vous. Vous êtes bénie entre toutes les femmes, et Jésus, le fruit de vos entrailles, est béni.
1: Sainte Marie, Mère de Dieu, priez pour nous pauvres pécheurs, maintenant et à l'heure de notre mort. Amen.
0: Je vous salue Marie, pleine de grâce. Le Seigneur est avec vous. Vous êtes bénie entre toutes les femmes, et Jésus, le fruit de vos entrailles, est béni.
1: Sainte Marie, Mère de Dieu, priez pour nous pauvres pécheurs, maintenant et à l'heure de notre mort. Amen.
0: Je vous salue Marie, pleine de grâce. Le Seigneur est avec vous. Vous êtes bénie entre toutes les femmes, et Jésus, le fruit de vos entrailles, est béni.
1: Sainte Marie, Mère de Dieu, priez pour nous pauvres pécheurs, maintenant et à l'heure de notre mort. Amen.
0: Je vous salue Marie, pleine de grâce. Le Seigneur est avec vous. Vous êtes bénie entre toutes les femmes, et Jésus, le fruit de vos entrailles, est béni.
1: Sainte Marie, Mère de Dieu, priez pour nous pauvres pécheurs, maintenant et à l'heure de notre mort. Amen.
0: Je vous salue Marie, pleine de grâce. Le Seigneur est avec vous. Vous êtes bénie entre toutes les femmes, et Jésus, le fruit de vos entrailles, est béni.
1: Sainte Marie, Mère de Dieu, priez pour nous pauvres pécheurs, maintenant et à l'heure de notre mort. Amen.
0: Je vous salue Marie, pleine de grâce. Le Seigneur est avec vous. Vous êtes bénie entre toutes les femmes, et Jésus, le fruit de vos entrailles, est béni.
1: Sainte Marie, Mère de Dieu, priez pour nous pauvres pécheurs, maintenant et à l'heure de notre mort. Amen.
0: Je vous salue Marie, pleine de grâce. Le Seigneur est avec vous. Vous êtes bénie entre toutes les femmes, et Jésus, le fruit de vos entrailles, est béni.
1: Sainte Marie, Mère de Dieu, priez pour nous pauvres pécheurs, maintenant et à l'heure de notre mort. Amen.
0: Gloire au Père, au Fils et au Saint-Esprit.
1: Comme il était au commencement, maintenant et toujours, et dans les siècles des siècles. Amen.
2: Quatrième mystère lumineux, la transfiguration. Fruit du mystère, la contemplation et la ferveur. Il fut transfiguré devant eux, son visage devint brillant comme le soleil. De Sainte Bernadette. La vie chrétienne n'a pas seulement ses combats et ses épreuves, elle a aussi ses consolations. Et si du Tabor il faut aller au calvaire, du calvaire on revient au Tabor avec Jésus. Là est l'avant-goût du ciel. L'âme ne fait qu'un chemin, du Golgotha au Tabor. Elle sort du Golgotha pour aller chercher force et courage au Tabor. La vie est cette échelle.
3: Notre Père qui es aux cieux, que ton nom soit sanctifié, que ton règne vienne, que ta volonté soit faite sur la terre comme au ciel. Donne-nous aujourd'hui notre pain de ce jour. Pardonne-nous nos offenses, comme nous pardonnons aussi à ceux qui nous ont offensés. Et ne nous laisse pas entrer en tentation, mais délivre-nous du mal. Amen.
1: Je vous salue Marie, pleine de grâce. Le Seigneur est avec vous. Vous êtes bénie entre toutes les femmes, et Jésus, le fruit de vos entrailles, est béni.
4: Sainte Marie, Mère de Dieu, priez pour nous pauvres pécheurs, maintenant et à l'heure de notre mort. Amen.
1: Je vous salue Marie, pleine de grâce. Le Seigneur est avec vous. Vous êtes bénie entre toutes les femmes, et Jésus, le

0: Amen. Je vous salue Marie, pleine de grâce, le Seigneur est avec vous. Vous êtes bénie entre toutes les femmes, et Jésus, le fruit de vos entrailles, est béni.
1: Sainte Marie, Mère de Dieu, priez pour nous pauvres pécheurs, maintenant et à l'heure de notre mort.
0: Je vous salue Marie, pleine de grâce, le Seigneur est avec vous.

0: Je vous salue, Marie, pleine de grâce. Le Seigneur est avec vous. Vous êtes bénie entre toutes les femmes, et Jésus, le fruit de vos entrailles, est béni.
1: Sainte Marie, Mère de Dieu, priez pour nous pauvres pécheurs, maintenant et à l'heure de notre mort. Amen.
0: Je vous salue, Marie, pleine de grâce. Le Seigneur est avec vous. Vous êtes bénie entre toutes les femmes, et Jésus, le fruit de vos entrailles, est béni.
1: Sainte Marie, Mère de Dieu, priez pour nous pauvres pécheurs, maintenant et à l'heure de notre mort. Amen.
0: Je vous salue, Marie, pleine de grâce. Le Seigneur est avec vous. Vous êtes bénie entre toutes les femmes,

0: Je vous salue Marie, pleine de grâce, le Seigneur est avec vous. Vous êtes bénie entre toutes les femmes, et Jésus, le fruit de vos entrailles, est béni.
1: Sainte Marie, Mère de Dieu, priez pour nous pauvres pécheurs, maintenant et à l'heure de notre mort. Amen.
0: Je vous salue Marie, pleine de grâce, le Seigneur est avec vous. Vous êtes bénie entre toutes les femmes, et Jésus, le fruit de vos entrailles, est béni.
1: Sainte Marie, Mère de Dieu, priez pour nous pauvres pécheurs, maintenant et à l'heure de notre mort. Amen.
0: Je vous salue, Marie, pleine de grâce. Le Seigneur est avec vous.

0: Gloire au Père, au Fils et au Saint-Esprit,
1: comme il était au commencement, maintenant et toujours, et dans les siècles des siècles. Amen.
2: Cinquième mystère lumineux, l'institution de l'Eucharistie. Fruit du mystère, l'amour de Jésus présent dans l'Eucharistie. Prenez et mangez, ceci est mon corps. De Saint François. Ô admirable grandeur et stupéfiante bonté, ô humilité sublime, ô humble sublimité, le Maître de l'univers, Dieu et Fils de Dieu, s'humilie pour notre salut, au point de se cacher sous une petite hostie de pain.
3: Notre Père qui es aux cieux, que ton nom soit sanctifié, que ton règne vienne, que ta volonté soit faite sur la terre comme au ciel. Donne-nous aujourd'hui notre pain de ce jour. Pardonne-nous nos offenses, comme nous pardonnons aussi à ceux qui nous ont offensés. Et ne nous laisse pas entrer en tentation, mais délivre-nous du mal. Amen.
0: Je vous salue Marie, pleine de grâce. Le Seigneur est avec vous. Vous êtes bénie entre toutes les femmes.

grâce, le Seigneur est avec vous. Vous êtes bénie entre toutes les femmes, et Jésus, le fruit de vos entrailles, est béni. Sainte Marie, Mère de Dieu, priez pour nous pauvres pécheurs, maintenant et à l'heure de notre mort. Amen. Je vous salue, Marie, pleine de grâce. Le Seigneur est avec vous. Vous êtes bénie entre toutes les femmes,

pleine de grâce, le Seigneur est avec vous. Vous êtes bénie entre toutes les femmes, et Jésus, le fruit de vos entrailles, est béni. Sainte Marie, Mère de Dieu, priez pour nous pauvres pécheurs, maintenant et à l'heure de notre mort. Amen. Je vous salue, Marie, pleine de grâce. Le Seigneur est avec vous. Vous êtes bénie entre toutes les femmes,

de grâce, le Seigneur est avec vous. Vous êtes bénie entre toutes les femmes, et Jésus, le fruit de vos entrailles, est béni. Sainte Marie, Mère de Dieu, priez pour nous pauvres pécheurs, maintenant et à l'heure de notre mort. Amen. Je vous salue, Marie, pleine de grâce. Le Seigneur est avec vous. Vous êtes bénie entre toutes les femmes,

0: Gloire au Père, au Fils et au Saint-Esprit,
1: comme il était au commencement, maintenant et toujours, et dans les siècles des siècles. Amen.
2: Ô Marie conçue sans péché,
3: priez pour nous qui avons recours à vous.
2: Ô Marie conçue sans péché,
3: priez pour nous qui avons recours à vous.

Tariq lors de son voyage à travers ce pays. Le ton est très critique envers le pouvoir algérien, se moquant de Boumediene, critiquant ouvertement la corruption à tous les niveaux de l'industrie et de la politique, l'incapacité à gérer le chaos qui a suivi l'indépendance et attaquant parfois violemment les islamistes. Dans ce roman, il s'en prend également à l'arabisation de l'enseignement. En 2006, un nouveau livre intitulé « Post-restante Alger » est une lettre ouverte à ses compatriotes. Et il est interdit, ce livre, donc, il est interdit en Algérie. Après la sortie de ce pamphlet, il a été menacé et insulté, mais il décida de rester en Algérie. En janvier 2008, son roman « Le village de l'Allemand » fut également censuré en Algérie, car il faisait un parallèle entre islamisme et nazisme. Le livre, en effet, raconte l'histoire du SS Hans Schiller, qui fuit en Égypte après la défaite allemande et qui se retrouve ensuite à aider l'armée de libération algérienne pour finalement devenir un héros de guerre et se retirer dans un petit village perdu. Ce livre s'inspirait d'une histoire authentique découverte dans les années 80. En 2011, la participation de Boualem Sansal au Salon du Livre de Jérusalem, en Israël, a suscité de nombreuses critiques en Algérie et dans le monde arabe. Avant son arrestation arbitraire en Algérie, j'avais bien sûr entendu parler de Boualem Sansal. J'avais entendu ou lu ce que d'autres pensaient de lui et de son œuvre. Puis est venu son inique emprisonnement pour délit d'opinion. J'ai aussitôt pris fait et cause pour cet écrivain injustement embastillé et condamné. Cependant, c'est à ce moment-là que je réalisais que je n'avais encore rien lu de lui. J'ai donc décidé de combler très partiellement cette lacune en faisant l'acquisition de « Vivre », un roman paru en 2024. Je me dois d'avouer que ce livre m'a dérouté. Je m'attendais à un récit sur fond géopolitique ou ayant l'Algérie en arrière-plan. Rien de tout cela. Je me suis retrouvé en train de lire un ouvrage de science-fiction un peu farfelu, ayant des relents philosophiques, rédigé dans un style agréable, non dénué d'humour caustique, presque cynique. Cela faisait très longtemps que je ne lisais pas ce genre d'ouvrage, et cette expérience m'a semblé rafraîchissante. J'ai aimé. J'en tire une conclusion. La junte affairiste qui est au pouvoir à Alger ferait mieux de s'occuper des défis auxquels fait face son peuple plutôt que de perdre son temps à persécuter un malheureux écrivain de talent, âgé et malade, que l'Algérie devrait plutôt honorer. Elle devrait en être fière de cet écrivain. Ah, j'oubliais, de tels individus galonnés sont trop occupés à conserver le pouvoir et à s'enrichir encore et toujours. Ils n'ont vraiment pas le temps de lire. En attendant, les autorités françaises se sont révélées incapables d'obtenir des autorités algériennes la libération de cet écrivain d'expression française, devenu citoyen français l'an passé. Boualem Sansal, malgré son âge avancé et son cancer, croupit dans une geôle algérienne depuis près d'un an. Nous ne devons pas l'oublier, et c'est la raison pour laquelle j'ai décidé d'en parler aujourd'hui, et je vous encourage, chers auditeurs, à faire ce que j'ai fait il y a quelque temps, c'est-à-dire à lire ces livres. Je vais, pour ma part, en lire d'autres. Je passe maintenant à la deuxième partie de cette émission. Certains me reprochant de parler trop souvent de sujets tristes, qu'il me soit permis aujourd'hui, en seconde partie de cette émission, d'évoquer l'actualité heureuse d'un pays heureux. La France, depuis un peu plus d'une année, traverse une période de grande instabilité. Les rebondissements récents liés à cette instabilité ont bien sûr occupé la une de nos grands médias, que ce soit ceux de la presse écrite ou ceux des grandes chaînes de télévision et de radio. Il aura donc certainement échappé à nos auditeurs que l'un des pays voisins de la France vient de changer de chef d'État. Il s'agit du Grand-Duché du Luxembourg, qui est séparé de la France par une frontière longue de 73 kilomètres. Cette frontière longe les départements français de Meurthe-et-Moselle et de Moselle. Vendredi 3 octobre, le grand-duc Henri

0: qui avait déjà délégué une partie de ses pouvoirs à son fils aîné et héritier présomptif Guillaume en 2024, a abdiqué en sa faveur. Cette abdication n'était pas une surprise puisqu'il avait fait part de son intention d'abdiquer dès le 24 décembre 2024 à l'occasion de son traditionnel discours de Noël. Henri aura donc régné un quart de siècle puisqu'il était monté sur le trône le 7 octobre 2000 lors de l'abdication de son propre père, le grand-duc Jean, lequel était resté sur le trône près de 36 années. Petite parenthèse au sujet de ce grand-duc Jean, décédé en 2019 à l'âge de 98 ans. Il était le dernier chef d'État européen à avoir directement participé à la Seconde Guerre mondiale, puisqu'en 1942, alors qu'il n'était encore que prince héritier et que son pays était occupé par l'armée allemande depuis mai 1940, avant d'être purement et simplement annexé par le Troisième Reich en 1942, Ce prince héritier donc s'était engagé comme volontaire au sein des Irish Guards de l'armée britannique, dont il devint lieutenant en 1943, puis capitaine en 1944. Le prince Jean avait même débarqué en Normandie 5 jours après le jour J, le 11 juin 1944, près de Bayeux, avant de prendre part à la bataille de Caen, puis à la libération de Bruxelles. Le 10 septembre 1944, il participa à la libération de sa propre capitale, Luxembourg. Du règne de son fils, le grand-duc Henri, qui vient d'abdiquer, je retiendrai son courage, puisqu'en 2008, il avait refusé, pour des raisons de conscience, de signer la loi sur l'euthanasie et l'assistance au suicide, alors que le grand-duc est normalement contraint, par la Constitution, d'avaliser toute loi du Parlement. Cette décision avait provoqué une crise constitutionnelle qui entraîna une diminution de ses prérogatives. Depuis, le grand-duc n'a plus qu'à promulguer les lois sans avoir à les sanctionner ou à les approuver en même temps. Une telle attitude m'avait à l'époque rappelé celle de son parent Baudouin, le roi des Belges, qui, en 1990, avait refusé, selon sa conscience, de sanctionner une loi dépénalisant l'avortement. Une parade juridique avait alors été trouvée. Le Conseil des ministres de Belgique avait constaté que le roi était dans l'impossibilité de régner, ce qui permit aux ministres réunis en Conseil de sanctionner la loi le 3 avril 1990. 2 jours plus tard, le roi était rétabli dans ses fonctions après un vote des chambres réunies constatant que l'impossibilité de régner du roi avait pris fin. Le grand-duc Henri, je retiendrai aussi sa modernité, puisqu'en 1981, il n'avait pas épousé une princesse issue d'une famille royale européenne, mais plutôt une camarade d'université, Maria Teresa Maestre Batista, une roturière née à La Havane, de nationalité cubaine, puis naturalisée suisse. Le nouveau grand-duc, Guillaume, est issu de cette union, et il est donc d'origine cubaine par sa mère. Vendredi 3 octobre 2025, le fils aîné d'Henri, donc le prince Guillaume, a prêté serment, devenant ainsi à 43 ans le 10e grand-duc de Luxembourg sous le nom de Guillaume V. De nombreuses têtes couronnées, ainsi que le président de la République française, ont assisté à l'intronisation du nouveau grand-duc. Qui est Guillaume V ? Il naquit à Luxembourg, à la ville de Luxembourg, en 1981, et il est l'aîné de 3 frères et d'une sœur. Il a obtenu son baccalauréat en Suisse, le pays où ses parents avaient eux-mêmes étudié et s'étaient connus. Très jeune, il s'est engagé dans des actions caritatives, puisqu'à l'âge de 16 ans, il a participé à un projet de reboisement mené au Népal par la Fédération nationale des éclaireurs et éclaireuses du Luxembourg, une des 2 fédérations du mouvement scout luxembourgeois. Et 2 ans plus tard, il a aussi participé à une mission caritative à Aguascalientes, au Mexique. C'est à l'âge de 19 ans, à l'automne 2000, qu'il a obtenu son premier rôle officiel en devenant président du conseil d'administration de la fondation Kreisberg pour les personnes handicapées. Un peu plus tard, À la suite de l'accession au trône de son père, il a été investi officiellement grand-duc héritier de Luxembourg le 18 décembre 2000 lors d'une cérémonie au palais grand-ducal. L'année suivante, il est devenu président d'honneur du Board of Economic Development et à ce titre, il devait mener des missions économiques en Corée du Sud, en Italie, en Russie, au Canada et aux États-Unis. Au cours de l'année académique 2001-2002, le grand-duc héritier a suivi une formation d'officier à l'Académie royale militaire de Sandhurst, au Royaume-Uni. À l'issue de cette formation, il a été nommé au grade de lieutenant dans l'armée luxembourgeoise. Après sa formation militaire, il a entrepris des études universitaires de politique internationale en Grande-Bretagne et en Suisse. Puis, il intégra l'Institut Albert le Grand et étudia en lettres et sciences politiques de l'IRCOM d'Angers, dont il est sorti diplômé. En 2005, le prince Guillaume est devenu membre du Conseil d'État du Luxembourg, ce qui lui a permis d'être associé à la vie politique de son pays. Le prince Guillaume a épousé le 19 octobre 2012 la comtesse belge Stéphanie Delannoy. Le couple a eu deux enfants, deux garçons, nés en 2020 et en 2023. En 2017, le prince Guillaume a été nommé membre du conseil d'administration de la Fondation du scoutisme mondial, dont il est devenu président en 2022. En septembre 2018, le grand-duc héritier et son épouse s'installèrent à Londres. Guillaume suivit un cycle de formation post-universitaire au Royal College of Defence Studies. Créée en 1927, cette institution accueille chaque année une centaine de personnalités provenant de plus de 50 pays et dispense des cours de relations internationales, géopolitiques et management destinés à des futurs postes à haute responsabilité. Son épouse Stéphanie en a profité pour suivre une formation en histoire de l'art au Sotheby's Institute of Art. Le 23 juin 2024, à l'occasion de la fête nationale, son père, le grand-duc Henri, annonça qu'il nommera le prince Guillaume au rang de lieutenant représentant en octobre, première étape du transfert des pouvoirs grand-ducaux ouvrant la voie à l'abdication du monarque. On l'aura compris, Guillaume V a été parfaitement préparé dans tous les domaines pour occuper ses nouvelles fonctions de grand-duc du Luxembourg. J'ajouterai que Guillaume V serait en 37e position dans l'ordre de succession au trône de France. Il ne faut pas oublier, en effet, que c'est la branche de Bourbon-Parme de la maison de Nassau qui règne sur le grand-duché de Luxembourg. Cette branche est issue de la famille royale des Capétiens en ligne directe. Guillaume V est donc un descendant de Saint-Louis. En outre, son aïeul était Louise d'Artois, née en 1819 au palais de l'Élysée à Paris, est décédée à Venise en 1864. Elle fut la duchesse consort de Parme et de Plaisance et n'était autre que la petite-fille du roi Charles X de France et la sœur du comte de Chambord, que les légitimistes appellent Henri V. Le grand-duché du Luxembourg ne fait pas souvent parler de lui. C'est pourtant un pays stable et prospère, ainsi qu'une démocratie exemplaire. Avec seulement 2586 km², trois fois plus petit que la Corse, et moins de 700 000 habitants, c'est une des plus petites nations souveraines d'Europe et le second plus petit État membre de l'Union européenne après Malte. Après avoir recouvré son indépendance en 1867, le Luxembourg était l'un des pays les plus pauvres et sous-développés d'Europe. Un tiers de sa population avait dû, au XIXe siècle, s'expatrier outre-mer, surtout aux États-Unis, au Canada et au Brésil, pour fuir la famine et la misère. Le Luxembourg a dû sa prospérité à la découverte du minerai de fer dans le sud du pays dans les années 1840. Cette découverte allait transformer ce pays essentiellement agraire en un état industriel. Durant sa splendeur sidérurgique, le Luxembourg, malgré sa petite taille, était devenu le 7e producteur mondial d'acier. Cependant, malgré la subsistance d'entreprises spécialisées de sidérurgie, l'industrie lourde a globalement disparu du pays et le dernier haut fourneau a fermé en 1997. À partir de 2004, le gouvernement a mis en place une nouvelle politique de diversification économique dans une optique de spécialisation multisectorielle. Technologie de l'information et de la communication, logistique, sciences et technologies de la santé, éco-technologie, etc. Mais surtout, le Luxembourg est devenu une importante place financière. Elle est le deuxième centre mondial de fonds d'investissement après les États-Unis. Le plus grand centre européen pour les captives de réassurance. Le premier centre pour la distribution transfrontalière de l'assurance vie dans l'Union européenne et le premier centre de banque privée pour les clients internationaux dans la zone euro. Le Luxembourg est devenu la place la plus importante d'Europe sur le marché des fonds d'investissement. 46% du produit intérieur brut du pays dépendent de son rôle de place financière. La croissance de la place financière luxembourgeoise fait que fin 2011, on comptait 144 banques présentes sur le territoire. Avec ses paysages bien diversifiés, avec sa vieille ville de Luxembourg et ses vestiges de la forteresse classée à l'UNESCO, avec ses 80 châteaux forts et châteaux, avec ses multiples trésors culturels et ses nombreux musées, le tourisme joue lui aussi un rôle non négligeable dans l'économie luxembourgeoise. Le long de la Moselle luxembourgeoise, la viticulture a en outre connu un développement fulgurant et les vins et autres créments luxembourgeois remportent régulièrement de nombreux prix lors des foires et autres concours internationaux. Tout cela fait que le PIB par habitant du Luxembourg est le plus élevé au monde et que la dette publique de l'État luxembourgeois est une des plus faibles au monde. Le salaire minimum du Luxembourg est le plus élevé de l'Union européenne. En 2022, il était de 2313 euros bruts par mois, soit environ 2037 euros nets. De par son histoire, sa situation au sein d'un carrefour géographique et aussi de par sa petite taille, le Luxembourg a un grand avantage par rapport à son voisin français, car c'est un pays largement multilingue. Le Luxembourg n'a qu'une seule langue nationale, qui est le luxembourgeois, un parler faisant partie des langues franciques mosellanes et qui est partiellement intelligible avec l'allemand standard voisin. Cependant, le luxembourgeois comprend également plus de 5000 mots d'origine française. Mais en plus du luxembourgeois, le français et l'allemand sont également utilisés dans les affaires administratives et judiciaires, ce qui en fait les trois langues administratives du pays. En vertu de l'article 4 de la loi promulguée en 1984, si un citoyen pose une question en luxembourgeois, en allemand ou en français, l'administration doit répondre dans la mesure du possible dans la langue dans laquelle la question a été posée. Ici, on parle de bilinguisme. Là-bas, ils en sont donc au trilinguisme. Du fait de l'importante communauté d'origine portugaise, la langue portugaise est également assez présente au Luxembourg. Pour finir, j'ajouterai que le Luxembourg est un pays majoritairement catholique. Je ne sais pas si vous l'avez remarqué, chers auditeurs, mais les Luxembourgeois semblent aimer la Corse. Durant la période estivale, on peut croiser sur les routes de notre île de nombreux véhicules immatriculés au Grand-Duché. Il serait donc souhaitable que des relations autres que touristiques puissent se développer entre le Luxembourg et la Corse, en particulier dans les domaines économiques et universitaires. La Corse aurait certainement beaucoup à apprendre de ce riche pays multilingue. C'est sur ces paroles au sujet d'un pays heureux que je vous laisse, chers auditeurs, et que je vous dis à la semaine prochaine.
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Bonjour et bienvenue sur Point d'Orgue, votre rendez-vous de musique sacrée. Je suis très heureux de vous retrouver pour un nouveau numéro. Et aujourd'hui, avec vous, je voulais partager quelque chose d'assez spécial, d'assez intime. Vous allez vite le comprendre, puisque nous touchons à la fin d'une histoire qui a commencé il y a quelques mois et que je vais donc vous raconter à présent et qui va vous permettre d'entendre de la musique que personne n'a entendu depuis pratiquement 100 ans. Et je le dis avec une certaine émotion, puisqu'il s'agit d'une aventure avant tout familiale, puisqu'aujourd'hui, je vais vous parler de mon arrière-grand-père. Voilà, donc c'est quelque chose que je voulais faire depuis quelque temps déjà et qui a été rendu possible grâce à Emmanuel Pellapra, mon compère à la Basilique Saint-Sernin. Il est président de la Scola, il est professeur à la faculté de Bordeaux, il joue de l'harmonium d'art spécialisé donc dans la musique du 19e siècle et du début du 20e siècle, organiste titulaire de Notre-Dame du Thor à Toulouse, un magnifique orgue Puget, voisin de Saint-Sernin d'ailleurs, et bien sûr, il joue aussi à Saint-Sernin. Et un beau jour, en fait, sachant qu'il était friand de la musique du 19e siècle et du 20e siècle et de la musique française, je lui avais dit que j'avais un arrière-grand-père qui avait composé, qui était pianiste et qui avait composé quelque chose. Et puis bon, le temps est passé et un beau jour, Emmanuel, en fait, s'est dit que ça serait peut-être intéressant d'écouter cette musique-là. Et donc, il s'est renseigné, il est allé sur le site de la Bibliothèque nationale de France et puis il m'a dit que j'étais un peu irresponsable puisque je devais faire écouter cette musique-là parce qu'il y avait des choses qui étaient quand même assez intéressantes. Et il est vrai que c'est de la belle musique et je pense que vous allez vous en rendre compte. Alors, l'objectif, ça a été de se dire qu'il a écrit beaucoup de choses. Alors c'est un pianiste, organiste et compositeur qui est né le 12 octobre 1888. Il est mort à Saint-Ouen-l'Aumône le 24 mars 1953. Il a fait toute sa carrière à Paris et autour de Paris. Et il a donc composé beaucoup de choses pour le piano, pour les voix, un petit peu de musique de chambre et de l'orgue liturgique notamment, vous allez entendre. Alors je vais vous dire un petit peu quelques éléments de sa biographie. Cela va nous permettre de comprendre un petit peu quel genre d'artiste c'était. Il a donné beaucoup de concerts, alors de piano, hein, c'était un grand pianiste, hein, issu du conservatoire de Paris. Il a eu plusieurs prix de ce conservatoire, tant en piano qu'en solfège, en harmonie, etc. Donc un musicien complet, hein, comme se faisait beaucoup au début du XXe siècle. Et il a eu une belle carrière musicale qui, hélas, a été stoppée par les deux guerres. Mais bon, il a quand même eu le privilège et le plaisir de jouer dans des lieux prestigieux, notamment la salle Gavot. Il s'est produit avec l'orchestre L'Amoureux, qui est quand même un très très bel orchestre. Il a travaillé avec Charles-Marie Vidor, grand compositeur, grand organiste et directeur du conservatoire. Donc vous voyez, quelqu'un qui a une belle carrière musicale. D'ailleurs, les critiques étaient assez enthousiastes quand il passait derrière les claviers. Et il faut savoir que après la guerre, en 1918, il a succédé à son père, qui lui-même était musicien, comme organiste à l'église Notre-Dame d'Auteuil à Paris, dans le 16e arrondissement. Et dans le même temps, il obtient le poste de pianiste et de chef d'orchestre à la radio de la Tour Eiffel. Donc vous voyez, une belle carrière parisienne. Et donc, nous, on s'est rendu compte avec Emmanuel que certaines de ses œuvres étaient des petites pépites et qu'il était intéressant d'avoir ce répertoire et de le faire vivre parce que la musique qui dort est faite pour être réveillée. Et c'est pour ça qu'aujourd'hui, on va faire presque un voyage dans le temps et je vais vous emmener avec Maurice Schwab au début du XXe siècle et nous allons vivre ensemble toute une messe avec ce compositeur-là. Et alors ce voyage dans le temps, il est pour moi intéressant parce qu'il va me permettre de vous parler du métier, parce qu'il s'agit d'un véritable métier, d'un savoir-faire d'organiste liturgique. Surtout avec cette fameuse école française dont Maurice Schwab est l'un des dépositaires, qui a commencé depuis César Franck, Camille Saint-Saëns, Fauré, voilà, et qui s'est poursuivi bien plus tard, et encore aujourd'hui où le métier d'organiste liturgique a une véritable signification en France et à Paris. Alors ce que je vous propose de faire, c'est d'écouter les différentes interventions de l'orgue sur les pièces qu'a écrites le compositeur. Alors on a essayé de faire un travail un petit peu musicologique quand même, puisque il était compositeur et enfin il a composé ses pièces certainement en pensant à son orgue, celui de Notre-Dame d'Auteuil. Eh bien, ça tombe bien, à Saint-Sernin, nous avons un orgue du même facteur, Aristide Cavaillé-Cole, et également à peu près de la même composition, avec à peu près le même nombre de jeux. Donc, ça donne une idée assez précise de ce qu'on pouvait entendre il y a quasi un siècle, et c'est ça que je trouve extrêmement intéressant avec cette musique-là. Enfin, quand je dis quasi un siècle, c'est un petit peu après, puisque il est décédé en 1953. Donc, on va avoir cette espèce de

de grand accordéon qui va s'étirer le long de la messe avec les interventions de l'orgue. Il faut savoir que l'organiste, le métier d'organiste est celui d'accompagner la messe. Et l'accompagnement, c'est quelque chose d'important parce qu'il y a une espèce de fusion savante entre le service des textes, le service de la liturgie et en même temps la création artistique. Et donc, vous allez l'entendre, il y a là un mélange qui est assez intéressant et qui laisse libre cours au génie de pouvoir s'exprimer. Alors, vous le savez, tout début de messe commence par une entrée. Alors, l'entrée, elle est assez importante alors qu'elle permet de solenniser le moment. Alors, en général, d'ailleurs, c'est l'occasion d'utiliser l'orgue de manière assez forte avec des jeux, vous savez, des sonorités, notamment les mixtures ou les trompettes. Et ça, en fait, c'est tout simplement l'annonce de la Jérusalem céleste. Donc, la place de l'orgue lors d'une entrée est véritablement de solenniser le moment de l'entrée dans la messe. C'est pour ça que il y a souvent une forme de gradation. Quand on entend les préludes des messes, eh bien, ça commence assez piano et la musique devient de plus en plus importante et finit de manière presque triomphale. C'est ici ce qu'a choisi le compositeur et qui va nous laisser entendre cette entrée assez incroyable. Je tiens à dire que les enregistrements ont été faits il n'y a pas très longtemps avec justement Emmanuel Pellapra au clavier de l'orgue de Saint-Sernin. Donc je lui rends hommage et je le remercie de s'être penché sur cette musique-là et ce qui va nous permettre aujourd'hui d'entendre ces œuvres de Maurice Schwab que personne n'a entendu depuis très longtemps. Voici donc l'entrée de la messe de Maurice Schwab.

La puissance du tutti de l'orgue Cavaillé-Coll de Saint-Sernin sous les doigts d'Emmanuel Pellapra avec la musique de Maurice Schwab, une belle entrée en matière pour cette messe de la première moitié du XXe siècle qui, là aussi, nous plonge dans cette temporalité si particulière et dans ces églises parisiennes. Alors, ensuite, après avoir fait cette entrée, l'orgue reste un petit peu plus sage. Il rentre véritablement dans son rôle d'accompagnateur quand il accompagne notamment le Kyrie, le Gloria, le psaume, l'Alléluia, peut-être parfois une petite méditation après l'homélie, tout dépend. Mais l'autre grand moment où va intervenir l'organiste, c'est véritablement lors de l'offertoire, le moment de la présentation des offrandes sur l'autel, où là, soit une scola peut présenter un motet, soit l'organiste laisse là aussi libre cours à son talent. Alors Maurice Schwab a composé deux offertoires. J'ai décidé de vous faire entendre le premier qui a une très très belle poésie, une très très belle intériorité, comme il s'y est d'ailleurs au moment de l'offertoire. Vous savez, il s'agit de ce moment de passage entre la liturgie de la parole et la liturgie eucharistique dans la messe. C'est pour ça que musicalement, eh bien, il y a souvent de très belles choses qui sont faites. Donc je vous laisse vous faire votre propre opinion avec cet offertoire proposé donc toujours par Emmanuel. Ça, c'est lui qui va nous accompagner musicalement tout au long de cette émission. Donc voilà, vous pouvez vous faire votre idée avec cette espèce de calme et véritablement d'intériorité proposée dans la musique de Maurice Schwab. Voici donc son offertoire.

Magnifique offertoire de Maurice Schwab. Là aussi, une musique toute imprégnée de l'école française d'orgue, démarrée par César Franck, très grand compositeur d'orgue. Alors si, bien entendu, vous ne connaissez pas César Franck, je vous invite à découvrir ce compositeur incontournable dans la musique d'orgue française. C'est véritablement le chef de file de ce qu'a été l'orgue pour les 100 années qui ont suivi. C'est quelqu'un qui a marqué la musique d'orgue, et on entend ici cette espèce de bribes, cette espèce d'hommage à cette composition, à cette école-là, qui bien entendu est pleine d'une très très grande poésie. Et c'est pour ça que lors d'un offertoire, c'est là où on laisse libre cours à cette atmosphère un petit peu post-romantique, une volonté d'avoir quelque chose de très apaisé, qui retrouve vraiment ses lettres de noblesse dans ce moment particulier dans la messe, qu'est l'offertoire, cette transition entre les deux liturgies proposées par la messe, calme, intériorité et beauté. Ce sont effectivement les maîtres mots d'un organiste liturgique. Voilà pour cette première partie de messe. Et ensuite, nous allons écouter un morceau qui, là, est tombé en désuétude. Alors, il s'agit de l'ancien rite. Il y avait un moment où l'organiste jouait pendant l'élevation. En fait, le prêtre présentait l'hostie. Et là, pendant des siècles, en fait, dans la musique, les musiciens se sont donnés à cœur joie de faire de la musique pour cette élevation. En fait, quand on pense élevation, on pense beaucoup à un compositeur italien, en particulier Frescobaldi, avec ses fameuses toccatas, qui improvisaient des toccatas, restaient toutes extrêmement célèbres pendant cette élévation. Et en fait, l'usage est resté pendant très longtemps, en fait, jusqu'à Vatican II. Et donc, aujourd'hui encore, nous avons de belles élévations qui se font entendre à l'orgue. Voici donc celle de Maurice Schwab, qui est assez particulière dans son esthétique. Vous allez entendre très, effectivement, début du XXe siècle, avec des sonorités un petit peu particulières qui, là aussi, laissent entendre toute la richesse de l'instrument ainsi que la solennité du moment de l'élévation.

Et c'est ainsi que se termine cette élévation, là aussi avec une mélodie assez romantique et des couleurs qui sont assez spécifiques de cette façon de jouer de l'orgue au début du XXe siècle. Voilà pour cette élévation. Et pour l'anecdote, d'ailleurs, il s'agit d'une parodie d'un de ses autres morceaux à Maurice Schwab, pour piano, qu'il a composé pour l'un de ses enfants, qui possède là aussi plusieurs clins d'œil à certaines de ses pièces d'orgue. Alors, qui a été composé en premier? On ne le sait pas, mais ça permet de voir une filiation entre certaines de ses œuvres de piano et d'orgue. Voilà pour cette élévation, et naturellement, maintenant, on va se diriger par lors d'un des grands moments de la musique liturgique d'une messe. Il s'agit de la communion. Alors ici, le compositeur a voulu écrire un lied. Vous savez, les lieds, c'est ce rapport intime entre la voix chantée et l'accompagnement musical. Donc là, c'est un lied qui est entièrement à l'orgue, et donc vous allez entendre une voix mélodique qui, elle, va se charger de faire le chant. Il faut savoir que la communion, c'est un moment qui est plutôt confiant. On est quand même dans une forme d'intériorité, certes, donc c'est pas un caractère très brillant, c'est un caractère d'intériorité, mais en même temps confiant. Donc une tonalité qui se veut quand même extrêmement chaleureuse. Vous allez voir, là aussi, l'exercice est bien relevé par Maurice Schwab. Voici donc son lied qui fait office de communion.

Et c'est ainsi que se termine la communion de Maurice Schwab. Mais la musique, elle, ne s'arrête pas. Vous le savez, souvent, après la communion, il y a un instant méditatif, parfois en silence et souvent en musique. Ici, je vais vous proposer de piocher dans une autre pièce qui est pour l'avant, donc quelque chose de différent, vous allez l'entendre, mais qui, pour moi, a une grande force de méditation. Et vous allez l'entendre dans la façon qu'a le compositeur de faire valoir la musique, quelque chose de très visuel. Vous allez l'entendre, donc quand je dis que c'est pour l'avant, il faut bien sûr se mettre dans le cadre de la nuit, donc vous allez entendre quelque chose d'assez mystérieux, et en même temps, vous allez entendre les registres aigus de l'orgue qui là vont faire comme si on suivait l'étoile du berger. Vous allez entendre, c'est de la musique extrêmement imagée, qui est très méditative et qui donc, à mon sens, pourrait bien tenir sa place en post-communion pour une méditation assez approfondie. Vous allez entendre, la musique est là radicalement différente de ce que nous avons entendu, beaucoup moins sage, si j'ose dire. N'oubliez pas que dans cette même période, à Paris, il y a un autre compositeur qui va avoir une carrière qui va durer, qui va être plus tard, mais quand même, ça annonce un compositeur comme Messiaen, avec une musique là aussi bien plus particulière. Vous allez entendre, on entend un petit peu ces prémices-là, et c'est de la musique extrêmement intéressante, très différente donc de ce que vous avez entendu. Voici donc Pour l'avant de Maurice Schwab.

Et c'est dans cette forme de quiétude retrouvée que se termine cette méditation pour l'Avent de Maurice Schwab. Moi, j'ai décidé de vous la mettre ici en post-communion. On peut prendre un petit peu d'avance sur le temps liturgique, tout simplement pour vous montrer là aussi la différence de forme que peut prendre une méditation par un organiste. Et bien entendu, on arrive à peu près à la fin de la messe, et toute messe qui se termine un petit peu en fanfare. On appelle ça d'ailleurs l'envoi, et c'est pour ça qu'en général, les organistes s'en donnent à cœur joie. C'est pas seulement pour se faire plaisir, contrairement parfois à ce qu'on pourrait penser. Non, il y a vraiment une dimension évangélique. D'ailleurs, de la même manière qu'une introduction se fait d'abord un petit peu méditative et puis beaucoup plus solennelle, une sortie doit se faire dans la joie. Il s'agit tout simplement de reprendre les mots du Christ, de sortir de l'église et d'aller évangéliser. C'est pour ça qu'il y a souvent cette joie, pas contenue du tout d'ailleurs, des organistes qui laissent libre cours à leur talent avec là aussi une musique qui se veut beaucoup plus démonstrative. C'est notamment le cas ici avec cette sortie de Maurice Schwab qui se fait un petit peu sur un thème fugué, vous allez l'entendre, avec les thèmes qui se répètent, qui se courent après, comme si effectivement le but du jeu c'était de se mettre en mouvement. Voici donc la sortie de Maurice Schwab.

0: Et voilà, les présentations avec la famille sont faites. C'était quelques œuvres d'orgue de Maurice Schwab. Il en a composé une moitié de plus, donc 6 autres pièces qui peut-être nous aurons le plaisir d'entendre une prochaine fois. En attendant, j'espère que vous avez apprécié ce voyage musical dans la famille et en même temps dans le Paris de cette première moitié du XXe siècle. Encore une fois, merci à Emmanuel pour son concours et ses doigts. Et quant à vous, mesdames et messieurs, j'espère que ce voyage vous a plu et je vous retrouve la semaine prochaine pour de nouvelles merveilles du répertoire sacré. À très bientôt sur Point d'Orgue.
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Évangile de Jésus-Christ selon saint Matthieu. En ce temps-là, Jésus prit la parole et dit : Venez à moi, vous tous qui peinez sous le poids du fardeau, et moi je vous procurerai le repos. Prenez sur vous mon joug, devenez mes disciples, car je suis doux et humble de cœur, et vous trouverez le repos pour votre âme. Oui, mon joug est facile à porter et mon fardeau léger. Dieu ne nous écrase pas sous le poids de la vie. Il vient le porter avec nous. Eh bien, l'évangile de ce jour est l'une des paroles les plus consolantes de Jésus. Venez à moi, vous tous qui peinez sous le poids du fardeau, et moi je vous procurerai le repos. Il y a des fardeaux visibles. Le travail, la maladie, les soucis familiaux, les difficultés économiques. Il y a des fardeaux invisibles. La culpabilité, la solitude, l'inquiétude, la peur de l'avenir, la fatigue intérieure. Jésus ne dit pas « débrouillez-vous », il dit « venez à moi ». Ce repos que Jésus promet n'est pas une fuite. Il ne supprime pas toujours immédiatement les problèmes, mais il change la manière de les porter. Quand on porte seul, tout devient lourd. Quand on porte avec le Christ, même l'épreuve peut devenir chemin. Saint Augustin a résumé cette soif profonde du cœur humain en une phrase célèbre. Tu nous as fait pour toi, Seigneur, et notre cœur est sans repos tant qu'il ne repose en toi. Le vrai repos n'est donc pas seulement l'absence de problèmes. C'est la présence du Christ au milieu de nos combats. Jésus ajoute, prenez sur vous mon joug. Le joug, dans le monde agricole, permettait à deux bœufs de tirer ensemble. L'image est très forte. Jésus ne nous regarde pas de loin en disant « Courage !» Il se met à côté de nous. Il avance avec nous. Son joug n'écrase pas, parce qu'il est celui de l'amour. Puis, il nous révèle son cœur. « Je suis doux et humble de cœur. » Voilà le vrai visage de Dieu. Dieu n'est pas brutal. Dieu n'humilie pas, Dieu relève. Il accueille les fatigués, les blessés, les pauvres de cœur. Aujourd'hui, venons au Christ avec notre vrai fardeau, pas avec un masque. Disons-lui simplement, Seigneur, je suis fatigué, mais je viens à toi. Et dans cette rencontre, notre cœur trouvera déjà un peu de repos. Que Dieu vous garde et vous bénisse. Portez-vous bien. À demain.

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1: Année A, 16e dimanche du temps ordinaire, deuxième lecture. Lettre aux Romains, chapitre 8. Frères, l'Esprit Saint vient au secours de notre faiblesse, car nous ne savons pas prier comme il faut. L'Esprit lui-même intercède pour nous par des gémissements inexprimables. Et Dieu, qui scrute les cœurs, connaît les intentions de l'Esprit, puisque c'est selon Dieu que l'Esprit intercède pour les fidèles. Parole du Seigneur. L'Esprit Saint aime le Père. Il connaît son dessein créateur. Il connaît le but de notre création. Il vient au secours de notre faiblesse, de la faiblesse de notre amour, du manque de compréhension du but à atteindre. L'Esprit Saint est Dieu. Il intercède pour nous selon Dieu. Il vit en nous, en chacun de nous qui sommes dans diverses situations. Et il oriente notre prière par des gémissements inexprimables. Dans l'amour de Dieu et l'adéquation à ce qui nous acheminera le mieux vers la réalisation du dessein divin. Quand on parle de l'Esprit Saint, il faut se préserver des faux spiritualismes ou gnoses. Les gnostiques considèrent volontiers les réalités célestes, le monde de l'esprit. Mais il est important de leur rappeler que la réalité matérielle de cette terre importe. Dieu va y régner et accomplir son dessein créateur. Dans l'Apocalypse, la réponse aux gnoses se fait surtout dans ses fils verticaux. Par exemple, la première église avec le premier sceau, la première trompette, etc. Je l'explique dans mon livre « L'Apocalypse revisité, un filet d'oralité ». Premier fil vertical. Les gnostiques méprisent le Créateur. Certains vont jusqu'à affirmer que c'est en réalité Satan qui est le Créateur. L'Apocalypse coupe court à ce détournement. L'ange de la bonne espérance proclame à grande voix « Craignez Dieu et rendez-lui gloire, parce qu'elle est venue l'heure de son jugement ». Et prosternez-vous vers celui qui a fait les cieux et la terre et la mer et les sources d'eau. Apocalypse 14, verset 7. En cherchant à usurper la gloire due à Dieu le Créateur, la gnose détruit ce qui donne un but à l'histoire. Elle est à l'image du dragon s'apprêtant à dévorer celui qui doit faire paître les nations. Inventer l'idée d'un Christ qui ne devrait pas souffrir, mais s'envoler de Jésus. L'Apocalypse montre au contraire les chrétiens de Smyrne qui endurent les menaces de mort. Ils le supportent non pas parce qu'il serait mieux de sortir de ce que les gnostiques appellent la prison du corps, mais parce que le Christ est ressuscité. La troisième église est tentée par la doctrine de Balaam, qui dans le Nouveau Testament est la figure du corrupteur de la foi. L'Apocalypse nous montre une corruption de la foi trinitaire, dans le fait de se prosterner devant la bête, au lieu de Dieu le Père, devant son image, au lieu du Fils, image du Père, et de porter la marque de la bête, au lieu d'être personnalisé par l'Esprit Saint. Est typique des spiritualismes ou gnoses. Pensant avoir en soi-même l'étincelle divine, le gnostique n'établit aucune relation vivante, ni avec Jésus, ni avec l'Esprit Saint, ni avec Dieu le Père. De plus, il est question des eaux douces qui deviennent amères, autrement dit salées. Troisième trompette. Il y a confusion entre la terre et la mer. Le bord n'est plus respecté. Se plaçant au rang divin, le gnostique efface la limite. Il veut vivre d'infini et d'illimité. Mais sans demander la vie à son créateur, le résultat n'est pas une déification, mais une confusion mortelle. Troisième calice. Le dragon cherche à emporter la femme en lançant de sa bouche un fleuve d'eau, Apocalypse 12, verset 15, comme les discours fleuves des gnostiques. Or, la femme, l'Église, reçoit le secours de Dieu, les ailes de l'aigle, la manne. Quatrième fil vertical. L'Église de Thyatire tolère en son sein Jézabel, la fausse prophétesse, qui introduit aux profondeurs de Satan. En commerçant avec les esprits, les gnostiques donnent aux anges déchus une autorité dans ce monde. Mais le dessein du Créateur se réalisera sous la forme d'une cité sainte dont seront exclus les impurs et les magiciens, et tous les observateurs et faiseurs d'imposture. De l'Apocalypse précise, non sans ironie, que le pouvoir de la bête ne sera que de 42 lunaisons. La puissance des sorciers s'évanouit devant Dieu, et la domination des mages est éphémère. Cinquième fil vertical. La cinquième église est caractérisée par la fausseté de son renom. La cinquième trompette montre l'obscurcissement de l'air par un nuage de sauterelles. Le cinquième calice montre le royaume enténébré de la bête. Pense au premier système gnostique. Ces systèmes ne sont pas élaborés quand il compose son Apocalypse, mais il a pu entrevoir la mentalité ténébreuse qui les animera. À tout cela s'oppose Jésus, l'étoile lumineuse du matin. Sixième fil, vertical. À cause de la fausse prophétie, les esprits impurs vont infester les rois de l'univers. Sixième calice. Mais ce fil vertical montre aussi le terme de l'histoire et la Jérusalem nouvelle, Apocalypse 21. Et les magiciens n'y entreront pas. Leur part sera dans l'étang de feu. Septième fil vertical. Au gnostique qui prétend avoir un rang divin dans un au-delà du bien et du mal, qui n'est qu'une tiédeur aux œuvres minables, lettre à la septième église, Laodicée. Ce fil répond en montrant plusieurs fois le trône de Dieu et en affirmant plusieurs fois que Dieu détient tout. Le noyau de l'Apocalypse montre le même contraste entre l'agneau qui détient l'écrit de la vie et la bête qui dit des énormités. Elle profère de grandes choses, mais ce ne sont que des mots sans vie. Voyez-vous, il y a une progression. Le premier fil commence avec l'adoration de Dieu créateur, que les gnostiques refusent. Après quoi est évoquée la souffrance à endurer, à la suite de Jésus, réellement mort et ressuscité. Puis Saint Jean montre la gravité démoniaque des faux spiritualismes, amenant les ténèbres des discours abscons jusqu'à l'infestation des rois de l'univers. Face à la vanité gnostique, le septième fil exalte la royauté divine. L'esprit et l'épouse disent « Viens ». C'est la conclusion. Et c'est la deuxième lecture de ce dimanche. L'esprit lui-même intercède pour nous par des gémissements inexprimables. Et Dieu, qui scrute les cœurs, connaît les intentions de l'esprit. Merci, au revoir, à bientôt.
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1: Nous progressons pas à pas dans notre recherche sur le sens de l'amour humain à la lumière de la révélation divine. Nous avons vu que notre expérience humaine, pétrie de nos émotions et de notre vie intérieure, spirituelle, rationnelle, peut rejoindre le témoignage laissé par les deux premiers chapitres de la Bible, les chapitres 1 et 2 de la Genèse. Alors nous comprenons un peu mieux que l'être humain a été créé homme et femme afin de pouvoir aspirer à vivre en communion. Il s'agit d'une vocation profonde en relation avec le dessein du Créateur quand il crée l'espèce humaine à son image et à sa ressemblance. Pour saint Jean-Paul II, l'expérience relatée par la Genèse est essentielle pour comprendre. L'homme y éprouve la solitude face au reste du monde, et cette solitude se comble grâce à l'avènement de l'altérité. L'homme découvre la femme, elle se donne, il la reçoit et s'offre à son tour. Alors l'amour véritable circule et l'image divine resplendit. L'être humain contemporain reste lui aussi nostalgique de ce paradis perdu et à la recherche de cette plénitude décrite dans la Genèse. Ceci dit, vous verrez également que les couples contemporains, qui sont très heureux et amoureux, donc qui semblent bien avoir retrouvé le chemin de cet Éden, se mettent à espérer quelque chose de plus encore. Saint Jean-Paul II l'a sûrement constaté aussi dans son expérience de philosophe et de pasteur. Alors, il va plus loin encore, parce qu'il voit que Dieu lui-même est allé plus loin. Dieu ne s'est pas contenté de créer un monde merveilleux avec un administrateur en chef d'une essence supérieure au reste. Dès le départ, parce qu'il est fait à l'image et à la ressemblance de Dieu, l'être humain a activement participé à la création du monde. Souvenez-vous, il a nommé les êtres vivants. C'est une compétence de créateur. Eh bien, figurez-vous que ce cadeau, il est également à la portée de notre main aujourd'hui. De par notre dignité particulière et au sein de notre communion conjugale, sponsale même pour saint Jean-Paul II, Dieu met effectivement en partage une part de son pouvoir créateur. Au sein de l'amour conjugal, surgit l'expression de la surabondance de l'amour la plus parfaite, l'enfant, comme don du don. Seul Dieu a le pouvoir de faire surgir une vie nouvelle, complète et autonome. Ce pouvoir, il le partage avec l'homme et la femme, leur permettant de contribuer de façon unique à la poursuite de la création du monde par l'avènement de l'enfant. L'enfant n'est pas la perpétuation d'une espèce animale comme une autre. Il est création nouvelle, autonome, originale et appelée à son propre destin, fait de liberté et d'entreprise nouvelle. Je reste personnellement toujours abasourdi de voir combien un bébé, mettons d'à peine 3 mois par exemple, qui a déjà sa volonté propre, elle nous paraît basique car nous n'avons pas de moyens de communiquer. Mais en grandissant de quelques mois, ce bébé est capable de manifester des traits de personnalité qui pourront même rester plus tard. Tout y est déjà, appelé à croître, à s'affiner, à s'éduquer. Mais l'identité unique et personnelle est déjà contenue à l'origine. Si on prend en considération que l'avènement d'un enfant est une grâce divine, alors il est logique que l'accueil de l'enfant se fasse dans la paix, au sein d'une communion conjugale forte et nourrie de l'amour divin même. Cela vous paraît étonnant de parler de grâce divine quand un enfant paraît ? Il ne s'agirait pas, finalement, que d'un simple processus biologique, complexe, il est vrai, délicat, fragile, mais tout de même avant tout rationnel. Il y a bien une caractéristique qui saute aux yeux et qui révèle qu'il y a plus que du rationnel. Quand Dieu aime, il crée. Nous savons qu'il nous aime, chacun individuellement de toute éternité, avant même notre naissance effective dans le fil du temps. Dieu aime avant que la créature n'existe. Nous, nous aimons ce qui existe déjà. À une exception près. Les parents aiment leur enfant sans le connaître, sans même qu'il soit né, tel qu'il sera, sans aucun mérite antérieur de sa part. Ils aiment leurs enfants de la même façon que Dieu aime chacun de nous.

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1: La procréation est la participation à l'amour créateur de Dieu, une façon d'aimer avant que la créature existe. Or, en acceptant de vivre cette expérience, le couple accueille ce qui a créé l'amour de cette façon. C'est-à-dire qu'il accueille l'amour de Dieu pour l'être humain. C'est ce que Saint Jean-Paul II appelle une expérience originelle, parce qu'elle donne le sens de tout. Le sens qui était à l'origine du monde, le désir de communion de Dieu avec l'être humain. Le mariage, c'est le lieu de l'alliance originelle. En acceptant la dimension originelle de leur amour, les époux vivent la communion avec le Créateur. En vivant l'alliance mutuelle homme-femme, ils vivent l'alliance originelle avec le Créateur. Et tous les aspects de leur amour en sont transcendés. À ce titre, la sexualité ne fait pas exception. Il s'y joue bien plus qu'il n'y paraîtrait. La sexualité nous parle de dons, de relations, de réciprocité, mais également de fécondité. Qu'est-ce que la fécondité d'un couple ? Au sens large, il s'agit du rayonnement de la communion du couple vers l'extérieur, parce que la plénitude dilate, déborde, sort du couple. La sexualité sans la fécondité, c'est renier cette dimension originelle de notre être. La sexualité me part d'une dimension de don, d'une dilatation de ma vie dans la procréation. Elle ne m'appartient pas. La sexualité est bien plus qu'une fonction reproductive ou une source de plaisir physique. Elle l'est, mais elle est plus. Nous sommes appelés à plus grand que nous-mêmes, et c'est la sexualité qui nous en parle. La sexualité se comprend comme un don qui conduit à recevoir un autre don. Le sexe nous parle de la grandeur de la vie, de quelque chose de plus grand que nous, qui nous permet de communiquer une plénitude plus grande. Dans la sexualité, le couple expérimente, dans toutes les dimensions de leur personne, la relation d'amour véritable, le don de soi. Au sein de ce don réciproque et total, Dieu vient faire advenir un don supplémentaire, celui de l'avènement d'une nouvelle vie, complète et autonome. Le don dans le don. C'est pourquoi l'Église s'acharne en quelque sorte à toujours redire que la sexualité et la procréation sont deux dimensions inséparables et qu'elles sont liées de façon étroite à l'amour véritable qui se vit dans le couple et donc dans le mariage. Le pape Paul VI le disait déjà dans la lettre encyclique Humanae Vitae en 1968 au numéro 12, je le cite, l'union conjugale, lien indissoluble que Dieu a voulu et que l'homme ne peut rompre de son initiative, entre les deux significations de l'acte conjugal, union et procréation. En effet, par sa structure intime, l'acte conjugal, en même temps qu'il unit profondément les époux, les rend aptes à la génération de nouvelles vies, selon des lois inscrites dans l'être même de l'homme et de la femme. Fin de citation. C'est en sauvegardant ces deux aspects essentiels, union et procréation, que l'union physique des époux conserve intégralement son sens de mutuel et véritable amour, et ainsi il se destine à la très haute vocation de l'être humain, à la paternité et à la maternité. Ainsi, l'homme et la femme tirent de leur propre origine l'amour de leur Créateur, le vrai sens de leur existence. Le même mouvement de don total et réciproque de même. Ce don porte consécutivement à son tour du fruit qui le plus souvent prend la forme de l'émergence d'une nouvelle vie. Que de chemin parcouru en compagnie de Saint Jean-Paul II sur la route de l'amour humain. Et j'ai d'autres pistes en réserve encore à vous soumettre.

révolte à la sagesse. La sagesse consistant à accepter tout ce que la vie lui envoyait d'événements, car pour lui, ces événements n'étaient pas le fruit du hasard, mais bien des événements envoyés ou tout au moins permis par Dieu. Et il arrivait à ce point, qui est tellement admirable, dont nous nous sentons peut-être bien éloignés, le Seigneur a donné, le Seigneur a repris, que le nom du Seigneur soit béni. Cet abandon total entre les mains de Dieu procure certainement la paix. Et Job n'est pas le seul, bien entendu. Les exemples sont fort nombreux d'hommes, de femmes, qui, confrontés aux rudesses de l'existence, sont entrés dans cette attitude de confiance totale, quoi qu'il arrive. Reprenons par exemple cette si belle prière du père Charles de Foucault, composée en 1896, à la trappe d'Agbès. Mon Père, il s'adresse à Dieu, bien sûr, je m'abandonne à toi. Fais de moi ce qu'il te plaira. Quoi que tu fasses de moi, je te remercie. Je suis prêt à tout. J'accepte tout. Pourvu que ta volonté se fasse en moi, en toutes tes créatures, je ne désire rien d'autre, mon Dieu. Je remets mon âme entre tes mains. Je te la donne, mon Dieu, avec tout l'amour de mon cœur, parce que je t'aime et que se met un besoin d'amour de me donner, de me remettre entre tes mains sans mesure, avec une infinie confiance, car tu es mon Père. Cette si belle prière, nous avons bien sûr envie de la faire nôtre, mais, serons-nous capables de la vivre? Car la dire est une chose, mais la vivre en est une autre. Serons-nous capables d'accepter tout comme venant de Dieu et participant à notre bien? Alors, évidemment, on pourrait se dire, je ne suis pas Charles de Foucault. Je n'ai pas son caractère, son tempérament, sa force intérieure. Moi, je suis un pauvre petit, tout tremblant à côté de lui. Je ne me sens pas de faire face aux épreuves. Dès qu'une contrariété un peu importante se présente, je sens bien que je suis fragilisé, que j'aurais vite fait de tomber, d'abandonner, de me désespérer. Eh bien, prenons un autre exemple. Cette fois-ci, d'une jeune fille, qui, psychologiquement, n'était pas quelqu'un de fort, de construit, de structuré, d'équilibré, j'allais presque dire. Je vais peut-être un peu loin. Mais je pense à la petite Thérèse. Jeune fille tellement fragile dans son cœur et dans sa psychologie. Eh bien, voilà ce qu'elle écrivait, alors que elle avait vécu déjà beaucoup d'épreuves, notamment la mort de sa maman, mais pas que, et qu'elle était atteinte de tuberculose, qui la faisait beaucoup souffrir. Voilà ce qu'elle écrit un an avant sa mort. Plus que jamais, je comprends que les plus petits événements de notre vie sont conduits par Dieu. Et au début de son premier manuscrit, elle avait écrit ceci. De même que le soleil éclaire en même temps les cèdres et chaque petite fleur, comme si elle était seule sur la terre. De même, notre Seigneur s'occupe aussi particulièrement de chaque âme que si elle n'avait pas de semblable. Et comme dans la nature, toutes les saisons sont arrangées de manière à faire éclore au jour marqué la plus humble pâquerette. De même, tout correspond au bien de chaque âme.

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1: Cet abandon entre les mains de Dieu nous permet, en réalité, de franchir les limites que nous avions posées. Voyez, nous arrivons au moment où nous pouvons dire oui, Dieu parfois exagère, c'est-à-dire qu'il va défoncer, dépasser nos limites, les limites du supportable, les limites de l'acceptable, les limites du compréhensible, mais à notre tour, en réponse finalement à cette exagération, nous voyons que certains et certaines ont répondu par une autre exagération qui a elle aussi fait craquer les limites, et cette exagération est une exagération d'amour, de confiance, de foi. Ainsi, où se trouvent maintenant les limites? Eh bien, elles fluctuent et peut-être même qu'elles n'existent plus. Nous nous disons certainement que les saints peuvent y arriver, mais ils nous dépassent infiniment. Nous ne sommes pas saints et nous ne pourrons jamais arriver à cela. D'ailleurs, en avons-nous réellement le désir? Peut-être que la vraie question, elle est là. Avons-nous vraiment le désir de nous abandonner à ce point entre les mains de Dieu? Et avons-nous le désir de vivre concrètement ces situations difficiles? D'autre part, la sainteté, nous le savons, ça n'est pas une force de caractère, ça n'est pas une construction intérieure, c'est un don de Dieu. La sainteté est pour tous, elle peut être donnée à tous. La seule condition est peut-être, là encore, que nous en ayons le désir, que nous formulions cette demande à Dieu, qu'il nous fasse grandir en sainteté pour que nous puissions atteindre ce degré d'abandon tel que nous l'avons vu chez Charles de Foucault ou chez Thérèse, voire chez Job, et il faudrait tant et tant dire également de l'abandon entre les mains du Père que nous rencontrons chez Jésus. Mais tenez, pour être un peu plus complet, je voudrais vous partager encore un autre exemple d'abandon entre les mains du Père qui provient d'une personne qui n'est pas de confession catholique. On pourrait se dire, oui, c'est un petit peu dans le cercle restreint des saints et saintes de l'Église, etc. Vous allez voir que non, puisqu'il s'agit de Dietrich Bonhoeffer. Dietrich Bonhoeffer est un pasteur luthérien qui a été pendu par les nazis en avril 1945. Il n'avait que 39 ans. Et voilà ce qu'il écrit à l'un de ses amis. « S'il vous plaît, écrit-il le 22 décembre 1943, ne vous faites aucun souci pour moi si quelque chose de pire m'arrive. D'autres frères y ont passé. Le vrai danger consiste à vaciller sans croire, à délibérer indéfiniment sans agir et à ne rien oser. Je dois avoir la certitude d'être entre les mains de Dieu et non celle des hommes. Alors, tout devient facile, même la privation la plus dure. »

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1: L'alcool est arrêté, mais la route ne fait que commencer, se reconstruire, c'est apprendre à vivre, c'est apprendre à ressentir, c'est apprendre aussi à faire confiance. Dans ce quatrième volet de la série des clés pour vivre, c'est un chemin de reconstruction que je vous propose. Nous allons découvrir un peu les étapes pour se reconstruire, les rechutes parfois, les victoires silencieuses, les soutiens précieux, c'est un compas, mais c'est aussi une renaissance. Bonjour Annie Rousset.
2: Bonjour Nathalie.
1: Alors, c'est plutôt un angle plein d'espérance que je vous propose d'aborder aujourd'hui. C'est ce chemin qui est possible. Donc, en ce temps aussi du jubilé de l'espérance, parlons un peu de cette reconstruction. Le chemin de restauration, le chemin de reconstruction, dites-nous tout, Annie Rousset, pour ceux et celles qui vous écoutent cette semaine, qui sont peut-être touchés directement par cette dépendance à l'alcool, ou des parents, des grands-parents, des proches, un frère, un époux, une sœur, touchés directement par cette dépendance, est-il possible de se reconstruire? Et si oui, on s'y prend comment dans cette reconstruction? On vous écoute et merci.
2: Donc pour se reconstruire, il faut déjà être valorisé. Donc ça veut dire que ça passe aussi par le travail, parce que on ne peut pas se reconstruire si on est chez soi, tout seul, dans ses quatre murs à cogiter. Donc il faut vraiment que les gens soient valorisés par le travail, par des activités, par de la valorisation de la personne. Parce que souvent, le malade est très dévalorisé. Donc, il faut vraiment... Et notamment, je pense à une dame que j'accompagne depuis des années, qui m'a permis de créer mon groupe au Puy-en-Velay, où j'habite. Et cette dame, quand je l'ai connue, était vraiment dans l'alcool. Aujourd'hui, eh bien, elle s'est... pas mal reconstruite, elle a un travail, elle revit. Donc je trouve que c'est intéressant de voir qu'elle a pu reprendre une vie. C'est une personne qui a 50 et quelques années, donc qui a une vie active et qui peut vivre normalement au sein de son travail, et du coup elle est valorisée par ce qu'elle fait, et elle n'est plus stigmatisée comme elle l'était auparavant, parce que elle avait malheureusement eu un parcours professionnel un peu chaotique. Aujourd'hui, elle travaille dans une maison de retraite. C'est une artiste, donc elle peut apporter plein de choses aux personnes âgées. Et je trouve que c'est vraiment un bel exemple de reconstruction.
1: Quelles sont les difficultés rencontrées après l'arrêt de l'alcool, avec votre expérience aussi d'écoutante au cœur de l'association, Annie?
2: Eh bien souvent, c'est le problème, c'est que les gens ne sont pas sûrs d'eux, et ils ont perdu la confiance. Donc il faut vraiment que cette confiance soit restaurée, qu'on leur donne des responsabilités. Alors, pas trop non plus, parce que il faut pas qu'ils aient l'angoisse de ne pas y arriver. Parce que ça aussi, c'est un vrai problème, c'est que il faut pas leur donner des responsabilités qu'ils ne pourraient pas assumer. Où il faut être à leur côté pour qu'ils puissent se sentir épaulés, écoutés, et une fois encore, pas jugés. Parce qu'ils sont capables de plein de choses, mais ils ont tellement perdu leur certitude que c'est compliqué.
1: Alors, toujours dans ce chemin de reconstruction, en quoi les rechutes, et ça peut arriver, font-elles partie parfois de ce parcours de restauration de la personne qui était dépendante et encore peut-être dépendante du produit?
2: Alors, je le dis souvent, le Christ, il est tombé, il s'est relevé. Donc, une chute, elle est possible. Mais surtout, quand on est dans une chute, il faut se relever tout de suite. Il n'y a pas de problème, je veux dire, on peut tous tomber, on peut tous faire des erreurs. Ce qu'il faut, c'est se relever, ne pas rester seul, ne pas rester dans sa douleur, et se relever et repartir. Parce que voilà, c'est pas dramatique, tout le monde peut chuter, mais il faut repartir.
1: Alors que vous avez été témoin certainement certains parcours avec des relèvements mais des rechutes, qu'avez-vous appris de toutes ces personnes qui se sont sont finalement reconstruites, qui ont été reconstruites, guéries, car elles ont quitté cette dépendance aux produits. Qu'est-ce que vous pouvez en dire ?
2: Ce que je peux dire, c'est que les personnes qui ont fait des chutes et qui ont réussi à se relever, c'est parce qu'elles ont été accompagnées. Elles ont été accompagnées et elles ont été comprises. Et elles n'ont pas été jugées. Parce que si vous jugez les gens en disant que tu es un incapable, tu n'y arriveras jamais, ça ne peut pas les aider. Au contraire, il faut leur dire, ben oui, il y a eu un problème et tu es tombé. Ce n'est pas grave, demain sera un autre jour et demain tu recommenceras sur de bonnes bases. Et là, ça permet de les aider à repartir.
1: Alors on parle bien de la maladie de l'alcool. On les voit bien parfois aussi dans nos villes, nos grandes villes, petits villages aussi, de nombreux SDF sont atteints de cette maladie. On peut aussi avoir un regard méprisant et sévère.
2: Alors malheureusement,
1: ces personnes.
2: On a souvent un regard méprisant et sévère. Et je me rappelle de mes premières années au Pèlerin de l'Eau Vive, où on avait rencontré un monsieur qui, bon, est décédé aujourd'hui d'une autre maladie, pas de l'alcool, qui avait été SDF. Et il disait, le pire, c'est de ne pas être reconnu, de ne pas être regardé. Il disait, je ne demande pas qu'on me donne à manger ou quoi que ce soit, je demandais juste qu'on me regarde comme une personne et pas d'un air méprisant.
1: Vous parlez finalement ce regard qui redonne l'identité et la dignité à la personne.
2: Voilà, regarder les gens avec bienveillance et pas comme des pauvres malheureux. Un regard vraiment de bienveillance, un sourire.
1: Alors ça s'apprend comment ? Permettez-moi, Annie Rousset. On peut avoir des attitudes méprisantes envers ces personnes que l'on peut parfois croiser dans des quartiers, dans des villes.
2: Eh bien, il faut essayer d'avoir une autre image, justement, de bienveillance et se dire que souvent, ces gens-là ne sont pas là par choix et qu'on peut avoir un regard porteur et qui peut les aider à se relever.
1: Donc on peut entendre qu'ils sont victimes d'une histoire, leur propre histoire avec des blessures parfois d'une enfance tragique.
2: Oui, bien sûr, pour moi, ils sont toujours victimes et ils ne sont pas là par choix. Si on connaît leur histoire, on se rendra compte qu'on n'a plus à les juger.
1: Qu'est-ce que vous avez appris de toutes ces histoires que vous avez pu écouter et dont vous avez été témoin ?
2: Ce que j'ai appris de ces histoires, c'est que derrière chaque histoire d'un malade de l'alcool, il y a une blessure profonde et qu'il faut aller la chercher et pas la juger.
1: Si je vous demandais un mot pour ceux et celles qui vous écoutent, qui sont peut-être et réalisent qu'autour d'eux, telle personne est réellement dépendante de l'alcool, un époux, une épouse, 50 ans, 60 ans de mariage, l'époux est alcoolique, mais on est resté dans le déni. Qu'est-ce que vous pourriez dire à ces personnes ?
2: Eh ben, je leur dirais d'essayer d'être en vérité et d'avoir de la bienveillance, et que c'est grâce à ça qu'on peut en sortir.
1: Donc il faut une démarche de vérité. Et cette démarche de vérité, on l'a entendue tout au long de la semaine, elle invite à sortir du déni.
2: Cette démarche de vérité invite à sortir du déni et à voir en face.
1: Si on ne sort pas, si on n'entre pas dans cette démarche de vérité, on reste dans une attitude, une relation mensongère.
2: Et il sera difficile de s'en sortir.
1: Donc on ne peut pas être aidant.
2: Non.
1: Et dans un couple ?
2: Eh bien,
1: vie conjugale.
2: C'est compliqué d'être en vérité et de voir que la personne qu'on aime est malade. Et souvent, c'est compliqué de l'aider.
1: Il faut l'accepter. Il faut faire un cheminement d'acceptation, de reconnaissance que son conjoint ou sa conjointe est dépendante de l'alcool.
2: Ah oui, la première règle, c'est l'acceptation de le comprendre et de l'accepter.
1: Vous avez accompagné des couples ?
2: Non, pas personnellement.
1: L'association ?
2: L'association, oui, bien sûr, accompagne des couples et qui aujourd'hui s'en sont sortis.
1: Alors quel est un peu le bilan de tous ces couples, ces différents profils rencontrés et accompagnés ?
2: Eh bien, c'est que ces couples, justement, sont restés ensemble, et ce qui leur a permis d'affronter l'épreuve ensemble. Quand on est seul, c'est très compliqué.
1: Je vais vous proposer, je vous remercie à nous aussi pour l'intervention de ce quatrième volet des clés pour vivre. Donc on peut s'en sortir, hein, c'est, on peut s'en sortir, Annie Rousseau.
2: Ah bien sûr, voilà, donc, heureusement, sinon je ne serais pas là.
1: On encourage bah, tous nos auditeurs qui sont confrontés de près ou de loin que l'espérance, le relèvement peut être tout à fait possible. On se retrouve demain, ici même, à la même heure. Et merci à vous.
2: Merci.

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1: Bonjour à tous, bonjour Pascal.
2: Bonjour Jean-Yves.
1: Voici une phrase de Mère Teresa de Calcutta. Beaucoup parlent des pauvres, peu parlent aux pauvres. Quelle est la différence ?
2: Alors peut-être que on pourrait situer la différence entre la communication et la conversation. Parler des pauvres, c'est communiquer, donner des informations sur les pauvres, sur la pauvreté. La communication, c'est au fond donner des informations, livrer des choses, des faits.
1: C'est important.
2: Nous communiquons beaucoup.
1: C'est important.
2: Certains sont addicts à leur téléphone portable pour précisément communiquer, envoyer des informations par les messageries diverses. La conversation, c'est lorsque je m'adresse à une personne que j'ai en face de moi. Je lui parle et elle me répond et ce que je lui dis tient compte des émotions que nous partageons, de ce que je lis sur son visage, dans sa posture, dans son langage corporel, comme on dit. Et donc, dans la conversation, je suis en relation avec une personne qui m'affecte, que j'affecte, et notre conversation se construit sur cette affection réciproque. Non pas au sens de l'affection de l'amour qu'on a pour quelqu'un, mais au sens de la façon dont une réalité m'affecte, me touche, m'atteint. Et par conséquent, parler à un pauvre, c'est être affecté nécessairement par lui, parce que quand on parle à quelqu'un qui est dans une situation de précarité, eh bien, on ne peut pas ne pas être atteint par sa situation. Et par conséquent, Mère Teresa ici veut dire, bien sûr, il faut parler des pauvres, bien sûr, il faut communiquer, il faut sensibiliser, comme on dit, etc., il faut informer, mais c'est encore plus important d'aller leur parler, d'aller rentrer dans une conversation. Alors, peut-être vous allez dire, mais qu'est-ce qu'on peut avoir comme conversation avec un pauvre ? La plupart du temps, on voit ça, par exemple, avec Saint-Vincent de Paul, quand on parle aux pauvres, la plupart du temps, on écoute ce qu'ils ont à dire. On répond, évidemment, en se livrant peut-être soi-même, mais souvent ce sont des personnes qui ont besoin de se livrer, qui ont besoin de dire des choses, parce qu'ils sont rarement écoutés. Mais plus profondément, il me semble que cette différence entre communication et conversation au sujet de la pauvreté, elle est fondamentale et elle déborde le cadre de la pauvreté où on se sent sur longtemps habituellement, parce qu'au fond, nos pauvretés, ce sont pas seulement des pauvretés matérielles, mais aussi des pauvretés spirituelles. Et en ce sens, peut-être qu'on peut voir chacun comme quelqu'un qui est porteur d'une certaine pauvreté, qu'elle soit matérielle ou spirituelle.
1: Merci beaucoup, Pascal.
3: Bonjour à tous. À la une de l'actualité, l'Assemblée nationale a définitivement adopté la loi créant un droit à l'aide à mourir. Le texte qui légalise sous condition l'euthanasie et le suicide assisté a été approuvé avec 291 voix pour et 241 voix contre. Le Premier ministre saisira le Conseil constitutionnel sur plusieurs dispositions avant une entrée en vigueur espérée d'ici la fin de l'année. L'autoroute A6 pourrait rouvrir à la mi-journée. Le tronçon est fermé depuis dimanche à cause des incendies de la forêt de Fontainebleau. Selon les premières constatations, les infrastructures sont globalement en bon état. Sauf reprise du feu, la circulation reprendra avec une vitesse réduite et une voie réservée aux pompiers dans chaque sens. Plus de 500 personnes ont été interpellées en France pendant les festivités du 14 juillet et après le match France-Espagne, dont la moitié à Paris et en région parisienne. Mais le ministre de l'Intérieur souligne une baisse des violences par rapport à l'an dernier, avec moins de véhicules incendiés, moins de tirs de mortier et moins de blessés parmi les forces de l'ordre. C'est le retour du leasing social dès aujourd'hui. Ça veut dire que les ménages les plus modestes pourront de nouveau louer une voiture électrique neuve à tarif réduit. Julie Pierret.
4: Oui, le principe reste le même. Un loyer de moins de 200 euros par mois avec un contrat de location d'au moins 3 ans et un kilométrage de 15 000 km par an. Cette nouvelle édition est financée à hauteur de 401 millions d'euros. Il doit permettre à 50 000 foyers supplémentaires d'accéder à un véhicule électrique. Depuis son lancement, le dispositif a déjà bénéficié ici à 100 000 ménages. Et pour en profiter, il faut avoir un revenu fiscal de référence par part inférieur ou égal à 16 880 euros, être domicilié en France et utiliser sa voiture pour ses trajets professionnels, notamment si le lieu de travail est situé à plus de 10 km du domicile.
3: Merci Julie. Les réservations, c'est directement en concession ou auprès des loueurs conventionnés, dans la limite des véhicules disponibles. Le coût d'une alimentation saine a augmenté de 25% en 5 ans, selon l'Organisation des Nations Unies pour l'alimentation et l'agriculture. L'agence de l'ONU estime que près de 2,7 milliards de personnes dans le monde ne peuvent toujours pas se permettre de manger équilibré. Pour faire baisser les prix, elle préconise de développer la production locale qui pourrait réduire le coût d'une alimentation saine de 34% dans le monde. Et puis on termine par un mot sport avec du football. L'Argentine qui est en finale de la Coupe du Monde. Ils ont renversé hier soir l'Angleterre 2-1. L'Argentine retrouvera alors l'Espagne en finale dimanche à New York. Et l'Angleterre, elle affrontera l'équipe de France samedi lors de la petite finale à Miami. Fin de ce flash, excellente journée à tous.
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6: Quand je me tiens sous l'abri du Très-Haut et repose à l'ombre du Puissant, je dis au Seigneur, mon refuge, mon rempart, mon Dieu dont je suis sûr. C'est lui qui te sauve des filets du chasseur et de la peste maléfique. Il te couvre et te protège. Tu trouves sous son aile un refuge. Sa fidélité est une armure, un bouclier. Tu ne craindras ni les terreurs de la nuit, ni la flèche qui vole au grand jour, ni la peste qui rôde dans le noir, ni le fléau qui frappe à midi. Le malheur ne pourra te toucher, ni le danger approcher de ta demeure. Il donne mission à ses anges de te garder sur tous tes chemins.
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1: Nous souhaitons une belle fête aux Carmen et aux Elvires. Aujourd'hui, nous fêtons la Sainte Vierge Marie sous le nom de Notre-Dame du Mont Carmel. Le Mont Carmel serait le lieu où le prophète Élie a ramené le peuple d'Israël à adorer le Dieu vivant. Bien plus tard, des ermites y fondent un ordre voué à Marie, le Carmel, que sainte Thérèse d'Avila définit comme l'ordre de la Sainte Vierge. Notre-Dame du Mont Carmel est souvent représentée dans un grand manteau qu'elle ouvre largement pour recouvrir tous ceux qui veulent se mettre sous sa maternelle protection. En cette fête mariale, nous découvrons la vie d'une femme qui a pris la Vierge Marie pour mère et qui aime l'invoquer sous le beau titre de Notre-Dame de la Miséricorde. Née en 1756 à Barfleur, dans le Cotentin, Julie Postel est attirée très jeune par la vie religieuse. Après ses études chez les bénédictines de Valognes, elle ouvre une école en 1774 où les élèves affluent rapidement. Pendant la Révolution, elle aide les prêtres à fuir en Angleterre, organise des messes clandestines et conserve chez elle les hosties consacrées pour distribuer en cachette la communion aux malades. Le calme revenu, elle fonde la Congrégation des Sœurs des Écoles Chrétiennes de la Miséricorde, prend le nom de Marie-Madeleine et ouvre un pensionnat à Cherbourg pour l'éducation des jeunes filles. Elle explique fonder cette œuvre pour instruire la jeunesse, lui inspirer l'amour de Dieu et l'amour du travail, se sacrifier pour secourir les pauvres et alléger autant que possible toute infortune, sans avoir d'autres ressources que la providence et la pauvreté personnelle. Un rapide essor conduit les sœurs dans l'ouest de la France, mais aussi en Allemagne, aux Pays-Bas, en Afrique et en Inde. Elle rend son âme à Dieu le 16 juillet 1846 en contemplant une Pietà, statue représentant la Sainte Vierge portant le corps de son fils au pied de la croix. Notre-Dame du Mont Carmel, Mère de la Miséricorde, nous nous plaçons aujourd'hui à l'abri de ton manteau. Apprends-nous à aimer ton Fils et à désirer toujours plus fort nous rapprocher de lui.
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Seigneur est roi. Les peuples s'agitent. Il trône au-dessus des kéroubim. La terre tremble. En Sion, le Seigneur est grand. C'est lui qui domine tous les peuples. Il proclame ton nom grand et redoutable, car il est saint. Il est fort, le roi qui aime la justice. C'est toi l'auteur du droit, toi qui assures en Jacob la justice et la droiture. Exaltez le Seigneur notre Dieu, prosternez-vous au pied de son trône, car il est saint. Moïse et le prêtre Aaron, Samuel le suppliant, tous, ils suppliaient le Seigneur et lui

Ils ont gardé ses volontés, les lois qu'il leur donna. Seigneur notre Dieu, tu leur as répondu. Avec eux, tu restais un Dieu patient, mais tu les punissais pour leurs fautes. Exaltez le Seigneur notre Dieu. Prosternez-vous devant sa sainte montagne, car il est saint, le Seigneur notre Dieu. Gloire au Père, au Fils et au Saint-Esprit,

De la première lettre de saint Pierre. Ce que chacun de vous a reçu comme don de la grâce, mettez-le au service des autres, comme de bons gérants de la grâce de Dieu sous toutes ses formes. Si quelqu'un a le don de parler, qu'il dise la parole de Dieu. S'il a le don du service, qu'il s'en acquitte avec la force que Dieu communique. Ainsi, en toute chose, Dieu recevra sa gloire par Jésus-Christ.

Béni sois-tu, Seigneur, qui as mis en nous le souffle de la vie. Au matin de ce jour, donne-nous de revivre par ton esprit.

0: Notre Père, qui es aux cieux, que ton nom soit sanctifié, que ton règne vienne, que ta volonté soit faite sur la terre comme au ciel. Donne-nous aujourd'hui notre pain de ce jour. Pardonne-nous nos offenses, comme nous pardonnons aussi à ceux qui nous ont offensés. Et ne nous laisse pas entrer en tentation, mais délivre-nous du mal. Amen.
1: Nous t'en prions, Dieu de miséricorde, sur les hommes qui n'ont pas reçu ta lumière, fais lever ton soleil, Jésus le Christ, notre Seigneur. Lui qui règne pour les siècles des siècles. Amen.
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2: Lecture de la lettre de saint Paul apôtre aux Romains. Frères, l'Esprit-Saint vient au secours de notre faiblesse, car nous ne savons pas prier comme il faut. L'Esprit lui-même intercède pour nous par des gémissements inexprimables. Et Dieu, qui scrute les cœurs, connaît les intentions de l'Esprit, puisque c'est selon Dieu que l'Esprit intercède pour les fidèles. Vous avez entendu l'insistance de saint Paul sur le rôle de l'Esprit-Saint. Dans le seul chapitre 8 de la lettre aux Romains, dont est extrait notre texte, Paul le nomme 18 fois. À l'entendre, notre vie de baptisé se déroule tout entière sous l'influence de l'Esprit-Saint, si nous nous laissons faire, évidemment. Nous restons libres, nous ne le savons que trop. Mais Paul, rappelez-vous, a des formules très fortes. Par exemple, il a affirmé que l'Esprit habite en nous. C'était il y a 15 jours, pour le 14e dimanche. Et la semaine dernière, pour le 15e dimanche, il nous a parlé de ce grand projet de Dieu qui couvre toute l'histoire de l'humanité et qui ressemble à une naissance. Il nous disait « Les douleurs de la mise au monde d'un nouveau-né ne sont pas rien, mais elles sont le prélude d'un grand bonheur. » Je vous rappelle ce passage de la lettre de Paul. « J'estime qu'il n'y a pas de commune mesure entre les souffrances du temps présent et la gloire que Dieu va bientôt révéler en nous. Nous le savons bien, la création tout entière crie sa souffrance. Elle passe par les douleurs d'un enfantement qui dure encore. » Aujourd'hui, il nous parle de la prière et il nous dit que l'Esprit guide notre prière pour nous faire entrer dans ce fameux projet de Dieu. Le texte d'aujourd'hui est très court, mais il met bien en valeur un rapprochement intéressant. D'une part, et c'est le dernier verset, « C'est selon Dieu que l'Esprit intercède pour les fidèles, dit Paul. » Et d'autre part, « Il vient au secours de notre faiblesse, car nous ne savons pas prier comme il faut. » Si je comprends bien, prier comme il faut, c'est entrer dans la volonté de Dieu, vouloir ce que Dieu veut. C'est regarder le monde au sens large, mais aussi notre entourage proche, avec le regard de Dieu. C'est nous réjouir quand nous voyons des signes, même petits, de l'avancement du royaume de Dieu, des progrès de fraternité, de partage, de solidarité, de respect. C'est refuser de baisser les bras devant les lenteurs des progrès de l'humanité, puisque l'Esprit souffle sans arrêt, même si cela n'apparaît pas toujours en pleine lumière. On pense évidemment au Notre Père. Que ton nom soit sanctifié, que ton règne vienne, que ta volonté soit faite sur la terre comme au ciel. Ces trois vœux que nous formulons sont notre manière d'entrer dans les vues de Dieu. Nous comprenons du coup pourquoi nous ne savons pas prier comme il faut. Comment saurions-nous nous hisser par nous-mêmes au niveau du projet de Dieu ? Il nous faut bien l'assistance de l'Esprit-Saint pour éclairer notre prière. Au fond, c'est ce que Jésus avait promis à ses disciples le dernier soir. « Moi, je prierai le Père, et il vous donnera un autre défenseur qui sera pour toujours avec vous. » Si je comprends bien, la prière commence peut-être tout simplement par appeler l'Esprit à notre secours, car il connaît, lui, les secrets du projet de Dieu. Le meilleur modèle pour notre prière, en définitive, c'est certainement Jésus lui-même, puisqu'il était en permanence conduit par l'Esprit-Saint. Or, tout au long de sa vie terrestre, on peut voir à quel point sa prière et toutes ses paroles et ses gestes ont été sous le signe de l'accomplissement de la mission confiée par son Père. Les évangiles sont parsemés d'épisodes où il se montre à l'écoute de la volonté du Père. J'en retiens quelques-uns. Cela commence dès son adolescence. D'après l'évangile de Luc, à Marie qui s'inquiète de lui, l'enfant répond « Ne saviez-vous pas qu'il me faut être chez mon père ?» Quelques années plus tard, avant de commencer ce que l'on appelle sa vie publique, il affronte le tentateur au désert. Et ce qui fait la différence entre les deux protagonistes, justement, c'est la volonté ferme de Jésus de se maintenir dans l'obéissance à la parole de son Père. À chaque sollicitation du diable, il répond par une parole de l'Écriture. Quelques années plus tard, à la veille de sa mort, au cours de la longue prière qu'il développe devant ses disciples et que Jean nous rapporte, on est frappé de cet ajustement du Christ à la volonté de son Père. J'aime mon Père et j'agis conformément à ce que le Père m'a prescrit. Et l'on connaît la prière qu'il prononcera quelques heures plus tard au jardin de Gethsémani. Père, non pas ce que je veux, mais ce que tu veux. On comprend pourquoi l'auteur de la lettre aux Hébreux résume ainsi la vie de Jésus en une phrase. En entrant dans le monde, Jésus dit, voici, je suis venu pour faire ta volonté. Une autre caractéristique de la prière de Jésus, qui doit être le modèle de la nôtre, c'est l'action de grâce. Or, sa joie éclate chaque fois qu'il voit des signes de l'accomplissement du projet de Dieu. Par exemple, chaque fois qu'il constate la foi de ses interlocuteurs, ou encore au retour des 72 disciples qu'il avait envoyés en mission, Jésus laisse déborder sa joie. Luc écrit, à l'instant même, il exulta sous l'action de l'Esprit-Saint et dit, « Je te loue, Père, Seigneur du ciel et de la terre, d'avoir caché cela aux sages et aux intelligents et de l'avoir révélé aux tout-petits. » Voilà qui devrait chasser nos craintes. Tout petit, nous le sommes. Mais ne nous attristons plus de notre faiblesse. Elle est en nous la porte ouverte à l'Esprit-Saint.

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1: Bonjour à tous. À la une de l'actualité, l'Assemblée nationale a définitivement adopté la loi créant un droit à l'aide à mourir. Le texte qui légalise sous condition l'euthanasie et le suicide assisté a été approuvé avec 291 voix pour et 241 voix contre. Le Premier ministre saisira le Conseil constitutionnel sur plusieurs dispositions avant une entrée en vigueur espérée d'ici la fin de l'année. L'autoroute A6 pourrait rouvrir à la mi-journée. Le tronçon est fermé depuis dimanche à cause des incendies de la forêt de Fontainebleau. Selon les premières constatations, les infrastructures sont globalement en bon état, sauf reprise du feu, la circulation.

0: par mois avec un contrat de location d'au moins 3 ans et un kilométrage de 15 000 km par an. Cette nouvelle édition est financée à hauteur de 401 millions d'euros. Il doit permettre à 50 000 foyers supplémentaires d'accéder à un véhicule électrique. Depuis son lancement, le dispositif a déjà bénéficié à 100 000 ménages. Et pour en profiter, il faut avoir un revenu fiscal de référence par part inférieur ou égal à 16 880 euros, être domicilié en France et utiliser sa voiture pour ses trajets professionnels, notamment si le lieu de travail est situé à plus de 10 km du domicile.
1: Merci Julie, les réservations c'est directement en concession ou auprès des loueurs conventionnés dans la limite des véhicules disponibles. Le coût d'une alimentation saine a augmenté de 25% en 5 ans selon l'Organisation des Nations Unies pour l'alimentation et l'agriculture. L'agence de l'ONU estime que près de 2,7 milliards de personnes dans le monde ne peuvent toujours pas se permettre de manger équilibré. Pour faire baisser les prix, elle préconise de développer la production locale qui pourrait réduire le coût d'une alimentation saine de 34% dans le monde. Et puis on termine par un mot sport avec du football. L'Argentine qui est en finale de la Coupe du Monde. Ils ont renversé hier soir l'Angleterre 2-1. L'Argentine retrouvera alors l'Espagne en finale dimanche à New York. Et l'Angleterre, elle affrontera l'équipe de France samedi lors de la petite finale à Miami. Fin de ce flash, excellente journée à tous.

0: Alberto Fabio Ambrosio, j'aimerais qu'on s'arrête maintenant dans ces entretiens sur cette fameuse théologie du vêtement. Vous parlez même dans votre livre de christologie textile.
1: Oui.
0: Alors, deux mots qui peuvent surprendre ensemble, en étant associés. Si vous deviez la résumer, cette théologie du vêtement, qu'est-ce que vous diriez ?
2: C'est que le vêtement, les vêtements, et encore mieux, la dimension vestimentaire dans les textes du Nouveau Testament dégage une véritable dimension de la pensée des rédacteurs et donc en dernière instance de l'Esprit Saint, autrement dit, et donc de Dieu lui-même, autrement dit, la dimension vestimentaire cache, voile, c'est le cas de le dire, un message religieux. Ou par certains côtés va plus loin en fait, hein, c'est-à-dire que voile vraiment une dimension assez puissante qui, encore une fois, est là depuis le début du récit biblique à cause du péché d'origine jusqu'à la fin. En fait, j'ai envie de dire que c'est fondamental parce que en fait la métaphore vestimentaire dévoile tout le message chrétien. Et je m'étonne parfois que j'ai mis en forme ce qui me paraît presque normal. Parce que si Romains 13, au chapitre 13, la lettre aux Romains dit qu'il faut se revêtir du Christ, c'est que la métaphore vestimentaire, s'il en était une. Parce qu'en plus, ce n'est pas que de la métaphore. Parce que, comme je dis, il y a un garde-robe du Christ, on parle de vrais vêtements. Mais la métaphore, elle va tellement loin que toute la vie chrétienne est pensable comme une forme de vêtement. L'incarnation elle-même, le mystère de l'incarnation, depuis saint Augustin, est pensé et compréhensible par la métaphore vestimentaire, la kénose elle-même.
0: Mais alors ça passerait par quoi? Par quel type de mouvement? Se dépouiller, un dépouillement, un abandon de tous ces oripeaux dont on se couvre pour cacher, vous le disiez dans un de nos premiers entretiens, le fait qu'on est marqué par le péché ou par le mal, par nos fragilités, par des fragilités.
2: Si on veut rester sur le plan typiquement théologique et donc dans sa dimension spirituelle, alors que je pense qu'on peut faire une christologie textile au sens physique, hein, donc comme on a déjà eu l'occasion de faire et de dire, en partant de la garde-robe du Christ jusqu'à la résurrection, les linges de la résurrection, là c'est du concret. En fait, c'est des signes concrets que les textes nous donnent. Et s'ils ont existé, ces signes sont là, ces signes vestimentaires sont là pour construire une véritable dimension théologique. Mais si on veut encore se livrer à quelque chose de plus spirituel, et oui, bien sûr, le paradoxe du vêtu et du dévêtu est résolu en disant que ce paradoxe, justement, du vêtu et dévêtu comprend entièrement la question du salut. Parce que comment on sera habillé? Est-ce qu'on sera habillé dans l'au-delà? Bon, question à laquelle on pourrait essayer de répondre. Et même, eh bien, ce paradoxe du vêtu et des vêtus est complètement dépassé grâce au Christ en disant que le vêtement est la nudité et la nudité est un nouveau vêtement. Alors, c'est pas un jeu de mots, parce que si on réfléchit

0: bien, c'est que dans l'au-delà, il y aura le corps de lumière. Quand on parle du corps de grâce et corps de lumière, ça, on le tient dans la foi, en fait. Hein, si on va un peu plus loin que dans notre chemin de foi, dans notre compréhension, on parle d'un corps de lumière, mais qui est un véritable corps, hein, donc le corps de résurrection. Mmh. Eh bien, ce corps de lumière, la lumière est un vêtement.
1: Mais comment est-ce qu'on peut revêtir le Christ? Qu'est-ce que ça veut dire, revêtir le Christ?
0: Celle-là est une très bonne question. Eh bien, je répondrai de manière tout à fait classique, en fait. Hein. Il faut être revêtu de la grâce. Hein. Et là, c'est un peu plus compréhensible. Pourquoi? Parce que grâce, qui est le terme technique pour la théologie chrétienne et catholique a fortiori, la grâce, c'est la participation à la vie divine. Donc pourquoi on grandit dans la vie en Christ? Eh bien parce que il y a cette participation, c'est ce partage, hein, pour utiliser un mot un peu plus facile. Mais techniquement, on l'appelle en philosophie, en théologie, on l'appelle une participation, on partage la vie de Dieu. Eh bien ce partage, on l'appelle grâce. Et comme par hasard, même le mot grâce renvoie à quelque chose du comportement, de la posture et de l'élégance, si j'ai envie de dire. Et qui dit élégance, dit quelque chose immédiatement par rapport aussi à la tenue. Et donc, je ne m'étonne pas qu'Augustin ait pu aller chercher du côté de la métaphore vestimentaire le fait que l'incarnation du Christ est plus facilement explicitée par la métaphore, c'est-à-dire que le Christ, il se dépouille de sa nature divine et il s'habille d'un vêtement. Or, revenons, qu'est-ce que ça veut dire revêtir le Christ? Eh bien, se revêtir de la grâce, avoir une forme d'élégance. Aujourd'hui, on parle beaucoup du style aussi, pas de la théologie du style, mais le christianisme comme un style et comme forme de vie. Eh bien, c'est ça qu'on dit. C'est ça que je veux dire, c'est que revêtir le Christ, c'est revêtir un style et ça revêtir suppose, un vêtement.
1: Mais ça suppose d'avoir donc lâché nos vieux vêtements. Évidemment, quand on évoque ça, on pense à François d'Assise, qui abandonne ses vêtements de jeune homme riche, qui se met nu comme un ver devant l'évêque, pour dire, voilà, maintenant, j'ai plus besoin de rien, parce que j'ai le Christ.
0: Dans mon livre, je parle aussi, pour chaque chapitre, pour chaque moment de cette christologie textile, je donne un saint comme référence. Et là, le cas échéant, c'est François d'Assise, c'est la dénudation devant l'évêque. En fait, c'est une scène chrétienne, mais d'une très très grande puissance, parce que François est en train, par cette scène, de vivre quelque chose que le Christ a vécu sur la croix, c'est-à-dire un dépouillement total. En fait, il dit, je veux revenir à la vie d'origine, mais... Pour lui, c'est dans une tension eschatologique, parce que tant qu'on sera...
1: Qu'est-ce que ça veut dire, une tension eschatologique?
0: Eh bien, il montre ce qui sera. On sera nu, mais cette nudité, dans l'eschatologie, donc dans l'au-delà, au paradis, pour le dire encore avec un terme classique, au paradis, on sera à la fois nu, mais d'une nudité qui est comme une forme de vêtement.

0: Alors vous parlez aussi de grands mystiques hein, comme Thérèse d'Avila, mais il y a une scène très intéressante, j'en reviens aux écritures, qui concerne Pierre, qui était nu dans la barque, et pour se jeter à l'eau et aller à la rencontre de Jésus, s'habille.
1: Tout à fait.
0: C'est incroyable, cette scène.
1: C'est contre-intuitif, en fait.
0: Oui.
1: Non seulement c'est contre-intuitif, mais en fait, là, pour comprendre, c'est déjà que, en fait, les pêcheurs, ils pêchaient nus. Hein. Donc, nous, on... Parce que, en fait, la question des vêtements dans le Nouveau Testament, elle est perturbée du fait que nous pensons que tout ce qui touche aux vêtements, c'était à l'époque pareil. Et non. Parce que la
0: preuve, c'est qu'il y a un contexte à prendre en compte.
1: Ouais, à prendre en compte et qu'on a totalement oublié. C'est que les pêcheurs, les exégètes le disent. Il pêchait pratiquement nu. Mais là, Pierre, il doit se voiler parce que justement, il va à la rencontre du Christ. On revient à cette question de pudeur parce que nous sommes aussi, tant qu'on est dans le régime de la nature humaine, après le péché, nous sommes vêtus. Nous ne pouvons pas. Et la preuve, c'est qu'encore dans nos sociétés, même très, très émancipées, très postmodernes, eh bien, si on se promène nu, tout de suite, il y a les flics qui viennent nous chercher, chrétiens ou pas, laïcs ou pas, etc. Donc, c'est quelque chose de profond. Et le récit biblique, en fait, il est magnifique parce qu'il prend en compte ça depuis... Toujours, en fait, depuis l'origine. Donc, François, qu'est-ce qu'il fait, lui ? Ben, il montre ce que nous serons. Alors, il peut se permettre, quelque part, parce qu'il était tout simplement François d'Assise, l'alter Christ.
0: Oui, mais Pierre, il est Pierre, quand même.
1: Pierre, il s'habille. Il s'habille, lui, oui, parce que c'est une pudeur face au Christ. En fait, pour comprendre ce que j'ai fait aussi dans ce livre, mais au-delà du livre, du contenu, c'est que le vêtement est fondamentalement la loi du vêtement. Quel qu'il soit, elle est paradoxale, elle est ambivalente. C'est dans les travaux sur le vêtement, sur la mode, etc., on apprend très vite que le vêtement en lui-même, il est paradoxal. En France, on a Roland Barthes qui nous a appris et qui a appris au monde entier en fait ce langage de la mode, mais parce que le vêtement il demande à être expliqué. Et pourquoi il demande à être expliqué? Parce qu'il est ambigu, il est ambivalent. Pour ne pas utiliser le mot ambigu, il est ambivalent. On se couvre pour se dévoiler. En fait, hein, on pense qu'on se couvre. Oui, on se couvre, mais en cachant, on dévoile. C'est pour ça que tout au contraire de ce qu'on pense, c'est que le moine porte l'habit. L'habit ne fait pas le moine, c'est faux. En fait, c'est un langage, le vêtement. Et donc, on se révèle, même lorsqu'on ne veut pas se révéler par le vêtement, il nous révèle quand même, quoi qu'il en soit, et de quel habit qu'on s'habille. Et donc, c'est ce langage du vêtement, dans le Nouveau Testament, est aussi fortement paradoxal et ambivalent. Et on pourrait dire, tout au contraire de ce que je viens de dire, et non pas parce que je veuille me contredire, mais pour dire qu'en fait, ce qui relève du vêtement est un langage paradoxal. Donc on pourrait dire qu'effectivement, Pierre, en se voilant, il s'est dévoilé devant le Christ. Et c'est pour ça que je conclue ce livre sur la tension eschatologique, c'est-à-dire que nous serons revêtus, bien sûr, nous serons revêtus selon l'élaboration théologique de la tradition chrétienne et catholique en particulier, nous serons revêtus, mais de la nudité originaire. Vous voyez, le paradoxe est que la solution du paradoxe, c'est que les deux pôles de tension seront tenus ensemble.
0: Et à demain pour conclure. Merci beaucoup.
1: Merci.

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0: Évangile de Jésus-Christ selon saint Matthieu. En ce temps-là, Jésus prit la parole et dit : Venez à moi, vous tous qui peinez sous le poids du fardeau, et moi je vous procurerai le repos. Prenez sur vous mon joug, devenez mes disciples, car je suis doux et humble de cœur, et vous trouverez le repos pour votre âme. Oui, mon joug est facile à porter et mon fardeau léger. Dieu ne nous écrase pas sous le poids de la vie. Il vient le porter avec nous. Eh bien, l'évangile de ce jour est l'une des paroles les plus consolantes de Jésus. Venez à moi, vous tous qui peinez sous le poids du fardeau, et moi je vous procurerai le repos. Il y a des fardeaux visibles. Le travail, la maladie, les soucis familiaux, les difficultés économiques. Il y a des fardeaux invisibles. La culpabilité, la solitude, l'inquiétude, la peur de l'avenir, la fatigue intérieure. Jésus ne dit pas « Débrouillez-vous », il dit « Venez à moi ». Ce repos que Jésus promet n'est pas une fuite. Il ne supprime pas toujours immédiatement les problèmes, mais il change la manière de les porter. Quand on porte seul, tout devient lourd. Quand on porte avec le Christ, même l'épreuve peut devenir chemin. Saint Augustin a résumé cette soif profonde du cœur humain en une phrase célèbre. Tu nous as fait pour toi, Seigneur, et notre cœur est sans repos tant qu'il ne repose en toi. Le vrai repos n'est donc pas seulement l'absence de problèmes. C'est la présence du Christ au milieu de nos combats. Jésus ajoute, prenez sur vous mon joug. Le joug, dans le monde agricole, permettait à deux bœufs de tirer ensemble. L'image est très forte. Jésus ne nous regarde pas de loin en disant, courage. Il se met à côté de nous. Il avance avec nous. Son joug n'écrase pas, parce qu'il est celui de l'amour. Puis, il nous révèle son cœur. Je suis doux et humble de cœur. Voilà le vrai visage de Dieu. Dieu n'est pas brutal. Dieu n'humilie pas. Dieu relève. Il accueille les fatigués, les blessés, les pauvres de cœur. Aujourd'hui, venons au Christ avec notre vrai fardeau, pas avec un masque. Disons-lui simplement, Seigneur, je suis fatigué, mais je viens à toi. Et dans cette rencontre, notre cœur trouvera déjà un peu de repos. Que Dieu vous garde et vous bénisse. Portez-vous bien. À demain.
1: La lecture et le commentaire de l'évangile du jour vous est proposé aujourd'hui par le père Clément Bonnoux, curé de l'ensemble paroissial de Tournefeuille.

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2: Bonjour à tous, à la une de l'actualité, l'Assemblée nationale a définitivement adopté la loi créant un droit à l'aide à mourir. Le texte qui légalise sous condition l'euthanasie et le suicide assisté a été approuvé avec 291 voix pour et 241 voix contre. Le Premier ministre saisira le Conseil constitutionnel sur plusieurs dispositions avant une entrée en vigueur espérée d'ici la fin de l'année. L'autoroute A6 pourrait rouvrir à la mi-journée. Le tronçon est fermé depuis dimanche à cause des incendies de la forêt de Fontainebleau. Selon les premières constatations, les infrastructures sont globalement en bon état. Sauf reprise du feu, la circulation reprendra avec une vitesse réduite et une voie réservée aux pompiers dans chaque sens. Plus de 500 personnes ont été interpellées en France pendant les festivités du 14 juillet et après le match France-Espagne, dont la moitié à Paris et en région parisienne. Mais le ministre de l'Intérieur souligne une baisse des violences par rapport à l'an dernier, avec moins de véhicules incendiés, moins de tirs de mortier et moins de blessés parmi les forces de l'ordre. C'est le retour du leasing social dès aujourd'hui. Ça veut dire que les ménages les plus modestes pourront de nouveau louer une voiture électrique neuve à tarif réduit. Julie Pierret.
3: Oui, le principe reste le même. Un loyer de moins de 200 euros par mois avec un contrat de location d'au moins 3 ans et un kilométrage de 15 000 km par an. Cette nouvelle édition est financée à hauteur de 401 millions d'euros. Il doit permettre à 50 000 foyers supplémentaires d'accéder à un véhicule électrique. Depuis son lancement, le dispositif a déjà bénéficié ici à 100 000 ménages. Et pour en profiter, il faut avoir un revenu fiscal de référence par part inférieur ou égal à 16 880 euros, être domicilié en France et utiliser sa voiture pour ses trajets professionnels, notamment si le lieu de travail est situé à plus de 10 km du domicile.
2: Merci Julie. Les réservations, c'est directement en concession ou auprès des loueurs conventionnés, dans la limite des véhicules disponibles. Le coût d'une alimentation saine a augmenté de 25% en 5 ans, selon l'Organisation des Nations Unies pour l'alimentation et l'agriculture. L'agence de l'ONU estime que près de 2,7 milliards de personnes dans le monde ne peuvent toujours pas se permettre de manger équilibré. Pour faire baisser les prix, elle préconise de développer la production locale qui pourrait réduire le coût d'une alimentation saine de 34% dans le monde. Et puis on termine par un mot sport avec du football. L'Argentine qui est en finale de la Coupe du Monde. Ils ont renversé hier soir l'Angleterre 2-1. L'Argentine retrouvera alors l'Espagne en finale dimanche à New York. Et l'Angleterre, elle affrontera l'équipe de France samedi lors de la petite finale à Miami. Fin de ce flash, excellente journée à tous.
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5: Nous souhaitons une belle fête aux Carmen et aux Elvire. Aujourd'hui, nous fêtons la Sainte Vierge Marie sous le nom de Notre-Dame du Mont-Carmel. Le Mont Carmel serait le lieu où le prophète Élie a ramené le peuple d'Israël à adorer le Dieu vivant. Bien plus tard, des ermites y fondent un ordre voué à Marie, le Carmel, que sainte Thérèse d'Avila définit comme l'ordre de la Sainte Vierge. Notre-Dame du Mont Carmel est souvent représentée dans un grand manteau qu'elle ouvre largement pour recouvrir tous ceux qui veulent se mettre sous sa maternelle protection. En cette fête mariale, nous découvrons la vie d'une femme qui a pris la Vierge Marie pour mère et qui aime l'invoquer sous le beau titre de Notre-Dame de la Miséricorde. Née en 1756 à Barfleur, dans le Cotentin, Julie Postel est attirée très jeune par la vie religieuse. Après ses études chez les bénédictines de Valognes, elle ouvre une école en 1774 où les élèves affluent rapidement. Pendant la Révolution, elle aide les prêtres à fuir en Angleterre, organise des messes clandestines et conserve chez elle les hosties consacrées pour distribuer en cachette la communion aux malades. Le calme revenu, elle fonde la Congrégation des Sœurs des Écoles Chrétiennes de la Miséricorde, prend le nom de Marie-Madeleine et ouvre un pensionnat à Cherbourg pour l'éducation des jeunes filles. Elle explique fonder cette œuvre pour instruire la jeunesse, lui inspirer l'amour de Dieu et l'amour du travail, se sacrifier pour secourir les pauvres et alléger autant que possible toute infortune, sans avoir d'autres ressources que la providence et la pauvreté personnelle. Un rapide essor conduit les sœurs dans l'ouest de la France, mais aussi en Allemagne, aux Pays-Bas, en Afrique et en Inde. Elle rend son âme à Dieu le 16 juillet 1846 en contemplant une Pietà, statue représentant la Sainte Vierge portant le corps de son Fils au pied de la croix. Notre-Dame du Mont Carmel, Mère de la Miséricorde, nous nous plaçons aujourd'hui à l'abri de ton manteau. Apprends-nous à aimer ton Fils et à désirer toujours plus fort nous rapprocher de lui.
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1: Notre président national nous dit que l'objectif de cette démarche a été de prendre le temps d'écouter attentivement ce cri d'alerte qui remontait de toutes parts afin de mieux comprendre ce qui se joue sur le terrain. Pourquoi et comment les plus précaires sont touchés de plein fouet par les changements climatiques et comment faire pour construire des politiques qui protègent tout un chacun, qui concernent tout un chacun et se déploient dans la durée. Il ne s'agit pas ici de se substituer à la richesse des apports scientifiques, mais de partir des témoignages, du vécu, de l'expérience des personnes en première ligne et de construire des pistes de recommandations avec eux pour bâtir ensemble des sociétés plus justes, plus fraternelles et plus résilientes. L'exemple suivant se passe dans le Pas-de-Calais, mais peut s'appliquer partout en France. En novembre 2023, la maison de Marie, dans le Pas-de-Calais, est envahie par les eaux. Avec son mari et leurs deux enfants, elle passe une nuit dans une salle de sport, puis quelques jours à l'hôtel, à quatre dans une chambre sans cuisine, seul le petit déjeuner étant fourni. 10 jours plus tard, elle regagne une maison nettoyée avec l'aide de la Croix-Rouge. Mais en janvier 2024, une nouvelle inondation l'oblige à repartir. Évacuée préventivement, sans relogement officiel, elle enchaîne hôtel, gîte, puis mobil-home dans un camping 2 mois durant. Le chauffage coûtait trop cher et on devait aller nourrir nos animaux tous les jours, explique-t-elle. Au printemps, la famille rentre dans une maison pas tout à fait habitable et sans chauffage. 1 an plus tard, Marie obtient un logement social, mais reste étranglée financièrement. Crédit de la maison sinistrée, double abondement d'eau et d'électricité, frais de déménagement, électroménager à racheter. Pour les assurances, 500 euros, c'est une petite somme. Pour nous, c'est énorme, dit-elle. L'accès au fonds Barnier, un dispositif qui finance le rachat par l'État des maisons et terrains situés en zone à risque d'érosion ou d'inondation, où les personnes ne peuvent plus vivre en sécurité, lui est refusé car les dégâts n'atteignent pas des sommes assez importantes. Cela la place devant un dilemme insoluble. Vendre comme ça, je ne gagne rien dans l'histoire. Rénover, c'est continuer à payer 2 maisons et revenir, ce serait vivre avec une épée au-dessus de la tête. Franchement, je ne sais pas. En parallèle, son mari perd son emploi. Moralement, c'est dur. On a l'impression de ramer tout le temps, confie-t-elle. Ses enfants, eux, ont tout perdu. Leurs jouets, leurs cabanes, leurs salles de jeu. À l'explosion des dépenses et aux difficultés administratives et assurantielles, s'ajoute donc l'épuisement psychologique de sa famille, pour lequel ils ne reçoivent aucun soutien. En perte matérielle, dette et traumatisme, l'histoire de Marie montre comment l'intensification des événements climatiques extrêmes devient une crise sociale et psychologique durable. Derrière les murs fissurés, ce sont l'épuisement moral et l'absence d'accompagnement qui laissent les familles sans véritable possibilité de se reconstruire. Lorsqu'une catastrophe survient, sont déployées des aides d'urgence qui se révèlent vitales, mais parfois insuffisantes. Début 2026, c'est la Bretagne, la Loire-Atlantique, la Vendée, la Gironde, la Haute-Garonne qui subissent le vent, la pluie, les cours d'eau qui débordent. Et je vous demande, que peuvent faire les équipes du Secours catholique qui sont sur le terrain et qui sont impuissantes?
0: Secours catholique, Caritas France, délégation Ariège-Garonne.
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Seigneur est roi. Les peuples s'agitent. Il trône au-dessus des kéroubims. La terre tremble. En Sion, le Seigneur est grand. C'est lui qui domine tous les peuples. Il proclame ton nom grand et redoutable, car il est saint. Il est fort, le roi qui aime la justice. C'est toi l'auteur du droit, toi qui assures en Jacob la justice et la droiture. Exaltez le Seigneur notre Dieu, prosternez-vous au pied de son trône, car il est saint. Moïse et le prêtre Aaron, Samuel le suppliant, tous, ils suppliaient le Seigneur et lui.

Ils ont gardé ses volontés, les lois qu'il leur donna. Seigneur notre Dieu, tu leur as répondu. Avec eux, tu restais un Dieu patient, mais tu les punissais pour leurs fautes. Exaltez le Seigneur notre Dieu. Prosternez-vous devant sa sainte montagne, car il est saint, le Seigneur notre Dieu. Gloire au Père, au Fils et au Saint-Esprit, pour les siècles.

De la première lettre de saint Pierre. Ce que chacun de vous a reçu comme don de la grâce, mettez-le au service des autres, comme de bons gérants de la grâce de Dieu sous toutes ses formes. Si quelqu'un a le don de parler, qu'il dise la parole de Dieu. S'il a le don du service, qu'il s'en acquitte avec la force que Dieu communique. Ainsi, en toute chose, Dieu recevra sa gloire par Jésus-Christ.

Béni sois-tu, Seigneur, qui a mis en nous le souffle de la vie. Au matin de ce jour, donne-nous de revivre par ton esprit.

0: Notre Père, qui es aux cieux, que ton nom soit sanctifié, que ton règne vienne, que ta volonté soit faite sur la terre comme au ciel. Donne-nous aujourd'hui notre pain de ce jour. Pardonne-nous nos offenses, comme nous pardonnons aussi à ceux qui nous ont offensés. Et ne nous laisse pas entrer en tentation, mais délivre-nous du mal. Amen.
1: Sur les hommes qui n'ont pas reçu ta lumière, fais lever ton soleil, Jésus le Christ, notre Seigneur. Lui qui règne pour les siècles des siècles.

0: 7h29 sur Radio Présence, bienvenue, bon réveil, nous sommes ensemble jusqu'à 7h30 pour vous accompagner. Je ne suis pas tout seul, aujourd'hui je suis accompagné de Louis-Marie Gabriel. Bonjour Louis-Marie.
1: Bonjour Enzo, bonjour tout le monde.
0: Bon réveil à tous, nous sommes ensemble donc jusqu'à 9h. Voilà, on reprend du service ici à Radio Présence après quelques mois. Au programme de l'émission, vous allez avoir dans quelques minutes, mais vous inquiétez pas, ça change pas, Radio Présence ne part pas en vacances, on est là pour vous accompagner comme chaque matin avec des chroniques et de la musique. Mais tout de suite, il est 7h30, c'est l'heure du flash en région. Et le flash en région vous est présenté par Clémence Roux. Bonjour Clémence.
2: Régional, nouveau développement dans le dossier de l'A69 entre Toulouse et Castres. L'État a régularisé plusieurs dépassements d'emprise du chantier. Des travaux avaient été réalisés au-delà des zones initialement autorisées. Dans le Gers, l'enquête sur la mort de la jeune Liana se poursuit. Jérôme Barella doit de nouveau être entendu par un juge d'instruction. Le principal suspect avait déjà été extrait de sa cellule la semaine dernière pour assister à une perquisition à son domicile. Près de Toulouse, plusieurs communes ont été partiellement privées d'électricité après un incident sur une ligne à haute tension. La coupure a notamment touché le secteur de Castelginest. Les équipes chargées du réseau sont intervenues pour rétablir progressivement le courant. Autre actualité en Haute-Garonne, la gendarmerie lance un appel à témoins après l'incendie survenu à Saint-Alban. 6 hectares de chaume avaient été détruits par les flammes et plusieurs habitations avaient été menacées. Les enquêteurs cherchent désormais à déterminer les circonstances exactes du départ de feu. Dans le reste de l'actualité, la sécheresse fragilise les élevages en Haute-Garonne, avec des pâturages desséchés par les forces.

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1: Et la météo aujourd'hui vous est présentée par Louis-Marie Gabriel.
2: Et oui, aujourd'hui la journée débute sous un ciel souvent lumineux avec de belles éclaircies sur une grande partie de la région. Au fil des heures, l'atmosphère devient toutefois plus instable. Dès le milieu de l'après-midi, des averses orageuses se développent des Pyrénées vers le midi toulousain. Ces orages pourront être localement soutenus, accompagnés de fortes rafales de vent, pouvant atteindre de 80 à 100 km/h. De fortes intensités de pluie, des chutes de grêle et une activité électrique marquée. La plus grande prudence est recommandée en fin de journée, notamment lors de vos déplacements. Le vent reste généralement faible à modéré avant les orages, puis se renforce nettement sous les cellules orageuses. Côté température, les minimales sont comprises entre 20 et 23 degrés selon le secteur, les maximales atteignant encore des niveaux élevés, malgré une légère baisse par rapport au jour précédent. Côté température dans les villes de la région, à Toulouse, il fera 23 degrés le matin et jusqu'à 31 l'après-midi. À Montauban, entre 22 le matin et 32 l'après-midi. À Albi et Cahors, il sera compris entre 21 et 31 degrés. Castres, il fera 20 à 29. Et Auch, de 22 à 29 degrés. En résumé, une matinée plutôt agréable et lumineuse, suivie d'une après-midi plus instable, avec un risque d'orage parfois violent, particulièrement entre les Pyrénées et le secteur toulousain. Restez attentifs aux éventuelles mises à jour de la vigilance météorologique.
1: Merci beaucoup, Louis-Marie.

0: Dalida, pour commencer ce jeudi ensemble. Elle était pressée de partir, hein, Louis-Marie. On n'a pas eu le temps de vous présenter le sommaire.
1: Ah oui, c'est parti directement, ouais,
0: c'est parti
1: en, fanfare,
0: directement en fanfare. Donc, au sommaire de l'émission, parce qu'on va quand même vous le dire, dans quelques instants, vous allez retrouver Soyons Saints, la chronique de Cathéo, puis bien sûr le clin d'œil de Denis Corpé, l'évangile et le commentaire à 7h50 et 8h50, bien sûr, lu par le père Clément Bounou, retour de l'information nationale à 8h et du flash régional, bien sûr, juste après à 8h03, sans oublier Radio Vatican à 8h30. Nous prendrons la direction de Rome pour rejoindre la rédaction française. Et puis, bien sûr, comme chaque été, votre agenda culturel. Mais avant de retrouver Soyons Saints, on joue ensemble sur Radio Présence. Et on joue ensemble, Louis-Marie, pour gagner une belle invitation, n'est-ce pas?
1: Exactement, le prix de ce jour est des places pour le parc Walligator à Agen.
0: Et oui, Walligator, un parc très connu dans la région. Peut-être que vous y avez été quand vous avez été enfant. Et c'est peut-être le moment aussi, justement, d'emmener votre progéniture, profiter de ce magnifique parc. Parc qui se décompose en deux thèmes. Un thème avec des attractions, des manèges, mais aussi un parc thème, aquatique.
1: Exactement, un grand parc aquatique qui a été rallié, en fait, qui a été fusionné.
0: Fusionné avec le parc
1: Aqualand, je crois.
0: Aqualand, exactement.
1: Donc plein de quoi s'amuser pour toute la famille, petits et grands, grands-enfants et petits-enfants.
0: 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En attendant de retrouver Soyons Saints, on va écouter toujours un peu de musique sur Radio Présence. C'est ce qui fait aussi notre marque avec Louis-Marie. C'est Albano et Romania Power. Felicita sur Radio Présence.

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1: Nous souhaitons une belle fête aux Carmen et aux Elvire. Aujourd'hui, nous fêtons la Sainte Vierge Marie sous le nom de Notre-Dame du Mont Carmel. Le Mont Carmel serait le lieu où le prophète Élie a ramené le peuple d'Israël à adorer le Dieu vivant. Bien plus tard, des ermites y fondent un ordre voué à Marie, le Carmel, que sainte Thérèse d'Avila définit comme l'ordre de la Sainte Vierge. Notre-Dame du Mont Carmel est souvent représentée dans un grand manteau qu'elle ouvre largement pour recouvrir tous ceux qui veulent se mettre sous sa maternelle protection. En cette fête mariale, nous découvrons la vie d'une femme qui a pris la Vierge Marie pour mère et qui aime l'invoquer sous le beau titre de Notre-Dame de la Miséricorde. Née en 1756 à Barfleur, dans le Cotentin, Julie Postel est attirée très jeune par la vie religieuse. Après ses études chez les bénédictines de Valognes, elle ouvre une école en 1774 où les élèves affluent rapidement. Pendant la Révolution, elle aide les prêtres à fuir en Angleterre, organise des messes clandestines et conserve chez elle les hosties consacrées pour distribuer en cachette la communion aux malades. Le calme revenu, elle fonde la Congrégation des Sœurs des Écoles Chrétiennes de la Miséricorde, prend le nom de Marie-Madeleine et ouvre un pensionnat à Cherbourg pour l'éducation des jeunes filles. Elle explique fonder cette œuvre pour instruire la jeunesse, lui inspirer l'amour de Dieu et l'amour du travail, se sacrifier pour secourir les pauvres et alléger autant que possible toute infortune, sans avoir d'autres ressources que la providence et la pauvreté personnelle. Un rapide essor conduit les sœurs dans l'ouest de la France, mais aussi en Allemagne, aux Pays-Bas, en Afrique et en Inde. Elle rend son âme à Dieu le 16 juillet 1846 en contemplant une Pietà, statue représentant la Sainte Vierge portant le corps de son Fils au pied de la croix. Notre-Dame du Mont Carmel, Mère de la Miséricorde, nous nous plaçons aujourd'hui à l'abri de ton manteau. Apprends-nous à aimer ton Fils et à désirer toujours plus fort nous rapprocher de lui.
2: Amen. 7h45 sur Radio Présence. Tout de suite, on retrouve Denis Corpé avec son clin d'œil du jour.
3: Bonjour mes amis. C'est à la supérette à deux pas de chez moi. Les caissiers ont un badge. Alors j'apprends peu à peu leurs prénoms en disant « Merci un tel ». Et si j'ose, un jour je leur dis un petit mot. Par exemple, j'interroge leur mal au dos, si visible quand ils se redressent. C'est comme ça que plusieurs d'entre eux sont devenus un peu des amis. J'ai découvert quelques étudiants, obligés de travailler pour payer loyer et nourriture. On parle brièvement de leurs études, leurs examens, leurs projets. Johanna, par exemple. Elle fait la fac d'anglais, elle vise une école de sciences de la Terre. Son courage et son sourire cachent mal sa grande fatigue. Elle me confie quelques soucis de santé. Et puis un jour, elle se penche vers le trou carré dans la vitre épaisse, là où on paye avec la carte bleue, et tout sourire, elle me chuchote. « J'ai commencé mon parcours vers le baptême, je suis trop contente !» Comment sait-elle que je suis chrétien, mystère et boule de gomme. Du coup, je lui demande où elle se prépare et la date prévue. C'est justement sur ma paroisse, toute proche. Et le baptême sera à Pâques, dans un an ou deux. Une autre fois, elle me dit son impatience d'être au week-end pour la retraite spirituelle des catéchumènes. Cette semaine, dans la queue pour passer à la caisse, j'étais derrière un petit homme maigre, aux cheveux très blancs, en t-shirt malgré le froid. Il n'est pas frileux, celui-là. Je le croise parfois dans la rue, mais surtout je l'ai repéré aux célébrations de la diaconie, avec les familles du Quart-Monde et nos frères de la rue. Alors je me présente et je lui dis combien j'ai apprécié la veillée de prière du 17 octobre dernier. C'est la journée mondiale du refus de la misère, instituée par Joseph Brzezinski. Lui aussi me reconnaît. Et après un bref dialogue sur cette veillée, il m'oblige à passer devant lui dans la queue. Entre chrétiens, faut bien. Je pose mes achats sur le tapis roulant. C'est Johanna qui est à la caisse. Elle a mis sa croix bien en évidence, au-dessus de sa blouse. Après que j'ai payé mon dû, elle pose dans ma main un petit bonhomme en plastique, genre Duplo. Je le prends, je le regarde. On reconnaît bien Jésus, les bras ouverts, sa barbe et sa tunique blanche. Avec un sourire, je lui rends. Non, non, c'est pour vous, gardez-le. Alors je reviens chez moi, mon sac trop lourd au bout du bras, et le cœur tout léger d'avoir rencontré deux chrétiens, si différents de moi par la condition sociale et par l'âge, mais si proches par la foi. Seigneur Jésus, merci de placer sur ma route ces témoins improbables de ta présence et de t'approcher de nous quand nous nous reconnaissons comme frères. À bientôt, mes amis.
2: Tout de suite, l'évangile du jour, lu et commenté par le père Clément Bounou. Il s'agit de l'évangile selon saint Matthieu, chapitre 11, versets 28 à 30.
4: Évangile de Jésus-Christ selon saint Matthieu. En ces temps-là, Jésus prit la parole et dit « Venez à moi, vous tous qui peinez sous le poids du fardeau, et moi je vous procurerai le repos. Prenez sur vous mon joug, devenez mes disciples, car je suis doux et humble de cœur, et vous trouverez le repos pour votre âme. Oui, mon joug est facile à porter et mon fardeau léger. »

0: Et oui, donc problème technique actuellement sur Radio Présence. On va retrouver le père Clément Bounou dans quelques minutes, le temps que la machine se relance. Hein, c'est les joies du direct, vous l'avez hein, sur Radio Présence. Louis-Marie, l'évangile oui. Du jour, qui est un évangile assez prenant. On reconnaît ces paroles. Venez à moi, vous tous qui peinez sous le fardeau. Qu'est-ce que cela évoque ?
1: Ben, ça évoque qu'on doit tout remettre au Christ, qu'on doit tout lui déposer. Et puis c'est une invitation, tout simplement. C'est le Christ lui-même qui nous dit, de ses propres paroles, de nous confier à lui, de déposer tout ce qui nous peine, parce que lui-même peut nous soulager. Tout comme quand on va chez le médecin et qu'on a mal quelque part, on lui dit, voilà, j'ai mal ici, j'ai mal là. Le Seigneur, lui, est le médecin de notre âme. Et donc, il est là aussi pour nous guérir. Encore faut-il que nous puissions se mettre en confiance, s'abandonner à lui. Ça, c'est tout un thème qui est récurrent dans l'Évangile, hein, dans notre Père, que votre volonté soit faite, mais aussi au moment de la Passion à Gethsémani. Et donc, voilà, le Christ nous invite vraiment à nous recueillir en lui, à le voir comme notre unique refuge. Hein. C'est un thème qui est aussi présent partout dans les Écritures, dans les psaumes aussi, avec Dieu comme seul refuge et toutes ces choses-là qui reviennent, qui nous inspirent à avoir toujours plus confiance en Dieu et à s'abandonner à lui.
0: Voilà, et donc merci beaucoup Louis-Marie pour ce petit commentaire. On va se retrouver dans quelques instants, le temps que la machine ici se relance à Radio Présence. On va laisser méditer cet évangile selon Saint Matthieu avec un peu de musique. C'est Laissez-vous consumer.

0: Clément Bounou, on vous laisse écouter son commentaire.
1: Dieu ne nous écrase pas sous le poids de la vie. Il vient le porter avec nous. Eh bien, l'évangile de ce jour est l'une des paroles les plus consolantes de Jésus. Venez à moi, vous tous qui peinez sous le poids du fardeau, et moi je vous procurerai le repos. Il y a des fardeaux visibles. Le travail, la maladie, les soucis familiaux, les difficultés économiques. Il y a des fardeaux invisibles. La culpabilité, la solitude, l'inquiétude, la peur de l'avenir, la fatigue intérieure. Jésus ne dit pas « débrouillez-vous », il dit « venez à moi ». Ce repos que Jésus promet n'est pas une fuite. Il ne supprime pas toujours immédiatement les problèmes, mais il change la manière de les porter. Quand on porte seul, tout devient lourd. Quand on porte avec le Christ, même l'épreuve peut devenir chemin. Saint Augustin a résumé cette soif profonde du cœur humain en une phrase célèbre. Tu nous as fait pour toi, Seigneur, et notre cœur est sans repos tant qu'il ne repose en toi. Le vrai repos n'est donc pas seulement l'absence de problèmes, c'est la présence du Christ au milieu de nos combats. Jésus ajoute, « Prenez sur vous mon joug. » Le joug, dans le monde agricole, permettait à deux bœufs de tirer ensemble. L'image est très forte. Jésus ne nous regarde pas de loin en disant « Courage !» Il se met à côté de nous. Il avance avec nous. Son joug n'écrase pas, parce qu'il est celui de l'amour. Puis, il nous révèle son cœur. « Je suis doux et humble de cœur. » Voilà le vrai visage de Dieu. Dieu n'est pas brutal. Dieu n'humilie pas, Dieu relève. Il accueille les fatigués, les blessés, les pauvres de cœur. Aujourd'hui, venons au Christ avec notre vrai fardeau, pas avec un masque. Disons-lui simplement, Seigneur, je suis fatigué, mais je viens à toi. Et dans cette rencontre, notre cœur trouvera déjà un peu de repos. Que Dieu vous garde et vous bénisse. Portez-vous bien. À demain.

0: Allez, restez avec nous sur Radio Présence. Nous sommes ensemble jusqu'à 9h dans quelques instants. On va retrouver le flash d'information régionale. Mais avant ça, le flash d'information nationale. Radio Présence, il est 8h.
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3: Bonjour à tous. À la une de l'actualité, 31 départements en vigilance orange à la canicule du Massif central au nord-est. 15 le sont pour des orages en Île-de-France et principalement dans le sud-est. Une dégradation doit faire baisser les températures. Emmanuel Macron attendu à Fontainebleau ce matin. Le chef de l'État va rencontrer les pompiers qui luttent contre les flammes. Elles ont parcouru plus de 2000 hectares depuis 4 jours. Les feux sont désormais fixés mais pas encore éteints dans la forêt. L'autoroute A6 pourrait rouvrir à la mi-journée. Le tronçon est fermé depuis dimanche. Avec les feux de forêt, il faut redoubler de vigilance sur la route des vacances en mettant votre cigarette à la poubelle. Un fumeur sur cinq jette encore son mégot par la fenêtre et un tiers d'entre eux n'a pas conscience du risque d'incendie. C'est ce que dit une enquête de Vinci Autoroute. Et c'est dans ce contexte que la Fondation lance la 6e édition de l'opération Stop Mégot. Julie Lecomte, déléguée générale de Vinci Autoroute.
4: Alors c'est surtout que c'est un geste qui est devenu un réflexe malheureusement. Il faut sans cesse rappeler, de toute façon, le travail de sensibilisation, c'est vraiment un travail de répétition. Un mégot qu'on jette par la fenêtre, il peut parcourir 400 mètres en moins de 5 minutes. Donc même si on a l'impression qu'on va jeter son mégot sur l'autoroute, sur le bitume, en fait, très vite, il va aller beaucoup plus loin et il risque d'embraser un massif forestier entier. Donc on en appelle vraiment à la responsabilité de chacun. On s'arrête sur une aire d'autoroute, il y en a beaucoup, on fait une pause, on en profite et on jette ses mégots et ses autres déchets d'ailleurs dans une poubelle.
3: Des propos recueillis par Myriam Riahi, 25 000 cendriers de poche sont distribués pendant l'opération menée sur 10 aires d'autoroute dans le pays jusqu'au 4 août. L'Assemblée nationale a définitivement adopté la loi créant un droit à l'aide à mourir. Le texte qui légalise sous condition l'euthanasie et le suicide assisté a été approuvé avec 291 voix pour et 241 voix contre. Le Premier ministre va saisir le Conseil constitutionnel sur plusieurs dispositions avant une entrée en vigueur espérée d'ici la fin de l'année. C'est le principal suspect dans l'affaire Liana. Jérôme Barella a été mis en examen pour viol et meurtre sur mineur de moins de 15 ans, a annoncé hier le parquet d'Agen. Il a exercé son droit au silence lors de son interrogatoire. Jérôme Barella est déjà poursuivi pour enlèvement et séquestration. Il reste placé en détention provisoire. Le Tour de France avec la 12e étape aujourd'hui au programme du plat et 179 km entre le circuit de Magny-Cours à Nevers et Chalon-sur-Saône a passé une très belle matinée.
0: 8h03 sur Radio Présence, place à l'information régionale. Et le flash d'information régionale vous est présenté par Clémence Roux. Bonjour Clémence.
5: Bonjour, bonjour à tous. Dans l'actualité régionale, le chantier de l'A69 entre Toulouse et Castres connaît une nouvelle évolution administrative. L'État a validé la régularisation de plusieurs dépassements d'emprise contestés pour le chantier après des travaux réalisés en dehors des zones initialement autorisées. Dans le Gers, les investigations se poursuivent dans l'affaire Liana. Le principal suspect, Jérôme Barella, est de nouveau entendu par le juge d'instruction. Cette audition intervient quelques jours après la perquisition menée à son domicile dans le cadre de l'enquête. Près de Toulouse, un incident sur une ligne à haute tension a provoqué des coupures d'électricité dans plusieurs communes, notamment à Castelginestes. Les équipes techniques sont intervenues afin rétablir progressivement l'alimentation des foyers concernés. En Haute-Garonne, la gendarmerie recherche toujours des témoins après l'incendie qui a détruit 6 hectares de chaume à Saint-Alban. Le sinistre avait également menacé plusieurs habitations. Les enquêteurs tentent désormais de faire la lumière sur l'origine du départ de feu. Dans le reste de l'actualité, les fortes chaleurs continuent de mettre les éleveurs sous pression. En Haute-Garonne, les pâturages sont fortement asséchés et certains exploitants doivent déjà utiliser les réserves de fourrage habituellement destinées à l'hiver pour nourrir leurs animaux. Enfin, dans le Lot, l'arbitre désormais un site unique au monde. La plage au Ptérosaure est officiellement reconnue comme le plus vaste ensemble d'empreintes fossiles au monde. Des milliers de traces préhistoriques qui témoignent du passage d'animaux vieux de plusieurs millions d'années. Voilà pour l'essentiel de l'actualité.
0: Merci beaucoup Clément.
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0: Tout de suite la météo dans la région avec Louis-Marie Gabriel.
6: Et oui, aujourd'hui, la journée débute sous un ciel souvent lumineux, avec de belles éclaircies sur une grande partie de la région. Au fil des heures, l'atmosphère devient toutefois plus instable. Dès le début de l'après-midi, des averses orageuses se développent, des Pyrénées vers le midi toulousain. Ces orages pourront être localement soutenus, accompagnés de fortes rafales de vent, pouvant atteindre de 80 à 100 km/h, de fortes intensités de pluie, des chutes de grêle et d'une activité électrique marquée. La plus grande prudence est recommandée en fin de journée, notamment lors de vos déplacements. Le vent reste généralement faible à modéré avant les orages, puis se renforce nettement sous les cellules orageuses. Côté température, les minimales sont comprises entre 20 et 23 degrés selon les secteurs, les maximales atteignant encore des niveaux élevés, malgré une légère baisse par rapport au jour précédent. À Toulouse, il fera 23 degrés le matin et 31 degrés l'après-midi. À Montauban, 22 degrés le matin et 32 degrés l'après-midi. À Albi et Cahors, 21 en minimale et 31 en maximale. Et puis ensuite à Tarbes, 21 à 30 degrés. Et Rodez, 18 à 27 degrés. En résumé, une matinée plutôt agréable et lumineuse.
0: Et oui, le jingle était pressé de partir. Désolé, Louis-Marie.
6: Bah, c'est pas grave, la météo ne change pas.
0: Oui, elle ne change pas, hein, finalement. Puis on résume, mais bon, les auditeurs ont bien écouté, hein, je pense.
6: Couvrez-vous.
0: S'il pleut, parce qu'il risque quand même de faire pas mal de soleil. Attention, hein, il fait toujours chaud. L'épisode climatique n'est pas forcément terminé, mais il risque d'y avoir un peu d'orage. 8h06 sur Radio Présence, c'est déjà la deuxième partie de notre matinée. Dans quelques instants, vous retrouverez l'agenda d'été aux alentours de 8h20 avec Paul Boyer, l'information internationale avec la rédaction française de Radio Vatican en direct de Rome à 8h30, le rappel des titres à 8h45 et bien sûr l'évangile du jour, lu et commenté par le père Clément Bounou. On espère cette fois en entier. Hein,
6: oui, sans coupure.
0: Ouais, sans coupure, hein, ça serait mieux. Sinon, Louis-Marie nous refera un commentaire. Hein, y a pas de souci.
6: Il a très encore candidat à la diaconat, mais on va essayer de faire du mieux qu'on peut.
0: On fait du mieux qu'on peut sur Radio Présence, c'est en direct. On est là pour vous accompagner pour chaque jour de l'été, que vous soyez en vacances, en famille, ou que vous soyez en voiture ou au bord du lit pour aller travailler. Nous vous souhaitons bon courage. Il est 8h07, il est temps de retrouver Marine de Charin avec Art Thérapie. Bonjour Marine.
7: Bonjour chacun, bonjour chacune. La thérapie par le micro devrait être développée. Pour les interviews de mes amis porteurs de handicap, j'utilise bien sûr du matériel radio. J'ai donc des micros de taille certaine que mes interviewés posent sur leur menton ou que j'actionne moi-même pour leur éviter la contrainte de le manipuler. Le petit moment d'installation du matos fait déjà son effet. Les câbles à brancher, le casque à poser, les micros à distribuer, tout ce petit attirail a du charme et déclenche des commentaires, des questions, de l'excitation. Et oui, on sort de la routine, il va se passer quelque chose. Cette ambiance de studio donne des ailes à nos artistes du cœur. C'est un moment croustillant, un petit moment à part, un moment bulle, décalé des habitudes, une parenthèse joyeuse, heureuse. L'interview démarre, comme par enchantement, au beau milieu de cette ambiance rieuse et chaleureuse. Et le principe de causer dans un gros micro noir ouvre des vannes nouvelles, donne des envies de confidence. Nos amis se savent importants. Tout se tait et se concentre sur eux, à l'écoute de leurs mots, de leur cœur, si merveilleusement accessible. Il se passe quelque chose dans ces mots échangés, quelque chose de beau, quelque chose de bon, que sans doute vous, auditeurs, percevez, recevez, et qui nous écarquille l'âme. L'interview micro en main, c'est à mon sens un espace tout simplement thérapeutique parce qu'il libère, il ouvre, il fait remonter des profondeurs les émotions intenses de nos amis porteurs de handicap. Par les mots que le micro les pousse, les stimule à exprimer, mais au-delà, par la fierté visible, tangible, sur leur visage, dans leur posture, dans leur regard. La fierté d'être eux-mêmes, et cette fierté est bouleversante. Ils sont fragiles, ils le savent pour la plupart. Ils sont beaux, ils ne le savent pas pour la plupart. Cet espace de parole met en avant leur dignité, leur bonté, leur verticalité et notre propre petitesse face à une telle lumière. Quand Jérémy réclame une interview alors que son autisme le pousse à se cacher et s'isoler, mais c'est du bonheur. Quand Dorothée choisit pour l'interview un prénom de scène par pudeur, par peur d'être reconnue, alors qu'elle se livre ensuite au micro avec une liberté et un aplomb sidérant, mais c'est du bonheur. Quand Mathias, grand autiste qui court toute la journée, se pose et cause dans le micro 10 minutes sans aller ni venu, le visage rayonnant, mais c'est du bonheur. La thérapie par le micro devrait être développée encore et encore auprès de ceux qu'on entend moins, ceux dont les mots sont hachés, les taiseux, les bègues, les non-verbaux, les ultra-émotifs, les grands timides, les cachés, les petits, les fuyants, les flippés, les sans-voix. À eux le son, à eux la place, à eux les ondes. Les amis, quand nous sommes en peine ou en manque de dire, un micro sous le menton peut à merveille libérer nos tréfonds. Que votre semaine soit belle.
0: 8h10 sur Radio Présence, il est temps de jouer ensemble. Et alors Louis-Marie, cette semaine, on joue pour quel lot ?
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0: 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Dans quelques instants, on va retrouver Paul Boyer avec l'agenda culturel de l'été. Mais avant ça, Francis Cabrel avec Encore et Encore. On se retrouve juste après sur Présence. Bonne matinée.

0: 8h16 sur Radio Présence, tout de suite l'agenda culturel d'été avec Paul Boyer.
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2: Bonjour à tous et bienvenue dans l'agenda culturel de ce jeudi, à ne pas manquer en Midi-Pyrénées en cette fin de semaine. D'abord à Toulouse, vous pouvez venir visiter l'église Notre-Dame du Thor, qui est ouverte à nouveau depuis le 25 mars après une restauration depuis août 2023. La charpente a été restaurée, ainsi que l'orgue. La chapelle axiale a été rouverte, mettant en valeur la statue de Notre-Dame du Rempart. Et enfin, l'éclairage a été refait, ce qui vous permettra de mieux profiter de la beauté de l'édifice et de ses œuvres. Dans l'Aveyron, une soirée-concert est organisée à Saint-Jean-de-Bruel à 17h, animée par le duo Nos Réseaux, au programme rock festif, batterie, guitare, twist, accordéon, et avec entre autres Joe Dassin, Claude François, Charles Aznavour ou Francis Cabrel. C'est à 21h sous les halles de Saint-Jean-de-Bruel. L'accès est gratuit. Dans le Tarn, à Castelnau de Montmirail, se tient le festival Les Terres Rouges. C'est du 16 au 18 juillet. La journée, le centre-ville de Castelnau est animé avec des spectacles de rue, marchés artisanaux, jeux pour les enfants. Et à 18h30, les concerts ont lieu sur la place du village ainsi qu'au lac du centre de loisirs. Le programme est assez diversifié et met en avant des artistes, à la fois des artistes connus, mais aussi des talents locaux émergents. Plus d'informations sur le site internet La Toscane Occitane, où vous pouvez réserver. Un peu de cinéma en plein air maintenant, d'abord dans le Gers, à Garavay. Le comité des fêtes propose vendredi à 22h une projection du film Les Enfants de la Résistance, sorti cette année. Un repas aussi sera proposé à 20h et une buvette sur place. Informations et réservations sur le site Tourisme Gers. Et toujours pour le cinéma en plein air dans les Hautes-Pyrénées, c'est le film Chasse gardée 2, sorti en 2025, qui est projeté également vendredi à 22h à Las Cazères. Informations sur le site Tourisme Hautes-Pyrénées. Et enfin, dans le Lot, c'est bientôt l'ouverture du festival Sim Copans, organisé par Souillacan Jazz. Souillacan Jazz qui fête ses 50 ans. C'est du 17 au 25 juillet. Des personnalités internationales du jazz viennent animer des soirées-concerts dans les rues de Souillac, mais aussi à Calais, Pinsac et aux grottes de La Cave. Informations et réservations sur le site Souillacan Jazz. 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Il est l'invité de cet agenda culturel.
3: Le parc Walligator Sud-Ouest, c'est un parc d'attractions qui est situé à Roquefort, donc dans le Lot-et-Garonne, à 5 minutes de la ville d'Agen. C'est un parc qui a ouvert ses portes en 1992 et qui est un parc familial qui propose aussi bien des attractions, donc on a plus de 26 attractions et spectacles sur la partie par l'attraction, et on a également une partie parc aquatique où là nous avons plus de 14 toboggans avec installations aquatiques comme des piscines, rivières lentes ou des structures pour les plus jeunes.
2: Qu'y a-t-il de proposé du côté de la restauration?
3: Alors en termes de restauration, on a des restaurants, principalement on a des restaurants de formule de restauration rapide où on va retrouver tout ce qui va être du burger, du sandwich, du panini, des salades, voilà, donc tout ce qui va être aussi boisson, glace, tout ce qu'on peut proposer en termes de restauration dite rapide, puisque les visiteurs qui viennent sur le parc généralement souhaitent manger assez rapidement pour pouvoir profiter au maximum des installations. On a également un restaurant sur la partie par l'attraction qui est un restaurant service traditionnel à table pour ceux qui veulent prendre un peu plus de temps, avec différentes formules, également un menu du jour qui peut être proposé. Et ensuite on a du coup des kiosques rafraîchissement pour les glaces, les boissons, les granités éventuellement aussi qui sont proposés pour les visiteurs.
2: Merci beaucoup Benoît Bailoc, vous êtes responsable marketing, communication et vente pour le parc Walligator Sud-Ouest. C'est la fin de cet agenda culturel, je vous souhaite de passer une excellente journée à l'écoute de Radio Présence.
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0: Et avant de retrouver Louis-Marie Gabriel pour la fête du jour, les frérots de la Vega avec le chant des sirènes, on se retrouve juste après.

0: 3 cafés gourmands avec nos souvenirs sur Radio Présence. Il est 8h26. Louis-Marie, vous nous parlez de la fête du jour.
1: Tout à fait. Aujourd'hui, on est le 16 juillet et l'église célèbre la fête de Notre-Dame du Mont Carmel, une fête intimement liée au scapulaire du Carmel. Et donc, on va faire le point un peu sur la dévotion, voir aussi d'où elle vient et dans quel contexte elle est née. Donc, on est au XIIIe siècle et l'ordre du Carmel, qui est né sur la montagne du même nom, en Terre Sainte, où des ermites vivaient dans la prière, à l'exemple du prophète Élie dans l'Ancien Testament, qui se retirait sur cette montagne pour prier Dieu dans le silence. Et donc, dans ce contexte-là, cet ordre qui est né et qui prenait de l'ampleur se retrouve menacé par les croisades qui viennent de prendre fin. Et les musulmans qui ont donc reconquéré la région, les Carmes se retrouvent contraints d'abandonner leur terre d'origine pour s'installer en Europe. Et là, les choses deviennent assez compliquées parce que leur mode de vie d'ermite s'accorde difficilement avec les réalités nouvelles des villes, d'autant plus qu'à l'époque, l'on constate aussi l'émergence des ordres mendiants, à savoir les franciscains et les dominicains. Et dans ce contexte-là, certains évêques et plusieurs autorités religieuses s'interrogent même sur l'utilité de cet ordre d'ermites venu d'Orient, et l'avenir des Carmes paraît donc sérieusement menacé. Et c'est dans ce contexte que Simon Stock, qui est devenu prieur général de l'ordre vers 1247, se retrouve face à des grandes difficultés et a un rôle et une tâche assez lourde, à savoir réorganiser les communautés, obtenir l'approbation de l'Église, encourager les frères découragés et préserver l'identité carmélitaine. Et face à ces difficultés, il se tourne tout naturellement et avec confiance totale vers la Vierge Marie, que les Carmes affectionnent énormément et les considèrent comme leur mère et leur patronne. La tradition carmélitaine nous rapporte que le 16 juillet 1251, la Vierge lui apparaît et lui remet le scapulaire en disant « Reçois mon fils, ce scapulaire de ton ordre, il sera un signe de ma protection. Celui qui mourra revêtu de cet habit sera préservé du feu éternel. » Au-delà des discussions historiques sur les détails de cette apparition, le message spirituel demeure très fort. Le scapulaire n'est pas un porte-bonheur ni une garantie automatique du salut. C'est un signe d'alliance avec Marie et un engagement à suivre le Christ à son école, dans la prière, la conversion et la charité. Pour les Carmes de l'époque, le scapulaire fut un véritable encouragement. Au moment où l'ordre risquait de disparaître, ils reçurent l'assurance que Marie ne les abandonnait pas. Cette confiance leur donna la force de poursuivre leur mission et l'ordre du Carmel connut ensuite un remarquable développement dans toute l'Europe. Aujourd'hui encore, le scapulaire nous rappelle que dans les crises personnelles, familiales ou ecclésiales, Dieu continue d'agir. Marie ne nous dispense pas du combat, mais elle marche avec nous et nous conduit inlassablement vers son Fils. Le scapulaire a été porté par de nombreux saints, même par des rois. Saint Louis le portait, Saint Bernadette, Saint Jean Bosco, Saint Jean-Paul II et beaucoup encore d'autres saints et aussi plein de personnes aujourd'hui, plein de catholiques qui choisissent de se mettre sous la protection de Marie en portant le scapulaire.
0: Merci beaucoup Louis-Marie pour ce petit point sur le scapulaire. Vous l'entendez derrière moi, dans quelques instants nous allons rejoindre la rédaction française de Radio Vatican en direct de Rome pour le flash d'information internationale. On retrouvera bien sûr le retour de l'information en région juste après avec le rappel des titres et bien sûr à 8h50 l'évangile du jour lu et commenté par le père Clément Bounou et l'agenda culturel bien sûr en fin d'émission. Radio Présence, il est 8h30, place à Rome.
2: À la une ce jeudi, le vote en France à une courte majorité de la proposition de loi créant un droit à l'aide à mourir. Vous entendrez les craintes au Vatican de l'Académie pontificale pour la vie, mais aussi celle de l'Église de France. Quelle parole pourra être celle du pape lors de sa venue dans l'Hexagone? Réponse dès le début de ce journal. Les hostilités ont repris il y a une semaine entre l'Iran et les États-Unis. Des frappes iraniennes sont en cours sur des cibles américaines au Koweït et à Bahreïn. Mais c'est à Riyad que Washington vend des armes aujourd'hui. En Colombie, l'accord de 2016 entre les autorités et les FARC scellait le souhait d'une réconciliation nationale. Nombre de guérilleros ont fait le choix de la paix pour se sentir 10 ans plus tard menacés par le président tout juste élu. Et puis enfin, quelle justice pour demain aux États-Unis? Le président Trump veut imposer un de ses avocats à la tête de ce ministère clé, mais cela ne se passe pas tout à fait comme il l'entend.
3: Radio Vatican, le journal, Marie Duhamel.
2: Bonjour à tous, la fraternité est au service de la vie, pas de la mort. L'Église répète qu'un frère ne peut donner la mort à d'autres frères. C'est pourtant le choix fait par les élus français. Hier soir à Paris, l'Assemblée nationale a définitivement adopté la proposition de loi créant un droit à l'aide à mourir. La France devient le 7e pays européen à faire le choix de rompre avec l'accompagnement de chaque personne jusqu'au terme naturel de sa vie, après les Pays-Bas, la Belgique, l'Espagne ou l'Autriche qui ont légalisé l'euthanasie ou le suicide assisté. En France, les députés ont donc donc inscrit dans la loi la possibilité de provoquer la mort, mais ils l'ont fait avec une courte majorité à 50 voix près et 29 abstentions, ce qui montre au moins la complexité que ce vote, que déplore Jean-Charles Puzelu, l'Église.
3: Oui, Marie, hier soir...

0: Le Premier ministre français et le président du Sénat ont annoncé de leur côté un recours devant le Conseil constitutionnel. Des recours sont également possibles devant les juridictions européennes. Alors des recours pour quoi ? Pour un délai de rétractation du patient, ça c'est ce qu'ont annoncé les politiques. Les évêques, eux, souhaitent introduire une clause de conscience pour les pharmaciens qui, rappelons-le, pourraient servir de lieu de dépôt du produit létal en cas d'aide à mourir à domicile et d'une clause d'établissement sur ce point. Écoutez, Monseigneur Mathieu Rouget, évêque de Nanterre et spécialiste des questions éthiques.
1: Le point le plus préoccupant, au-delà du fait même de l'autorisation d'euthanasie utile assistée, c'est que les établissements dont la charte éthique ou le passé confessionnel réprouve la pratique d'euthanasie seront tenus de l'accueillir dans leur mur. Il ne s'agit pas d'une clause de conscience, parce que la conscience touche à personne. Il s'agit d'une clause d'établissement. Et là-dessus, le gouvernement avait donné quelques assurances à l'épiscopat français qui n'ont pas pour l'instant été tenues. Il y a beaucoup de préoccupations de la part d'établissements congréganistes ou d'origine congréganiste, je pense en particulier aux petits services pauvres, mais aussi au sein de Saint-Ouen-Lille-Neuve, aux petits services de maternité catholique, et puis à des établissements comme Jeanne Garnier à Paris. Il faut vraiment espérer que dans les semaines qui viennent, les recours divers permettront que soit effectivement établie une cause d'établissement pour que les établissements dont l'histoire et le présent et la charte éthique réprouvent la mort provoquée puissent persévérer dans leur mission et dans leur éthique.
2: On entend l'inquiétude de l'Église de France après l'adoption de la proposition de loi qui légalise le suicide assisté avec exception d'euthanasie, un choix de la rupture, un basculement anthropologique qui fragilisera les plus vulnérables. Au Vatican, l'Académie pontificale pour la vie dit comprendre la complexité des processus législatifs qui révèlent la gravité et l'importance du débat sur la fin de vie. Son chancelier, le père Andrea Ciucci, révèle parmi les principaux points d'inquiétude d'une telle législation la solitude et la vulnérabilité des personnes.
0: Je crois que nous devons avant tout nous préoccuper de la solitude, car si une personne, peut-être dans un moment de grande détresse, se retrouve abandonnée à elle-même, c'est un péché qui crie vengeance. Nous sommes faits pour grandir et pour vivre ensemble, pour nous entraider. Nous sommes également préoccupés par les pauvres et les plus faibles qui n'ont pas accès à toute une série de possibilités. Nous sommes préoccupés par les différences sociales. Nous sommes préoccupés car derrière cette approche se cache le risque sérieux de voir réapparaître ce que le pape François appelait la culture du déchet. Ainsi, lorsqu'une personne n'est plus capable d'accomplir davantage de choses, elle peut être mise au rebut. Nous sommes préoccupés lorsque le débat se réduit à des considérations idéologiques, c'est-à-dire lorsque nous nous attachons davantage à défendre des principes qu'à défendre des personnes.
2: Don Andrea Ciucci, le chancelier de l'Académie pontificale pour la vie, un entretien à retrouver en intégralité sur notre page internet vaticannews.va. La culture du rejet, l'expression est du pape François, mais elle est aujourd'hui reprise par Léon XIV. Encore récemment, dans ses intentions de prière pour le mois de juillet, il implore le Seigneur de pardonner le fait que parfois nous cessons, dit-il, de voir dans l'autre un être digne d'amour. Le pape, qui on le sait, a fait du respect de la vie un thème clé lors de son voyage récent à Monaco ou encore plus récemment en Espagne, où il affirmait devant le Congrès que toute vie humaine doit être reconnue protégé depuis sa conception jusqu'à son terme naturel, quelles que soient les circonstances de son existence. Ce message le délivrera-t-il en France, où il est attendu fin septembre dans 2 mois ? Quelles paroles les catholiques attendent-ils de Léon XIV ? Je vous propose de retrouver Monseigneur Rouget.
1: Je suis sûr que le pape va nous dire des choses très importantes dans beaucoup de domaines, et notamment dans celui-là. Il a eu des paroles très fortes récemment à Rome, mais aussi en Espagne. J'ai beaucoup cité ces derniers jours une phrase très forte de l'encyclique Magnifique Humanité, où le pape déclare que le premier des droits qui conditionne tous les autres, c'est le droit à la vie, et que quand l'euthanasie est votée, ce droit à la vie est largement entamé. Et puis je pense aussi à la déclaration du Saint-Siège Bonus Samaritanus de 2020, qui est un texte très important sur ce sujet. Et donc, je suis sûr que le pape va dire des choses fortes, à la fois aux chrétiens, pour les aider à s'engager auprès des personnes en fragilité, et puis à toute notre société. Sa parole, sur ce point comme sur beaucoup d'autres, va nous être très précieuse, et nous l'attendons avec beaucoup d'impatience.
2: Des propos recueillis par Jean-Charles Puzelu et à retrouver d'ici peu en intégralité, toujours à la même adresse vaticannews.va. Vous y retrouverez également, et notamment, les intentions de prière du pape pour le mois de juillet. Que Dieu accorde une paix juste à l'Ukraine. La prière en ukrainien de Mgr Matteo Zuppi à Kiev hier au troisième jour de sa mission dans le pays en guerre depuis plus de 1600 ans.

0: jours, alors qu'était célébrée la journée de l'État ukrainien, une fête civile et religieuse commémorant le baptême de la Russe de Kiev. Le cardinal a déposé un bouquet de roses, prié pour que les prisonniers rentrent chez eux, que les enfants puissent retrouver leur famille, que les disparus soient retrouvés. Le président de la conférence épiscopale italienne, ancien émissaire du pape François pour la paix en Ukraine, a vécu lui aussi cette nuit, une nuit de peur, puisque la capitale ukrainienne vient de connaître une attaque aérienne russe qui a tué 2 personnes. Hier, déjà 13 Ukrainiens ont été tués dans des frappes à travers le pays, assoumis dans la région d'Odessa notamment. Et puis, signalons enfin la démission du ministre de la Défense ce matin, à la suite du remaniement annoncé dimanche par le président Zelensky. Dans le golfe Persique, cela fait maintenant une semaine que les hostilités ont repris et aucun signe d'accalmie. Cécile Mérieux, la nuit a été là aussi émaillée de nouveaux échanges de frappes et elles ont visé une large partie de la région.
1: Oui Marie, le système de défense antiaérien a été activé à Téhéran ce matin et des explosions ont été entendues dans plusieurs villes du nord et de l'ouest du pays. L'armée américaine indique avoir attaqué des cibles militaires cette nuit, notamment dans la ville portuaire de Bandar Abbas, afin d'empêcher que l'Iran puisse menacer le détroit d'Ormuz. Hier, c'est la ville portuaire de Bushehr où se trouve la seule centrale nucléaire d'Iran qui a été à nouveau visée par Washington. Les forces armées iraniennes ont quant à elles multiplié les cibles en attaquant à l'aide de drones des bases et des installations militaires états-uniennes au Koweït et à Bahreïn. L'armée jordanienne a annoncé avoir intercepté 8 missiles iraniens visant son territoire et des explosions ont également été entendus à Erbil, au Kurdistan irakien, près du consulat des États-Unis. Washington a annoncé hier avoir approuvé une vente d'armes à l'Arabie Saoudite pour près de 2 milliards de dollars. L'Arabie Saoudite a un allié majeur, selon le département d'État états-unien, qui voit en lui, je cite, un facteur de stabilité politique et de progrès économique dans le Golfe.
0: Merci Cécile Mérieux. Aux États-Unis, le ministre de la Justice par intérim a passé une partie de sa soirée sur le grill Todd Blanche, choisi par Donald Trump pour être confirmé à ce poste, a affronté en effet hier soir les sénateurs membres de la commission judiciaire lors d'une audition. Crainte de conflit d'intérêts, lien avec le président, gestion de l'affaire Epstein, ont poussé ce proche de Donald Trump dans ses retranchements. La correspondance de Gwenda Lavina.
2: Pendant près de 5 heures, Todd Blanche a subi le feu nourri des élus démocrates pour qui sa confirmation enverrait un très mauvais signal à l'institution judiciaire. Ce pays mérite un ministre de la justice qui aime la Constitution davantage que n'importe quel président, a déclaré en préambule le sénateur Dick Durbin. Interrogé sur ses liens d'amitié avec le président, Todd Blanche a d'ailleurs fait un lapsus malheureux. « Je suis son avocat », a-t-il déclaré avant de se reprendre immédiatement. « J'étais son avocat ». Sa confirmation pourrait être compromise par la marge de voix serrée en faveur des Républicains au sein de la Commission et du Sénat. Défenseur du fonds anti-instrumentalisation qui devait compenser financièrement des alliés de Trump poursuivis sous Joe Biden, Todd Blanche avait aussi consenti à une immunité fiscale pour l'actuel président et ses proches. Les victimes de Jeffrey Epstein l'ont accusé de manquer de transparence et d'incompétence dans la gestion du dossier. Chose rare, plus de 1200 anciens fonctionnaires du ministère de la Justice ont signé une lettre pour s'opposer à sa nomination. Gwendal Lavina, New York, Radio Vatican.
0: Et toujours aux États-Unis, sous pression au lendemain de la mort d'un Colombien abattu dans le Maine au volant de sa voiture, après déjà la mort d'un Mexicain tué une semaine auparavant au Texas à bord de sa camionnette. Le ministère de la Sécurité intérieure a interrompu les contrôles routiers de la police de l'immigration. C'était il y a moins de 48 heures et déjà cette décision est contestée par le président. Donald Trump donne un contre-ordre cette nuit à l'ICE, demandant à ses agents de poursuivre les contrôles routiers. Nouvelle manifestation des relations plus que tendues entre les administrations de Donald Trump et de Ignacio Lula da Silva. Le Brésil devient ce jeudi la première cible des nouveaux droits de douane américains. S'appuyant sur un texte de 1974, Washington annonce qu'il va imposer 25% de droits de douane sur un certain nombre de produits brésiliens. La présidence du Brésil a aussitôt rejeté ces taxes jugées illégales, promettant des mesures de réciprocité. En Colombie, Abelardo de Espriella n'est pas encore entré en fonction, que les efforts de ses prédécesseurs pour construire la paix sont déjà bien affaiblis. 10 ans après la signature de l'accord de 2016 avec les FARC, qui acceptaient alors de déposer les armes, Rodrigo Londoño, l'ancien commandant des forces armées révolutionnaires de Colombie, a exprimé ses inquiétudes après des propos menaçants du président élu à son encontre. Le président élu qui a promis la guerre totale au groupe armé. La correspondance de William Guzzo.
3: Il est important que l'on baisse le volume de ces messages de haine. Ces mots, Rodrigo Londoño, alias Timochenko, les a adressés au prochain président colombien, Abelardo de la Espreya. L'ancien commandant des FARC s'inquiète des menaces répétées du président d'extrême droite contre les groupes armés et anciens combattants ayant rendu les armes. Le président élu, qui se fait surnommer le Tigre, a remporté les élections en promettant de mener une guerre sans merci contre les groupes armés qui dominent toujours certaines parties du territoire colombien. Surtout, Abelardo de la Espreya a qualifié Timochenko de criminel de guerre qui mérite la prison à vie. Or, voilà près de 10 ans que Timochenko a lâché son fusil, signataire de l'accord de paix en 2016 qui a permis le désarmement de plus de 13 000 combattants des FARC. Timochenko a bénéficié de la justice spéciale pour la paix. Il a été condamné en 2025 à 8 ans de travaux d'intérêt général en réparation des plus de 21 000 enlèvements perpétrés par la guérilla. Une peine alternative à l'enfermement, caractéristique de la justice transitionnelle. Elle a pour but de favoriser une forme de réconciliation nationale pour en finir avec le cercle vicieux de la vengeance qui alimente un conflit long de plus de 60 ans. Une justice qui n'en est pas une, selon Abelardo de la Espreya, qui a promis de mettre un terme à ce système qui, selon lui, lave les crimes commis par les anciens combattants. Le nouveau président prendra ses fonctions le 7 août prochain. Bogota, William Gazo, pour Radio Vatican.
0: Et nous prenons la direction du continent africain. Lors de son voyage apostolique au Cameroun, le pape Léon XIV avait interpellé les autorités à faire un examen de conscience, à briser les chaînes de la corruption. Dans une lettre pastorale sur les conditions de détention, l'archevêque de Douala souligne aujourd'hui le rôle que joue la corruption dans le fonctionnement du système judiciaire et pénitentiaire dans le pays. On écoute Mgr Samuel Kleda.
4: Il y a des gens qui ne devraient pas être condamnés, mais ils finissent toujours par perdre le procès et être condamnés dans n'importe quelle prison. Je dirais en Afrique, c'est cette situation-là que nous vivons. La corruption qui détruit tout, qui empêche le développement, n'est-ce pas, d'un pays, la construction d'un pays. Nos pays d'Africains, leur premier devoir devrait avant tout d'abord de tout faire pour bannir la corruption, que la corruption ne soit pas appliquée, que le partage de biens du pays soit donné à tous. Or, avec la corruption, non, l'homme n'est plus considéré par son état d'être homme, mais parce qu'il est pauvre, il n'a pas de droit. À cause de la corruption, il n'a pas de moyens, donc on peut le condamner. Il faudrait peut-être que maintenant, qu'on approfondisse, n'est-ce pas, ces problèmes-là, pour pouvoir mettre fin à cela. Que la situation, n'est-ce pas, que nous vivons, que ce soit en prison, des relations entre nous, que tout soit basé, soit fondé sur le droit, sur la justice.
0: Des propos recueillis par Augustine Asta. Et puis enfin, soulignons que le Premier ministre français Sébastien Lecornu est arrivé hier soir à Rabat, accueilli par son homologue marocain. Voilà, c'est la fin.
5: Le rappel des titres tout de suite avec Clément Roux.
6: Bonjour à tous, nouvelle évolution dans le dossier de l'A69. L'État a régularisé plusieurs dépassements d'emprise constatés sur le chantier de l'autoroute entre Toulouse et Castres. Dans le Gers, Jérôme Barella est de nouveau entendu par le juge d'instruction dans l'enquête sur la mort de la jeune Liana. Près de Toulouse, un incident sur une ligne à haute tension a provoqué des coupures d'électricité dans plusieurs communes, notamment à Castelginest. En Haute-Garonne, la gendarmerie relance son appel à témoins après l'incendie qui a détruit 6 hectares de chaume à Saint-Alban. Et la sécheresse continue également de peser sur les exploitations agricoles. En Haute-Garonne, certains éleveurs sont déjà contraints d'utiliser leurs réserves de fourrage afin de nourrir leurs animaux. Enfin, dans le Lot, la plage au Plérosaure est désormais reconnue comme le plus grand ensemble d'empreintes fossiles au monde. Voilà pour les titres de l'actualité.
5: Merci beaucoup Clémence. 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
7: Alors, pour gagner ses places au Walligator d'Agen, répondez bien à cette question. Pour se rafraîchir dans ce parc, on peut grimper à bord de grosses bouées rondes qui dévalent un torrent tumultueux. Quel est le nom très mouillé de cette attraction aquatique incontournable? Réponse A, le Raja River. Réponse B, le Niagara.
5: 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Justement, on vous laisse nous appeler. On va écouter un peu de musique. C'est Yannick Noah avec Aux Arbres Citoyens. Et on se retrouve juste après avec les commentaires de l'Évangile du jour.

0: Yannick Noah sur Radio Présence avec Aux Arbres Citoyens. Tout de suite, retour de l'évangile du jour. Selon saint Matthieu, chapitre 11, verset 28 à 30, lui est commenté par le père Clément Bounou.
1: L'évangile. Évangile de Jésus-Christ selon saint Matthieu. En ces temps-là, Jésus prit la parole et dit: venez à moi, vous tous qui peinez sous le poids du fardeau, et moi je vous procurerai le repos. Prenez sur vous mon joug, devenez mes disciples, car je suis doux et humble de cœur, et vous trouverez le repos pour votre âme. Oui, mon joug est facile à porter et mon fardeau léger. Dieu ne nous écrase pas sous le poids de la vie. Il vient le porter avec nous. Eh bien, l'évangile de ce jour est l'une des paroles les plus consolantes de Jésus. Venez à moi, vous tous qui peinez sous le poids du fardeau, et moi je vous procurerai le repos. Il y a des fardeaux visibles. Le travail, la maladie, les soucis familiaux, les difficultés économiques. Il y a des fardeaux invisibles. La culpabilité, la solitude, l'inquiétude, la peur de l'avenir, la fatigue intérieure. Jésus ne dit pas « débrouillez-vous », il dit « venez à moi ». Ce repos que Jésus promet n'est pas une fuite. Il ne supprime pas toujours immédiatement les problèmes, mais il change la manière de les porter. Quand on porte seul, tout devient lourd. Quand on porte avec le Christ, même l'épreuve peut devenir chemin. Saint Augustin a résumé cette soif profonde du cœur humain en une phrase célèbre. « Tu nous as fait pour toi, Seigneur, et notre cœur est sans repos tant qu'il ne repose en toi. » Le vrai repos n'est donc pas seulement l'absence de problèmes, c'est la présence du Christ au milieu de nos combats. Jésus ajoute « Prenez sur vous mon joug ». Le joug, dans le monde agricole, permettait à deux bœufs de tirer ensemble. L'image est très forte. Jésus ne nous regarde pas de loin en disant « Courage ». Il se met à côté de nous. Il avance avec nous. Son joug n'écrase pas, parce qu'il est celui de l'amour. Puis, il nous révèle son cœur. Je suis doux et humble de cœur. Voilà le vrai visage de Dieu. Dieu n'est pas brutal. Dieu n'humilie pas. Dieu relève. Il accueille les fatigués, les blessés, les pauvres de cœur. Aujourd'hui, venons au Christ avec notre vrai fardeau, pas avec un masque. Disons-lui simplement, Seigneur, je suis fatigué, mais je viens à toi. Et dans cette rencontre, notre cœur trouvera déjà un peu de repos. Que Dieu vous garde et vous bénisse. Portez-vous bien. À demain.

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1: Bonjour à tous et bienvenue dans l'agenda culturel de ce jeudi, à ne pas manquer en Midi-Pyrénées en cette fin de semaine. D'abord à Toulouse, vous pouvez venir visiter l'église Notre-Dame du Thor, qui est ouverte à nouveau depuis le 25 mars après une restauration depuis août 2023. La charpente a été restaurée, ainsi que l'orgue. La chapelle axiale a été rouverte, mettant en valeur la statue de Notre-Dame du Rempart. Et enfin, l'éclairage a été refait, ce qui vous permettra de mieux profiter de la beauté de l'édifice et de ses œuvres. Dans l'Aveyron, une soirée-concert est organisée à Saint-Jean-de-Bruel à 17h, animée par le duo Nos Réseaux. Au programme rock festif, batterie, guitare, twist, accordéon et avec entre autres Joe Dassin, Claude François, Charles Aznavour ou Francis Cabrel. C'est à 21h sous les halles de Saint-Jean-du-Bruel. L'accès est gratuit. Dans le Tarn, à Castelnau de Montmirail, se tient le festival Les Terres Rouges. C'est du 16 au 18 juillet. La journée, le centre-ville de Castelnau est animé avec des spectacles de rue, marchés artisanaux, jeux pour les enfants. Et à 18h30, les concerts ont lieu sur la place du village ainsi qu'au lac du centre de loisirs. Le programme est assez diversifié et met en avant des artistes, à la fois des artistes connus, mais aussi des talents locaux émergents. Plus d'informations sur le site internet La Toscane Occitane, où vous pouvez réserver. Un peu de cinéma en plein air maintenant, d'abord dans le Gers, à Garavay. Le comité des fêtes propose vendredi à 22h une projection du film Les Enfants de la Résistance, sorti cette année. Un repas aussi sera proposé à 20h et une buvette sur place. Informations et réservations sur le site Tourisme Gers. Et toujours pour le cinéma en plein air dans les Hautes-Pyrénées, c'est le film Chasse gardée 2, sorti en 2025, qui est projeté également vendredi à 22h à Las Casères. Informations sur le site Tourisme Hautes-Pyrénées. Et enfin, dans le Lot, c'est bientôt l'ouverture du festival Sim Copans, organisé par Souillac en Jazz. Souillac en Jazz qui fête ses 50 ans. C'est du 17 au 25 juillet. Des personnalités internationales du jazz viennent animer des soirées-concerts dans les rues de Souillac, mais aussi à Calais, Pinsac et aux grottes de La Cave. Informations et réservations sur le site Souillac en Jazz. Cette semaine, Radio Présence vous fait gagner des places pour le parc Walligator Sud-Ouest et nous sommes avec Benoît Bailoc, responsable marketing, communication et vente. Il est l'invité de cet agenda culturel.
2: Le parc Walligator Sud-Ouest, c'est un parc d'attractions qui est situé à Roquefort, donc dans le Lot-et-Garonne, à 5 minutes de la ville d'Agen. C'est un parc qui a ouvert ses portes en 1992 et qui est un parc familial qui propose aussi bien des attractions, donc on a plus de 26 attractions et spectacles sur la partie par l'attraction, et on a également une partie parc aquatique où là nous avons plus de 14 toboggans avec installations aquatiques comme des piscines, rivière-lande ou des structures pour les plus jeunes.
1: Qu'y a-t-il de proposé du côté de la restauration?
2: Alors en termes de restauration, on a des restaurants, principalement on a des restaurants de formule de restauration rapide où on va retrouver tout ce qui va être du burger, du sandwich, du panini, des salades, voilà, donc tout ce qui va être aussi boisson, glace, tout ce qu'on peut proposer en termes de restauration dite rapide, puisque les visiteurs qui viennent sur le parc généralement souhaitent manger assez rapidement pour pouvoir profiter au maximum des installations. On a également un restaurant sur la partie par l'attraction qui est un restaurant service traditionnel à table pour ceux qui veulent prendre un peu plus de temps, avec différentes formules, également un menu du jour qui peut être proposé. Et ensuite on a du coup des kiosques rafraîchissement pour les glaces, les boissons, les granités éventuellement aussi qui sont proposés pour les visiteurs.
1: Merci beaucoup Benoît Bailoc, vous êtes responsable marketing, communication et vente pour le parc Walligator Sud-Ouest. C'est la fin de cet agenda culturel. Je vous souhaite de passer une excellente journée à l'écoute de Radio Présence.
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4: h 59 sur Radio Présence, on a la gagnante avec la réponse du jour. Bonjour Marie.
5: Et bonjour.
4: Bienvenue sur Radio Présence. Marie, alors d'où est-ce que vous nous appelez?
5: Alors, je suis à mon travail à Airbus à Toulouse.
4: Très bien. Alors Marie, quelle est la bonne réponse?
5: Alors, c'est la Raja River.
4: Eh bien, félicitations Marie, vous gagnez vos places pour le parc Walligator à Agen. Avec qui vous allez aller à ce parc, Marie ?
5: Eh bien, en famille. J'ai 5 enfants et ils vont être ravis.
4: Eh bien, c'est parfait. Le parc Walligator, pas très loin de notre belle ville de Toulouse. Félicitations Marie, on vous envoie vos places très rapidement.
5: Merci beaucoup, bonne journée.
4: Bonne journée Marie. Et voilà, si comme Marie, vous voulez vous aussi gagner vos places, pas de souci, on se retrouve demain sur Radio Présence à partir de 7h30 pour jouer ensemble. Marie, ça fait un plaisir de faire cette matinale ensemble. Dans quelques instants, vous allez retrouver le flash d'information nationale, puis le flash d'information régionale, avant de retrouver Halte Spirituelle. Radio Présence, il est 9h, et quant à nous, on se retrouve demain. Au revoir.
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6: Bonjour à tous. À la une de l'actualité, 31 départements en vigilance orange à la canicule, du Massif central au nord-est, 15 le sont pour des orages en Île-de-France et principalement dans le sud-est. Une dégradation doit faire baisser les températures. Emmanuel Macron attendu à Fontainebleau ce matin. Le chef de l'État va rencontrer les pompiers qui luttent contre les flammes. Elles ont parcouru plus de 2000 hectares depuis 4 jours. Les feux sont désormais fixés mais pas encore éteints dans la forêt. L'autoroute A6 pourrait rouvrir à la mi-journée. Le tronçon est fermé depuis dimanche. Avec les feux de forêt, il faut redoubler de vigilance sur la route des vacances en mettant votre cigarette à la poubelle. Un fumeur sur 5 jette encore son mégot par la fenêtre et un tiers d'entre eux n'a pas conscience du risque d'incendie. C'est ce que dit une enquête de Vinci Autoroutes. Et c'est dans ce contexte que la Fondation lance la 6e édition de l'opération Stop Mégot. Julie Lecomte, déléguée générale de Vinci Autoroutes.
7: Alors c'est surtout que c'est un geste qui est devenu un réflexe malheureusement. Il faut sans cesse rappeler, de toute façon le travail de sensibilisation c'est vraiment un travail de répétition. Un mégot qu'on jette par la fenêtre, il peut parcourir 400 mètres en moins de 5 minutes. Donc même si on a l'impression qu'on va jeter son mégot sur l'autoroute, sur le bitume, en fait très vite il va aller beaucoup plus loin et il risque d'embraser un massif forestier entier. Donc on en appelle vraiment à la responsabilité de chacun. On s'arrête sur une aire d'autoroute, il y en a beaucoup, on fait une pause, on en profite et on jette ses mégots et ses autres déchets d'ailleurs dans une poubelle.
6: Des propos recueillis par Myriam Riahi, 25 000 cendriers de poche sont distribués pendant l'opération menée sur 10 aires d'autoroute dans le pays jusqu'au 4 août. L'Assemblée nationale a définitivement adopté la loi créant un droit à l'aide à mourir. Le texte qui légalise sous condition l'euthanasie et le suicide assisté a été approuvé avec 291 voix pour et 241 voix contre. Le Premier ministre va saisir le Conseil constitutionnel sur plusieurs dispositions avant une entrée en vigueur espérée d'ici la fin de l'année. C'est le principal suspect dans l'affaire Liana. Jérôme Barella a été mis en examen pour viol et meurtre sur mineur de moins de 15 ans, a annoncé hier le parquet d'Agen. Il a exercé son droit au silence lors de son interrogatoire. Jérôme Barella est déjà poursuivi pour enlèvement et séquestration. Il reste placé en détention provisoire. Le Tour de France avec la 12e étape aujourd'hui au programme du plat et 179 km entre le circuit de Magny-Cours à Nevers et Chalon-sur-Saône. A passé une très belle matinée.
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8: Bonjour à tous. Dans l'actualité régionale, nouvelle étape dans le dossier de l'A69 entre Toulouse et Castres. L'État a régularisé plusieurs dépassements d'emprise constatés sur le chantier. Certaines interventions avaient été réalisées en dehors du périmètre initialement autorisé. Dans le Gers, l'enquête sur la mort de la jeune Liana se poursuit. Jérôme Barella, principal suspect dans cette affaire, est une nouvelle fois entendu par la juge d'instruction. Cette audition s'inscrit dans la poursuite des investigations engagées depuis plusieurs semaines. Près de Toulouse, plusieurs communes ont été touchés par une coupure d'électricité après un incident sur une ligne à haute tension. Le secteur de Castelginest figure parmi les plus concernés. Les équipes d'intervention ont progressivement rétabli le courant au cours de la journée. En Haute-Garonne, la gendarmerie relance son appel à témoins après l'incendie survenu à Saint-Alban. Le feu avait détruit 6 hectares de chaume et menacé plusieurs habitations. Les enquêteurs cherchent désormais toute information susceptible d'expliquer l'origine du sinistre. Dans le reste de l'actualité, les conséquences de la sécheresse se font sentir. sortir dans les exploitations agricoles. En Haute-Garonne, les pâturages sont fortement asséchés et certains éleveurs commencent déjà à puiser dans les stocks de fourrage habituellement conservés pour l'hiver afin de nourrir les animaux. Enfin, dans le Lot, la plage au Ptérosaure vient de franchir une nouvelle étape. Le site est désormais reconnu comme le plus grand ensemble d'empreintes fossiles au monde. Des milliers de traces laissées par des reptiles préhistoriques il y a plusieurs millions d'années y sont aujourd'hui recensées. Voilà pour l'essentiel de l'actualité.
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0: Alberto Fabio Ambrosio, j'aimerais qu'on s'arrête maintenant dans ces entretiens sur cette fameuse théologie du vêtement. Vous parlez même dans votre livre de christologie textile.
1: Oui.
0: Alors, deux mots qui peuvent surprendre ensemble, en étant associés. Si vous deviez la résumer, cette théologie du vêtement, qu'est-ce que vous diriez ?
1: C'est que le vêtement, les vêtements, et encore mieux, la dimension vestimentaire dans les textes du Nouveau Testament dégage une véritable dimension de la pensée des rédacteurs et donc en dernière instance de l'Esprit Saint, autrement dit, et donc de Dieu lui-même. Autrement dit, la dimension vestimentaire cache, voile, c'est le cas de le dire, un message religieux. Ou par certains côtés va plus loin en fait, hein, c'est-à-dire que voile vraiment une dimension assez puissante qui, encore une fois, est là depuis le début du récit biblique à cause du péché d'origine jusqu'à la fin. En fait, j'ai envie de dire que c'est fondamental parce que en fait la métaphore vestimentaire dévoile tout le message chrétien. Et je m'étonne parfois que j'ai mis en forme ce qui me paraît presque normal. Parce que si Romains 13, au chapitre 13 de la lettre aux Romains, dit qu'il faut se revêtir du Christ, c'est que la métaphore vestimentaire, s'il en était une. Parce qu'en plus, ce n'est pas que de la métaphore. Parce que, comme je dis, il y a un garde-robe du Christ, on parle de vrais vêtements. Mais la métaphore, elle va tellement loin que toute la vie chrétienne est pensable comme une forme de vêtement. L'incarnation elle-même, le mystère de l'incarnation depuis saint Augustin, est pensé et compréhensible par la métaphore vestimentaire, la kénose elle-même.
0: Mais alors ça passerait par quoi? Par quel type de mouvement? Se dépouiller, un dépouillement, un abandon de tous ces oripeaux dont on se couvre pour cacher, vous le disiez dans un de nos premiers entretiens, le fait qu'on est marqué par le péché ou par le mal, par nos fragilités, par des fragilités.
1: Si on veut rester sur le plan typiquement théologique et donc dans sa dimension spirituelle, alors que je pense qu'on peut faire une christologie textile au sens physique, hein, donc comme on a déjà eu l'occasion de faire et de dire, en partant de la garde-robe du Christ jusqu'à la résurrection, les linges de la résurrection, là c'est du concret. En fait, c'est des signes concrets que les textes nous donnent. Et s'ils ont existé, ces signes sont là, ces signes vestimentaires sont là pour construire une véritable dimension théologique. Mais si on veut encore se livrer à quelque chose de plus spirituel, et oui, bien sûr, le paradoxe du vêtu et du dévêtu est résolu en disant que ce paradoxe, justement, du vêtu et dévêtu comprend entièrement la question du salut. Parce que comment on sera habillé? Est-ce qu'on sera habillé dans l'au-delà? Bon, question à laquelle on pourrait essayer de répondre. Et même, eh bien, ce paradoxe du vêtu et des vêtus est complètement dépassé grâce au Christ en disant que le vêtement est la nudité et la nudité est un nouveau vêtement. Alors, ce n'est pas un jeu de mots, parce que si on le réfléchit bien, c'est que dans l'au-delà, il y aura le corps de lumière. Quand on parle du corps de grâce et corps de lumière, ça, on le tient dans la foi, en fait. Hein, si on va un peu plus loin que dans notre chemin de foi, dans notre compréhension, on parle d'un corps de lumière, mais qui est un véritable corps, hein, donc le corps de résurrection. Mmh. Eh bien, ce corps de lumière, la lumière est un vêtement.
0: Mais comment est-ce qu'on peut revêtir le Christ? Qu'est-ce que ça veut dire revêtir le Christ?
1: Celle-là est une très bonne question. Eh bien, je répondrai de manière tout à fait classique, en fait. Hein. Il faut être revêtu de la grâce. Hein. Et là, c'est un peu plus compréhensible. Pourquoi? Parce que grâce, qui est le terme technique pour la théologie chrétienne et catholique a fortiori, la grâce, c'est la participation à la vie divine. Donc pourquoi on grandit dans la vie en Christ? Eh bien parce que il y a cette participation, c'est ce partage, hein, pour utiliser un mot un peu plus facile. Mais techniquement, on l'appelle techniquement en philosophie et en théologie, on l'appelle une participation, on partage la vie de Dieu. Eh bien ce partage, on l'appelle grâce. Et comme par hasard, même le mot grâce renvoie à quelque chose du comportement, de la posture et de l'élégance, si j'ai envie de dire. Et qui dit élégance, dit quelque chose immédiatement par rapport aussi à la tenue. Et donc, je m'étonne pas que Augustin ait pu aller chercher du côté de la métaphore vestimentaire le fait que l'incarnation du Christ est plus facilement explicitée par la, par la métaphore, c'est-à-dire que le Christ, il se dépouille de sa nature divine et il s'habille d'un vêtement. Or, revenons, qu'est-ce que ça veut dire revêtir le Christ ? Eh bien, revêtir, se revêtir de la grâce, avoir une forme d'élégance. Aujourd'hui, on parle beaucoup du style aussi, pas de la théologie du style, mais le christianisme comme un style et comme forme de vie. Eh bien, c'est ça qu'on dit. C'est ça que je veux dire, c'est que revêtir le Christ, c'est revêtir un style et ça revêtir un vêtement.
0: Mais ça suppose d'avoir donc lâché nos vieux vêtements. Évidemment, quand on évoque ça, on pense à François d'Assise, qui abandonne ses vêtements de jeune homme riche, qui se met nu comme un ver devant l'évêque, pour dire, voilà, maintenant, j'ai plus besoin de rien, parce que j'ai le Christ.
1: Dans mon livre, je parle aussi, pour chaque chapitre, pour chaque moment de cette christologie textile, je donne un saint comme référence. Et là, le cas échéant, c'est François d'Assise, c'est la dénudation devant l'évêque. En fait, c'est une scène chrétienne, mais d'une très très grande puissance, parce que François est en train, par cette scène, de vivre quelque chose que le Christ a vécu sur la croix, c'est-à-dire un dépouillement total. En fait, il dit, je veux revenir à la vie d'origine, mais... Pour lui, c'est dans une tension eschatologique, parce que tant qu'on sera...
0: Qu'est-ce que ça veut dire, une tension eschatologique ?
1: Eh bien, il montre ce qui sera. On sera nu, mais cette nudité, dans l'eschatologie, donc dans l'au-delà, au paradis, pour le dire encore avec un terme classique, au paradis, on sera à la fois nu, mais d'une nudité qui est comme une forme de vêtement.

0: Alors vous parlez aussi de grands mystiques, hein, comme Teresa Avila. Oui. Mais il y a une scène très intéressante, j'en reviens aux écritures, qui concerne Pierre, qui était nu dans la barque, et pour se jeter à l'eau et aller à la rencontre de Jésus, il s'habille.
1: Tout à fait.
0: C'est incroyable, cette scène.
1: C'est contre-intuitif, en fait.
0: Oui.
1: Non seulement c'est contre-intuitif, mais en fait, là, pour comprendre, c'est déjà que, en fait, les pêcheurs, ils pêchaient nus. Hein. Donc, nous, on... Parce que, en fait, la question des vêtements dans le Nouveau Testament, elle est perturbée du fait que nous pensons que tout ce qui touche aux vêtements, c'était à l'époque pareil. Et non. Parce que la
0: il y a un contexte,
1: que,
0: hein, à prendre en compte.
1: Oui, à prendre en compte et qu'on a totalement oublié. C'est que les pêcheurs, les exégètes le disent. Il pêchait pratiquement nu. Mais là, Pierre, il doit se voiler parce que justement, il va à la rencontre du Christ. On revient à cette question de pudeur parce que nous sommes aussi, tant qu'on est dans le régime de la nature humaine, après le péché, nous sommes vêtus. Nous ne pouvons pas. Et la preuve, c'est qu'encore dans nos sociétés, même très, très émancipées, très postmodernes, eh bien, si on se promène nu, tout de suite, il y a les flics qui viennent nous chercher, chrétiens ou pas, laïcs ou pas, etc. Donc, c'est quelque chose de profond. Et le récit biblique, en fait, il est magnifique parce qu'il prend en compte ça depuis... toujours, en fait, depuis l'origine. Donc, François, qu'est-ce qu'il fait, lui ? Ben, il montre ce que nous serons. Alors, il peut se permettre, quelque part, parce qu'il était tout simplement François d'Assise, l'alter Christ.
0: Oui, mais Pierre, il est Pierre, quand même.
1: Pierre,
0: lui, s'habille.
1: Pierre, il est Pierre. Il s'habille, lui, oui, parce que c'est une pudeur face au Christ. En fait, pour comprendre ce que j'ai fait aussi dans ce livre, mais au-delà du livre, du contenu, c'est que le vêtement est fondamentalement la loi du vêtement. Quel qu'il soit, elle est paradoxale, elle est ambivalente. C'est dans les travaux sur le vêtement, sur la mode, etc., on apprend très vite que le vêtement en lui-même, il est paradoxal. En France, on a Roland Barthes qui nous a appris et qui a appris au monde entier en fait ce langage de la mode, mais parce que le vêtement, il demande à être expliqué. Et pourquoi il demande à être expliqué ? Parce qu'il est ambigu, il est ambivalent. Pour ne pas utiliser le mot ambigu, il est ambivalent. On se couvre pour se dévoiler. En fait, hein, on pense qu'on se couvre. Oui, on se couvre, mais en cachant, on dévoile. C'est pour ça que tout au contraire de ce qu'on pense, c'est que le moine porte l'habit. L'habit ne fait pas le moine, c'est faux. En fait, c'est un langage, le vêtement. Et donc, on se révèle, même lorsqu'on ne veut pas se révéler par le vêtement, il nous révèle quand même, quoi qu'il en soit, et de quel habit qu'on s'habille. Et donc, c'est ce langage du vêtement, dans le Nouveau Testament, est aussi fortement paradoxal et ambivalent. Et on pourrait dire, tout au contraire de ce que je viens de dire, et non pas parce que je veuille me contredire, mais pour dire qu'en fait, ce qui relève du vêtement est un langage paradoxal. Donc on pourrait dire qu'effectivement, Pierre, en se voilant, il s'est dévoilé devant le Christ. Et c'est pour ça que je conclue ce livre sur la tension eschatologique, c'est-à-dire que nous serons revêtus, bien sûr, nous serons revêtus selon l'élaboration théologique de la tradition chrétienne et catholique en particulier, nous serons revêtus, mais de la nudité originaire. Vous voyez, le paradoxe est que la solution du paradoxe, c'est que les deux pôles de tension seront tenus ensemble.
0: Et à demain pour conclure. Merci beaucoup.
1: Merci.

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1: Le nouveau pape Léon XIV a choisi son nom de règne en référence à Léon XIII. Il y a incontestablement des similitudes frappantes entre ces deux souverains pontifes qui ont réussi le tour de force d'être appréciés autant par les fidèles progressistes que par les traditionalistes. Léon XIII, on le sait, c'est le pape qui est à l'origine de la doctrine sociale de l'Église avec son encyclique Rerum Novarum du 15 mai 1891, dans laquelle il rappelle les droits et les devoirs des travailleurs et des patrons. Léon XIII est un intellectuel, passionné d'histoire, ce qui lui permet de mieux comprendre son époque. Et surtout, sa grande qualité, c'est son sens de la pédagogie. Voici quelques lignes de cette encyclique qui rappelle justement aux deux classes leurs devoirs mutuels. Parmi ces devoirs, voici ceux qui regardent le pauvre et l'ouvrier. Il doit fournir intégralement et fidèlement tout le travail auquel il s'est engagé. Il ne doit point léser son patron, ni dans ses biens, ni dans sa personne. Quant aux riches et aux pauvres, ils ne doivent point traiter l'ouvrier en esclave, il est juste qu'ils respectent en lui la dignité de l'homme, relevée encore par celle du chrétien. Le travail du corps, au témoignage commun de la raison et de la philosophie chrétienne, loin d'être un sujet de honte, fait honneur à l'homme parce qu'il lui fournit un noble moyen de sustenter sa vie. Ce qui est honteux et inhumain, c'est d'user de l'homme comme d'un vil instrument de lucre, de ne restituer qu'en proportion de la vigueur de ses bras. Le christianisme, en outre, prescrit qu'il soit tenu compte des intérêts spirituels de l'ouvrier et du bien de son âme. Parmi les devoirs principaux du patron, il faut mettre au premier rang celui de donner à chacun le salaire qui convient. Assurément, pour fixer la juste mesure du salaire, il y a de nombreux points de vue à considérer. Mais d'une manière générale, que le riche et le patron se souviennent qu'exploiter la pauvreté et la misère et spéculer sur l'indigence sont choses que réprouvent également les lois divines et humaines. Ce serait un crime à crier vengeance au ciel que de frustrer quelqu'un du prix de ses labeurs. Comme vous pouvez le constater, le langage est clair, direct, nuancé, concret. Il va même jusqu'à inviter les ouvriers à s'organiser dans des syndicats. Avec Léon XIII, la démocratie chrétienne trouve son plein épanouissement. Nul doute que Léon XIV puisera dans ce texte de référence de quoi alimenter sa fibre sociale.

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4: En 2007, René Girard publiait son dernier livre, Achevé Clausewitz. Pour la première fois, il y aborde la question de l'histoire contemporaine. Dans le chapitre introductif, il résume une nouvelle fois son anthropologie, la théorie mimétique, et il explique à nouveau le rôle qu'il attribue au christianisme dans le devenir du monde. René Girard. Tout mon travail s'était jusqu'à maintenant présenté comme une approche du religieux archaïque. Il visait à éclairer ce qu'on appelle les processus de l'hominisation, ce passage fascinant de l'animalité à l'humanité, il y a de cela des milliers d'années. Mon hypothèse est mimétique. C'est parce que les hommes s'imitent plus que les animaux qu'ils ont dû trouver le moyen de pallier une similitude contagieuse, susceptible d'entraîner la disparition pure et simple de leur société. Ce mécanisme, c'est le sacrifice. L'homme est issu du sacrifice, il est donc fils du religieux. Ce que j'appelle, après Freud, le meurtre fondateur, à savoir l'immolation d'une victime émissaire, à la fois coupable du désordre et restauratrice de l'ordre. Ce meurtre fondateur s'est constamment rejoué dans les mythes. Il est à l'origine de nos institutions. Des millions de victimes innocentes ont ainsi été immolées depuis l'aube de l'humanité pour permettre à leurs congénères de vivre ensemble. Telle est la logique implacable du sacré que les mythes dissimulent de moins en moins au fur et à mesure que l'homme prend conscience de lui-même. Le moment décisif de cette évolution est constitué par la révélation chrétienne. Sorte d'expiation divine où Dieu, en son Fils, demanderait pardon aux hommes de leur avoir révélé si tard les mécanismes de leur violence. Les rites les avaient lentement éduqués, les hommes allaient dorénavant devoir s'en passer. C'est le christianisme qui démystifie le religieux, et cette démystification, bonne dans l'absolu, s'est révélée mauvaise dans le relatif, car nous n'étions pas préparés à l'assumer. Nous ne sommes pas assez chrétiens. On peut formuler ce paradoxe d'une autre manière et dire que le christianisme est la seule religion qui aura prévu son propre échec, et cette prescience s'appelle l'Apocalypse. C'est dans les textes apocalyptiques, en effet, que la parole de Dieu se fait entendre avec le plus de force, à rebours des erreurs uniquement imputables aux hommes, qui voudront de moins en moins reconnaître les mécanismes de leur violence. Plus ils persisteront dans leur erreur, plus la puissance de cette voix se dégagera de la dévastation. C'est la raison pour laquelle personne ne veut lire les textes apocalyptiques qui abondent dans les évangiles synoptiques et dans les épîtres de Paul. C'est la raison pour laquelle aussi personne ne veut reconnaître que ces textes se réalisent sous nos yeux comme la conséquence de la révélation méprisée. Une fois dans l'histoire, la vérité de l'identité de tous les hommes s'est dite. Et les hommes n'ont pas voulu l'entendre

La violence est aujourd'hui déchaînée au niveau de la planète entière, provoquant ce que les textes apocalyptiques annonçaient, une confusion entre les désastres causés par la nature et les désastres causés par les hommes. Réchauffement global et montée des eaux ne sont plus aujourd'hui des métaphores. La violence qui produisait du sacré ne produit plus rien qu'elle-même. Ce n'est pas moi qui me répète, c'est la réalité qui commence à rejoindre une vérité nullement inventée, puisqu'elle fut dite il y a 2000 ans. Que la réalité vienne confirmer cette vérité, c'est ce que notre obsession maladive de la contradiction et de l'innovation ne peut ni ne veut entendre. Le verrou du meurtre fondateur, levé par la passion du Christ, libère aujourd'hui une violence planétaire sans qu'on puisse refermer ce qui a été ouvert. Car nous savons désormais que toutes les victimes sont innocentes. La passion a dévoilé une fois pour toutes l'origine sacrificielle de l'humanité. En acceptant de se faire crucifier, le Christ a fait surgir à la lumière ce qui restait caché depuis la fondation du monde. Autrement dit, cette fondation elle-même, par le meurtre unanime qui apparaît au grand jour grâce à la croix. Les religions archaïques exigent pour fonctionner

que si les princes de ce monde avaient su, ils n'auraient pas crucifié le Seigneur de gloire. Est-ce de la mégalomanie de sa part? Je ne le pense pas. Les princes de ce monde, ce sont les organisations étatiques qui reposent sur le meurtre fondateur, efficace parce que caché. Au premier chef, l'Empire romain, foncièrement mauvais dans l'absolu, mais indispensable dans le relatif. Meilleur que la destruction totale dont la révélation chrétienne nous menace. Cela ne veut pas dire que la révélation chrétienne est mauvaise, encore une fois. Elle est entièrement bonne, mais c'est nous qui ne sommes pas capables de l'assumer.

Un bouc émissaire reste efficace aussi longtemps que nous croyons en sa culpabilité. Avoir un bouc émissaire, c'est ne pas savoir qu'on l'a. Apprendre qu'on en a un, c'est le perdre à tout jamais et s'exposer à des conflits mimétiques sans résolution possible. Telle est la loi implacable de la montée aux extrêmes. C'est le système protecteur des boucs émissaires que les récits de la crucifixion finiront par détruire en révélant l'innocence de Jésus et de proche en proche de toutes les victimes analogues. Le processus d'éducation hors des sacrifices violents est donc en train de s'accomplir, mais très lentement. C'est de nos jours seulement qu'il aboutit à des résultats de plus en plus sensationnels sous le rapport de notre confort, mais toujours plus périlleux pour l'avenir de la vie sur la planète. Pour rendre la révélation entièrement bonne, il suffirait que les hommes adoptent le comportement recommandé par le Christ, l'abstention complète de représailles, le renoncement à la montée aux extrêmes. Car si celle-ci se poursuit un peu plus longtemps, elle nous conduira tout droit à l'extinction de toute vie sur la planète. Car de toute évidence, nous progressons de plus en plus vite vers la destruction du monde. Le christianisme est un meurtre fondateur à l'envers, qui illumine ce qui doit rester caché pour produire les religions rituelles et sacrificielles. C'est lui que Paul compare à une nourriture pour les adultes, par contraste avec la nourriture pour les enfants qu'étaient encore les religions archaïques. Mais pour rendre la situation encore plus démente, la révélation chrétienne est la victime paradoxale du savoir qu'elle apporte. On la confond de manière absurde avec le mythe, que visiblement elle n'est pas, doublement méconnue, et par ses ennemis, et par ses partisans, qui tendent à la confondre avec une de ces religions archaïques qu'elle démystifie. Or, toute démystification vient du christianisme. Mieux encore, le seul religieux vrai est celui qui démystifie les religions archaïques.

Christ est venu prendre la place de la victime. Il s'est placé au cœur du système pour en révéler les ressorts cachés. La passion nous apprend que l'homme vient du sacrifice, qu'il est né avec le religieux. Seul le religieux a été capable de contenir des conflits qui auraient dû détruire les premiers groupes humains. Mais la révélation n'a pas détruit le religieux. La théorie mimétique ne cherche pas à démontrer la nullité du mythe, mais à mettre au jour une discontinuité et une continuité fondamentale entre la passion et le religieux archaïque. La divinité du Christ qui précède la crucifixion introduit une rupture radicale par rapport à l'archaïque. Mais la résurrection du Christ, en revanche, est en totale continuité avec toutes les formes de religieux qui l'ont précédé. La sortie du religieux est à ce prix. Que pensent en effet confusément les hommes tenus par le mécanisme sacrificiel ? Sinon que celui qui a organisé la chose, le lynchage de la victime, est vivant, car agissant après les avoir dressés les uns contre les autres, il les réconcilie. Les hommes en cours d'éducation, qui ne sont pas encore pleinement hommes, ne le deviendront qu'en se mesurant au divin. Vient un moment où ce Dieu peut alors pleinement se révéler à eux. On comprend que le Christ ait fait peur à ses apôtres, mais il est en même temps l'unique modèle. Le Christ est venu révéler que son royaume n'était pas de ce monde, mais que les hommes, une fois qu'ils auraient compris les mécanismes de leur propre violence, pourraient avoir une intuition juste de cet au-delà. Nous pouvons tous participer à la divinité du Christ, à condition de renoncer à notre violence.

0: Nous savons maintenant, en partie grâce à Clausewitz, que les hommes n'y renonceront pas. Le paradoxe veut ainsi que nous commencions à saisir le message évangélique au moment même où la montée aux extrêmes s'impose comme l'unique loi de l'histoire. En ce moment même, les sages et les savants, l'université je suppose, redoublent de furie contre le christianisme et se félicitent une fois de plus de sa disparition prochaine. Ils ne voient pas les malheureux, que leur scepticisme lui-même est un sous-produit de la religion chrétienne. S'il est très bon de se débarrasser des niaiseries sacrificielles d'antan pour accélérer le progrès, pour se débarrasser de ce qui entrave la marche en avant de l'humanité, pour faciliter l'invention et la production de ce qui rendra nos existences plus prospères et confortables, en Occident tout au moins, il n'en reste pas moins que ces niaiseries sacrificielles étaient aussi ce qui nous empêchait de perfectionner toujours plus les moyens de nous entretuer. Elles sont donc paradoxalement ce qui nous manque le plus à l'heure actuelle. Merci de votre écoute. À notre prochaine rencontre.
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1: Je suis à nouveau aujourd'hui avec Marie-Christine Miquel, qui est enseignante émérite à l'Université Toulouse 3, où elle enseignait la biologie et la neurobiologie en particulier, qui est chercheuse au CRCA, qui est le Centre de Recherche en Cognition Animale, avec laquelle on a parlé la semaine dernière de la plasticité cérébrale et de la manière dont le cerveau pouvait se, disons, reconstituer en cas d'accident, en cas d'AVC, par exemple. Et donc, on va revenir un petit peu sur ce sujet, la plasticité cérébrale, et puis parler de, un petit peu de la maladie d'Alzheimer et aussi de la manière dont on sait tout ce qu'elle nous a raconté la dernière fois. Marie-Christine, bonjour.
2: Bonjour Sylvie.
1: Merci de revenir à l'antenne. Donc, tu peux rappeler aux auditeurs ce que c'est que cette plasticité cérébrale avant de parler des techniques.
2: Oui, donc on avait évoqué la dernière fois ce terme de plasticité. On avait dit justement le cerveau est plastique, mais ce n'est pas du plastique. En fait, ce terme plastique, je m'étais souvent demandé pourquoi est-ce qu'on appelle le plastique plastique, puisqu'il n'est pas finalement...
3: Mais si on se pose, oui.
2: Oui, parce que finalement, c'est lorsque les chimistes ont ouvert la capacité de faire des polymères auxquels ils pouvaient donner la forme qu'ils voulaient. Mais encore une fois, le cerveau, on ne lui donne pas la forme qu'on veut. En revanche, on l'avait vu la dernière fois, les connexions qui nous permettent d'avoir ce que l'on appelle des activités cognitives, hein, c'est-à-dire de comprendre, de calculer, d'imaginer tout ce qu'on fait à l'intérieur de notre tête et la conduction d'un flux nerveux.
1: Donc on a des techniques pour étudier le cerveau. Tu m'avais parlé de voir des parties oxygénées du cerveau. Quand on avait des émotions quelque part, ça oxygénait certaines parties du cerveau et ça se voyait avec certains instruments. Et puis, tu as l'étude des animaux aussi.
2: Oui. Et alors, je voudrais aussi parler de ce qui est fait sur l'anatomopathologie, les techniques de microscopie. Comment sait-on qu'il y a des cellules ? Le doigt a l'évolution de la microscopie. Alors, évidemment, sur des tissus qu'on va pouvoir découper, traiter chimiquement avec des colorants particuliers, de façon à ce qu'il y ait un contraste qui rende les éléments visibles, les frontières des cellules, hein, les membranes, et puis ce qu'on a à l'intérieur, les noyaux, c'est l'évolution de la chimie liée à celle de la physique, de l'optique, qui a permis d'avoir une résolution à quelques microns près, hein, pour les microscopes les plus performants. Donc, lorsque le cerveau est à l'état de cervelle, en quelque sorte, qu'on peut le découper, on y trouve des renseignements absolument passionnants. Et on parlait la dernière fois de synapses, on les voit. C'est quelque chose que l'on peut visualiser, que l'on peut compter dans la matière cérébrale, donc qui permettent de définir la matérialité, hein, proprement dite, des connexions entre neurones. Bon. Alors, quand le cerveau est vivant, c'est l'influx nerveux qui passe d'un neurone à l'autre. On appelle ça le potentiel d'action, c'est-à-dire une variation du potentiel électrique qui définit à ce moment-là un signal. Des appareils, des électrodes sont utilisés pour mesurer les variations d'activité électrique à la surface du crâne, et c'est ce qu'on appelle l'électroencéphalogramme. Et tout le monde a peut-être déjà vu ces images où on voit des différentes ondes en fonction de l'activité des personnes. Il y a un nombre d'électrodes, en général c'est 64, des petits disques, hein, qui sont placés à la surface du crâne. On peut le faire chez les bébés, on peut le faire, c'est absolument pas invasif, et ça permet d'avoir des renseignements sur l'activité cérébrale. Et tout le monde sait que lorsque l'on a un électroencéphalogramme plat, hein, une personne en état, voilà, c'est en état de mort cérébrale, il n'y a plus de courant, il n'y a plus de conduction. Donc, on mesure ce qu'il se passe au niveau cortical, hein, on est bien d'accord, au niveau de l'écorce. Ces électrodes-là ne permettent d'enregistrer que ce qui parvient à passer avec des amplificateurs évidemment très, très puissants, hein, ce qui parvient à passer la barrière du crâne et qui vient d'être couche corticale, ce cortex cérébral. On peut évidemment enregistrer de façon beaucoup plus fine les activités électriques avec des électrodes qui vont pénétrer à l'intérieur du cerveau. Et ça, c'est ce qui est fait, donc clinique, de façon invasive lorsqu'il y a une opération chirurgicale. Lorsque, par exemple, pour des crises d'épilepsie, lorsqu'il y a un défaut de régulation de l'émission de ces fameux potentiels d'action, on parle de foyer, on imagine sur ces fameuses ondes, on va voir quelque chose de parfaitement fouillis, avec des pics aberrants, une activité aberrante. Donc, revenons à la façon dont on peut, de façon non-invasive, de façon régulière, se rendre compte de ce qui se passe à l'intérieur du cerveau. L'électroencéphalogramme va renseigner sur ce qui se passe au niveau de la zone corticale. Et en revanche, qu'on a vu et ce qu'on voit assez souvent sont des images comme des tranches de cerveau avec des zones plus ou moins colorées. Et ça, c'est dû à ce qu'on appelle l'IRM fonctionnel, donc la résonance magnétique qui est utilisée pour, cette fois-ci, détecter l'activité d'une région du cerveau due à une consommation d'oxygène accrue. En tout cas, c'est l'hypothèse consacrée. On va remarquer des niveaux d'hémoglobine oxygénée versus non oxygénée qui permettent de définir une activité, quelque chose qui se passe dans cette région-là du cerveau. Et de nouveau, grâce à la puissance de machine, les progrès technologiques, on peut arriver à détecter des zones très petites. Et donc là, la personne est parfaitement normale, ça ne génère pas de souffrance ou quoi que ce soit. On peut demander, par exemple, à une personne de regarder une image ou d'effectuer une activité de calcul ou bien de lire quelque chose. Et donc, de cette façon, on arrive à se rendre compte des variations des activités. Par exemple, on évoquait les accidents vasculaires cérébraux. Et c'est comme ça que l'on peut se rendre compte de cette fameuse plasticité, de la réalité de cette plasticité cérébrale, puisque suite à un AVC, on va voir par exemple une certaine zone dévolue à la compréhension sémantique, qui va se trouver moins active chez la personne. Et puis, au fur et à mesure de la récupération, on peut voir si l'accident vasculaire n'a pas été trop important, cette zone elle-même peut récupérer, ou bien une zone à côté qui va être mobilisée pour pouvoir réaliser cette tâche qui était perdue.
1: Et alors Alzheimer, un peu, tu peux nous dire quelques mots? Alors Alzheimer, je sais qu'aussi que vous utilisez des souris pour mieux comprendre Alzheimer.
2: Voilà, parce qu'on...
1: Tu peux me dire, Alzheimer, il y a un aspect génétique, un aspect, comment dire, héréditaire, un aspect qui ne l'est pas. Enfin, tu peux nous en dire un petit peu plus?
2: Oui, donc on voit bien, lorsque l'on peut utiliser ces techniques non-invasives chez l'humain, et en particulier en cas de pathologie de type Alzheimer, des déficiences de l'activité cérébrale. Et donc, comme tu le disais, Alzheimer, c'est donc une maladie très importante en termes de santé publique, qui touche des millions de personnes de par le monde. Et parmi la population définie cliniquement comme atteinte de cette maladie, il y a un faible pourcentage qui est dû à une forme héréditaire, comme tu le disais, qui est due à des mutations de certains gènes qu'on a identifiés et que l'on va retrouver dans des familles avec des noms de villes ou de pays, Swedish ou London, enfin bref. Et donc, puisque cette mutation est connue, cette cause génétique est connue, on peut utiliser cette découverte chez des animaux, chez des souris. Et donc, chez ces souris, qu'on appelle à ce moment-là modèle de la maladie d'Alzheimer, on va retrouver les symptômes de cette pathologie. En particulier, la capacité, comme on le sait, souvent, le début d'Alzheimer, ce sont des défauts cognitifs à s'orienter dans l'espace.
1: Et ça, c'est différent de la démence sénile, tu me disais. Je crois que c'est important à préciser. Il y a des symptômes particuliers, Alzheimer, ce n'est pas la démence sénile, c'est autre chose. C'est une maladie particulière.
2: Oui, alors après, étant donné l'avieillissement de la population, le nombre croissant de personnes qui sont diagnostiquées Alzheimer, il y a certaines personnes qui disent, effectivement, on peut se demander quelle est la réalité de cette pathologie. Mais les médecins, les cliniciens ont dans leur arsenal de diagnostic tout un tas de critères qui permettent de définir Alzheimer, avec une progression aussi qui est toujours la même, qui n'est pas la même chose que la démence sénile, ni Parkinson, ni les autres, ni Creutzfeldt-Jakob, qui ont aussi une composante de déficience cognitive, mais qui n'est pas
1: particulière.
2: Donc, de facto, chez les modèles animaux, on va observer une progression des symptômes qui y ressemblent. Et en particulier, au centre de recherche sur la cognition animale, le savoir-faire, c'est vraiment de savoir observer les animaux. Donc, et on les observe en les mettant dans des situations particulières. Les activités cognitives sont révélées par la capacité à résoudre des problèmes. Et on peut demander même à un animal le mettre en situation où il va devoir, pour obtenir une récompense, effectuer une certaine tâche, voire même s'orienter dans un labyrinthe. Et donc, comme on le disait, Alzheimer, on n'arrive plus à se repérer. Eh bien, ces animaux modèles de la maladie, dans un premier temps, on va regarder leur performance dans des labyrinthes. Et on s'aperçoit qu'elles déclinent rapidement. Donc, l'environnement dans lequel vivent ces animaux peut être enrichi. Au lieu d'avoir un certain type de cage, on va l'agrandir, on va leur mettre des jouets en quelque sorte, changer leur environnement, mettre des éléments sur lesquels ils peuvent monter, qu'ils peuvent explorer. Et puis aussi, on peut leur proposer des roues, comme pour les cobayes. Là, on voit ça, les cochons d'Inde qui tournent dans leurs roues. Les petites souris aiment beaucoup ça et donc elles peuvent passer beaucoup de temps là-dessus. Et donc, quand ils sont soumis à un environnement enrichi, et en particulier, s'est rendu compte, c'est un travail de Lorvéré et Claire Rampont au laboratoire, il y a déjà quelques années, on s'est rendu compte que lorsque ces animaux modèles, génétiquement atteints, lorsqu'ils étaient placés dans ces environnements assez tôt, l'équivalent de la période d'adolescence ou en tout cas de jeune adulte, on pouvait retarder la survenue de ces déficits cognitifs. Donc ça, tout simplement, on observe en proposant aux animaux ces activités. Et ce dont on s'aperçoit, lorsqu'ensuite on regarde ce qui s'est passé à l'intérieur du cerveau, on s'aperçoit que cet enrichissement de l'environnement a des conséquences sur la neurogenèse adulte qu'on évoquait la dernière fois. Et donc elle est augmentée par l'exercice physique, par l'enrichissement environnemental.
1: Eh ben, on peut se dire que c'est important justement de travailler son cerveau quand on prend de l'âge et de faire des exercices physiques.
2: Et surtout de l'avoir fait dès le début.
1: Et d'avoir toujours fait.
2: De l'avoir toujours fait et de continuer à le faire.
1: Merci beaucoup Marie-Christine pour toutes ces informations.
2: Avec plaisir Sylvie, merci à toi.
1: Au revoir.

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1: Bonjour, les navettes LIPI ont démarré sur le territoire de la communauté de communes Pyrénées-Garonnaises jusqu'au 30 août. Les navettes LIPI vous emmènent vers les plus beaux sites des Pyrénées-Garonnaises pour 2 euros. Horaires, circuits et réservations sur pyrénées31.com. Pop rock et soul par Mathieu Ometti, samedi 18 à 10h, place Jean Jaurès à Saint-Gaudens. Balade en soirée autour du lac pour découvrir les petites bêtes de la prairie et observer les cigognes par une accompagnatrice en montagne, vendredi 17 à 18h aux Aussi Belles à Nestier. Démonstration et création d'une mosaïque collective par Alexandra Reuss, mosaïste d'art à Saint-Bertrand-de-Comminges, où elle propose des ateliers et stages pour tout public avec des matériaux classiques et inattendus, vendredi 17 et samedi 18 à 10h et 14h à Saint-Bertrand-de-Comminges. Le cycle invisible du vivant, de la graine encore invisible, à l'œil jusqu'à la fleur, ou aux fruits pleinement épanouis, chaque plante traverse une succession de métamorphoses essentielles. La germination, la croissance, la floraison, puis la fructification racontent une histoire faite de patience, de lumière et d'adaptation. Cette visite vous invite à observer ces étapes clés, à comprendre comment la plante naît, se développe, se nourrit et se renouvelle, un cheminement simple et fascinant pour découvrir la vie végétale comme un cycle continu, fragile et pourtant d'une étonnante puissance. La visite a lieu dimanche 19 à 15h à l'abbaye de Bonnefonds à Propriari. Septième semaine des arts à Fos, les arts en Occitanie et Val d'Aran, l'art sous toutes ses formes au centre du village de Fos pendant une semaine à partir du samedi 18 juillet de 10h à 21h30. Course de caisse à savon samedi 18 à Sied-de-Rivière. ABC de la biodiversité, sortie libellule, venez découvrir, protéger et valoriser la faune et la flore locale avec l'association Arimip. Prévoir chaussures de marche, tenues adaptées, eau, casse-croûte et matériel d'observation, samedi 18 à 10h à Saint-Pédardé. Dans le cadre du festival des petites églises de montagne avec le duo Forcello, au programme musique française, fin 19e siècle romantique et aussi français, Saint-Saëns, Forêt, Lalo, ce soir à 20h30 à l'église de Guchin. Soirée jeu de société à la salle Orsac du Plat d'Adet, ce soir à 19h. Concert par Omar Hazan à l'espace Valgora à Loudainvielle, vendredi 17 à 17h30. Omar Hazan, célèbre rugbyman de l'équipe nationale d'Argentine et du stade toulousain, a toujours été touché par les voix emblématiques de Gardel, Piazzolla et Sosa, ce qui l'a poussé à chanter à son tour. Il s'engage avec Café Tango dans un dialogue complice avec l'accordoniste Grégory Daltin, rendant hommage à l'esprit du tango, notamment à Carlos Gardel, qui serait fier de voir sa musique résonner encore aujourd'hui. Randonnée culturelle Vielor et ses ardoisières, vendredi 17 à 14h30, rendez-vous place de la Fontaine à Vielor, une découverte du patrimoine architectural et paysager en randonnant. Vous traverserez le village de Vielor, ses ardoisières, le hameau d'Agos, avec sa chapelle classée monument historique et sa base de loisirs sur réservation au 06 42 17 66 31.
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1: Dans notre série de l'été, après avoir découvert la semaine dernière comment était conçue la programmation quotidienne du cinéma Le Régent à Saint-Gaudens, je vous propose cette semaine de découvrir un lieu dans le cinéma où le public ne peut se rendre, celui des cabines de projection, lieu primordial pour la projection d'un film. Thomas Miquel, bonjour.
2: Bonjour.
1: Alors, vous êtes le directeur du Régent. En 2026, à quoi ressemble une cabine de projection ?
2: Eh bien, ça a bien changé, surtout ça a changé vraiment en 2010, on va dire, il y a 15 ans. Puisqu'en fait, le cinéma est pendant longtemps resté en pellicule. Alors que les appareils photo numériques étaient déjà là, on était encore, nous, avec des films qu'on recevait en pellicule. Et moi, quand j'ai commencé, il y avait, voilà, c'était les cinémas, c'était partout des bobines de films. Donc, on recevait les films divisés en plusieurs bobines. Un film d'une heure et demie, c'est 5 bobines, par exemple, à chaque fois, voilà, 20 minutes par bobine, on va dire. et un quart d'heure, 20 minutes. Et puis les films plus longs, ça allait jusqu'à 7, 8 bobines. Et donc on les recevait dans des cartons, démontés. Et le mardi, il fallait réceptionner les films, monter les films, donc les parties les unes aux autres, dans l'ordre de préférence, pour que le film soit dans l'ordre. Et démonter les films qu'on a arrêtés pour les remettre dans leur carton et passer un transporteur tard le mardi soir qui nous livrait les nouveaux films et embarquer ceux qu'on a arrêtés pour les ramener à des stocks régionaux qui ensuite repartaient sur un stock national. Donc c'était vraiment, il y a le mardi, mercredi, il y avait toute une...
3: De gros jours,
2: voilà, avec vraiment ce poste d'opérateur projectionniste qui est un métier maintenant qui a vraiment complètement changé. Et là, qui était vraiment un métier à part. On ne s'occupait que de la projection. L'opérateur projectionniste s'occupait vraiment de la projection parce qu'il y avait vraiment ce truc de la pellicule et il y avait un savoir-faire. Il fallait un CAP et donc voilà, il fallait savoir manipuler la pellicule. Et donc il y avait ces deux gros jours. Donc il faut quand même, quand on a 5-6 nouveaux films, ben, il faut tous les monter. Puis quand on avait le film en VO-VF, il fallait la bobine VO et la bobine VF. Hein, donc voilà. Et ensuite, entre chaque séance, enfin avant chaque séance, il fallait charger le projecteur avec la bobine. Donc on venait positionner la bobine dans la salle où on avait décidé de projeter le film. Et puis on prenait le début pour le positionner d'une certaine manière. Il fallait faire des boucles en fait pour que la projection se passe bien. Donc il fallait faire une boucle en haut, une boucle en bas, caler l'image pour pas que vous tombiez avec deux images sur l'écran à moitié. Et puis ensuite aligner bien le son pour la piste son qui était sur le côté de la pellicule. Donc les pellicules, vous savez tout ce que c'est, cette espèce de film un peu plastique souple où on voit les photos du film en fait. Donc c'est plusieurs photos qui, en défilant très vite devant le projecteur, créent du mouvement en fait. Hein, voilà. Et donc voilà, et entre chaque séance, il fallait, quand la séance de 14h se terminait, il fallait aller dans les salles, récupérer le film, le changer de salle. Donc on portait ça sur des grands plateaux, donc c'était un peu lourd, pour l'amener dans une autre salle s'il y avait changement de salle, le film, et puis recharger, et puis voilà, lancer la projection. Donc il y avait quand même vraiment un poste de où il fallait vraiment être là tout le temps, quoi, en fait. Hein, voilà. Donc ça, jusqu'au premier Avatar. Donc il faudrait regarder de quand il est d'ailleurs, 2007, 2008 peut-être, un truc dans le genre. On est en pellicule, voilà.
3: Presque 20 ans.
2: Presque 20 ans, ouais. On est en pellicule, ça marche comme ça. Tous les secteurs passent au numérique. L'appareil photo, déjà, on a les fameux appareils photo. Où on prend en direct sur l'écran, on trie, on jette. Voilà, mais le cinéma reste en pellicule. Voilà, c'est comme ça qu'est fait toute la chaîne. On imprime la pellicule, on imprime tant de copies de films, on les envoie dans les salles de cinéma qui ont le film dès le mercredi de la sortie. Ça, je vous ai expliqué comment ça marche avec les distributeurs. Et ensuite, les films suivent de salle en salle pour ceux qui l'ont en deuxième, troisième semaine, etc. Mais voilà, il faut avoir la pellicule. Tant qu'on a le film, on a la pellicule. Parce que si on n'a plus la pellicule, voilà, on ne peut plus projeter le film. Ça vous paraît logique maintenant, mais vous allez voir la suite. Donc quand en parallèle se développe le numérique, donc le numérique, c'est des projecteurs qui ont la même taille que les projecteurs pellicules, sauf qu'on enlève les plateaux sur lesquels on pose le film. Donc il y a une partie en moins, mais il y a quand même cette grosse caisse avec une lampe très puissante, un objectif. Voilà, on retrouve quand même un peu la même chose, sauf que on enlève complètement l'aspect physique du film, donc la bobine. Il n'y a plus rien, il n'y a plus de pellicule, et c'est un fichier lourd qui nous arrive sur un disque dur externe, comme vous les disques durs à la maison, sauf que c'est un disque dur très lourd avec beaucoup de capacité, et le fichier film est lourd, mais voilà, on y rentre sur un disque dur, on reçoit des mallettes protégées dans de la mousse avec les disques durs. Et donc on charge le disque dur par port USB dans un serveur qui est qui est sur le projecteur. Donc on a trois gros disques durs dans le serveur qui permettent de stocker du film. Voilà. Et une fois que le film est stocké, on a un ordinateur qui permet de faire le lien entre ce serveur qui stocke les films et le projecteur qui, lui, va envoyer la lumière, définir bien le cadre sur l'écran avec l'objectif. Et voilà. Et donc, on arrive à une technologie donc numérique qui enlève l'aspect physique des choses pour avoir un peu de l'immatériel. Hein. Donc c'est vraiment un bouleversement. Donc cette technologie se développe à côté, mais elle arrive très lentement. C'est-à-dire qu'il va falloir acheter. Ça veut dire quoi ? Ça veut dire que toutes les salles vont devoir acheter tous les projecteurs. Vous imaginez un peu l'investissement que c'est. Et donc la salle doit supporter le coût, l'exploitant de la salle de cinéma, pour toute la chaîne de façonnage d'un film. La production, la distribution, et nous on est en bout, on diffuse. Donc arrive cette technologie, mais on voit que on n'est pas prêt parce qu'il y a énormément de salles en France et tout passer au numérique comme ça d'un coup, c'est pas possible. Il faut trouver un modèle. Sauf que Avatar arrive et Avatar a été tourné en numérique et en 3D. Et pour faire de la 3D, comme Avatar l'a fait, il faut du numérique. La 3D sur pellicule, c'est pas du tout au point, mais c'est même nul en fait. Ça n'a même pas d'intérêt. Et surtout, le film ne peut pas être diffusé en pellicule 3D. Voilà, il a été développé pour une technologie 3D numérique. Donc, Avatar arrive, les salles se disent, bon, on va voir ce qu'on va faire. Il y a des salles, il y a différents types de salles. Il y a des salles qui choisissent de basculer quelques salles, par exemple, prenons l'exemple d'un gros cinéma à 10 salles. Ils se disent, bon, on va mettre 2 salles en numérique, on va garder le reste en pellicule, on pourra faire de la 3D, et puis comme ça, on aura 2 salles en numérique, et puis on verra bien si ce numérique, ça prend ou pas. Et puis, on rebasculera en pellicule s'il faut. Voilà. Il y a d'autres salles un peu plus fragiles qui se disent, non, on va rester en pellicule parce que ce numérique, on ne sait pas ce que ça va donner. Voilà. Et je crois qu'il y a quelques salles, mais très peu, qui décident de tout passer en numérique. Mais très peu. Vraiment très, très peu parce que ça coûte trop cher. Donc là, on se demande comment ça va se passer parce qu'on n'est pas sûr que la 3D marche sur le film, que le film cartonne non plus. Donc il y a vraiment, à l'époque, maintenant on dit Avatar. Ah ben oui, bien sûr, mais à l'époque, on ne sait pas. Voilà un petit peu, je vous donne un peu le contexte. Avatar sort et c'est le carton. Et surtout, les gens veulent voir la 3D. C'est-à-dire que les gens veulent voir le film en 3D. Oui. Parce que la 3D est exceptionnelle. Oui. On n'a jamais vu ça, donc les gens ils veulent voir la 3D. Donc ils vont vers les salles qui ont la 3D. À partir de ce jour, toutes les salles qui n'étaient pas passées achètent un projecteur numérique. Parce qu'ils disent, on est en train de passer à côté de quelque chose. Et en fait, on va se rembourser le projecteur rien qu'avec les entrées d'Avatar. Et ceux qui avaient pris que 2 salles disent, on va prendre une 3e, voire une 4e salle. Parce que là, ça y est, le numérique, maintenant, c'est l'avenir. Quoi. Et donc ensuite, à partir d'Avatar, tout le monde a basculé en fait, au numérique. C'était dur parce qu'il y avait tous les postes de projectionnistes. En fait, ils disaient, mais nous, en fait, qu'est-ce qu'on va devenir ? Donc, il y a par exemple les UGC qui ont dit, non, mais nous, vous inquiétez pas, dès que Avatar est sorti, tout le monde est passé au numérique. Et bon, voilà. Et c'est un métier qui a disparu dans le savoir-faire qui était. Maintenant, il y a des opérateurs responsables des cabines et du bon fonctionnement des cabines, parce qu'il y a quand même des travaux de maintenance dans les projecteurs. Et il y a quand même chaque semaine, il faut bien réceptionner les films. Voilà, je vais vous expliquer un petit peu après aussi comment on fait une fois qu'on a ce film. Donc il y a quand même un poste, mais un poste qui fait aussi plein d'autres choses, qui n'est pas que comme avant où ça prenait vraiment tout le temps. Et puis il n'y a plus à renvoyer les films, à les démonter. Enfin, il y a toute une part du métier qui part. Donc voilà un peu comment le passage s'est fait. Et ce que je peux vous dire aussi sur la suite, c'est que maintenant, une cabine, on ne reçoit même plus les disques durs externes. Donc en 2026, c'était la question du départ. Maintenant, on a justement dans nos bureaux de projection en haut, on a une grande baie numérique, en fait, baie Internet, voilà, avec plein de câbles qui arrivent. Plein de câbles réseau et plein de serveurs qui peuvent stocker. Et maintenant, on reçoit de serveur à serveur. C'est-à-dire que le stock nous envoie depuis une adresse IP.
1: C'est par Internet, quoi.
2: C'est ça. C'est par fluide, en fait. Par flux. Pardon, pas par fluide, par flux numérique. Donc, il capte notre adresse numérique et il nous envoie le fichier qui arrive et qui se reconstitue dans notre bibliothèque. Et de là, nous, on l'envoie dans les serveurs des salles, des cabines. Chaque projecteur a son petit serveur. Et nous, en fonction de notre programmation, on l'envoie, voilà, on répartit dans les 7 salles. Donc voilà. Ensuite, c'est pas fini parce qu'une fois qu'on a reçu le film, maintenant, vous comprenez bien que on a juste besoin d'avoir le fichier et qu'en fin de compte, dans le fichier, il y a la VO, la VF. Il n'y a plus besoin de demander un autre. Enfin, tout est envoyé comme un pack complet. Et pour les distributeurs, c'est beaucoup plus simple puisqu'ils envoient. Il n'y a pas besoin d'attendre que, à partir du moment où nous le fichier est dans notre, en fait, ils peuvent l'envoyer partout. Il n'y a plus de problème de, vous projetez encore le film, mais du coup, comme la pellicule est mobilisée chez vous, elle peut pas passer cette copie-là, on peut pas la passer ailleurs. Donc voilà. Donc c'est vraiment une révolution. Et ensuite, ce qui manque, une fois qu'on a le fichier, il nous manque un code, en fait, qu'on appelle la KDM. Que le distributeur nous envoie par mail qui débloque ce fichier. Parce que quand il arrive.
1: Code de sécurité.
2: Exactement. Le fichier, il est bloqué. On peut appuyer sur play, l'envoyer, il ne va rien se passer. Il nous faut un code de sécurité envoyé par le distributeur quand on a validé la projection du film et qu'il est OK, qu'on est d'accord sur les conditions du film. Là, il nous envoie cette clé et que nous, on envoie sur les serveurs qui fait le lien, qui débloque le fichier. Voilà.
1: Quels sont les avantages et les inconvénients de ces changements
3: Mais vous les avez vécues.
2: Oui, bah, l'avantage, c'est vraiment de pouvoir, pouvoir vraiment disposer de... Quand je parlais, j'ai pris l'exemple de la VO, la VF. Vous voyez l'avantage, quoi. On veut le film en la même semaine, on l'a en VO, VF. On n'a pas... C'est toute une logistique en moins, en fait, qui rendait tout compliqué. Maintenant, quand j'y pense, je me demande même comment on a fait, en fait, pour faire aussi longtemps en pellicule, en fait, pourquoi on est... C'est resté si longtemps comme ça, la pellicule. Maintenant, ouais, c'est... tout est beaucoup... On veut changer de salle, le film. Ben, on l'a prévu dans les... Pof, on fait un... là en 2-3 mouvements là, sur l'ordinateur.
3: Ça bascule.
2: Ouais, mais parce qu'on a un ordinateur central qui nous permet de gérer toutes les cabines, mais là on fait ce qu'on veut. En fait, en... Alors qu'avant, il fallait monter, déplacer le film, le recharger, enfin tout ça prenait un temps fou, quoi. Et aussi maintenant il y a l'automatisme, c'est-à-dire qu'on crée... Donc chaque semaine on reçoit les films et on crée des playlists. Mmh. C'est-à-dire que des playlists, en fait, on va recevoir par exemple l'Odyssée cette semaine. Donc on reçoit l'Odyssée, on a le fichier du film et maintenant on va constituer la playlist. Donc on va mettre les pubs locales, on a voilà devant. Donc on va ouvrir un fichier qu'on va appeler Odyssée, semaine du 15 juillet. On va mettre le film et puis avant on va venir mettre donc les pubs locales dans l'ordre qu'elles sont où elles doivent être. On va mettre des bandes annonces de films adaptés à l'Odyssée. Si c'est un dessin animé, on va mettre plutôt des films pour enfants. Donc c'est nous qui choisissons. Donc pareil, il faut aller charger des bandes annonces.
3: Adapté au film qui va être projeté.
2: Exactement. On met les bandes annonces et puis ensuite on donne les infos. C'est-à-dire qu'on dit, ben, au bout de 15 minutes, éteins la lumière, monte le son. Voilà, on donne des macros, on appelle ça. Et une fois que cette playlist elle est faite, le rallumage des lumières à la fin et tout, on l'enregistre. Mmh. Voilà. Et ensuite, sur un planning, on va aller mettre, ben voilà, mercredi, ça lune, 14h05, je démarre la playlist L'Odyssée. Voilà, la partie avant le film, ça fait 15 minutes. Donc je démarre à 5, comme ça, à 14h20, le film démarre pour une séance à 14h15. Le film démarre toujours 5 minutes après. Voilà, donc en fait, ensuite, on n'a plus qu'à aller planifier toute la semaine. Et une fois que la semaine est planifiée, tout se fait tout seul. Et nous, on intervient pour faire un changement de salle si on trouve que, bah mince, là, il y a du monde, vaut mieux changer de salle, ou pour une autre raison, voilà. Voilà, tout démarre tout seul. Après, des fois, il y a un petit problème, un truc qui démarre pas parce que la connexion s'est pas faite. Donc là, on intervient, on monte en cabine, on regarde ce qui s'est passé, on rebidoue, voilà. Mais il y a plus, voilà, il y a une sorte de facilité comme ça qui est, et voilà, et tout est planifié en fait. Et on n'a plus, on n'y retourne que s'il y a un problème ou s'il y a des changements. Donc il y a vraiment beaucoup de choses en moins qui laissent du temps pour faire d'autres choses.
3: La partie planification ressemble beaucoup à la radio. Est-ce qu'il y a une comparaison, un peu comme il y a en musique, entre le vinyle et le CD, entre la pellicule et le numérique?
2: Alors, tout à fait. Complètement, parce que bah, ça va un peu avec la question d'avant que vous avez posée sur les avantages et les inconvénients. Alors, ça dépend comment on se place, mais une pellicule... donc déjà, bon, déjà, il y a une sorte de grain, il y a une sorte d'épaisseur, parce que c'est, comme on disait, c'est de la matière, en fait. C'est de la matière qui passe devant une lampe, une lumière, qui projette, qui envoie l'image par transparence via un objectif qui va la grossir à la taille de l'écran sur l'écran. Donc en fait, on a une matière plastique avec des images imprimées qui passent devant. Donc cette matière fait qu'on a une impression de, ouais, d'épaisseur, de grain, on appelle ça le grain. Donc déjà, ça n'a rien à voir. Le numérique est beaucoup plus... On voit le numérique, tout est net. Hein, vous voyez, il y a une sorte de... Les premières fois, les premières projections numériques, on se disait, mais on dirait qu'il y a un truc devant, quoi, qu'il y a quelque chose qui vient lisser, comme ça, à l'image. Et donc, ça, c'est une première chose. Ensuite, quand plus on passe le film, plus il s'abîme. Pourquoi il s'abîme? Parce que la poussière vient se poser dessus. La poussière, c'est normal. En cabine, même si on fait le ménage très régulièrement, il y a de la poussière. Puis, des fois, on va le manipuler, on va peut-être le rayer, ou alors, à un moment donné, il va un peu se rayer parce qu'il va passer, hop, il va sortir du cran, ou voilà. Et donc, au fur et à mesure qu'on passe le film, au bout de la troisième semaine, quand on est en pellicule, on le voit, en fait, la pellicule devient de moins en moins bonne. On voit des points noirs, c'est la poussière. On voit des traits de couleur, ça veut dire qu'il y a une rayure. Bon, on fait très attention au film, mais quand même, ça se fait quand même obligatoirement, ça s'abîme puisqu'on manipule, même si on fait très attention. Et quand on reprend un film qui était sorti l'année précédente, bah il a fait 4 cinémas, 5, 10 cinémas, le film, on le récupère, il n'est pas forcément en bon état. Alors qu'avec le numérique, on peut le passer 100 000 fois, le fichier sera comme la première fois. Voilà. Et après, au début, ça faisait bizarre, mais maintenant, ils arrivent avec le numérique, quand ils veulent mettre du grain, cette impression d'épaisseur, parce qu'ils pensent qu'artistiquement, ça va apporter au film, ils arrivent à le faire, en fait. Voilà. Donc, maintenant, c'est plus vraiment... il y a quand même plus d'avantages. Voilà. Mais il y a, par exemple, des réalisateurs qui aiment encore tourner en pellicule parce qu'ils ont leur repère comme ça. Ben, L'Odyssée, Christopher Nolan, il tourne en pellicule. Quentin Tarantino tourne en pellicule, ils ne sont plus beaucoup. Hein. Parce que, voilà, parce qu'ils aiment manipuler la pellicule, mais c'est... Ça va vraiment être un truc de... On peut retrouver ce truc quand même de vinyle, essayer de retrouver comme ça quelque chose dans l'idée, dans la philosophie. En fait, ça va plus être dans la philosophie. Voilà, sauf que, cette discussion sur le vinyle, par exemple, c'est que, à l'époque, comme on sortait des disques, au final, tout était pensé en studio pour le vinyle. Quand on est passé au CD, tout était pensé au studio pour le CD. Donc, en fin de compte... ce débat-là de faire de la musique de maintenant en vinyle, si elle est pensée pour sortir en numérique, en fait, ça sert à rien de la mettre sur un vinyle parce qu'en fin de compte, ça n'a plus le. C'était les musiques sur vinyle sont bien parce que c'est les musiques de l'époque du vinyle en fait, et que justement ce grain-là est lié parce que toute la chaîne était pensée pour sortir comme ça, de sortir maintenant un truc studio en numérique et de le mettre sur vinyle. Bon, alors c'est super, on a l'objet qui est très beau. Mais en termes de son et de... Moi, je ne suis pas persuadé. Voilà. Mais maintenant, c'est pareil. De toute façon, quand on fait du numérique, il est tourné en numérique. Il faut qu'il sorte en numérique. Voilà. Alors après, se pose la question sur les peu de films tournés en pellicule. Il faudrait, pour être jusqu'au boutiste, les passer en pellicule. Maintenant, toute la chaîne est conçue différemment. On a parlé de manière générale du numérique, mais pas ici, au Régent. Et en fait, du coup, Régent, comment nous on a fait, voilà. Eh bien, il se trouve que avant qu'Avatar sorte, en fait, on s'est voyant le, justement, étant attentif à tout ça, à ces discussions dans le métier, en fait, qui disaient voilà, est-ce qu'on fait le numérique machin. En fait, on allait voir une projection numérique, pas d'Avatar, d'un autre film. Je me rappelle, c'était Les Noces Rebelles avec DiCaprio. Et en fait, quand c'était Charles, hein, bien sûr, bien entendu, quand il a vu, moi j'y étais pas, à la projection, quand il a vu la projection dans une autre salle de cinéma qui venait de s'équiper, je me rappelle, il est revenu au cinéma, il dit bon, à mon avis, on va le cinéma à pellicule, c'est fini, on va passer au numérique, parce que j'ai vu une projection, j'ai vu la qualité, j'ai vu, il dit je vois pas comment on peut avec ça, comment on peut continuer à fonctionner en pellicule, voilà. Donc il a eu le nez. Et donc, à partir de là, il a dit, bon, bah, nous, pour Avatar, on va s'équiper en numérique, même avant, puisqu'on s'en était équipé un peu avant.
3: C'était l'ancien cinéma Le Régent ou l'actuel ?
2: C'était, on n'avait pas les 7 salles, on avait 5 salles. On a équipé d'abord la salle de, pas la grande salle, justement, on a dit, on va équiper une salle intermédiaire. Et donc, on l'a équipée, donc on a dû, comme il n'y avait rien qui était prévu, on a dû nous-mêmes s'acheter le projecteur complètement. Il n'y avait pas d'aide, quoi. Voilà. Et ensuite, donc on a eu une première salle assez tôt, en fait, un peu avant les avant, enfin pas avant tout le monde, mais voilà, mais dans les premiers. Et ensuite, avant la sortie d'Avatar, on a équipé la grande salle parce qu'on s'est dit dans la salle 2, on pourra jamais mettre tout le monde, elle était trop petite. Donc on a équipé la salle 1 en numérique pour la sortie d'Avatar. Et après, assez vite, on a basculé les autres parce qu'après. Les discussions dans le milieu entre les branches de métier, etc. Il y avait cette question de mais comment on finance en fait les salles. On veut bien passer, mais il faut que ce soit nous. On peut pas payer pour tout le monde. Donc les distributeurs ont participé à l'effort de financement. Le CNC aussi qui finance les films, la production de films français, bah dit ben on va attribuer aussi une aide au passage au numérique pour que tout le monde passe. Et donc après ça s'est fait plus facilement et puis après rapidement on est passé. Voilà, toutes les salles sont passées. Donc voilà, c'est pour vous raconter un petit peu, nous, je vous ai expliqué de manière large, et comment nous, on a fait, on a vécu ici la transition.
3: Merci Thomas pour ces informations. Nous allons terminer ce rendez-vous avec, comme chaque semaine, les sorties de la semaine. Quelles sont-elles ?
2: Bah, il y a 4 films qui sortent. Donc il y a l'Odyssée, je l'ai donné comme exemple là, pendant notre discussion, qui est le dernier film de Christopher Nolan, qui avait fait Oppenheimer, qui était sorti il y a 3 ans. Et donc c'est l'Odyssée d'Ulysse, quoi, fait avec tous les moyens qu'il faut. C'est un film assez impressionnant à voir en salle de cinéma. C'est vraiment, il faut venir le voir, hein. Si vous aimez le cinéma, faut vivre cette expérience là du récit d'Ulysse, qui est déjà un récit incroyable, un récit mythique. Alors il y a tout, hein. Il y a le cheval de Troie, c'est toute l'épopée d'Ulysse qui n'arrive jamais à revenir chez lui. Donc, on ne peut pas aimer le cinéma et pas venir le voir, ça me semble compliqué. Après, il y a un documentaire, Le Berger et les ours, dont on a pas mal entendu parler, qui est tourné en Ariège et qui suit des bergers sur la problématique de l'ours et qui parle un peu des deux côtés, les pros, les anti. C'est plutôt... Alors, c'est rigolo parce que c'est un Anglais qui a fait le film, qui est tombé amoureux des Pyrénées. Donc, du coup, il a découvert cette problématique de l'ours, en fait. Donc, c'est bien parce que c'est vu par un regard extérieur. Donc, comme ici, le débat est très vif et chaud, c'est pas quelqu'un d'ici qui vient dire je suis contre l'ours ou je suis pour l'ours. C'est une sorte de quelqu'un d'extérieur qui d'abord tombe amoureux des Pyrénées, de nos paysages, du territoire, et qui ensuite découvre cette problématique, dit ah bon, mais nous, de l'extérieur, on croyait que c'était très bien qu'il y ait l'ours. En fait, c'est ou très bien ou problématique selon le point de vue où on se positionne. Et donc voilà, et c'est un documentaire, vous pouvez venir en famille et tout aussi, parce que c'est, on voit les Pyrénées, il y a des très belles images et tout. Voilà, donc deux choses très différentes. Après, il y a d'autres films qui sortent, il y a le prix du jury au dernier festival de Cannes, L'Aventure rêvée, et il y a un autre film, The Last Viking, avec Mads Mikkelsen, qui est une comédie aussi en VO et qui est très bien.
3: Merci Thomas pour ces informations. Je rappelle que vous êtes le directeur du cinéma Le Régent. À la semaine prochaine.
2: À la semaine prochaine.
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Auditeurs, auditrices, bienvenue. C'est une carte postale sonore, totalement hivernale, que je vous propose. Station des Monts d'Olm, totalement déserte. Une bonne vingtaine de centimètres de neige, juste là, au bord de la route. Tout est blanc. Univers ouaté. Univers de silence. Le paysage. C'est totalement métamorphosé. Notre carte postale sonore va donc vous amener dans la forêt enneigée. Neige lourde et humide.

L'hiver a un sang. Des petits paquets de neige lourde tombent. Des arbres et des sapinières. C'est aussi annonciateur d'un léger redout.

blancheur immaculée. Ici, les Pyrénées semblent revêtir un air de Laponie.

avant de déboucher. Sur une piste.

La piste, très large, totalement ensevelie sous la neige, est à elle seule un royaume.

marcher. Dans cet univers blanc. À l'horizon, les nuages enveloppent les crêtes, blanc sur blanc. Sonorité ouatée.

centimètres de neige, parfois 40, vous mène dans une solitude absolue, grisante. Et donne l'impression d'être dans le cœur d'un voyage lointain.

La progression est plutôt difficile vu l'épaisseur de cet admirable manteau neigeux. Et pour vous en limiter, je vais délicatement m'agenouiller

C'est bien cela. 30 cm de neige mouillée et compacte.

Je dirais même qu'au son, ce sont un peu de basse. Témoigne de l'humidification de ce manteau. Il est donc propice aux avalanches, notamment sur les secteurs exposés. Mais ici, le seul risque, c'est de vous en prendre plein les yeux, plein les oreilles.

Le vent est en train de chasser les nuages. Et tout à coup, quelques crêtes apparaissent au beau milieu de ce manteau profond et épais. Panoramique.

mais que c'est beau et intense. Face à moi se dresse une montagne ponctuée de blocs de rochers, type falaise. Et de hêtraies et de conifères, là, suspendus, quasiment au-dessus du vide. Murailles, frontières sauvages. Les Pyrénées sont à chaque saison une perpétuelle redécouverte.

Nous avons perdu de l'altitude. Le temps s'est bouché. Toujours. Ces légères averses de neige. Balayées par un vent de nord-ouest.

Il y a aussi ces petits paquets de neige qui retombent sur le sol, délivrant les ramures des sapins. Ses gaines blanches. Mais il ne fait pas suffisamment doux. Pour que la fonte soit conséquente.

Rien n'est donc monotone, annuaire. Bien au contraire. Il faut redoubler d'attention. Se concentrer sur

dans ses bruissements. De neige glacée, de vent et de grésil. Je vous laisse. Et dans quelques pas, l'on se retrouvera la semaine prochaine. Une nouvelle édition du programme.

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0: Bonjour à tous. À la une de l'actualité, 31 départements en vigilance orange à la canicule du Massif central au nord-est. 15 le sont pour des orages en Île-de-France et principalement dans le sud-est. Une dégradation doit faire baisser les températures. Emmanuel Macron attendu à Fontainebleau ce matin. Le chef de l'État va rencontrer les pompiers qui luttent contre les flammes. Elles ont parcouru plus de 2000 hectares depuis 4 jours. Les feux sont désormais fixés mais pas encore éteints dans la forêt. L'autoroute A6 pourrait rouvrir à la mi-journée. Le tronçon est fermé depuis dimanche. Avec les feux de forêt, il faut redoubler de vigilance sur la route des vacances en mettant votre cigarette à la poubelle. Un fumeur sur cinq jette encore son mégot par la fenêtre et un tiers d'entre eux n'a pas conscience du risque d'incendie. C'est ce que dit une enquête de Vinci Autoroute. Et c'est dans ce contexte que la Fondation lance la 6e édition de l'opération Stop Mégot. Julie Lecomte, déléguée générale de Vinci Autoroute.
1: Alors c'est surtout que c'est un geste qui est devenu un réflexe malheureusement. Il faut sans cesse rappeler, de toute façon, le travail de sensibilisation, c'est vraiment un travail de répétition. Un mégot qu'on jette par la fenêtre, il peut parcourir 400 mètres en moins de 5 minutes. Donc même si on a l'impression qu'on va jeter son mégot sur l'autoroute, sur le bitume, en fait, très vite, il va aller beaucoup plus loin et il risque d'embraser un massif forestier entier. Donc on en appelle vraiment à la responsabilité de chacun. On s'arrête sur une aire d'autoroute, il y en a beaucoup, on fait une pause, on en profite et on jette ses mégots et ses autres déchets d'ailleurs dans une poubelle.
0: Des propos recueillis par Myriam Riahi, 25 000 cendriers de poche sont distribués pendant l'opération menée sur 10 aires d'autoroute dans le pays jusqu'au 4 août. L'Assemblée nationale a définitivement adopté la loi créant un droit à l'aide à mourir. Le texte qui légalise sous condition l'euthanasie et le suicide assisté a été approuvé avec 291 voix pour et 241 voix contre. Le Premier ministre va saisir le Conseil constitutionnel sur plusieurs dispositions avant une entrée en vigueur espérée d'ici la fin de l'année. C'est le principal suspect dans l'affaire Liana. Jérôme Barella a été mis en examen pour viol et meurtre sur mineur de moins de 15 ans, a annoncé hier le parquet d'Agen. Il a exercé son droit au silence lors de son interrogatoire. Jérôme Barella est déjà poursuivi pour enlèvement et séquestration. Il reste placé en détention provisoire. Le Tour de France avec la 12e étape aujourd'hui au programme du plat et 179 km entre le circuit de Manicourt à Nevers et Chalon-sur-Saône a passé une très belle matinée.

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1: Bonjour à tous et bienvenue dans l'agenda culturel de ce jeudi, à ne pas manquer en Midi-Pyrénées en cette fin de semaine. D'abord à Toulouse, vous pouvez venir visiter l'église Notre-Dame du Thor, qui est ouverte à nouveau depuis le 25 mars après une restauration depuis août 2023. La charpente a été restaurée, ainsi que l'orgue. La chapelle axiale a été rouverte, mettant en valeur la statue de Notre-Dame du Rempart. Et enfin, l'éclairage a été refait, ce qui vous permettra de mieux profiter de la beauté de l'édifice et de ses œuvres. Dans l'Aveyron, une soirée-concert est organisée à Saint-Jean-de-Bruel à 17h, animée par le duo Nos Réseaux, au programme rock festif, batterie, guitare, twist, accordéon, et avec entre autres Joe Dassin, Claude François, Charles Aznavour ou Francis Cabrel. C'est à 21h sous les halles de Saint-Jean-de-Bruel. L'accès est gratuit. Dans le Tarn, à Castelnau de Montmirail, se tient le festival Les Terres Rouges. C'est du 16 au 18 juillet. La journée, le centre-ville de Castelnau est animé avec des spectacles de rue, marchés artisanaux, jeux pour les enfants. Et à 18h30, les concerts ont lieu sur la place du village ainsi qu'au lac du centre de loisirs. Le programme est assez diversifié et met en avant des artistes, à la fois des artistes connus, mais aussi des talents locaux émergents. Plus d'informations sur le site internet La Toscane Occitane, où vous pouvez réserver. Un peu de cinéma en plein air maintenant, d'abord dans le Gers, à Garavay. Le comité des fêtes propose vendredi à 22h une projection du film Les Enfants de la Résistance, sorti cette année. Un repas aussi sera proposé à 20h et une buvette sur place. Informations et réservations sur le site Tourisme Gers. Et toujours pour le cinéma en plein air dans les Hautes-Pyrénées, c'est le film Chasse gardée 2, sorti en 2025, qui est projeté également vendredi à 22h à Las Cazères. Informations sur le site Tourisme Hautes-Pyrénées. Et enfin, dans le Lot, c'est bientôt l'ouverture du festival Sim Copans, organisé par Souillacan Jazz. Souillacan Jazz qui fête ses 50 ans. C'est du 17 au 25 juillet. Des personnalités internationales du jazz viennent animer des soirées-concerts dans les rues de Souillac, mais aussi à Calais, Pinsac et aux grottes de La Cave. Informations et réservations sur le site Souillacan Jazz. 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
2: Le parc Walligator Sud-Ouest, c'est un parc d'attractions qui est situé à Roquefort, donc dans le Lot-et-Garonne, à 5 minutes de la ville d'Agen. C'est un parc qui a ouvert ses portes en 1992 et qui est un parc familial qui propose aussi bien des attractions, donc on a plus de 26 attractions et spectacles sur la partie par l'attraction, et on a également une partie parc aquatique où là nous avons plus de 14 toboggans avec installations aquatiques comme des piscines, rivières-landes ou des structures pour les plus jeunes.
1: Qu'y a-t-il de proposé du côté de la restauration?
2: Alors en termes de restauration, on a des restaurants, alors principalement on a des restaurants de formule de restauration rapide où on va retrouver tout ce qui va être du burger, du sandwich, du panini, des salades, voilà, donc tout ce qui va être aussi boisson, glace, donc tout ce qu'on peut proposer en termes de restauration dite rapide, puisque les visiteurs qui viennent sur le parc généralement souhaitent manger assez rapidement pour pouvoir profiter au maximum des installations. On a également un restaurant sur la partie par attraction qui est un restaurant service traditionnel à table pour ceux qui veulent prendre un peu plus de temps, avec différentes formules, également un menu du jour qui peut être proposé. Et ensuite on a du coup des kiosques rafraîchissement pour les glaces, les boissons, les granités éventuellement aussi qui sont proposés pour les visiteurs.
1: Merci beaucoup Benoît Bailoc, vous êtes responsable marketing, communication et vente pour le parc Walligator Sud-Ouest. C'est la fin de cet agenda culturel, je vous souhaite de passer une excellente journée à l'écoute de Radio Présence.

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0: Bonjour à tous et bienvenue dans l'émission biblique selon les Écritures. Pierre-Yves Révillon au micro avec le père Alain Marchadour, bibliste. Bonjour père Alain.
1: Bonjour Pierre-Yves.
0: Au cours de l'émission précédente, nous avions commencé la lecture commentée de l'épisode de la résurrection de Lazare dans l'évangile de Jean au chapitre 11, versets 1 à 46 dans la version de la Taube. Nous en étions arrivés au moment où Jésus vient d'avoir un entretien avec Marie. Alors, père Alain, quand on lui confirme que Lazare est au tombeau, Jésus frémit et pleure. Il montre son humanité dans toute sa fragilité, alors que Marthe vient de le reconnaître comme le Christ, le Fils de Dieu. Comment comprendre ce paradoxe ? Qui est vraiment Jésus ?
1: À travers votre question, au fond, vous soulevez le grand mystère de l'humanité de Jésus et de la divinité de Jésus. Dans cette séquence, l'auteur de l'évangile, Jean, qui nous rapporte cet épisode et qui le construit bien sûr aussi théologiquement, veut nous faire comprendre cette double réalité qu'il faut tenir sans lâcher l'une et sans lâcher l'autre. C'est-à-dire, Jésus, c'est le Fils de Dieu venu parmi nous. Il est celui qui s'inscrit dans la tradition juive, on l'a évoqué, et qui, au-delà de la tradition juive, proclame « Je suis la résurrection et la vie », donc quelque chose de radical. Et puis, dans la deuxième rencontre avec la sœur, avec Marie, c'est l'humanité qui transparaît. L'humanité dans sa réalité difficile. Jésus pleure. Alors, on s'est beaucoup posé des questions sur les raisons de ces pleurs, de ces frémissements, de cette colère. Certains ont voulu y voir la colère contre le mal, contre le péché. D'autres ont vu déjà l'anticipation de l'agonie de Jésus qui va affronter la mort, et puis on pourrait dire la souffrance aussi devant la mort de son ami. Donc toute cette réalité que nous connaissons dans nos vies, Jésus lui aussi l'a connue. Il n'a pas fait semblant. Jésus n'est pas, on dit quelquefois, quelqu'un qui, un Dieu qui s'est promené sur la terre. Non, Jésus, c'est un Dieu qui a pris chair, qui a pris corps et qui a vécu ce que nous vivons dans l'humanité, c'est-à-dire la souffrance, la douleur, les pleurs, parfois la violence aussi.
0: Alors, à nouveau, Jésus frémit intérieurement et il s'enfuit au tombeau. C'était une grotte dont une pierre recouvrait l'entrée. Jésus dit alors, « Enlevez cette pierre. » Marthe, la sœur du défunt, lui dit, « Seigneur, il doit déjà sentir. Il y a en effet 4 jours. » Mais Jésus lui répondit, « Ne t'ai-je pas dit que si tu crois, tu verras la gloire de Dieu ?» On ôta donc la pierre. Alors Jésus leva les yeux et dit, « Père, je te rends grâce de ce que tu m'as exaucé. Certes, je savais bien que tu m'exauces toujours, mais j'ai parlé à cause de cette foule qui m'entoure, afin qu'ils croient que tu m'as envoyé. » Ayant ainsi parlé, il cria d'une voix forte, « Lazare, sors !» Et celui qui avait été mort sortit, les pieds et les mains attachés par des bandes, et le visage enveloppé d'un linge. Jésus dit aux gens, « Déliez-le et laissez-le aller. » Alors, beaucoup de ces Juifs qui étaient venus auprès de Marie et qui avaient vu ce que Jésus avait fait crurent en lui. Mais d'autres s'en allèrent trouver les pharisiens et leur racontèrent ce que Jésus avait fait. Lazare est donc au tombeau depuis 4 jours et Marthe évoque crûment l'odeur de la mort. Mais le cri de Jésus fait tout basculer du côté de la vie. Quelle lecture peut-on faire de ce miracle, père Alain ?
1: Le mot miracle est peut-être excessif dans la mesure où c'est d'abord un signe. C'est un signe qui est donné. Et c'est un signe qui relève au fond d'autres signes qui sont donnés dans l'évangile, puisque quand on regarde les évangiles, on s'aperçoit qu'il y a 3 résurrections. Et je voudrais juste peut-être vous mettre à l'aise dans vos questions, en déplaçant au fond les questions, en vous citant un poème magnifique qui a été écrit par un grand père de l'Église, s'appelle Grégoire de Nazianze, qui était un père de Cappadoce, et qui, je vous le lis, et peut-être que nos auditeurs aussi pourront s'y reconnaître, « Trois parmi les morts ont vu la lumière. La fille du prince, l'enfant de la veuve, et Lazare sorti du tombeau à demi décomposé. Fais, Seigneur, que je sois le quatrième. » Vous voyez, à travers ce poème de Grégoire de Nazianze, on nous fait comprendre au fond que ce qui advient à Lazare, ce qui advient aux autres qui ont eu la chance de passer de la mort à la vie, c'est ce qui vaut pour chacun d'entre nous. Fait que nous soyons le quatrième ou la quatrième, si nous sommes une femme. Donc il y a là une ouverture déjà très grande que l'auteur nous permet d'avoir, et en même temps, on peut l'évoquer, c'est le silence, bien sûr, de Lazare. C'est-à-dire, Lazare ne dit rien. Lazare n'a rien dit. Et Jésus, je reviendrai sur le silence de Lazare, puisque nous regarderons un peu la postérité après de Lazare, mais je voudrais juste m'attarder sur un petit point. Les pères de l'Église ont beaucoup écrit sur ce chapitre. C'est assez magnifique, évidemment. Parfois, on est un peu étonné de leur façon de réagir, mais chaque époque, au fond, lit avec son registre, avec sa culture, avec sa capacité aussi. Il n'y a pas de lecture définitive. Chaque époque doit inventer sa lecture. Et plusieurs pères de l'Église ont dit, se sont posé la question, peut-être des questions que nous ne nous posons pas, mais se poser la question, pourquoi Jésus a-t-il interpellé Lazare par son nom ? Lazare vient dehors. Il aurait suffi qu'il dise, puisqu'il y avait Lazare qui était là, vient dehors. Et les pères disent... Ça nous amuse un peu aujourd'hui, mais il y a une profondeur quand même de théologie derrière. Ils disent, c'est parce que Jésus ne voulait pas que tous les morts sortent en même temps des tombeaux. Et donc, une façon de dire, non, toi seul, Lazare, pour le moment. Plus tard, tous les autres, nous aussi. Et donc, c'est une symbolique, évidemment, très belle, qui nous renvoie, au fond, à ce mystère. Et alors, vous avez aussi remarqué, peut-être, puisqu'il y aurait sans doute beaucoup d'autres choses à dire, c'est que Jésus a besoin de médiation. C'est pas Jésus qui fait, c'est pas Jésus qui enlève la pierre, par exemple. Et les pères de l'Église sont toujours très curieux. Ils se disent, mais enfin, il est fort, Jésus, il est Dieu. Pourquoi il n'a pas enlevé la pierre lui-même ? Pourquoi Jacob, quand il enlève la pierre du puits, par exemple, où il rencontre sa femme, a-t-il la force d'enlever la pierre et que Jésus ? Eh bien, Jésus a besoin de médiateurs. Jésus passe par des médiateurs. Déliez-le et laissez-le partir. Déliez-le, c'est-à-dire... C'est pas à moi de le faire, c'est à vous de le délier et laissez-le partir. Vous voyez cette médiation, au fond, posée dès le départ, à la fois par les deux femmes, puis là aussi par ceux qui sont là. Au fond, ça nous prépare déjà à lire la dimension interprétative de ce texte curieux.
0: Alors, ce miracle, ou plutôt ce signe de Jésus, ne fait pourtant pas l'unanimité. Le texte dit que beaucoup de témoins ont cru en Jésus, certes, mais certains sont allés le dénoncer aux pharisiens.
1: Mais ça, c'est classique. Hein. Les signes de Jésus sont des signes pour la foi. Et ils touchent les uns, ils endurcissent les autres. C'est un thème qu'on retrouve beaucoup dans les évangiles. Ici, on voit bien, c'est le dernier. Hein. C'est intéressant de se dire que dans l'évangile de Jean, il y a une narrativité quelquefois, on est tenté parfois de dire Jean c'est beaucoup des discours, oui, mais il y a quand même une histoire qui se donne à voir, et le septième miracle, le septième signe, c'est Lazare, et il est là, c'est le dernier. Jésus ne peut pas aller plus loin, Jésus ne peut pas faire de signes plus grands, c'est à la fois l'anticipation de sa propre mort, et c'est aussi, au fond, l'annonce que, au-delà de sa mort, il ressortira comme Lazare est sorti du tombeau. Il y a une dynamique, il y a une symbolique, si vous voulez. Et il y a beaucoup de parties symboliques. C'est là que faut pas trop chercher à identifier l'événement tel qu'il s'est passé. Je crois qu'on est un peu bloqué quand on veut faire cette démarche-là. L'évangile, on y reviendra peut-être sur le genre littéraire, donc je ne vais pas le développer maintenant, mais c'est un genre littéraire tout à fait unique, qui n'a pas de parallèles dans le monde. Donc, on y reviendra certainement en d'autres occasions.
0: Alors, vous nous avez fait remarquer à plusieurs reprises que Lazare est silencieux. Tout le monde parle de lui, mais lui, il ne dit rien. ni quand il est malade, ni après son expérience de mort-résurrection. Comment peut-on interpréter ce silence, s'il est possible de le faire ?
1: Bien là, vous posez une énigme, au fond, qui est certainement révélateur du génie de l'auteur de ce texte. C'est-à-dire, parfois on se dit, les romanciers modernes, ils l'auraient fait parler, ils l'auraient fait raconter ce qu'il avait vu. Ce silence est un silence d'une fécondité formidable, parce qu'il va donner la parole à tout un tas de générations. On pourra prendre des exemples tout à l'heure, mais je pense à un des exemples, parce qu'on n'aura pas l'occasion de le lire, peut-être le plus beau qu'il y ait dans toute la littérature. C'est dans le livre de Dostoïevski, Les frères Karamazov. Il y a une lecture de Lazare faite par Dostoïevski qui est un trait de génie, comme si il voulait nous montrer qu'il a tout compris de ce texte-là. Et on ne pourra pas maintenant le développer, mais c'est pour dire que la postérité de Lazare vient en grande partie de son silence. Le silence, il va avoir un écho, je dirais, tout au long de l'Église. En particulier, on pourrait dire, mais on va peut-être le développer après, dans les catacombes. Lazare est un de ceux qui sont le plus représentés dans les catacombes, surtout dans les tombes de petits-enfants, par exemple. Parce que Lazare... Certains disent quelquefois, Lazare ne parle pas, mais parce qu'il est encore un enfant, il renaît, là. C'est une renaissance, en quelque sorte. Et donc, la parole, eh bien, c'est comme un enfant. Il va la retrouver, il va vivre, mais il va disparaître, on ne saura pas où il est passé.
0: Alors, c'est vrai qu'au terme de cette relecture de la résurrection de Lazare, on a le sentiment que cette page de l'Évangile constitue à la fois un sommet et un moment charnière dans la révélation du mystère de Jésus. Mmh. Qu'en pensez-vous ?
1: C'est vrai, je crois qu'il est associé à Jésus de manière très étroite. Hein. Vous avez certainement remarqué, comme moi, puisque vous êtes un familier des Écritures, que quelques...

0: Mais je pense que Lazare ouvre des chemins immenses, au fond, à tous les croyants qui vont s'identifier à Lazare. Et tout à l'heure, quand nous parlerons de la postérité, on pourra peut-être donner des exemples plus précis.
1: Alors justement, c'est vrai que comme toutes les grandes pages d'Évangile et même toutes les grandes pages bibliques, l'histoire de Lazare a fait l'objet de relectures et d'interprétations multiples depuis 2000 ans. Et vous parlez effectivement dans votre livre de postérité du nom et du récit. Qu'entendez-vous par là ?
0: Ça veut dire qu'un texte, quand il est écrit, il a un chemin à faire, si vous voulez. Les textes, surtout les grands textes, et l'évangile, les évangiles sont des grands textes, les textes continuent leur vie. Ils ne meurent pas à la fin de l'écriture du livre. Ils, au contraire, ce sont les lecteurs qui s'en emparent. Et les lecteurs s'en emparent à la fois en fonction du texte, bien sûr, on n'a pas le droit de dire n'importe quoi, mais en même temps, en fonction de leurs conditions de vie, de leur situation historique, des événements. Par exemple, ça vous étonnerait peut-être si je vous dis ça, que la Shoah a été un lieu fort de relecture de l'histoire de Lazare. Car lorsque les gens qui étaient dans les camps de concentration sont revenus après la fin de la guerre, ils étaient marqués physiquement, et certains romanciers ont écrit des romans en disant il ressemblait à Lazare sorti du tombeau. C'est-à-dire, on va avoir une lecture presque pessimiste, là, où Lazare devient non plus le Lazare qui a trouvé la vie, mais au contraire, le Lazare qui est marqué par la mort, et ceci va évidemment être lourd dans l'histoire de l'interprétation. Beaucoup de lectures. Vous ne pouvez pas vous imaginer, quand j'ai écrit ma thèse de doctorat, j'ai beaucoup lu des écrits sur Lazare. Des poésies, des romans, des... Et la modernité, à cause de la Shoah, justement, va ouvrir une nouvelle piste un peu dramatique, celle-là. C'est plus un Lazare, on pourrait dire joyeux, c'est un Lazare triste, Lazare silencieux, triste mais marqué par l'épreuve de la mort, comme les gens des camps de concentration.
1: Est-ce que nous sommes environnés de Lazare, Père Alain ?
0: Je crois, et peut-être que j'aurais envie de finir un peu ce temps que nous passons ensemble, en soulignant quelque chose d'assez intéressant, c'est que Lazare a inspiré beaucoup d'entreprises ou d'interventions dans le monde chrétien. Beaucoup d'entreprises. En particulier, vous avez des mouvements qui sont nés aux États-Unis, développés en France, qui ont montré que Lazare tout seul ne peut pas vivre. Il est silencieux. Si les sœurs n'étaient pas là, Jésus ne saurait pas que Lazare est mort. Et je pense en particulier, peut-être s'il fallait retenir un exemple, Jean Vanier, quand il a fondé l'Arche, il s'est inspiré de Lazare. Et les gens qu'il recueille dans l'Arche, ce sont des Lazares. C'est-à-dire des gens qui ne sont pas capables eux-mêmes d'admirer à Jésus « je suis malade », mais qui ont besoin d'intermédiaires. Et ça, je dirais, ça c'est important. Et ça nous dit qu'aujourd'hui, on a besoin de Lazare et autour de Lazare, de Marthe et Marie, pour dire à Jésus, celui que tu aimes est malade.
1: Alors, pour terminer, et peut-être pour aider nos auditeurs à retourner dans ce silence de Lazare, je voudrais leur faire un petit cadeau. J'ai trouvé discrètement à la fin de votre livre de 2004 un poème, et j'ai envie de le lire. Parmi tous les acteurs présents dans l'Évangile, un ami de Jésus me fascine entre mille. Il s'appelle Lazare. Il se meurt lentement, tandis que ses deux sœurs crient vers l'ami absent. Tandis qu'il se repose au-delà du Jourdain avec ses compagnons, voici venir quelqu'un qui informe Jésus que Lazare se meurt. Pourtant, Jésus attend d'inexplicables heures. Quand son heure est venue, Jésus se met en route. Insensible au danger, indifférent au doute. Ses amis croient périr au terme du voyage, mais Jésus n'a que faire de leurs mauvais présages. Alors enfin, il arrive au village des sœurs. Lazare s'est éteint. Le deuil et la douleur font pleurer ses amis, jusqu'à Jésus lui-même, qui ressent en son âme un désarroi extrême. Et pourtant, dans son trouble, il reste le Seigneur. Devant Marthe exaltée et Marie tout en pleurs, il crie au monde entier que la mort est vaincue.

0: Celui qui croit en lui désormais ne meurt plus. Et son cri est si fort qu'il réveille Lazare. Il sort de son tombeau, lui devenu cadavre. Déliez-le, dit-il, et laissez-le partir. Et le ressuscité disparaît sans rien dire. Ô Lazare, ô mon frère, dis-moi par quel mystère, revenu de la mort, tu choisis de te taire. Où donc es-tu parti enfouir ton secret? Dans quel pays lointain? Dans quelle île oubliée? Certains croient avoir vu errer dans le désert, gardant la nostalgie du séjour sous la terre. D'autres t'ont vu pleurer, solitaire et farouche, mais ils n'ont pu tirer un seul mot de ta bouche. Tout livre est un miroir. Le lecteur peut y lire ses rêves, ses désirs, ses peurs et ses délires. Le récit est ouvert et chacun le poursuit, en devenant Lazare à son tour aujourd'hui. Moi, je sais que Lazare a fait un long chemin, de la mort à la vie, de la tombe au festin qu'il prit avec Jésus, son maître et son sauveur, recouvert du parfum répandu par sa sœur. Ton silence m'inspire, ô Lazare, mon frère. Il est source de vie et chemin de lumière. De la tombe à la vie, il m'enseigne la voie. Il me dit que la mort est vaincue par la foi. Aujourd'hui, dans la ville, errent d'autres Lazare. Ils marchent en silence et c'est nuit et brouillard. Privés d'amour, ils ont déjà quitté la vie. Pour la joie aujourd'hui, où sont Marthe et Marie? Nous voici arrivés au terme de ces deux émissions consacrées à Lazare. Merci à vous, Père Alain Marchadour. Nous voici au terme de la rediffusion de ce numéro de l'émission biblique selon les Écritures avec le Père Alain Marchadour, bibliste, qui nous a quittés le 3 mai dernier. Pour lui rendre hommage, Présence rediffuse l'intégrale des 44 émissions de 20 minutes du 29 juin au 4 septembre 2026, du lundi au vendredi. Rendez-vous donc au prochain numéro de Selon les Écritures. 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Au revoir et à très bientôt sur les antennes de Présence.
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1: Bonjour et bienvenue à un quatrième rendez-vous avec l'herboriste du bon Dieu, j'ai presque envie de dire. C'est le titre d'un livre et je reçois, et vous l'avez découvert, son auteur qui est prêtre, Père Patrick Keller. Bonjour Père Patrick.
2: Bonjour.
1: Vous venez de loin.
2: Bonjour chers auditeurs.
1: Vous venez de très loin, je le répète, vous venez du diocèse de Strasbourg.
2: Non, de plus loin, nous sommes tous du ciel. Nous sommes nés dans le cœur de Dieu. Et nous avons atterri sur la terre.
1: Ah oui, alors là, vous mettez la barre très haute. Hein,
2: ah mais c'est la vérité.
1: La verticalité,
2: mais c'est la vérité.
1: Cette vérité qui libère et qui rend heureux.
2: C'est merveilleux. Et qui, avant même que tu ne fus, alors que tu étais dans le sein de... Je t'ai déjà connu. Et déjà notre nom était inscrit dans
1: c'est
2: la paume.
1: Hein.
2: Ah mais c'est splendide.
1: Mais c'est des consolations pour ceux qui douteraient, des auditeurs qui vous écoutent, qui douteraient peut-être de ce créateur.
2: Mais c'est un père, un bon papa. Et Jésus ne voulait faire qu'un avec lui. Jésus ne voulait jamais faire un avec une crapule. Mais il était prêt à faire un avec le Père. Et ce qu'il voulait, c'était unir les hommes au Père pour qu'ils vivent cette dimension de fils, des serviteurs libres dans la maison du Père, des enfants qui sachent remercier le Père et qui reconnaissent, eh bien, dans le frère, non pas un poison, mais une aide. Une aide. Au moment où Dieu a créé l'homme et la femme, il a dit, je te donne une aide. Et vous savez, si les choses sont cabossées, c'est parce que nous attendons tout des autres, et nous oublions que nous pouvons leur donner le meilleur de nous-mêmes. Et un mourant m'avait une fois dit, quelques jours avant sa mort, « Je ne pourrai plus vous donner la main, mais je vous donne déjà maintenant mon cœur. » Et c'était une des dernières paroles qu'il m'avait adressées.
1: Ça, c'est des trésors pour vous, prêtre,
2: mais oui,
1: cœur de
2: vous savez,
1: prêtre.
2: Quand on ne peut plus rien donner, eh bien, on peut se donner.
1: Et là, je pense à des auditeurs qui vous écoutent peut-être maintenant, qui sont sur un lit d'hôpital, ou à la maison, ou des personnes peut-être avancées en âge, qui se sentent dans cette inutilité. Une parole, vous, prêtre, pour eux?
2: Je les aime. Je les aime. Et mon grand drame, c'est de ne pas pouvoir leur rendre visite pour leur dire qu'ils sont vivants. Et que pour Dieu, eh bien même s'ils sont marqués par les stigmates de la vie ou de la méchanceté humaine, eh bien, pour Dieu, ils sont le trésor. Et ils trouvent en eux sa joie. Ils trouvent dans nos prisonniers sa joie. Naturellement, ils ont peut-être fait des âneries, mais ils sont en train de payer pour la société, mais pour Dieu, Jésus a payé à leur place. Et ils sont blancs comme neige.
1: Vous avez parlé dans l'émission qui précédait, donc je rebondis, je voudrais aller un petit peu plus loin. Vous avez quelques minutes pour vous exprimer, Père Patrick Keller, sur des mauvais liens. Et donc j'imagine des liens qui sont peut-être néfastes pour le cœur de l'homme, même toxiques. Qu'est-ce que vous
2: Il y a des relations toxiques.
1: Par mauvais liens.
2: Il y a des relations toxiques. Je crois que, vous voyez, si nous n'aidons pas l'autre à devenir lui-même.
1: Donc meilleur.
2: Et lui-même avec sa personnalité. Vous savez, Jésus, avec ses apôtres, eh bien, qu'est-ce que vous voulez? Il n'a pas essayé que Pierre ressemble à Jean, mais il a tout fait pour que Pierre soit vraiment Pierre. Et même lorsque Pierre s'est écroulé, ça n'a pas empêché Jésus d'en faire le vrai Pierre. Et de bâtir sur les larmes de Pierre, même son église. Vous voyez, bâtir une église sur un homme qui pleure, mais il faut être cinglé. Il faut être cinglé.
1: Il faut un peu beaucoup de folie.
2: Mais c'est ça. Et pourtant, pourquoi?
1: Au fond, c'est la folie de l'amour. C'est la
2: mais
1: folie
2: oui,
1: de
2: mais
1: Dieu.
2: Parce que il a vu en Pierre d'amour son fils et son frère. Jésus y a vu son
1: donc,
2: frère.
1: Donc on parle de paternité aussi. La paternité du père
2: mais
1: sur
2: oui.
1: son fils.
2: Et vous voyez, Jésus, pour éviter de mettre le grappin sur Pierre, l'a toujours laissé libre. Et je crois, lorsque nous savons respecter la liberté de ceux avec qui nous vivons dans un acte de confiance, eh bien, nous ne devenons pas leur maître. Il ne s'agit pas de devenir le maître des autres. Ils ne sont pas nos esclaves. Mais nous sommes simplement là, eh bien, pour les accompagner dans la vie, pour leur rendre la vie plus belle, moins lourde. Vous voyez, Marie n'a pas pu éviter la crucifixion de Jésus, mais elle a évité qu'il soit seul.
1: Cette solitude que vous relevez, il y a beaucoup, beaucoup de solitude aujourd'hui, et dans cette solitude, beaucoup, beaucoup de souffrance. Et là, maintenant, j'imagine que beaucoup de nos auditeurs se sentent concernés quand on parle de solitude et d'isolement.
2: Oui, il y a la recette à la solitude, c'est d'avoir de bons voisins. Souvent, les parents sont incroyables. Ils sont tellement bons qu'ils comprennent que leurs enfants ne viennent pas et ne puissent pas venir. Mais il faut savoir compter sur le voisinage. Et alors, que font nos communautés chrétiennes? Les églises sont vides. Pour moi, c'est un drame. Mais lorsque quelqu'un meurt seul, c'est un drame tout aussi important. Les chrétiens, sel de la terre, lumière du monde, devraient investir les lieux de solitude, et ils le font dans les hôpitaux, dans les maisons de retraite, dans les EHPAD, par les aumôneries. Mais souvent, alors ce sont des braves gens du voisinage, ou des aumôniers, des aumônières, mais je me dis, lorsque nous voyons à l'église, si nous allons à l'église et que pendant un certain temps nous n'avons pas vu que le voisin n'est plus là, eh bien, il faudrait peut-être aussi avoir cette audace de se rendre. Si on se fait renvoyer, on se fait renvoyer. Mais avoir le souci d'une communauté, si la communauté chrétienne n'est pas une communauté de frères, on met en échec le projet de Dieu.
1: Il semblerait, de l'extérieur, que notre planète Terre, que le cœur des hommes se soit endurci. Qu'est-ce qui explique cet endurcissement du cœur des hommes et parfois de ceux qui nous dirigent, Père Patrick?
2: L'argent.
1: Donc on est
2: le fric. Mais Jésus, dans l'Évangile,
1: on est dans la toute-puissance, la prise de pouvoir.
2: Mais voilà.
1: Donc ce besoin d'être glorifié.
2: Mais absolument.
1: Et au fond, d'être plus grand que Dieu.
2: Mais bien
1: de prendre
2: sûr.
1: La place de Dieu.
2: Mais on prend
1: et de
2: la place de Dieu. On va voter des lois qui sont contraires à la volonté de Dieu. Et ce sont des chrétiens qui vont les voter, n'est-ce pas? Or, je pense aux fins de vie. Il ne faut pas en parler à la légère. Et la souffrance est terrible. Mais on peut, je dirais, soigner, accompagner. Peut-être on n'arrivera pas à faire taire toute la souffrance. Mais qu'est-ce que Pie XII disait déjà? Même si l'on sait que le traitement médical entraîne la mort sans avoir la volonté de la donner, et que ce traitement empêche le malade de souffrir, il faut y avoir recours. Il faut combattre la souffrance et la dignité. Ce n'est pas de mourir beau et gentil. C'est d'assumer sa condition pour aimer les autres jusqu'au dernier souffle.
1: Ça, c'est le chemin parfois de toute une vie, Père, que vous décrivez. Ce dernier souffle, on parlait au cours de ces échanges de ce début de la vie avec, au fond... ce grand cri qui arrive à la vie, et il y a ce dernier souffle dans ce dernier moment, dans ce dernier instant. Alors, dans votre livre, L'herboriste du bon Dieu, on parle aussi de ces médicaments, de ces plantes, au fond de ce créateur. Je fais ce parallèle avec les mourants, et c'est le chemin pour chacun, hein, qu'on le veuille ou non, dans ce dernier souffle. C'est là où tout se joue, au fond. Et dans ce dernier souffle, quel est le meilleur des médicaments à prendre?
2: La confiance.
1: Vous y revenez sur la confiance. Cette confiance, aujourd'hui, elle se perd.
2: Malheureusement, parce qu'on se coupe.
1: Parce qu'on se coupe de...
2: On se coupe de Dieu et des autres. Et... Vous voyez,
1: et pour quelle raison cette coupure?
2: Parce qu'on ne veut pas être une charge. Or, Mon père malade.
1: C'est une erreur.
2: Ma grand-mère malade n'est pas une charge, c'est un père. C'est une grand-mère. Mon conjoint malade, eh bien, n'est pas une charge. C'est la moitié de mon cœur. Et vous voyez, nos sœurs gardes malades, qui accompagnaient les mourants, elles nous manquent. Quand je pense à la fondatrice des sœurs du Très-Saint-Sauveur, la bienheureuse Alphonse Marie, c'était un trésor d'humanité. Et toutes les sœurs gardes malades aussi.
1: On en aurait besoin aujourd'hui.
2: Plus que besoin.
1: Alors aujourd'hui, on préfère une piqûre.
2: C'est tellement simple.
1: Mais on l'oublie peut-être, tellement violent.
2: Les médecins qui donnent la mort, ça existait. Nous avons un camp de concentration en Alsace. Mais qui donne la mort?
1: On réfléchit. On médite. On prie. Et je vous propose de vous retrouver, tout est sérieux, demain, dans cette même série d'émissions. Et merci d'avoir dit oui. Je suis ravie de vous recevoir, Père Patrick Keuler. Aussi, au fond, vous donner un témoignage et une parole que beaucoup, certainement, attendent de prêtres. À demain, même lieu, même heure. Merci.
2: À demain.

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l'ange du Seigneur annonce à Marie qu'elle serait la mère du Sauveur, et elle conçut du Saint-Esprit. Voici la servante du Seigneur, qu'il me soit fait selon ta parole. Et le Verbe s'est fait chair, et il a demeuré parmi nous. Je vous salue Marie, pleine de grâce. Le Seigneur est avec vous. Vous êtes bénie entre toutes les femmes, et Jésus, le fruit

0: Ta grâce, Seigneur, se répand dans nos cœurs. Par le message de l'ange, tu nous as fait connaître l'incarnation de ton Fils bien-aimé. Conduis-nous par sa passion et par sa croix jusqu'à la gloire de la résurrection. Par le Christ, notre Seigneur. Amen.
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2: Et c'est un peu comme hier, avec des températures un petit peu plus clémentes que débute ce présence midi. Quel bonheur de vous retrouver pendant l'été pour ce petit moment où on parle tout simplement de notre région. Et c'est encore un bonheur qui est encore supplémentaire puisque j'accueille Anne-Rose Jankovic. Bonjour Anne-Rose.
3: Bonjour Philippe, bonjour à tous.
2: Merci d'être avec nous. Alors par téléphone aujourd'hui, parce que vous n'êtes pas dans les studios de Radio Présence, puisque vous êtes un petit peu plus loin, vous êtes du côté de Bagnères-de-Bigorre.
3: Exactement, alors j'étais, figurez-vous, sur la route du retour pour vous rejoindre, mais j'ai fait halte à Bagnères au retour de Sainte-Marie-de-Campan, où j'ai ce matin effectué un reportage alors que le préfet des Hautes-Pyrénées, Jean Salomon, faisait une opération sécurité pour les vélos au pied du Tourmalet, au départ du Tourmalet.
2: D'accord.
3: Je ne suis pas montée à vélo en haut du Tourmalet. Je suis restée à Sainte-Marie-de-Campan. Ma foi, c'était déjà très très bien pour moi.
2: Est-ce que tout était réglementaire sur votre vélo?
3: Alors, je ne suis pas allée en vélo, mais j'ai maintenant dans la tête bien les consignes qu'il faut respecter si jamais je veux partir et explorer le Tourmalet.
2: Et que vous allez bien sûr nous donner d'ici quelques minutes.
3: Exactement.
2: Et puis, bien, on aura aussi un évêque, Monseigneur Moller, qui a été l'ancien évêque du diocèse de Bayonne, Lescar et Oloron. Il sera au micro de Violaine Ricourt-Dumas d'ici quelques instants. Et puis, on partira dans les montagnes grâce, comme chaque semaine, à Anne Lasserre. Voilà, c'est le programme de ce Présence Midi que je vous propose. Et en attendant, de vous retrouver, Anne-Rose.
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2: Alors comme chaque semaine, bien sûr, nous retrouvons Anne-Rose Jankovic pour la chronique agenda du diocèse de Tarbes-Lourdes. Rebonjour Anne-Rose.
3: Oui, bonjour Philippe, bonjour à tous. On a des petits problèmes de connexion, hein. On est mieux quand on est en studio finalement.
2: Oui, vous êtes un petit peu éloigné, mais on va y arriver quand même. C'est le rendez-vous agenda du diocèse de Tarbes-Lourdes. Malgré que ce soit l'été, il y a des propositions que vous allez nous distiller.
3: Ah ben oui, parce que justement, quand c'est l'été, il y a beaucoup d'acteurs de la pastorale, des réalités, du tourisme et des loisirs qui se mettent en action dans toutes les paroisses du diocèse de Tarbes-et-Lourdes. Et je voudrais vous parler aujourd'hui d'un pèlerinage, un rendez-vous annuel qui a lieu au sanctuaire Notre-Dame de Poëlin, c'est à Arins-Marsous. Vous voyez, c'est après Argelès-Gazost, c'est au fin fond du Val d'Azun, c'est un coin magnifique. C'est le dimanche 26 juillet. Alors, on dit que c'est le pèlerinage des grands-parents parce que nous fêtons Sainte-Anne, la grand-mère de Jésus, mais c'est un pèlerinage qui est ouvert à tous. Et cette journée du dimanche 26 juillet, elle va commencer dès 9h par la marche avec méditation du chapelet au départ de l'église d'Aucun. Et puis, pour ceux qui ne peuvent pas marcher, eh bien, au même moment, à 10h30, il y aura la méditation du chapelet dans la chapelle de Poëlin directement. Alors, une fois que tout le monde sera retrouvé dans la chapelle du sanctuaire de Poëlin, à 11h30, il y aura un temps de louange, puis la prière de l'Angélus, avant le moment du pique-nique que chacun aura pris soin d'apporter. Et à 13h30, vous pourrez écouter une conférence de Monseigneur Jacques Perrier, il est l'évêque émérite de Tarbes-et-Lourdes, qui nous parlera de Sainte-Anne, la grand-mère institutrice. Puis à 14h30, il y aura une rencontre avec le recteur du sanctuaire de Poëlin, et puis les perspectives pour ce lieu, avant à 15h, la messe avec la vénération des reliques de Sainte-Anne qui se trouve dans ce sanctuaire. Vraiment, je vous invite à participer à ce pèlerinage. Et puis, si vous ne pouvez pas être à ce rendez-vous le dimanche 26 juillet, eh bien, profitez de l'été pour aller faire un tour à Arins-Marsous et découvrir ce sanctuaire de Poëlin et sa chapelle, qu'on dit la chapelle dorée. Quand vous y rentrerez, vous comprendrez pourquoi. Voilà, ça vaut vraiment le détour et c'est un des lieux qui parle le mieux de la piété mariale populaire qu'il y a en Bigorre. Donc vraiment, n'hésitez pas à aller à Poëlin pendant l'été.
2: Voilà pour une des propositions magnifiques à Poëlin. Petite chapelle absolument majestueuse. On continue. Qu'est-ce que d'autres propositions que vous avez sélectionnées pour nous?
3: Alors, un autre rendez-vous, un pèlerinage diocésain au sanctuaire Notre-Dame de Nouillan. Vous savez qu'en Bigorre et dans les Quatre-Vallées, il y a beaucoup de lieux où l'on prie la Vierge Marie. Il y a Lourdes, évidemment, mais il y a beaucoup d'autres lieux. C'est le cas à Montousset. C'est un petit village qui se trouve à 10 minutes de Lannemezan quand vous prenez la direction d'Arreau. Le sanctuaire Notre-Dame de Nouillan, l'évêque de Tarbes et Lourdes, Mgr Jean-Marc Nica, nous invite à nous y retrouver le samedi 1er août prochain, dès 10h pour la prière du chapelet. Il y aura ensuite une présentation du message de ce sanctuaire. À 10h45, la messe présidée par Mgr Nica. Et ensuite, un repas partagé et puis le chapelet qui sera prié dans la grotte, parce que oui, enfin devant la grotte, puisqu'il y a une grotte aussi au sanctuaire Notre-Dame de Nouillan à 14h, donc prière du chapelet avant la bénédiction eucharistique à 14h30. Voilà ce rendez-vous diocésain, samedi 1er août de 10h, à partir de 10h jusqu'au milieu de l'après-midi. Vous pouvez retrouver évidemment toutes les informations sur le site du diocèse et puis sur l'application Au Clocher. Alors comme on est, une fois qu'on est à Nouillan, on est vraiment tout près de rentrer dans la Vallée d'Or et du Louron, eh bien je voudrais faire un petit focus aujourd'hui, oui, sur les églises ouvertes justement dans cette paroisse Or-Louron, avec notamment alors, les églises peintes. Hein, vous avez par exemple l'église de Bourispe, de Gouault, qui sont des églises peintes et donc qui sont ouvertes tous les jours, que vous pouvez visiter. Puis il y a aussi des églises qui se trouvent sur le chemin de Saint-Jacques. C'est le cas par exemple à Trémazègue, à Cadeillan, à Égette. Ces églises, elles sont vraiment ouvertes et il y a parfois, vous avez sur la porte de ces édifices des numéros de téléphone et des dates pour pouvoir rencontrer des personnes qui font visiter, des visites commentées, mais vous pouvez aussi aller les visiter seules si vous voulez. Et puis, il y a les églises au pied de l'Arbison avec ces villages magnifiques d'Ancizan, Aulon, Duchesne. Voilà, et là, il y a en particulier une visite ce 21 juillet, 28 juillet et également au mois d'août, les 4 août et les 11 août. Voilà, vous voyez que les chrétiens se mobilisent en Vallée d'Or et du Louron pour ouvrir les églises, pour accueillir les gens et pour permettre au plus grand nombre de découvrir ce patrimoine religieux absolument merveilleux.
2: Oui, c'est vrai que c'est pratique lorsque pour nos touristes, ils sont là, bien ouvrir les églises, c'est vraiment quelque chose qu'il faut mettre en avant, et c'est ce que vous faites aujourd'hui sur Radio Présence. Autre rendez-vous, Anne-Rose ?
3: Alors écoutez, moi je voudrais vous parler, oui, d'un rendez-vous qui aura lieu au mois de septembre et que tout le monde a bien évidemment en tête, mais je voudrais quand même, je vais vous en parler toutes les semaines, hein, jusqu'au jour J. Vous savez évidemment que le pape Léon XIV vient en France au mois de septembre. Il sera à Lourdes à partir du samedi 26 septembre au soir. Il arrivera le soir, il passera la journée du dimanche 27 septembre au sanctuaire Notre-Dame de Lourdes. Il se fera vraiment pèlerin parmi les pèlerins. Nous en parlons déjà depuis plusieurs jours sur Radio Présence et ça va continuer puisque on va vraiment vous accompagner jusqu'au jour J pour vivre pleinement cet événement qui est avant tout un événement spirituel, bien sûr. Pour les chrétiens, les fidèles du diocèse de Tarbes et Lourdes, il y a un message à relayer et à retenir, c'est que les paroisses sont vraiment mobilisées d'ores et déjà pour organiser des bus pour venir passer la journée du dimanche 27 septembre au sanctuaire Notre-Dame de Lourdes. Et je voudrais profiter de cette chronique diocésaine pour le dire et le rappeler. Vraiment, rapprochez-vous de vos paroisses. D'abord, parce que venir avec sa paroisse le dimanche 27 septembre, prier avec le pape Léon XIV au sanctuaire de Lourdes, ça veut dire d'abord vivre un moment pastoral et spirituel absolument unique, exceptionnel, pour démarrer l'année pastorale, pour vivre quelque chose de fort avec la communauté paroissiale. C'est quand même pas tous les ans qu'on démarre l'année paroissiale avec ce genre d'événement. Donc vraiment pour souder la communauté paroissiale et pour vraiment démarrer cette année, vivez ce moment avec votre paroisse. Et puis tout simplement, c'est une question de vous simplifier la vie, hein, parce que nous savons maintenant que les abords du sanctuaire et même au-delà, les abords de Lourdes seront compliqués, hein, puisque ça ne sera pas possible d'accéder en voiture particulière à Lourdes à une certaine distance. À partir d'environ 30 km, on ne pourra plus accéder à Lourdes. Il y aura des navettes, des autocars, des trains. Donc franchement, simplifiez-vous la vie, inscrivez-vous avec votre paroisse qui va organiser certainement un bus. Vous pouvez déjà, si vous êtes dans la paroisse de Bagnères de Bigorre ou d'Argelès-Gazost, eh bien, ces paroisses-là sont déjà mobilisées, des préinscriptions sont déjà en cours. Voilà, vous avez cette opportunité de venir de manière beaucoup plus simple, de vivre un moment unique avec votre paroisse au sanctuaire de Lourdes. Et puis, eh bien, les fidèles du diocèse d'Amiens et Lourdes ont la chance d'avoir un espace qui leur sera réservé ce dimanche 27 septembre. Donc, si vous venez avec votre paroisse, vous pouvez être sûr que vous aurez accès à cet espace qui sera réservé pour les fidèles du diocèse de Tarbes et Lourdes sur la prairie pour vivre la messe dimanche 27 septembre après-midi, cette messe qui sera présidée par le pape Léon XIV. Donc vraiment, voilà les bonnes raisons pour lesquelles il faut vous rapprocher de votre paroisse d'ores et déjà pour vous préinscrire et signaler que oui, vous êtes pèlerin à Lourdes avec le pape Léon XIV le dimanche 27 septembre.
2: Vous avez bien fait de nous le rappeler, puisque beaucoup de gens pourraient se dire « je le verrai à la télé, ça sera mieux ». Non, il faut vraiment venir le vivre ici, au sanctuaire Notre-Dame de Lourdes. On a cette chance inouïe quand même d'avoir la présence du Saint-Père. Donc ne faites pas comme beaucoup de gens de se dire qu'on sera mieux devant la télé pour le regarder, hein.
3: Ah ben oui, alors effectivement, si vraiment vous ne pouvez pas, Radio Présence sera mobilisée, mais sachez quand même qu'il y a des personnes qui se mobilisent partout. Alors évidemment, je parle du diocèse de Tarbes et Lourdes, mais je sais que c'est le cas dans tous les diocèses de la province, où il y a des équipes qui sont déjà en place pour organiser le mieux possible les acheminements de bus ou de navettes jusqu'au sanctuaire de Lourdes pour vivre ensemble cette journée. Donc vraiment, n'hésitez pas, venez prier avec le pape Léon XIV à Lourdes le dimanche 27 septembre.
2: Voilà, et on le répétera jamais assez, c'est une réunion de famille et il faut que tout le monde soit présent. Voilà, et donc avec ces bus, c'est une façon très très pratique d'arriver au sanctuaire Notre-Dame de Lourdes et de ne pas s'angoisser sur est-ce qu'on va pouvoir y arriver. Bien, avec cette organisation-là, on va y arriver sans aucun problème.
3: Oui, puis c'est aussi une manière de faciliter le travail alors, à notre échelle des forces de l'ordre, hein, parce que, évidemment, si chacun vient avec sa petite voiture personnelle, ça va être compliqué. Donc, à notre échelle, ce qu'on peut faire, eh bien, c'est d'être sage. Alors, soyons sages et allons-y ensemble voir le pape.
2: Exactement. Et vous le rappellerez, bien sûr, vous l'avez dit, tout au long de vos chroniques.
3: Hein, je vais tellement le rappeler que vous en aurez marre de m'entendre.
2: Et puis moi, je vais carrément prendre le bus pour venir. Alors, du coup, merci beaucoup Anne-Rose Jankovic, où je crois que vous en avez terminé pour aujourd'hui votre chronique qui est chaque semaine, donc on met à l'honneur le diocèse de Tarbes et Lourdes. Malgré l'été, mais il se passe toujours des choses et c'est bien que vous nous les rappeliez.
3: Merci Philippe, oui, effectivement, voilà. Il se passe beaucoup de choses.
2: Ça vous fait sourire. Et on va vous retrouver tout à l'heure sur, alors vous pas sur la route du Tour de France, puisqu'il est passé, mais Sécurité Vélo, c'est une opération qui s'est déroulée aujourd'hui, je crois, ou ce matin.
3: Oui, tout à fait. Alors, tout juste une semaine après le passage du Tour de France à Bagnères de Bigorre et dans cette vallée de Campan, eh bien, le préfet des Hautes-Pyrénées, Jean Salomon, a aujourd'hui, ce matin, mené une opération sécurité qui ciblait les cyclistes au départ du col de Tourmalet. C'était à Sainte-Marie de Campan et effectivement, j'y étais avec mon joli petit micro de radioprésence et je vous en parle dans quelques instants.
2: Dans quelques instants, d'ici donc quelques petites minutes. Merci beaucoup Anne-Rose Jankovic et puis en attendant votre reportage, on vous souhaite une très belle journée.
3: Oui, merci Philippe.
2: Et puis à la semaine prochaine. Et puis bon retour donc, puisque vous êtes, on l'a dit, du côté de Bagnères de Bigorre aujourd'hui pour faire donc ce duplex avec nous. Merci Anne-Rose, à la semaine prochaine.
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0: Tous à vélo, ça peut être la chronique aujourd'hui, le sujet de votre chronique, Anne-Rose Jankovic.
2: Oui, alors tous à vélo, moi je veux bien, mais peut-être pas pour monter au col du Tourmalet. En tous les cas, une semaine après le passage du Tour de France, Jean Salomon, le préfet des Hautes-Pyrénées, a mené ce matin à Sainte-Marie-de-Campan, au départ du col du Tourmalet, une opération sécurité vélo. Alors dans un contexte où les statistiques finalement sont assez stables depuis quelques années, les accidents impliquant des vélos sur les routes sont à hauteur de 20%, donc ça ne change pas beaucoup, mais 20% c'est déjà beaucoup. Et aujourd'hui, vous savez que le vélo, ce sont aussi les activités, les expériences plus intenses en backpack. En tous les cas, aujourd'hui, ceux qui étaient ciblés par cette opération sécurité menée par la préfecture des Hautes-Pyrénées, c'était vraiment les cyclistes seuls ou en groupe qui s'apprêtaient à grimper ce sommet du Tourmalet. Je vous propose d'écouter Jean Salomon, le préfet des Hautes-Pyrénées.
3: Alors si je faisais un message très court, c'est « Tout le monde n'est pas Pogacar ». Le deuxième message, c'est la route se partage. Et mis à part pour le Tour de France où la route est privatisée, le vélo n'est pas seul. Donc il y a des voitures, il y a des camions, il y a des vélos qui roulent vite, des vélos qui roulent moins vite. Et les règles sont toujours les mêmes, sont celles du code de la route. On doit rester sur sa voie. On doit être capable de s'arrêter dans la portion de route qu'on voit. On doit adapter sa vitesse aux conditions de circulation. Sachant que le cycliste est un usager plus vulnérable au regard du faible niveau de protection qu'il y a sur un vélo. Et c'est cet appel à la prudence. Voilà, un grand appel à la prudence. Moi, j'entends souvent, c'est de la faute des autres, et je l'ai encore entendu ce matin. Moi, le cycliste, je fais bien, mais c'est la voiture qui franchit la ligne continue, et vous devriez plutôt arrêter les voitures. Et l'expérience nous montre, on pratique, vous et moi, les routes du département, et assez souvent, on voit dans les virages des cyclistes aussi qui coupent les routes, ou qui occupent toute la largeur de la chaussée, obligeant l'automobiliste à se déporter, comme il faut se déporter d'1m50 pour doubler. Ça fait qu'on est très vite face aux voitures en face.
4: Est-ce qu'ils ont d'autres comportements accidentogènes et dangereux que vous avez remarqué, les cyclistes ?
3: Alors aujourd'hui, en fait, de manière générale, quand on est plusieurs sur une chaussée, tout comportement peut être accidentogène. L'idée n'est pas de stigmatiser les cyclistes pour dire qu'ils sont plus dangereux que les autres. C'est pour eux qu'on dit ça, en fait. C'est pour dire, si vous voulez profiter pleinement de votre virée cycliste dans les Hautes-Pyrénées, soyez prudents, respectez le code de la route, gardez, alors rentrez pas dans le bas-côté, mais serrez plutôt la partie droite de la chaussée. C'est ce message-là qu'on veut passer. Moi, les gens aujourd'hui, c'est vraiment les mêmes règles, en général, les grands cyclistes, ils ont le permis de conduire, mais c'est de rappeler que la vitesse, elle doit toujours être adaptée aux conditions de circulation. Donc si j'ai pas la visibilité, je descends pas le Tourmalet à 70 km/h. Et puis je suis aussi conscient de mes forces physiques. Si je sens que ça tremble un peu, je suis fatigué, je ralentis, je m'arrête. C'est pas très grave. Moi, je pense que c'est toujours bon de redescendre entier du Tourmalet ou monter entier au Tourmalet, plutôt de se dire que c'était son dernier Tourmalet. Alors sur les 5 dernières années, les statistiques sont à peu près stables. Voilà, les cyclistes, c'est à peu près 20% des accidents de la circulation dans les Hautes-Pyrénées. On a à peu près la moitié en zone urbaine, l'autre moitié en extra-urbain, plutôt des hommes. Voilà, ça c'est des statistiques à peu près constantes. Depuis le début de l'année, on a eu 2 morts. C'est beaucoup. Enfin, moi, je trouve que c'est beaucoup. Et sur les 5 dernières années, beaucoup des personnes qui sont décédées, c'est aussi parfois un arrêt cardiaque. Donc c'est de la fatigue ou c'est un effort. Et à la fin, la personne fait l'arrêt. Alors parfois sur le vélo, donc c'est un malaise, elle tombe et puis on ne peut pas la récupérer. Ou c'est à l'arrivée, la personne a une douleur dans la poitrine et puis elle s'effondre avec un arrêt cardiaque.
4: Est-ce qu'il y a plus de risques quand les cyclistes sont seuls ou lorsqu'ils sont en groupe? On voit aussi les dangers. Parfois, quand ils sont en groupe avec les autres usagers, ça pose très vite des problèmes. Quelle est la meilleure règle selon vous?
3: Je ne sais pas s'il y a la meilleure règle. Enfin, d'abord, il y a un principe qui est celui aussi qu'on répète pour la montagne. Quand on part faire du vélo, c'est mieux de ne pas le faire seul. Parce que si vous arrive quelque chose, et ça peut toujours arriver, c'est bien d'avoir un camarade avec vous d'échapper qui va pouvoir alerter les secours si vous arrive quelque chose. Voilà. Ça, c'est plutôt pas mal de jamais faire du sport tout seul. C'est un vieux principe qu'il est bon de respecter. Après, sur ceux qui roulent en peloton, constitué, alors en général, il y a le volet club sportif, mais parfois, c'est le groupe des bons amis. Là aussi, il faut savoir rouler en peloton. Enfin, le risque d'un peloton, c'est une faute d'inattention. Il y en a un qui fait tomber. on l'a eu un des accidents mortels là, depuis le début de l'année. Hein. C'est un groupe qui roule en peloton. Il y a un phénomène de... Il y en a un qui se bouscule, il se déporte. Il prend le bord du bas-côté et dans sa chute, il vient heurter un passage busé en béton et il meurt. Il était porteur du casque, hein, c'est vraiment la faute à pas de bol. Et l'autre accident qu'on a vu aussi, c'est une personne qui se déporte comme ça pour doubler. Il pense que toute la chaussée est à lui, il y a une voiture qui arrive en face, elle ne peut pas l'éviter. Voilà, et c'est un choc frontal. Donc il faut vraiment... il n'y a pas une pratique qui est meilleure que l'autre. Dans tous les cas, il faut faire très attention. Et la route est à tout le monde, la route se partage. Donc il ne faut pas croire que parce qu'on est cycliste nombreux, voilà, on est plus prioritaire qu'une voiture. Moi, j'ai vu, hein, je me rendais à une cérémonie à Cotteray pour les sapeurs-pompiers. Un cycliste qui était devant nous, qui grillait tous les feux rouges de circulation alternée parce qu'il était pressé. Et quand les voitures lui disaient quelque chose, bah, la réponse, plutôt que peut-être se dire « je vais être prudent », c'était plutôt de faire des gestes obscènes avec les mains. Voilà, je pense que ce n'est pas le bon comportement, ce n'est pas courtois, ce n'est pas poli. Et quand bah, on n'est pas propriétaire de cette route-là. Alors sur le VTT et les bike parks, le message qu'on veut rappeler, c'est les mêmes messages que pour le ski, c'est un peu le même message pour tous les sports. Quand vous démarrez un sport, vous démarrez progressivement. Donc même si c'est sans doute très sympa d'avoir une petite montée d'adrénaline en se disant qu'on descend à VTT, une piste, on a vu le championnat du monde à Loudainville, on se dit que c'est sympa de sauter par-dessus un pont, etc. Ben, en général, on commence toujours par la piste verte, le tapis, l'initiation. Et puis après, peu à peu, on monte en gamme pour après descendre des pistes rouges. Les atteintes traumatiques sur le bike park sont violentes. C'est-à-dire que quelqu'un qui est bien équipé sur une route, s'il roule raisonnablement et qu'il tombe, bon, il va y avoir des abrasions de la peau, il peut y avoir des bleus, des contusions, etc. Si dans un bike park où vous descendez avec un VTT pleine balle, si vous passez par-dessus le guidon et vous cassez la figure sur des pentes qui sont par construction assez fortes, très vite, c'est des clavicules, enfin c'est des fractures de la clavicule, des fractures des membres supérieurs, des membres inférieurs. Et donc là, c'est vacances gâchées, voire l'année qui vient gâchée, dans le meilleur des cas. Donc l'appel, c'est y aller progressivement, mais c'est juste être conscient de ses limites. Alors c'est pas facile, on a envie de se dépasser, il y a un petit côté dépassement. Mais si on n'a jamais fait de VTT, on fait attention, et les grands sportifs, on le voit pas parce que nous, on voit que la partie départ du tour, arrivée ou championnat du monde de descente. Mais tous ces sportifs-là, ils sont échauffés deux heures avant. Enfin, ils n'y vont pas, la fleur au fusil, ils prennent leur joli vélo et puis ça descend. Alors, dans le département des vélos, il y en a toute l'année. On voit dès le début, hein, dès le mois de mai, ça commence dès que les cols sont rouverts, on a beaucoup de monde. Donc le choix de la date, comme moi, l'idée, c'est de toute façon de répéter plusieurs fois dans l'année le message. Là, on s'était dit que si on le fait avant le Tour de France, il faut que le message, on arrive à le caler. Alors, on a plein de messages tout le temps. Et c'est vrai qu'avant le Tour de France, nous, on délivre énormément de messages sur les restrictions de circulation, le fait de ne pas faire de feu au bord de la route, on sort quand même d'un épisode canicule rouge, on fait de la prévention sur les feux de forêt. Donc, si on mêle ce message-là un peu, il va être perdu. Donc, l'idée, c'est de le passer un petit peu plus tard. Là, on l'a fait après le Tour de France. L'année dernière, on l'avait fait avant, mais le Tour de France était passé aussi beaucoup plus tard. Il était passé le 16 et 17 juillet. Donc l'idée, c'est vraiment de répartir ça dans l'année. On l'a fait, moi j'ai passé le message lors du championnat du monde de VTT à Loudainville. Donc on essaye, on le passe régulièrement, on le met sur les réseaux sociaux. Il faut le relayer, hein, les partenariats qu'on a aussi avec la presse quotidienne régionale, avec les radios. C'est aussi l'idée qu'une fois que vous avez un message, voilà, on peut le répéter à intervalles réguliers et on le répétera dans l'arrière-saison. Parce qu'on a aussi beaucoup de gens hein, qui profitent d'un mois de septembre sympa pour aussi poursuivre des virées en vélo.
4: Et concrètement, donc là, vous arrêtez les cyclistes, vous les interpellez, vous leur faites la leçon. Comment ils réagissent, en fait ?
3: Alors,
4: est-ce qu'ils sont réceptifs au message ?
3: L'idée, c'est pas de faire la leçon, hein, c'est pas l'objectif qu'on poursuit. Là, on a tous ceux qui s'arrêtent quand ils ont descendu le col du Tourmalet. Alors là, on n'en a pas eu pendant qu'on était là, mais tout à l'heure, il y en avait. Là, l'idée, c'est de discuter un petit peu et puis de faire ces rappels-là. Alors, après, je ne suis pas dupe, quand on fait des rappels, et ça marche à tous les coups, les gens nous disent, bah oui, bien sûr, moi je suis très prudent, monsieur le préfet, voilà. Et la deuxième attitude en général, c'est de dire que c'est plutôt la faute des autres, c'est-à-dire, monsieur le préfet, vous feriez mieux de contrôler les voitures qui ne roulent pas correctement. Après, il se trouve que...
4: Vous contrôlez aussi les voitures.
3: Voilà, alors d'abord, je contrôle aussi les voitures, et puis c'est vrai qu'un... Une des caractéristiques d'un préfet ou d'un sous-préfet, c'est qu'on roule quand même beaucoup dans le département pour aller d'un point A à un point B. Donc on parcourt beaucoup de distance à des heures très variées de la journée. et on se rend compte des comportements. Donc c'est vrai que moi, il m'arrive, quand je suis sur un déplacement et que je constate quelque chose qui ne va pas, de le dire gentiment à un cycliste, ça fait aussi partie de la prévention. Je n'ai pas toujours le prospectus à donner à ce moment-là, mais il faut répéter. Après, ça va mûrir, hein. Je pense que parfois aussi, le meilleur vecteur de prévention, c'est le conjoint du cycliste. Tout à l'heure, le monsieur qu'on a vu, il disait « ma femme m'a dit de faire attention à ça, à ça, à ça, elle s'inquiète pour moi, elle ne devrait pas ». Bah, finalement, si, elle a raison, sa femme, de lui dire « si tu n'es pas en pleine forme, c'est pas grave de ne pas monter aujourd'hui jusqu'au Tourmalet, s'il se met à pleuvoir, tu rentres ». Voilà. Et lui avait dit « je rentre à midi ». Ça permet aussi de savoir que s'il n'est pas rentré à midi sur le parcours, il y a un problème et on peut appeler les secours.
2: Voilà, Jean Salomon, préfet des Hautes-Pyrénées, qui nous rappelle que sur les routes, que ce soit en ville, à la campagne, en montagne, sur des circuits fermés, il y a quelques règles plutôt simples, finalement, à respecter. Porter un casque, rouler à droite, maîtriser sa vitesse, vérifier son vélo avant de partir, rouler en groupe, s'assurer que la météo est favorable. Et puis, une fois arrivé au sommet, prendre une pause. Et si vous respectez ces règles-là, eh bien, vous pourrez rouler en toute sécurité. La sécurité, c'est comme le vélo, ça ne s'oublie pas, nous rappelle aujourd'hui Jean Salomon.
0: Voilà, le préfet des Hautes-Pyrénées qui était à votre micro. Merci beaucoup, Anne-Rose Jankovic. Après nous avoir parlé longuement de ce qui se passe dans le diocèse de Tarbes-Lourdes et avoir été aller sur le direct, puisque c'était un rendez-vous qu'avait donné le préfet à la presse sur le Tourmalet. On peut faire du vélo, on peut passer du bon temps, mais il faut effectivement aussi être prudent. Et ce sont ces rappels que vous nous avez fait, Anne-Rose.
2: Voilà, exactement. 7 petites règles d'or à respecter pour faire du vélo en toute sécurité en montagne. Et il y en a des cyclistes, hein, il y en a beaucoup.
0: il y en avait beaucoup qui... aujourd'hui, en plus, les températures étant un petit peu plus clémentes, ça doit être du bonheur pour ceux qui aiment ça, d'aller gravir le géant des Pyrénées, le Tourmalet. Voilà, merci. Oui.
2: Entre nous, je préfère les regarder que le faire. Écoutez, c'est très bien, très très bien.
0: La prochaine fois, je viens vous tenir le micro, ça m'ira très bien. Merci beaucoup, Anne-Rose Jankovic.
2: Merci, Philippe.
0: À la semaine prochaine.
2: À la semaine prochaine, avec grand plaisir.
0: Et là, je vous propose d'écouter quelqu'un que sûrement vous allez apprécier, puisqu'on va parler des bergers d'or dans les sentiers. Oh. Les sentiers du Moudang, interprétés, puisque je ne savais pas, mais cette chanson a été écrite par notre ami Edmond Duplan, qui a été chroniqueur ici sur Radio Présence pendant plusieurs années. Edmond Duplan, à l'instant. À la semaine prochaine, au revoir Anne-Rose.
2: Au revoir Philippe, merci.

0: chanson écrite par notre ami Edmond Duplan, le berger d'or avec les sentiers du Moudan, à l'instant sur Présence. Nous allons poursuivre avec, après avoir mis à l'honneur le diocèse de Tarbes-et-Lourdes, nous partons pour la direction du diocèse de Bayonne, Lescar et Oloron. Nous retrouvons Violaine Ricaud-Dumas qui est avec l'ancien évêque de ce diocèse qui n'est autre que Monseigneur Moller.
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2: Monseigneur Pierre Moller, bonjour à vous. Vous êtes l'ancien évêque de Bayonne, Lescar et Oloron et vous fêtez cette année vos 40 ans d'épiscopat, donc, puisque vous avez été évêque de Bayonne de 1986
3: à 2008.
2: Jusqu'à 2008, voilà. Donc vous êtes resté 22 ans évêque de Bayonne, Lescar et Oloron. Donc cette ordination qui a eu lieu il y a 40 ans, vous vous en souvenez bien, est-ce que vous pouvez nous raconter?

0: et administrer ce diocèse comme de mon époque, mmh. où ce qui faisait l'actualité, la une, c'était l'affaire basque-espagnole, basque-nationale, et puis après les événements de Lac, la fermeture du gaz de Lac. Mmh.
1: Alors donc, effectivement, vous avez vécu la cause basque de plein fouet. Pour vous, ça n'a pas été facile. Il y a eu des occupations de la cathédrale, je crois.
0: Très difficile parce que, d'abord, je ne connaissais pas la langue, et je ne connaissais pas du tout la situation, et il m'a fallu apprendre peu à peu, et très difficilement parce que, à cette époque-là, les prêtres qui étaient très au courant ne parlaient pas. Ils avaient la consigne de ne pas parler. Donc, il m'a fallu tout découvrir de moi-même, et paradoxalement, ça a été dans les Landes, mon diocèse d'origine, où j'ai su d'un prêtre basque qui était les événements ce prêtre basque a pu m'expliquer les enjeux. Ça a été très important pour moi.
1: Comment est-ce que vous avez fait alors pour comprendre et pour accompagner la fin de ce conflit?
0: Alors, d'abord, eh bien, justement, par ce prêtre, parce que chaque semaine, je revenais dans les Landes pour une journée de repos. Et donc, je le voyais. Et il se tenait très au courant. C'était un homme très intelligent. Et il se tenait tout à fait au courant des événements. Et il m'expliquait, peu à peu. Et puis après, j'ai dû faire moi-même, par la grâce du Seigneur. J'ai eu affaire pendant 10 ans à l'occupation de la cathédrale de Bayonne, 2 fois par an. Mais maintenant, je vous décris ça comme quelque chose de logique, mais j'ai dû constater cela. Et donc, il a fallu réagir sur le moment, à chaud. Mais je me réservais toujours au moins 10 minutes de concentration et de prière. Au moins 10 minutes. Voilà.
1: C'est ça qui vous a aidé?
0: Oui, beaucoup.
1: Et puis vous avez évoqué donc le bassin de Lac, avec la fin de l'activité au bassin de Lac.
0: Oui, et alors après il y avait quand même un certain nombre de prêtres ouvriers, mais enfin ces prêtres ouvriers, ils étaient quand même très loin de l'évêché de Bayonne, et très déconnectés de la réalité diocésaine, parce qu'ils étaient tellement emprunts de cette problématique sociale, que je les voyais très peu. Et donc, je n'ai pas été conseillé du tout par eux. Mais il m'a fallu quand même là aussi réagir. Et c'est ce que j'ai fait. Par un communiqué où il a fallu que je dise que le directeur qui venait en même temps d'afficher les bénéfices de l'entreprise, en même temps, il serrait les vis pour le personnel. Et alors, j'ai fait voir le paradoxe de cette attitude.
1: Donc l'Église a un rôle à jouer dans la société, et vous l'avez montré,
0: bien sûr,
1: par vos actions, par vos communiqués.
0: Si bien que mon communiqué à moi a été affiché sur les murs de l'usine de Lac.
1: Voilà. Et puis concernant donc le diocèse lui-même, la vie spirituelle, il y a eu un synode, je crois, pendant votre épiscopat.
0: Il y en a eu même deux. En 2012, et puis après, plus tard. Et ça a été un grand moment. Mmh. Parce que là, par une espèce de méthode, il y a eu communication et même communion entre les élus du Béarn et les élus du Pays Basque. C'était très nouveau à ce moment-là.
1: Oui. Voilà. À votre époque, le Béarn et le Pays Basque étaient très séparés. Vous trouvez que ça s'est amélioré aujourd'hui?
0: Bien sûr. C'est-à-dire qu'à cette époque-là, l'autoroute Bayonne-Pau n'était pas encore faite. Et moi-même, ça me demandait beaucoup de temps d'aller de Bayonne à Pau. Et c'est le maire de Bayonne qui, intelligemment, a vu que sur le plan économique et aussi peut-être politique, ce serait bien. Et de fait, parce que ce que l'on n'a pas dit, c'est qu'en Béarn, on était très, très

0: partie prenante du statu quo, puisque tout l'argent des gaz de lac revenait en Béarn.
1: Et oui.
0: Et pas du tout, il n'y avait aucune retombée à ce moment-là au Pays Basque.
1: Mais vous avez senti que cette autoroute a créé plus de communion.
0: Ah oui. Et plus d'emplois aussi, parce que peu à peu, il y a eu quand même des emplois qui sont venus de Bayonne. Voilà. Ça a été, sur le plan objectif, une espèce de rééquilibrage de la justice sociale.
1: Donc, un petit bilan de ces 40 ans d'épiscopat. Qu'est-ce que vous pouvez dire? Qu'est-ce qui vous a rendu heureux?
0: D'abord, le diocèse de Bayonne-Pau était un beau diocèse, un grand diocèse. On sentait qu'il avait une grande vitalité. Et je pense qu'on pouvait dire que c'était dû en partie à l'Église, qui a fait son travail d'évangélisation, mais à sa manière, à cette époque. Parce que beaucoup de prêtres étaient d'origine rurale et n'avaient pas été formés à la modernité comme l'Église a basculé maintenant, et la société. Donc, ils ont fait le mieux possible, comme ils ont pu. Mais il y avait peu à peu, moi je sentais très bien qu'il y avait des points de fragilité. Et ça, les prêtres n'étaient pas très au courant de tout ça.
1: Aujourd'hui, Monseigneur Moller, vous habitez donc à Bières, chez les Pères Blancs. Vous êtes encore actif, je crois, on vous demande encore beaucoup de choses. Comment vit un évêque émérite quand il y a un autre évêque sur place? Vous arrivez à trouver votre place?
0: Mon environnement, je suis environné de livres, je lis beaucoup, je reçois aussi, j'écris, voilà. Et en même temps, je prie, bien sûr, pour les évolutions négative parfois. Il faut se dire ça. Tout n'est pas, c'est pas le pays du cocagne, qu'on disait. Même si sur le plan économique, pour le moment, ça va. Mais il y a quand même beaucoup de pauvres, de pauvreté. Il faut le savoir, cela.
1: Donc on sait que vous êtes là pour prier pour tous les diocésains, et c'est important.
0: Et pour mes successeurs. Voilà.
1: Très bien. Merci beaucoup, Monseigneur Moller. Merci.

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1: Bonjour Anna Lasserre.
2: Bonjour Philippe.
1: Merci d'être fidèle à ce rendez-vous littéraire de montagne. Je sais que les gens apprécient beaucoup à la fois la qualité de votre travail et puis la qualité aussi de votre voix. Parce que lorsqu'on se laisse transporter par votre voix, on voyage. Moi, ça me plaît.
2: Écoutez Philippe, je vous remercie pour tous ces compliments.
1: Alors aujourd'hui, Anna, c'est avec un botaniste que nous allons parcourir les Pyrénées aujourd'hui. Nous prenons la machine à remonter le temps car il nous faut revenir un peu avant la Révolution française.
2: Oui, Philippe, comme vous le dites, si nous fermons les yeux, nous serons en 1788 avec Saint-Amand qui est venu herboriser dans les Pyrénées. Les Pyrénées sont alors un gigantesque laboratoire ouvert aux géologues, aux botanistes ou encore aux astronomes.
1: Saint-Amand est si passionné par la botanique qu'il a créé à Agen, sa ville natale, un jardin des plantes pour que les cultivateurs, les pharmaciens, les officiers de santé, les herboristes puissent augmenter leurs connaissances en ce domaine.
2: Et j'ai lu qu'il appartenait également à une vingtaine de sociétés savantes. C'est aussi un collectionneur et il rapporte beaucoup d'objets quand il voyage. Saint-Amand a beaucoup voyagé en France, en Angleterre, en Amérique également.
1: Alors, il publie ses journaux de voyage. Ainsi, on a des récits de ses voyages aux îles du Vent, ou plus près de chez nous, dans les Landes, dans les Pyrénées, où il vient en 1788 pour herboriser. Anne, on vous écoute.
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2: Le naturaliste Florimond Boudon de Saint-Amand est né à Agen en 1748. Il sera d'ailleurs consul d'Agen en 1779 et 1783, puis président du Conseil général du Lot de 1800, date de la création du département, jusqu'à sa mort en 1831. Passionné de botanique, lorsqu'il vient dans les Pyrénées, il ne manque pas de s'intéresser avant tout aux plantes qu'il observe pendant les mois de juillet et août 1788. C'est pour cela que, lorsqu'il séjourne à Bagnères-de-Bigorre, il contacte un herboriste du village d'Asté. « Je projette pour demain, écrit Saint-Amand, une course sur la montagne de l'Hérisse avec un herboriste du village d'Asté. Cet herboriste, nommé Jacou, ne compte que des herboristes pour ancêtres, jusqu'à celui qui, ayant parcouru cette contrée avec Tournefort, a fait l'illustration de sa famille. » Ce trait sur la généalogie des Jacou est tiré d'un imprimé qu'ils débitent aux étrangers avec leurs vulnéraires. « Je n'ai point vu le Jacou actuel, mais j'ai prévenu sa mère qu'il aurait ma visite demain de très bonne heure. » Le 3, à 4 heures du matin, je suis déjà lancé sur la route de Médouze et demande à qui veut m'entendre le chemin du village d'Asté. Bientôt, je me trouve enveloppé dans une procession qui se rend gravement de Bagnères à Médouze pour implorer les bonnes grâces de Notre-Dame. La procession ne me conduisant point au village d'Asté, je la quitte. Et traversant la Dour, je vais, chantant tout seul mes litanies, vers la demeure du botaniste Jacou. Il m'attendait, prêt à partir pour la montagne. Sa bonne mère, deux de ses sœurs, une très jolie cousine se trouvent là. C'est presque au lever de l'aurore. C'est au milieu du jardin qu'on me reçoit en cérémonie. Les dames Jacou, avec leurs capulets blancs ou rouges, Monsieur Jacou en gilet, en bonnet pointu, en guêtre, sans souliers. Mais, jeune homme de 25 ans, mais bien robuste, mais bien leste, un simple compliment de ma part cimente la familiarité qui va désormais régner entre nous. Je jette un coup d'œil sur le jardin. Je vois qu'on y cultive l'aconite napelle. Je témoigne ma surprise de voir ce terrible poison végéter au milieu des herbes médicinales et salutaires. La mère me répond sur le champ. « Nous connaissons fort bien, monsieur, les qualités malfaisantes d'une napelle. Il y a peu de jours encore que m'étant oublié ici trop longtemps au grand soleil, j'éprouvais un étourdissement très douloureux et qui pouvait devenir funeste. Mais notre grand-père l'a placé lui-même où vous le voyez. Il aimait à contempler le port, le feuillage, la fleur de cette plante. Et nous nous sommes toujours fait un devoir de la respecter. Bonnes gens, dis-je alors tout bas, qui vénérez ainsi la mémoire de vos ancêtres. Monsieur Jacquot, votre jardin est fort beau, mais celui de la nature l'est encore davantage. Déjeunons et partons. On déjeune avec du lait, avec du beurre, et l'on part. Nous allons, me disait Jacquot, nous allons parcourir les bois et les montagnes où je ramasse mes vulnéraires. Nous nous élèverons sur le sommet de l'Hérisse, d'où vous jouerez d'une perspective tout aussi étendue que du haut du pic du Midi. Ayant percé la forêt, nous nous trouvâmes sur le Lérisse, en face de son dernier sommet, et dans une prairie qui me parut au premier coup d'œil le lieu le plus solitaire de la nature. Mais je ne tardai point à m'apercevoir que nous étions bien éloignés d'être seuls. À peine fûmes-nous sortis de la forêt que 500 cornets à bouquins se firent entendre des hauteurs voisines. Ils se répondaient mutuellement et retentissaient dans les rochers d'une manière effrayante et terrible. Surpris, je m'arrête avec une espèce d'effroi. « Monsieur Jacquot, quel est ce bruit ?»« Ce n'est rien, me répondit-il. Les pasteurs qui nous ont vus s'annoncent réciproquement notre arrivée dans la prairie. » Quelle vie que celle de ces bergers! Ils passent ici 6 mois de l'année comme les anachorètes de la Thébaïde et ne communiquent entre eux que par les cornets à bouquins dont ils nous ont fait entendre la mélodie. Le jour, sans cesse isolés au milieu de leurs troupeaux, sans cesse en activité pour veiller à ce que nulle vache, nulle brebis, nulle chèvre ne s'égare, ne tombe dans un précipice, ne devienne la proie des loups. La nuit, se retirant sous le toit de leur cabane et dormant environnés de leur peuple ruminant qui repose lui-même sous la garde du chien fidèle. Quelle vie! Reposons-nous, me dit mon guide, nous avons à gravir la peine du Lérisse que vous voyez au-dessus de notre tête. Mais c'est une chose impossible, monsieur Jacquot, nous ne monterons jamais sur ce rocher. Quoi, répétai-je sans cesse à Jacquot, nous monterons sur ce rocher? Suivez-moi, me disait toujours Jacquot. Allons, disais-je à mon tour, sans trop savoir ce que j'allais devenir. Au sommet, peine et danger, plante même, tout s'oublie pour admirer la perspective immense qui s'offre au regard. Les collines, les plaines se confondent, tout est surface unie pour celui qui plane à une aussi grande hauteur. Voilà Toulouse, disait Jacquot. Vous distingueriez le pont de cette ville si vous aviez une bonne lunette. Voilà Lombèze, Saint-Gaudens, Auch, Tarbes. Ces clochers sautent aux yeux. Voilà le pic du Midi. Je me retourne pour regarder cette superbe montagne dont le sommet dégagé de nuages porté sur la croupe d'autres montagnes semble s'élancer dans la région de l'éther. Florimond Boudon de Saint-Amand était donné comme une personnalité originale et prenante, douée d'une intelligence admirable, servie par une grande mémoire. Par bien des aspects, il est un homme du XVIIIe siècle, un homme du siècle des Lumières. Et les Pyrénées sont avant tout pour lui un merveilleux et gigantesque jardin des plantes où l'on peut herboriser à sa guise. Le passage retenu est extrait d'un ouvrage écrit par Saint-Amand, intitulé « Fragments d'un voyage sentimental et pittoresque dans les Pyrénées », ouvrage publié par les Amis du Livre pyrénéen en 1979.
1: Alors Anne et les savants ne ménageaient pas leur effort quand il s'agissait de mieux connaître les montagnes et les plantes. Et Saint-Amand gravit le casque du Lérisse près de Bagnères-de-Bigorre.
2: Et il en profite pour évoquer Tournefort qui, sous Louis XIV, donc un siècle avant lui, a gravi le casque de l'Hérisse. Et une plaque commémorative rappelle son passage dans le village d'Asté.
1: Il est très étonné de voir dans le jardin cultivé par la famille Jacquot de Laconie de Napel, qui est appelé aussi Tulou ou casque de Minerve, parce que c'est un poison pouvant entraîner la mort quand même.
2: Oui, alors j'ai recherché, Philippe, c'est en effet une plante très toxique, certainement la plus toxique de la flore française, et ce poison est connu depuis l'Antiquité. Hannibal se serait suicidé avec un mélange d'aconite et de ciguë pour échapper aux Romains.
1: Ah bon. et les Gaulois, d'ailleurs, paraît-il, utilisaient ce poison pour chasser les ours et les loups. Ils les mettaient sur leurs flèches.
2: Et c'était également, paraît-il, le poison préféré des Borgia. Ah,
1: d'accord. La semaine prochaine, Anne, nous irons dans un village de l'Ariège à Bierte.
2: Bierte, oui. Enfin, je prononce Bierte, je ne sais pas, B-I-E-R-T.
1: Voilà, on va dire pareil, Bierte. Pas loin de Massa ou de Massat.
2: Je dis aussi Massat.
1: On a des problèmes à l'été. Donc, si vous êtes auditeur et que vous connaissez la prononciation, ben on s'excuse. Et puis, ben, passez-nous un petit coup de fil. Hein. Ça nous fera toujours plaisir d'avoir la bonne prononciation. Merci beaucoup, Anne Lasserre. Hein. Et puis, on se retrouve la semaine prochaine.
2: À la semaine prochaine, Philippe.

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3: De ce journal, le vote en France de la proposition de loi créant un droit à l'aide à mourir, adoptée par une courte majorité et au grand dam d'une église qui s'est pourtant mobilisée en France. Manifestation en Ukraine, des centaines d'Ukrainiens se sont rassemblés dans la capitale et plusieurs villes du pays pour protester contre la démission du populaire ministre de la Défense. Nous entendrons les vives inquiétudes de la population. Les États-Unis annoncent la réduction de leurs effectifs militaires au Nigeria, déployés dans le cadre d'une opération spéciale contre l'insurrection djihadiste qui menaçait notamment des chrétiens, selon Washington. Le Salvador accusé de crimes contre l'humanité et de nombreux décès de prisonniers. Amnesty International dénonce la multiplication des arrestations et plusieurs centaines de décès liés à des conditions de détention catastrophiques.
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3: Bonjour. Hier, à Paris, l'Assemblée nationale a définitivement adopté la proposition de loi créant un droit à l'aide à mourir, avec une courte majorité à 50 voix près et 29 abstentions, signe que la complexité des débats et des enjeux anthropologiques qu'ils soulèvent. Et pourtant, la réforme constitutionnelle est passée, et avec elle, une certaine rupture anthropologique. Au soir même du vote des députés, l'Église de France regrettait un choix en rupture avec la longue tradition du soin dont la vocation est de soulager la souffrance et d'accompagner chaque personne jusqu'au terme naturel de sa vie. Réaction d'une voix d'église avec Monseigneur Rouget, évêque de Nanterre.
4: Mes sentiments, moi, sont mêlés. Il y a la tristesse parce que ce vote, je pense, fragilise notre pacte social. Il y a de l'inquiétude parce que, comme l'avons dit et redit, la question de l'avenir du rapport de notre société aux personnes les plus fragiles se pose dramatiquement avec cette loi. Et puis, il y a aussi quand même beaucoup de reconnaissance à l'égard d'un nombre très très grand de personnes qui se sont impliquées depuis des mois pour dire que un chemin de fraternité n'était pas celui-là. Que ce soit des acteurs de terrain, que ce soit des personnes concernées aussi. Et puis, beaucoup d'intellectuels, de juristes, de soignants. Alors, le vote est de fait définitif pour l'Assemblée nationale, mais l'histoire n'est pas terminée. Il y a un nombre significatif de recours parlementaires, mais aussi du Premier ministre, du président du Sénat devant le Conseil constitutionnel. Il y aura des recours devant les juridictions européennes. Donc, ce vote est un moment très significatif de ce processus tout à fait préoccupant, mais en même temps, l'histoire continue.
3: La France devient le 7e pays européen à faire le choix de rompre avec l'accompagnement de chaque personne jusqu'au terme naturel de sa vie. On part maintenant en Ukraine où la population se mobilise. Des centaines d'Ukrainiens se sont rassemblés ce matin à Kiev et différentes villes du pays. Ils protestent contre la démission du populaire ministre de la Défense, Mykhaïlo Fedorov. Ce départ vu comme un limogeage après l'annonce par le président Volodymyr Zelensky d'un remaniement gouvernemental provoque de vives inquiétudes parmi la population. Sur place, Emmanuel Chaz.
5: À travers l'Ukraine, des manifestations quasi spontanées ont été organisées, décidées depuis la confirmation hier soir de Mykhaïlo Fedorov, qui ne continuerait pas à son poste de ministre de la Défense. Ces rassemblements traduisent le très fort mécontentement de la population ukrainienne et au-delà de Kiev, la capitale, où se sont réunis des milliers de personnes. À Kharkiv, la deuxième plus grande ville du pays, plusieurs centaines d'entre elles se sont aussi réunies. Elles réclament le retour de Fedorov. Certaines pointent la responsabilité du commandant en chef des armées, Oleksandr Sirski, dans son départ, car il se dit que les deux hommes ne s'entendent pas en raison des nombreuses réformes entamées par Fedorov et des licenciements auxquels il a procédé au sein de son ministère. D'autres enfin brandissent des pancartes où ils enjoignent la Rada, le Parlement ukrainien, à ne pas accepter les propositions de nomination de nouveaux ministres faites par Volodymyr Zelensky. Cette mobilisation populaire rappelle celle de l'été dernier qui avait fait suite à la tentative du gouvernement de museler les agences de lutte anticorruption. Et cette fois, la population craint qu'un ministre perçu comme honnête et très efficace n'ait fait les frais de sa popularité et que le pays retombe dans les mains d'une faction plus traditionnelle à un moment critique pour la défense ukrainienne. Emmanuel Chaz, Kharkiv, RFI pour Radio Vatican.
3: Israël n'a pas l'intention de quitter ses positions. Son ministre de la Défense a confirmé à son homologue américain la détermination d'Israël à maintenir ses forces déployées dans les zones de sécurité des territoires au Liban, en Syrie et dans la bande de Gaza. En cause, Israël avance la nécessité de protéger ses frontières et les communautés situées aux alentours contre les menaces que représentent les forces djihadistes. En visite à Bagdad, le patriarche chaldéen Paul III Nona a rencontré le président de la République et le président du Parlement irakien. À l'ordre des discussions, la situation des chrétiens en Irak, la protection de la diversité religieuse et culturelle et le renforcement de la cohésion nationale. Le patriarche et le chef de l'État ont examiné les moyens de renforcer le rôle de la communauté chrétienne au sein de la société irakienne. En Algérie, un incendie déclenché dans un orphelinat dans la banlieue d'Alger a fait au moins 11 morts et 19 personnes ont été blessées. Les services de protection civile tentent encore d'éteindre le feu. Au Nigeria, le président américain fait volte-face. Cet hiver, Donald Trump avait envoyé ses troupes et voulait mener une opération spéciale contre le groupe État islamique. Il l'accusait d'attaquer et d'assassiner brutalement, principalement des chrétiens innocents. Le républicain fait à présent machine arrière et réduit la présence militaire. Les États-Unis retirent une grande partie des 200 soldats chargés de contrer l'insurrection djihadiste dans le nord-est du pays. Plus de précisions avec Ishikia Adengboye.
0: Le nombre de soldats américains encore présents sur le sol nigérian reste inconnu. Aucune précision n'a été fournie par les autorités des deux pays. Selon le général Dagvin Anderson de l'Africom, l'armée nigériane s'est montrée très active depuis le début de l'opération, mais il s'agit donc d'un effort commun qui continue de se renforcer, a-t-il précisé. Le nord-est du Nigeria est en proie à une insurrection djihadiste depuis 2009, d'abord menée par Boko Haram, puis par sa branche dissidente et rivale l'État islamique en Afrique de l'Ouest, ISWAP. La recrudescence des attaques meurtrières et des enlèvements ces derniers mois a conduit le président nigérien Bola Tinubu à décréter en 2025 un état d'urgence sécuritaire à l'échelle nationale et Donald Trump a menacé le Nigeria d'une intervention militaire. Le président américain avait affirmé que les chrétiens du Nigeria étaient persécutés et victimes d'un génocide perpétré par des terroristes. Ce qu'Abuja et la majorité d'experts nient fermement. Les violences touchant en général indifféremment chrétiens et musulmans. Ishika Deboye, Radio Vatican, Abuja.
3: Partons à présent au Salvador où sont dénoncés des crimes contre l'humanité et de nombreux décès de prisonniers. Amnesty International a dénoncé les 90 000 arrestations en 4 ans sous le gouvernement de Nayib Bukele. L'ONG déplore aussi plusieurs centaines de décès liés à des conditions de détention catastrophiques. Selon elle, derrière l'image du pays tout sécuritaire, il y a des violations des droits humains. Des épouses, des mères, des grands-mères disent avoir perdu toute trace de leurs proches depuis des années. Reportage sur place, Marie-Aimée Couple-autre.
2: Magdalena est vendeuse ambulante. Un soir, son fils est arrêté, soupçonné d'être membre d'un gang.
6: Lorsque les policiers sont venus l'arrêter, ils l'ont frappé sans aucune raison. Jusqu'à aujourd'hui, mon fils n'a toujours pas comparu devant un juge.
2: Pas de preuves, pas d'audience et aucune visite accordée aux familles. Céleste n'a pas vu son fils depuis 4 ans.
6: Je demande seulement une ou deux minutes avec lui pour savoir comment il va, s'il est malade, s'il a besoin de médicaments. Aujourd'hui, je supplie le président d'avoir un peu plus de cœur.
2: La crainte pour certaines mères, c'est aussi la mort de leur enfant en prison. Claudia y pense jour et nuit.
7: Ils ont emmené un de mes voisins en prison. Il est mort électrocuté. Son père était anéanti parce qu'on lui a rendu son fils mort. Et moi, je vis avec cette angoisse permanente pour mon enfant.
2: Une répression face à laquelle certains membres de l'Église s'opposent, le prêtre catholique Neftali Ruiz.
8: En tant qu'Église catholique, nous restons fermes sur notre position et nous disons non au régime d'exception parce qu'il y aura toujours des victimes. Le gouvernement fait croire à une liberté qui n'existe pas.
2: Et selon Amnesty International, au moins 500 prisonniers sont morts en détention ces 4 dernières années. San Salvador, Marie-Aimée Coplotte pour Radio Vatican.
3: Le Brésil, dans le collimateur des États-Unis, nouvelle menace de droits de douane par l'administration Trump. 25% sera imposé sur certains nombres de produits brésiliens, et ce dès le 22 juillet, mercredi prochain. Un nouveau directeur général pour l'Institut des œuvres de religion, Giovanni Boscia, prendra ses fonctions le 1er octobre prochain. Il succède à Gianfranco Mami, qui arrive au terme de son mandat pour avoir atteint la limite d'âge. Et c'est ainsi que finit notre journal. Merci pour votre fidélité. Et si vous voulez nous écrire, chers auditeurs, notre adresse est français.vaticannews. Non, pardon, spc.vaticannews.

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2: Dans notre précédente émission, nous avons vu comment, face à l'épreuve, Job, à qui un livre entier de la Bible est consacré, ce qui veut révéler l'importance de cette histoire et de cette expérience, Job donc est passé de la révolte à la sagesse. La sagesse consistant à accepter tout ce que la vie lui envoyait d'événements, car pour lui, ces événements n'étaient pas le fruit du hasard, mais bien des événements envoyés ou tout au moins permis par Dieu. Et il arrivait à ce point, qui est tellement admirable, dont nous nous sentons peut-être bien éloignés. Le Seigneur a donné, le Seigneur a repris, que le nom du Seigneur soit béni. Cet abandon total entre les mains de Dieu procure certainement la paix. Et Job n'est pas le seul, bien entendu. Les exemples sont fort nombreux d'hommes, de femmes, qui, confrontés aux rudesses de l'existence, sont entrés dans cette attitude de confiance totale, quoi qu'il arrive. Reprenons par exemple cette si belle prière du père Charles de Foucault, composée en 1896, à la trappe d'Agbès. Mon Père, il s'adresse à Dieu, bien sûr, je m'abandonne à toi. Fais de moi ce qu'il te plaira. Quoi que tu fasses de moi, je te remercie. Je suis prêt à tout. J'accepte tout. Pourvu que ta volonté se fasse en moi, en toutes tes créatures, je ne désire rien d'autre, mon Dieu. Je remets mon âme entre tes mains. Je te la donne, mon Dieu, avec tout l'amour de mon cœur, parce que je t'aime et que se met un besoin d'amour de me donner, de me remettre entre tes mains sans mesure, avec une infinie confiance, car tu es mon Père. Cette si belle prière, nous avons bien sûr envie de la faire nôtre, mais, serons-nous capables de la vivre? Car la dire est une chose, mais la vivre en est une autre. Serons-nous capables d'accepter tout comme venant de Dieu et participant à notre bien? Alors, évidemment, on pourrait se dire, je ne suis pas Charles de Foucault. Je n'ai pas son caractère, son tempérament, sa force intérieure. Moi, je suis un pauvre petit, tout tremblant à côté de lui. Je ne me sens pas de faire face aux épreuves. Dès qu'une contrariété un peu importante se présente, je sens bien que je suis fragilisé, que j'aurais vite fait de tomber, d'abandonner, de me désespérer. Eh bien, prenons un autre exemple. Cette fois-ci, d'une jeune fille, qui, psychologiquement, n'était pas quelqu'un de fort, de construit, de structuré, d'équilibré, j'allais presque dire. Je vais peut-être un peu loin. Mais je pense à la petite Thérèse. Jeune fille tellement fragile dans son cœur et dans sa psychologie. Eh bien, voilà ce qu'elle écrivait, alors que elle avait vécu déjà beaucoup d'épreuves, notamment la mort de sa maman, mais pas que, et qu'elle était atteinte de tuberculose, qui la faisait beaucoup souffrir. Voilà ce qu'elle écrit un an avant sa mort. Plus que jamais, je comprends que les plus petits événements de notre vie sont conduits par Dieu. Et au début de son premier manuscrit, elle avait écrit ceci. De même que le soleil éclaire en même temps les cèdres et chaque petite fleur, comme si elle était seule sur la terre. De même, notre Seigneur s'occupe aussi particulièrement de chaque âme que si elle n'avait pas de semblable. Et comme dans la nature, toutes les saisons sont arrangées de manière à faire éclore au jour marqué la plus humble pâquerette. De même, tout correspond au bien de chaque âme.

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1: Cet abandon entre les mains de Dieu nous permet, en réalité, de franchir les limites que nous avions posées. Vous voyez, nous arrivons au moment où nous pouvons dire oui, Dieu parfois exagère, c'est-à-dire qu'il va défoncer, dépasser nos limites, les limites du supportable, les limites de l'acceptable, les limites du compréhensible, mais à notre tour, en réponse finalement à cette exagération, nous voyons que certains et certaines ont répondu par une autre exagération qui a elle aussi fait craquer les limites. Et cette exagération est une exagération d'amour, de confiance, de foi. Ainsi, où se trouvent maintenant les limites? Eh bien, elles fluctuent et peut-être même qu'elles n'existent plus. Nous nous disons certainement que les saints peuvent y arriver, mais ils nous dépassent infiniment. Nous ne sommes pas saints et nous ne pourrons jamais arriver à cela. D'ailleurs, en avons-nous réellement le désir? Peut-être que la vraie question, elle est là. Avons-nous vraiment le désir de nous abandonner à ce point entre les mains de Dieu? Et avons-nous le désir de vivre concrètement ces situations difficiles? D'autre part, la sainteté, nous le savons, ça n'est pas une force de caractère, ça n'est pas une construction intérieure, c'est un don de Dieu. La sainteté est pour tous, elle peut être donnée à tous. La seule condition est peut-être, là encore, que nous en ayons le désir, que nous formulions cette demande à Dieu, qu'il nous fasse grandir en sainteté pour que nous puissions atteindre ce degré d'abandon tel que nous l'avons vu chez Charles de Foucault ou chez Thérèse, voire chez Job, et il faudrait tant et tant dire également de l'abandon entre les mains du Père que nous rencontrons chez Jésus. Mais tenez, pour être un peu plus complet, je voudrais vous partager encore un autre exemple d'abandon entre les mains du Père qui provient d'une personne qui n'est pas de confession catholique. On pourrait se dire, oui, c'est un petit peu dans le cercle restreint des saints et saintes de l'Église, etc. Vous allez voir que non, puisqu'il s'agit de Dietrich Bonhoeffer. Dietrich Bonhoeffer est un pasteur luthérien qui a été pendu par les nazis en avril 1945. Il n'avait que 39 ans. Et voilà ce qu'il écrit à l'un de ses amis. « S'il vous plaît, écrit-il le 22 décembre 1943, ne vous faites aucun souci pour moi si quelque chose de pire m'arrive. D'autres frères y ont passé. Le vrai danger consiste à vaciller sans croire, à délibérer indéfiniment sans agir et à ne rien oser. Je dois avoir la certitude d'être entre les mains de Dieu et non celle des hommes. Alors, tout devient facile, même la privation la plus dure. »
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4: Bonjour chacun, bonjour chacune. La thérapie par le micro devrait être développée. Pour les interviews de mes amis porteurs de handicap, j'utilise bien sûr du matériel radio. J'ai donc des micros de taille certaine que mes interviewés posent sur leur menton ou que j'actionne moi-même pour leur éviter la contrainte de le manipuler. Le petit moment d'installation du matos fait déjà son effet. Les câbles à brancher, le casque à poser, les micros à distribuer, tout ce petit attirail a du charme et déclenche des commentaires, des questions, de l'excitation. Et oui, on sort de la routine, il va se passer quelque chose. Cette ambiance de studio donne des ailes à nos artistes du cœur. C'est un moment croustillant, un petit moment à part, un moment bulle, décalé des habitudes, une parenthèse joyeuse, heureuse. L'interview démarre, comme par enchantement, au beau milieu de cette ambiance rieuse et chaleureuse. Et le principe de causer dans un gros micro noir ouvre des vannes nouvelles, donne des envies de confidence. Nos amis se savent importants. Tout se tait et se concentre sur eux, à l'écoute de leurs mots, de leur cœur, si merveilleusement accessible. Il se passe quelque chose dans ces mots échangés, quelque chose de beau, quelque chose de bon, que sans doute, vous, auditeurs, percevez, recevez, et qui nous écarquille l'âme. L'interview micro en main, c'est à mon sens un espace tout simplement thérapeutique, parce qu'il libère, il ouvre, il fait remonter des profondeurs les émotions intenses de nos amis porteurs de handicap, par les mots que le micro les pousse, les stimule à exprimer, mais au-delà, par la fierté visible, tangible, sur leur visage, dans leur posture, dans leur regard. La fierté d'être eux-mêmes, et cette fierté est bouleversante. Ils sont fragiles, ils le savent pour la plupart. Ils sont beaux, ils ne le savent pas pour la plupart. Cet espace de parole met en avant leur dignité, leur bonté, leur verticalité, et notre propre petitesse face à une telle lumière. Quand Jérémy réclame une interview alors que son autisme le pousse à se cacher et s'isoler, mais c'est du bonheur. Quand Dorothée choisit pour l'interview un prénom de scène par pudeur, par peur d'être reconnue, alors qu'elle se livre ensuite au micro avec une liberté et un aplomb sidérant, mais c'est du bonheur. Quand Mathias, grand autiste qui court toute la journée, se pose et cause dans le micro 10 minutes sans aller ni venu, le visage rayonnant, mais c'est du bonheur. La thérapie par le micro devrait être développée encore et encore auprès de ceux qu'on entend moins. Ceux dont les mots sont hachés, les taiseux, les bègues, les non-verbaux, les ultra-émotifs, les grands timides, les cachés, les petits, les fuyants, les flippés, les sans-voix. À eux le son, à eux la place, à eux les ondes. Les amis, quand nous sommes en peine ou en manque de dire, un micro sous le menton peut à merveille libérer nos tréfonds. Que votre semaine soit belle.
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8: Charles Coquelin est un musicien français méconnu. Il naquit à Paris en 1867 et mourut en Provence en 1950. Il intégra l'école polytechnique à 20 ans. Et se destinait à la marine. Mais il contracta la tuberculose et fut déclaré inapte au service. C'est ainsi qu'il put se consacrer à sa passion de toujours, la musique. Il entra au conservatoire de Paris. Il y fut le condisciple de Maurice Ravel. Leur professeur de composition était Gabriel Fauré. Charles Coquelin connut toute sa vie des difficultés financières. Il dut donner des leçons, écrire des articles et consacrer du temps à rédiger des ouvrages pédagogiques. Il n'en laisse pas moins un catalogue considérable, plus de 250 numéros d'opus, regroupant près de 1000 pièces distinctes. C'est en 1896 que Charles Coquelin était devenu élève de Gabriel Fauré. Ce dernier était né à Pamiers en 1845. Repéré très jeune pour ses dons, il avait reçu une formation d'organiste et de maître de chapelle à l'école Niedermeyer, une institution privée. Sa réputation de compositeur s'était ensuite développée grâce à sa musique pour piano, sa musique de chambre et surtout ses mélodies, qui avaient beaucoup de succès auprès des belles écouteuses du grand monde. Fauré et Coquelin partageaient de nombreux points communs. Ils étaient plutôt discrets et modestes, ils détestaient l'emphase et cultivaient une grande indépendance d'esprit. Ils surent rester eux-mêmes face aux modes qui agitèrent l'époque. Le nationalisme musical, le wagnérisme, bientôt l'impressionnisme, puis les révolutions du XXe siècle. Par contre, un point les distinguait, l'orchestre. Fauré n'était pas à l'aise pour composer de la musique pour orchestre. Ravel dira de lui « La musique de Fauré a 50 ans d'avance sur son orchestration ». Au contraire, Charles Coquelin fut très vite considéré comme l'un des meilleurs spécialistes dans l'art d'orchestrer. Début 1898, une actrice britannique, Miss Campbell, voulut monter à Londres la pièce de théâtre à la mode de ces années-là, le Péléas et Mélisande de Maurice Maeterlinck. Elle demanda une musique de scène à Debussy. Celui-ci se déroba. Il était précisément en train d'écrire un opéra sur cette pièce. Elle se tourna vers Fauré. Celui-ci accepta, mais il ne restait que quelques semaines avant la première représentation. Fauré demanda alors à Charles Coquelin de l'aider en assurant l'orchestration. Celui-ci s'acquitta parfaitement de sa tâche et la représentation londonienne eut lieu avec 5 morceaux de Fauré en chassant les différents actes de la pièce. Miss Campbell fut enchantée, Fauré aussi. Il en tira 2 ans plus tard une suite orchestrale en 4 mouvements dont il reprit l'orchestration. Ce n'était pas une remise en cause du travail de Charles Coquelin, mais cette suite devenant sa pièce orchestrale majeure, Fauré tenait à en être le seul maître d'œuvre. Coquelin le comprit parfaitement et ils restèrent bons amis. En 1909, avec la complicité de Ravel, ils créèrent ensemble la Société de musique indépendante, destinée à faire entendre des musiciens écartés des organes officiels. Indépendante, c'est le mot qui caractérise le mieux les 2 hommes. Nous écouterons 2 extraits du Péléas et Mélisande de Fauré. D'abord une Sicilienne, un moment de grâce au milieu du drame. Ce morceau est devenu un véritable tube et a été adapté pour tous les instruments possibles. Le voici dans l'orchestration de Fauré, même s'il se dit que celui-ci n'a pas beaucoup modifié ici le travail de son élève. Les interprètes sont l'orchestre du Capitole de Toulouse sous la direction de Michel Plasson.

Écoutons maintenant, par les mêmes interprètes, la pièce finale, La mort de Mélisande. Elle est caractéristique de Fauré, qui atteint au tragique et sait émouvoir sans effet spectaculaire.

Passons à Charles Coquelin. Voici d'abord un poème symphonique intitulé « Au loin ». C'est un bel exemple des sonorités envoûtantes que Coquelin s'est tiré d'un orchestre. Il écrivit cette pièce en 1900. Elle est jouée ici par l'Orchestre philharmonique de Rhénanie-Palatinat sous la conduite de Leif Segerstein.

Écoutons pour finir une pièce intitulée « À l'aube près de la fontaine de marbre ». Elle est issue d'un recueil de 16 morceaux datant de 1921, « Les heures persanes ». Ce recueil retrace un voyage imaginaire vers la Perse, inspiré de Pierre Loti. Nous y retrouvons avec les mêmes interprètes l'enchantement orchestral qui est la marque de Charles Coquelin.

0: Merci de votre écoute. À notre prochaine rencontre.
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4: Bonjour et bienvenue dans votre émission Au-delà des apparences. Christine, vous êtes là pour la quatrième fois avec nous après votre périple au Népal et les migrants que vous aidez bien plus directement ici chez vous, tout près de Muret. Ça pose toujours la question qui se pose à tous ceux qui donnent du temps en fait. Pourquoi des gens consacrent leur vie ou leurs engagements à gagner de l'argent, pourquoi d'autres dépensent de l'argent pour aider les gens? Quel est le gain chez vous de l'engagement, en fait, si on peut parler comme ça?
5: D'abord, je ne me pose pas la question du gain. Je ne me demande pas si quelque chose va me rapporter ou pas. Pour moi, aider, c'est naturel. J'ai quelqu'un en face de moi qui a besoin d'être aidé, mais je ne vois pas comment je pourrais faire autrement que l'aider. Ça me semble la base de la vie, tout simplement.
4: Ce qui fait que vous êtes souvent complètement débordée?
5: Souvent, je suis débordée. J'aime pas dire non quand on me demande un service. J'essaie de faire le maximum. Et ce qui me rendrait malheureuse, c'est de pas pouvoir le faire. Après, je peux dire que de toute façon, je reçois en retour énormément de bonnes choses, de bonnes ondes. Je fais beaucoup confiance aux gens. Et je pense avoir beaucoup de chance parce que parmi les gens qui font confiance aux gens, il y en a pas mal qui se font avoir. Et moi, j'ai l'impression que j'attire des gens gentils. Donc je pense que j'ai beaucoup de chance de ce côté-là. Et c'est vrai que quand on aide des gens et quand on voit qu'on peut leur apporter quelque chose, c'est déjà un bonheur pour soi-même. Et très souvent quand même, plus les gens sont humbles, plus ils vous renvoient la balle. Quand je vois les migrants que j'aide, la gentillesse qu'ils ont avec moi et comment ils se cassent la tête pour essayer de me faire plaisir, de rendre un petit peu ce que je fais pour eux, ça vous porte quoi.
4: Ce qui est vrai, d'ailleurs, à l'échelle de la nation, hein, c'est-à-dire que des gens qui sont comme ça en demande de l'asile ou de l'intégration française veulent rendre absolument au centuple au pays qui les accueille. Et ça, souvent, ils en sont presque empêchés parce qu'on, pour l'instant, ils ne peuvent pas encore travailler, pour l'instant, ils ne peuvent pas donner. À la limite, on devrait presque inverser le système et leur demander déjà d'offrir ce qu'ils ont à offrir, leur culture, leur cuisine, énormément de choses, avant de devenir des bénéficiaires, entre guillemets. Et ça, là, il y a une vraie frustration qui biaise un peu quand même le débat entre les Français et les migrants.
5: Et je pense à quelque chose que j'ai souvent dit à des gens qui ne veulent pas aider parce qu'ils pensent que les gens ils vont être entre guillemets trop pauvres pour aider. Il faut laisser le plaisir aux gens d'aider. C'est hyper important quoi. Bon, moi j'ai beaucoup voyagé, hein. J'ai habité en Tunisie, je suis souvent en Tunisie aussi, souvent au Népal. Et j'ai plein de gens autour de moi qui tiennent à me faire des cadeaux, qui tiennent à faire des choses pour me faire plaisir. Ça leur coûte cher, mais ils ont envie de le faire et ce sont des choses qu'il faut absolument laisser faire quoi. C'est une marque d'estime pour eux quoi, d'accepter le retour du cadeau qu'on leur a fait.
4: Donc là, ce qu'il faudrait pour réussir à décoincer un peu le débat, je dirais, c'est vraiment réussir à faire en sorte que ce soit eux d'abord, qui apportent ce qu'ils ont à apporter de leur pays.
5: Oui, là, j'avoue que ils essaient de faire leur maximum. Hein. Je pense à plein de gens différents. Hein. Tout va dépendre des moments en fait que l'on va traverser. Mais moi, ce que je peux dire, c'est que la plupart des gens vers qui je suis allée pour aider essaient de le rendre à leur manière, d'une façon extrêmement touchante. Hein.
4: Et alors, ce qui vous a beaucoup touché aussi, c'est de voir que, effectivement, vous aviez des facilités à finalement débaucher des personnes retraitées pour devenir bénévoles, parce qu'elles avaient du temps, mais que petit à petit, vous avez vraiment réussi à convaincre et à entraîner des jeunes qui n'avaient qu'une envie, elles aussi, c'était de s'engager. Je dis elles, parce que ce sont beaucoup de filles, hein, quand même.
5: Surtout des filles, ouais. Là, ça a été quelque chose qui m'a énormément fait plaisir, parce que moi, je suis intervenue pas mal dans des classes pour faire des conférences sur le Népal, pour motiver, surtout au moment du tremblement de terre, hein, des jeunes à aider. Et c'est pas évident, hein. Pour ces jeunes, c'est pas évident. Honnêtement, il faut que ça commence aussi avec les parents, parfois.
4: Oui, c'est quand même beaucoup une question d'éducation aussi.
5: Oui, beaucoup une question d'éducation, quand même. Il y a quelque chose que je dois saluer, c'est que dans tous les moments où j'ai aidé, où j'ai essayé de faire des réunions, les jeunes étudiants maghrébins sont souvent très mobilisés. et ils forment en grande partie la population des étudiants qui vont aider autour d'eux. Donc je les félicite, je suis très fière d'eux, puisque moi-même j'ai un petit côté tunisien. Et un jour donc, par rapport aux lycéennes qui sont venues nous aider, des lycéennes qui sont passées me voir, envoyées par ma fille qui est prof aussi à Pinjustaré. Et on a tout de suite sympathisé et j'ai retrouvé des élèves à moi, puisque bon, on reste prof toute sa vie, quoi. Et c'est vrai, quand je suis au milieu des jeunes, j'ai l'impression que je vais recommencer à faire des maths ou autre chose. Et là, en fait, ce que je faisais leur a plu. Et elles sont venues pour voir. Et non seulement elles sont restées, mais elles ont amené avec elles d'autres jeunes lycéennes. Et les enfants ont adoré l'aide de ces jeunes filles.
4: Et oui, parce que la proximité d'âge joue énormément dans la cooptation des savoirs.
5: Ah, oui.
4: Et là, c'était stimulation, en fait.
5: Tout à fait. Un grand amour qui s'est mis en place entre ces enfants et les lycéennes qui tenaient à venir, même si c'était compliqué pour elles.
4: Et ça donne beaucoup, beaucoup d'assurance aux jeunes qui reçoivent ces Françaises, parce que c'est toute la France qu'ils reçoivent à travers ces jeunes filles-là. Hein. C'est beaucoup plus qu'une aide.
5: Tout à fait. La reconnaissance est encore plus forte.
4: Est encore plus forte, exactement. Ouais. Et alors, comment fait-on pour les garder? Parce que ce qui est compliqué, c'est effectivement de faire connaître un milieu. C'est-à-dire que vous n'auriez pas donné ces conférences, aucune lycéenne n'aurait été capable, ce qui est tout à fait normal, hein, d'accéder à un hôtel social, ni aucun des retraités non plus. On ne sait pas rentrer dans les milieux où finalement l'aide est simple.
5: Il faut informer, c'est sûr.
4: Mais il faut informer, il faut stimuler.
5: Et il faut expliquer que ça peut marcher, quoi. J'ai quand même eu quelques personnes qui sont venues, qui ne sont pas restées, qui ne se sentaient pas assez sûres d'elles, quoi.
4: Mais c'est compliqué aussi.
5: Dans l'ensemble, la plupart des gens qui sont venus voir, la plupart des lycéens qui sont venus voir, après ils sont revenus.
4: Parce que les lycéens sont beaucoup plus souples et plus...
5: Mais en même temps, c'était difficile, parce que ça leur prenait quand même tout l'après-midi. Et ils ont quand même souvent du travail, donc on s'est arrangé, parfois pour les véhiculer, parfois c'était les parents qui se déplaçaient, qui faisaient quand même pas mal de kilomètres, quoi, pour venir chercher leurs enfants. Je considère qu'il y avait quand même un engagement qui était quand même assez fort, mais elles étaient tellement heureuses, ces filles, au milieu de ces petits jeunes, elles avaient l'impression de servir à quelque chose, elles ont été très très déçues cette année qu'à la rentrée, justement, on ne puisse pas continuer pour le moment notre action, donc je vais voir ce qui va se passer pour trouver d'autres choses à faire.
4: Oui, c'est exactement ce qui s'est passé pendant le Covid, c'est-à-dire qu'on avait une jeunesse complètement désœuvrée, en mal de sens, et celle que j'ai pu côtoyer et à qui j'ai pu présenter ces hôtels sociaux se sont vraiment emparés de cette mission qui leur donnait du sens, qui leur ouvrait des horizons totalement inespérés, façon de parler, mais qui, dans leurs études ensuite, allaient beaucoup les servir. Ça leur a ouvert des milieux et des univers, mais c'est ce qu'on ne favorise pas suffisamment quand même, c'est réussir à ouvrir et à faire en sorte que ces milieux soient plus poreux, en fait, parce que c'est compliqué d'aller... dans un hôtel social, c'est compliqué d'aller dans un camp, c'est compliqué de rentrer dans un bidonville. Enfin, tout ça, ça se fait jamais de manière simple, alors qu'une fois qu'on l'a fait, c'est d'une simplicité impressionnante.
5: Ben, à la base, il y a une histoire de confiance en l'autre, quoi. Si les gens ont peur des autres, forcément, ils vont pas vers eux.
4: Je propose qu'on écoute Césaria Evora sur ces mots.

0: Qu'est-ce qui a permis, en fait, à l'aide que vous avez instaurée, l'aide aux devoirs dans les hôtels, de perdurer et d'être aussi régulière? Parce que c'est quand même compliqué, le turnover des bénévoles.
1: Oui, ce qui était très important, c'était que l'on soit suffisamment nombreux pour qu'il y ait à chaque fois, disons, 4-5 adultes minimum et tout autant de lycéens. On était à la base une bonne douzaine d'adultes. Et donc, il y avait toujours, on s'entendait par WhatsApp, et on avait toujours, sur place, un nombre suffisant d'intervenants.
0: Ce qui évitait que les gens se coincent, en fait, oui, dans leur bénévolat, parce que c'est pour ça qu'ils ont...
1: Il ne faut pas que ce soit trop lourd. Donc, c'est important d'être nombreux. D'être nombreux, d'être coordonnés. Donc, ça, c'était le principal travail que je faisais. Parce que moi, je coordonnais donc les intervenants, je vérifiais que tout se mettait bien en place. Et après, ces derniers temps, en fait, après, je me déplaçais pour aller aider d'autres familles qui avaient quitté le Fast Hotel, mais qui avaient encore besoin de nous.
0: Voilà, c'est ça, en fait. Pour conclure, il faut être en adéquation avec les besoins exacts des familles.
1: Oui, oui. Pour que ça marche, il faut que ça corresponde à leurs besoins.
0: Merci, Christine.

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2: Bonjour, les navettes LIPI ont démarré sur le territoire de la communauté de communes Pyrénées-Garonnaises jusqu'au 30 août. Les navettes LIPI vous emmènent vers les plus beaux sites des Pyrénées-Garonnaises pour 2 euros. Horaires, circuits et réservations sur pyrénées31.com. Pop rock et soul par Mathieu Ometti, samedi 18 à 10h, place Jean Jaurès à Saint-Gaudens. Balade en soirée autour du lac pour découvrir les petites bêtes de la prairie et observer les cigognes par une accompagnatrice en montagne, vendredi 17 à 18h aux aussi belles à Nestier. Démonstration et création d'une mosaïque collective par Alexandra Reuss, mosaïste d'art à Saint-Bertrand-de-Comminges, où elle propose des ateliers et stages pour tout public avec des matériaux classiques et inattendus, vendredi 17 et samedi 18 à 10h et 14h à Saint-Bertrand-de-Comminges. Le cycle invisible du vivant, de la graine encore invisible, à l'œil jusqu'à la fleur, aux fruits pleinement épanouis. Chaque plante traverse une succession de métamorphoses essentielles. La germination, la croissance, la floraison, puis la fructification racontent une histoire faite de patience, de lumière et d'adaptation. Cette visite vous invite à observer ces étapes clés, à comprendre comment la plante naît, se développe, se nourrit et se renouvelle. Un cheminement simple et fascinant pour découvrir la vie végétale comme un cycle continu, fragile et pourtant d'une étonnante puissance. La visite a lieu dimanche 19 à 15h à l'abbaye de Bonnefond à Propriari. Septième semaine des arts à Fos, les arts en Occitanie et Val d'Aran, l'art sous toutes ses formes au centre du village de Fos pendant une semaine à partir du samedi 18 juillet de 10h à 21h30. Course de caisse à savon samedi 18 à Sied-de-Rivière. ABC de la biodiversité, sortie libellule, venez découvrir, protéger et valoriser la faune et la flore locale avec l'association Arimip, prévoir chaussures de marche, tenues adaptées, eau, casse-croûte et matériel d'observation, samedi 18 à 10h à Saint-Pédardé. Dans le cadre du festival des petites églises de montagne avec le duo Forcello, au programme musique française, fin 19e siècle romantique et aussi français, Saint-Saëns, Forêt, Lalo, ce soir à 20h30 à l'église de Guchin. Soirée jeu de société à la salle Orsac du Plat d'Adé, ce soir à 19h. Concert par Omar Hazan à l'espace Valgora à Loudainvielle, vendredi 17 à 17h30. Omar Hazan, célèbre rugbyman de l'équipe nationale d'Argentine et du stade toulousain, a toujours été touché par les voix emblématiques de Gardel, Piazzolla et Sosa, ce qui l'a poussé à chanter à son tour. Il s'engage avec Café Tango dans un dialogue complice avec l'accordoniste Grégory Daltin, rendant hommage à l'esprit du tango, notamment à Carlos Gardel, qui serait fier de voir sa musique résonner encore aujourd'hui. Randonnée culturelle Vielor et ses ardoisières, vendredi 17 à 14h30. Rendez-vous place de la Fontaine à Vielor, une découverte du patrimoine architectural et paysager en randonnant. Vous traverserez le village de Vielor, ses ardoisières, le hameau d'Agos avec sa chapelle classée monument historique et sa base de loisirs, sur réservation au 06 42 17 66 31.
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2: Dans notre série de l'été, après avoir découvert la semaine dernière comment était conçue la programmation quotidienne du cinéma Le Régent à Saint-Gaudens, je vous propose cette semaine de découvrir un lieu dans le cinéma où le public ne peut se rendre, celui des cabines de projection, lieu primordial pour la projection d'un film. Thomas Miquel, bonjour.
3: Bonjour.
2: Alors vous êtes le directeur du Régent. En 2026, à quoi ressemble une cabine de projection ?
3: Eh bien, ça a bien changé, surtout ça a changé vraiment en 2010, on va dire, il y a 15 ans. Puisqu'en fait, le cinéma est pendant longtemps resté en pellicule. Alors que les appareils photo numériques étaient déjà là, on était encore, nous, avec des films qu'on recevait en pellicule. Et moi, quand j'ai commencé, il y avait, voilà, c'était les cinémas, c'était partout des bobines de films. Donc on recevait les films divisés en plusieurs bobines. Un film d'une heure et demie, c'est 5 bobines, par exemple, à chaque fois, voilà, 20 minutes par bobine, on va dire. et un quart d'heure, 20 minutes. Et puis les films plus longs, ça allait jusqu'à 7-8 bobines. Et donc on les recevait dans des cartons démontés. Et le mardi, il fallait réceptionner les films, monter les films, donc les parties les unes aux autres, dans l'ordre de préférence, pour que le film soit dans l'ordre. Et démonter les films qu'on a arrêtés pour les remettre dans leur carton et passer un transporteur tard le mardi soir qui nous livrait les nouveaux films et embarquer ceux qu'on a arrêtés pour les ramener à des stocks régionaux qui ensuite repartaient sur un stock national. Donc c'était vraiment, il y a le mardi, mercredi, il y avait toute une...
4: De gros jours,
3: voilà, avec vraiment ce poste d'opérateur projectionniste qui est un métier maintenant qui a vraiment complètement changé. Et là qui était vraiment un métier à part, on ne s'occupait que de la projection, l'opérateur projectionniste s'occupait vraiment de la projection parce qu'il y avait vraiment ce truc de la pellicule et il y avait un savoir-faire, il fallait un CAP et donc voilà, il fallait savoir mettre de la pellicule et donc il y avait ces deux gros jours, donc faut quand même, quand on a 5-6 nouveaux films, ben, il faut tous les monter, puis quand on avait film en VO-VF, ben, il fallait la bobine VO et la bobine VF, hein, donc voilà. Et ensuite entre chaque séance, enfin avant chaque séance, il fallait charger le projecteur avec la bobine. Donc on venait positionner la bobine dans la salle où on avait décidé de projeter le film. Et puis on prenait le début pour le positionner d'une certaine manière. Il fallait faire des boucles en fait pour que la projection se passe bien. Donc il fallait faire une boucle en haut, une boucle en bas, caler l'image, bien caler l'image pour pas que vous tombiez avec deux images sur l'écran à moitié. Et puis ensuite aligner bien le son pour la piste son qui était sur le côté de la pellicule. Donc les pellicules, vous savez tout ce que c'est, cette espèce de film un peu plastique souple où on voit les photos du film en fait. Donc c'est plusieurs photos qui, en défilant très vite devant le projecteur, créent du mouvement en fait. Hein, voilà. Et donc voilà, et entre chaque séance, il fallait, quand la séance de 14h se terminait, il fallait aller dans les salles, récupérer le film, le changer de salle. Donc on portait ça sur des grands plateaux, donc c'était un peu lourd, pour l'amener dans une autre salle s'il y avait changement de salle, le film, et puis recharger, et puis voilà, lancer la projection. Donc il y avait quand même vraiment un poste de, où il fallait vraiment être là tout le temps, quoi, en fait. Hein, voilà. Donc ça, jusqu'au premier Avatar, donc il faudrait regarder de quand il est d'ailleurs, 2007, 2008 peut-être, un truc dans le genre, on est en pellicule, voilà.
2: Presque 20 ans.
3: Presque 20 ans, ouais. On est en pellicule, ça marche comme ça, tous les secteurs passent au numérique, l'appareil photo déjà, on a les fameux appareils photo, où on prend en direct sur l'écran, on trie, on jette, voilà, mais le cinéma reste en pellicule, voilà. C'est comme ça qu'est fait toute la chaîne, on imprime la pellicule, on imprime tant de copies de films, et on les envoie dans les salles de cinéma qui ont le film dès le mercredi de la sortie. Ça, je vous ai expliqué comment ça marche avec les distributeurs, et ensuite les films suivent de salle en salle pour ceux qui l'ont en deuxième, troisième semaine, etc. Mais voilà, il faut avoir la pellicule. Tant qu'on a le film, on a la pellicule, parce que si on n'a plus la pellicule, voilà, on ne peut plus projeter le film. Ça vous paraît logique maintenant, mais vous allez voir la suite. Donc quand en parallèle se développe le numérique, donc le numérique, c'est des projecteurs qui ont la même taille que les projecteurs pellicule, sauf qu'on enlève les plateaux sur lesquels on pose le film. Donc il y a une partie en moins, mais il y a quand même cette grosse caisse avec une lampe très puissante, un objectif, voilà, on retrouve quand même un peu la même chose, sauf qu'on enlève complètement l'aspect physique du film, donc la bobine, il n'y a plus rien, il n'y a plus de pellicule, et c'est un fichier, donc un fichier lourd qui nous arrive sur un disque dur externe, comme vous les disques durs à la maison, sauf que c'est un disque dur très lourd, avec beaucoup de capacité, et le fichier film est lourd, mais voilà, on y rentre sur un disque dur, on reçoit des mallettes protégées dans de la mousse avec les disques durs. Et donc on charge le disque dur par port USB dans un serveur qui est sur le projecteur. Donc on a trois gros disques durs dans le serveur qui permettent de stocker du film, voilà. Et une fois que le film est stocké, on a un ordinateur qui permet de faire le lien entre ce serveur qui stocke les films et le projecteur qui lui va envoyer la lumière, définir bien le cadre sur l'écran avec l'objectif. Et voilà. Et donc on arrive à une technologie donc numérique qui enlève l'aspect physique des choses pour avoir un peu de l'immatériel. Hein. Donc c'est vraiment un bouleversement. Donc cette technologie se développe à côté. Mais elle arrive très lentement, c'est-à-dire qu'il va falloir acheter. Ça veut dire quoi ? Ça veut dire que toutes les salles vont devoir acheter tous les projecteurs. Vous imaginez un peu l'investissement que c'est. Et donc la salle doit supporter le coût, l'exploitant de la salle de cinéma, pour toute la chaîne de façonnage d'un film. La production, la distribution, et nous on a en bout, on diffuse. Donc arrive cette technologie, mais on voit que on n'est pas prêt parce qu'il y a énormément de salles en France et tout passer au numérique comme ça d'un coup, c'est pas possible. Il faut trouver un modèle. Sauf que Avatar arrive et Avatar a été tourné en numérique et en 3D. Et pour faire de la 3D, comme Avatar l'a fait, il faut du numérique. La 3D sur pellicule, c'est pas du tout au point, mais c'est même nul en fait. Ça n'a même pas d'intérêt. Et surtout, le film ne peut pas être diffusé en pellicule 3D. Voilà, il a été développé pour une technologie 3D numérique. Donc, Avatar arrive, les salles se disent bon, on va voir ce qu'on va faire. Il y a des salles, il y a différents types de salles. Il y a des salles qui choisissent de basculer quelques salles. Par exemple, prenons l'exemple d'un gros cinéma à 10 salles. Ils disent on va mettre 2 salles en numérique, on va garder le reste en pellicule. On pourra faire de la 3D, et puis comme ça, on aura 2 salles en numérique, et puis on verra bien si ce numérique, ça prend ou pas. Et puis on rebasculera en pellicule s'il faut. Voilà. Il y a d'autres salles un peu plus fragiles qui se disent non, on va rester en pellicule parce que ce numérique, on ne sait pas ce que ça va donner. Et très peu qui décident de passer en numérique. Très peu. Vraiment très très peu. Donc là, on se demande comment ça va se passer parce qu'on n'est pas sûr que la 3D marche sur le film, que le film cartonne non plus. Donc il y a vraiment, à l'époque, maintenant on dit Avatar. Ah ben oui, bien sûr, mais à l'époque, on ne sait pas. Voilà un petit peu, je vous donne un peu le contexte. Avatar sort et c'est le carton. Et surtout, les gens veulent voir la 3D. C'est-à-dire que les gens veulent voir le film en 3D parce que la 3D est exceptionnelle. On n'a jamais vu ça, donc les gens veulent voir la 3D. Donc ils vont vers les salles qui vont être en 3D. À partir de ce jour, toutes les salles qui n'étaient pas passées achètent un projecteur numérique parce qu'ils disent là, on est en train de passer à côté de quelque chose. Et en fait, on va se rembourser le projecteur rien qu'avec les entrées d'Avatar. Et ceux qui avaient pris que 2 salles disent on va prendre une 3e, voire une 4e salle parce que là, ça y est, le numérique maintenant c'est l'avenir. Quoi. Et donc ensuite, à partir d'Avatar, tout le monde a basculé en fait au numérique. C'était dur parce qu'il y avait tous les postes de projectionnistes. En fait, ils disaient mais nous, en fait, qu'est-ce qu'on va devenir ? Donc il y a par exemple les UGC qui ont dit non, mais nous, vous inquiétez pas, on va. Dès que Avatar est sorti, tout le monde est passé au numérique et bon voilà. Et c'est un métier qui a disparu dans le savoir-faire qui était. Maintenant, il y a des opérateurs responsables des cabines et du bon fonctionnement des cabines parce qu'il y a quand même des travaux de maintenance dans les projecteurs. Et il y a quand même chaque semaine, il faut bien réceptionner les films. Voilà, je vais vous expliquer un petit peu après aussi comment on fait une fois qu'on a ce film. Donc il y a quand même un poste qui fait aussi pas autre chose, et pas que comme avant où ça prenait vraiment plus de temps. Il n'y a plus à envoyer des films, à les démonter. Enfin, il y a toute une part du métier qui part. Donc, voilà un peu comment le passage s'est fait. Et ce que je peux vous dire aussi sur la suite, c'est que maintenant, une cabine, on ne reçoit même plus les disques durs externes. Donc, en 2026, c'était la question du départ. Maintenant, on a justement dans nos bureaux de projection en haut, on a une grande baie numérique, en fait, baie Internet, voilà, avec plein de câbles qui arrivent. Plein de câbles réseau et plein de serveurs qui peuvent stocker. Et maintenant, on reçoit de serveur à serveur. C'est-à-dire que le stock nous envoie depuis une adresse IP.
2: C'est par Internet, quoi.
3: C'est ça. C'est par fluide, en fait. Par flux. Pardon, pas par fluide, par flux numérique. Donc, il capte notre adresse numérique et il nous envoie le fichier qui arrive et qui se reconstitue dans notre bibliothèque. Et de là, nous, on l'envoie dans les serveurs des salles, des cabines. Chaque projecteur a son petit serveur. Et nous, en fonction de notre programmation, on l'envoie, voilà, on répartit dans les 7 salles. Donc voilà. Ensuite, c'est pas fini parce qu'une fois qu'on a reçu le film, maintenant, vous comprenez bien que on a juste besoin d'avoir le fichier et qu'en fin de compte, dans le fichier, il y a la VO, la VF. Il n'y a plus besoin de demander un autre. Enfin, tout est envoyé comme un pack complet. Et pour les distributeurs, c'est beaucoup plus simple puisqu'ils envoient. Il n'y a pas besoin d'attendre que, à partir du moment où nous le fichier dans notre, en fait, ils peuvent l'envoyer partout. Il n'y a plus de problème de, vous projetez encore le film, mais du coup, comme la pellicule est mobilisée chez vous, elle peut pas passer à être copiée, on peut pas la passer ailleurs. Donc voilà. Donc c'est vraiment une révolution. Et ensuite, ce qui manque, une fois qu'on a le fichier, il nous manque un code, en fait, qu'on appelle la KDM. Que le distributeur nous envoie par mail qui débloque ce fichier. Parce que quand il arrive.
2: Code de sécurité.
3: Exactement. Le fichier, il est bloqué. On peut appuyer sur play, l'envoyer, il ne va rien se passer. Il nous faut un code de sécurité envoyé par le distributeur quand on a validé la projection du film et qu'il est OK, qu'on est d'accord sur les conditions du film. Là, il nous envoie cette clé et que nous, on envoie sur les serveurs qui fait le lien qui débloque le fichier. Voilà.
2: Quels sont les avantages et les inconvénients de ces changements ? Vous les avez vécus ?
3: Ouais, bah les l'avantage c'est vraiment de pouvoir pouvoir vraiment disposer de quand je parlais, j'ai pris l'exemple de la VO, la VF. Vous voyez l'avantage, quoi. On veut le film en la même semaine, on l'a en VO, VF. On n'a pas, c'est toute une logistique en moins en fait qui rendait tout compliqué. Maintenant, quand j'y pense, je me demande même comment on a fait en fait pour faire aussi longtemps en pellicule. En fait, pourquoi on est, c'est resté si longtemps comme ça la pellicule. Maintenant, ouais, c'est tout est beaucoup. On veut changer de salle le film. Ben, on l'a prévu dans les pof, on fait un... là en 2-3 mouvements là sur l'ordinateur.
4: Ça bascule.
3: Ouais, mais rien, parce qu'on a un ordinateur central qui nous permet de gérer toutes les cabines, mais là on fait ce qu'on veut en fait. En... Alors qu'avant fallait monter, déplacer le fil, le recharger, enfin tout ça prend un temps fou quoi. Et aussi maintenant il y a l'automatisme, c'est-à-dire qu'on crée. Donc chaque semaine on reçoit les films et on crée des playlists. Mmh. C'est-à-dire que c'est des playlists en fait, on va mettre, on va recevoir par exemple l'Odyssée cette semaine. Donc on reçoit l'Odyssée, l'Odyssée on a le fichier du film et maintenant on va constituer la playlist. Donc on va mettre les pubs locales, on a voilà devant. Donc on va ouvrir un fichier qu'on va appeler Odyssée semaine du 15 juillet. On va mettre le film et puis avant on va venir mettre donc les pubs locales dans l'ordre qu'elles sont où elles doivent être. On va mettre des bandes annonces de films adaptés à l'Odyssée. Si c'est un dessin animé, on va mettre plutôt des films pour enfants. Donc c'est nous qui choisissons. Donc pareil, il faut aller charger des bandes annonces.
4: Adaptées au film qui va être
3: voilà,
4: projeté.
3: Exactement. On met les bandes annonces et puis ensuite on donne les infos. C'est-à-dire qu'on dit ben, au bout de 15 minutes, éteins la lumière, monte le son. Voilà, on donne des macros, on appelle ça. Et une fois que cette playlist elle est faite, le rallumage des lumières à la fin et tout, on l'enregistre, voilà. Et ensuite sur un planning, on va aller mettre, ben voilà, mercredi ça lune 14h05, je démarre la playlist l'Odyssée. Voilà, la partie avant le film ça fait 15 minutes, donc je démarre à 5 comme ça, à 14h20 le film démarre pour une séance à 14h15, le film démarre toujours 5 minutes après. Voilà, donc en fait on voilà, comment on a, ensuite on n'a plus qu'à aller planifier toute la semaine. Et une fois que la semaine est planifiée, tout se fait tout seul. Et nous, on intervient pour faire un changement de salle si on trouve que, bah mince, là, il y a du monde, vaut mieux changer de salle ou pour une autre raison, voilà. Et, mais voilà, tout démarre tout seul. Après, des fois, il y a un petit problème, un truc qui démarre pas parce que la connexion s'est pas faite. Donc là, on intervient, on monte en cabine, on regarde ce qui s'est passé, on rebidoue, voilà. Mais il y a plus, voilà, il y a une sorte de facilité comme ça qui est... et voilà, et tout est planifié, en fait, et on n'a plus... on n'y retourne que s'il y a un problème ou s'il y a des changements. Donc il y a vraiment beaucoup de choses en moins qui laissent du temps pour, bah, pour faire d'autres choses.
4: La partie planification ressemble beaucoup à la radio. Est-ce qu'il y a une comparaison, un peu comme en musique, entre le vinyle et le CD, entre la pellicule et le numérique?
3: Alors tout à fait, complètement, parce que bah, ça va un peu avec la question d'avant que vous avez posée sur les avantages et les inconvénients. Alors ça dépend comment on se place, mais une pellicule... Donc déjà, bon, déjà il y a une sorte de grain, il y a une sorte d'épaisseur parce que c'est, comme on disait, c'est de la matière en fait. C'est de la matière qui passe devant une lampe, une lumière, qui projette, qui envoie l'image qu'on avance via un objectif qui va la grossir à la taille de l'écran sur l'écran. Donc en fait, on a une matière plastique avec des images imprimées qui passent devant. Donc cette matière fait qu'on a une impression de, ouais, d'épaisseur, de grain. On appelle ça le grain. Donc déjà, ça n'a rien à voir. Le numérique est beaucoup plus... On voit le numérique, tout est net. Hein, vous voyez, il y a une sorte de... Les premières fois, les premières projections numériques, on se disait, mais on dirait qu'il y a un truc devant, quoi, qu'il y a quelque chose qui vient lisser, comme ça, l'image. Et donc, ça, c'est une première chose. Ensuite, quand plus on passe le film, plus il s'abîme. Pourquoi il s'abîme? Parce que la poussière vient se poser dessus. La poussière, c'est normal. En cabine, même si on fait le ménage très régulièrement, il y a de la poussière. Puis des fois on va le manipuler, on va peut-être le rayer, ou alors à un moment donné il va un peu se rayer parce qu'il va passer, hop, il va sortir du cran, ou voilà. Et donc au fur et à mesure qu'on passe le film, au bout de la troisième semaine quand on est en pellicule, on le voit en fait, la pellicule devient de moins en moins bonne. On voit des points noirs, c'est la poussière, on voit des traits de couleur, ça veut dire qu'il y a une rayure. Bon, on fait très attention au film, mais quand même, ça se fait quand même obligatoirement, ça s'abîme puisqu'on manipule, même si on fait très attention. Et quand on reprend un film qui était sorti l'année précédente, bah il a fait 4 cinémas, 5, 10 cinémas, le film, on le récupère, il n'est pas forcément en bon état. Alors qu'avec le numérique, on peut le passer 100 000 fois, le fichier sera comme la première fois. Voilà. Et après, au début, ça faisait bizarre, mais maintenant, ils arrivent avec le numérique, quand ils veulent mettre du grain, cette impression d'épaisseur, parce qu'ils pensent qu'artistiquement, ça va apporter au film, ils arrivent à le faire, en fait. Voilà. Donc, maintenant, c'est plus vraiment il y a quand même plus d'avantages. Voilà. Mais il y a, par exemple, des réalisateurs qui aiment encore tourner en pellicule parce qu'ils ont leur repère comme ça. Ben, l'Odyssée, Christopher Nolan, il tourne en pellicule. Quentin Tarantino tourne en pellicule. Ils ne sont plus beaucoup. Hein. Parce que, voilà, parce qu'ils aiment manipuler la pellicule, mais c'est... Ça va vraiment être un truc de... on peut retrouver ce truc quand même de vinyle, essayer de retrouver comme ça quelque chose dans l'idée, dans la philosophie. En fait, ça va plus être dans la philosophie. Voilà, sauf que, cette discussion sur le vinyle, par exemple, c'est que, à l'époque, comme on sortait des disques, au final, tout était pensé en studio pour le vinyle. Quand on est passé au CD, tout était pensé au studio pour le CD. Donc, en fin de compte... ce débat-là de faire de la musique de maintenant en vinyle, si elle est pensée pour sortir en numérique, en fait, ça sert à rien de la mettre sur un vinyle parce qu'en fin de compte, ça n'a plus le. Les musiques sur vinyle sont bien parce que c'est les musiques de l'époque du vinyle, en fait. Et que justement, ce grain-là est lié parce que toute la chaîne était pensée pour sortir comme ça. De sortir maintenant un truc studio en numérique et de le mettre sur vinyle, bon, alors c'est super, on a l'objet qui est très beau. Mais en termes de son et de... Moi, je ne suis pas persuadé. Voilà. Mais maintenant, c'est pareil. De toute façon, quand on fait du numérique, il est tourné en numérique. Il faut qu'il sorte en numérique. Voilà. Alors après, se pose la question sur les peu de films tournés en pellicule. Il faudrait, pour être jusqu'au boutiste, les passer en pellicule. Maintenant, toute la chaîne est conçue différemment. On a parlé de manière générale du numérique, mais pas ici, au Régent. Et en fait, du coup, Régent, comment nous on a fait, voilà. Eh bien, il se trouve que avant qu'Avatar sorte, en fait, on s'est voyant justement étant attentif à tout ça, à ces discussions dans le métier, en fait, qui disaient voilà, est-ce qu'on fait le numérique machin. En fait, on allait voir une projection numérique, pas d'Avatar, d'un autre film. Je me rappelle, c'était Les Noces Rebelles avec DiCaprio. Et en fait, quand c'était Charles, hein, bien entendu, quand il a vu, moi j'y étais pas, hein, la projection, quand il a vu la projection dans une autre salle de cinéma qui venait de s'équiper, je me rappelle, il est revenu au cinéma et il dit bon, à mon avis, le cinéma à pellicule, c'est fini, on va passer au numérique. Parce que j'ai vu une projection, j'ai vu la qualité, j'ai vu. Il dit, je vois pas comment on peut, avec ça, comment on peut continuer à fonctionner en pellicule. Voilà, donc il a eu le nez. Et donc, à partir de là, il a dit, bon, nous, pour Avatar, on va s'équiper en numérique, même avant, puisqu'on s'en était équipé un peu avant.
4: C'était l'ancien cinéma Le Régent ou l'actuel ?
3: On n'avait pas les 7 salles, on avait 5 salles. On a équipé d'abord la salle de, pas la grande salle, justement. On a dit, on va équiper une salle intermédiaire. Et donc, on l'a équipée. Donc, on a dû, comme il n'y avait rien qui était prévu, on a dû nous-mêmes s'acheter le projecteur complètement. Il n'y avait pas d'aide, quoi. Voilà. Et ensuite, donc on a eu une première salle assez tôt, en fait, un peu avant les avant, enfin pas avant tout le monde, mais voilà, mais dans les premiers. Et ensuite, avant la sortie d'Avatar, on a équipé la grande salle parce qu'on s'est dit dans la salle 2 on pourra jamais mettre tout le monde, elle était trop petite. Donc on a équipé la salle 1 en numérique pour la sortie d'Avatar. Et après assez vite, on a basculé les autres parce qu'après. Les discussions dans le milieu entre les branches de métiers, etc. Il y avait cette question de mais comment on finance en fait les salles. On veut bien passer, mais il faut que ce soit nous. On peut pas payer pour tout le monde. Donc les distributeurs ont participé à l'effort de financement. Le CNC aussi qui finance les films, la production de films français, dit ben on va attribuer aussi une aide au passage au numérique pour que tout le monde passe. Et donc après ça s'est fait plus facilement. Et puis après rapidement on est passé. Voilà, toutes les salles sont passées. Donc voilà, c'est pour vous raconter un petit peu, nous, je vous ai expliqué de manière large, et comment nous, on a vécu ici la transition.
4: Merci Thomas pour ces informations. Nous allons terminer ce rendez-vous avec, comme chaque semaine, les sorties de la semaine. Quelles sont-elles ?
3: Il y a 4 films qui sortent. Donc il y a l'Odyssée, je l'ai donné comme exemple là, pendant notre discussion, qui est le dernier film de Christopher Nolan, qui avait fait Oppenheimer, qui était sorti il y a 3 ans. Et donc c'est l'Odyssée d'Ulysse, quoi, fait avec tous les moyens qu'il faut. C'est un film assez impressionnant à voir en salle de cinéma. Faut venir le voir, hein. Si vous aimez le cinéma, faut vivre cette expérience-là du récit d'Ulysse, qui est déjà un récit incroyable, un récit mythique. Alors il y a tout, il y a le cheval de Troie, c'est toute l'épopée d'Ulysse qui n'arrive jamais à revenir chez lui. Voilà, on ne peut pas aimer le cinéma et pas venir le voir, ça me semble compliqué. Après, il y a un documentaire, Le Berger et les ours, dont on a pas mal entendu parler, qui est tourné en Ariège et qui suit des bergers sur la problématique de l'ours et qui parle un peu des deux côtés, les pros, les anti. C'est plutôt... Alors, c'est rigolo parce que c'est un Anglais qui a fait le film, qui est tombé amoureux des Pyrénées. Donc, du coup, il a découvert cette problématique de l'ours, en fait. Donc, c'est bien parce que c'est vu par... un regard extérieur. Donc, comme ici, le débat est très vif et chaud, c'est pas quelqu'un d'ici qui vient dire je suis contre l'ours ou je suis pour l'ours. C'est une sorte de quelqu'un d'extérieur qui d'abord tombe amoureux des Pyrénées, de nos paysages, du territoire, et qui ensuite découvre cette problématique, dit « Ah bon, mais nous, de l'extérieur, on croyait que c'était très bien qu'il y ait l'ours. » En fait, c'est ou très bien ou problématique selon le point de vue où on se positionne. Et donc voilà, et c'est un documentaire, vous pouvez venir en famille et tout aussi, parce que c'est, on voit les Pyrénées, il y a des très belles images et tout. Voilà, donc deux choses très différentes. Après, il y a d'autres films qui sortent, il y a le prix du jury au dernier festival de Cannes, L'Aventure rêvée, et il y a un autre film, The Last Viking, avec Mads Mikkelsen, qui est une comédie aussi en VO et qui est très bien.
4: Merci Thomas pour ces informations. Je rappelle que vous êtes le directeur du cinéma Le Régent. À la semaine prochaine.
3: À la semaine prochaine.
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Auditeur, auditrice, bienvenue. C'est une carte postale sonore, totalement hivernale, que je vous propose. Station des Monts d'Olme, totalement déserte. Une bonne vingtaine de centimètres de neige, juste là, au bord. Univers ouaté. Univers de silence. Le paysage. C'est totalement métamorphosé. Notre carte postale sonore va donc vous amener dans la forêt enneigée. Neige lourde et humide.

l'hiver a un sang. Des petits paquets de neige lourde tombent. Des arbres et des sapinières. C'est aussi annonciateur d'un léger redos. L'hiver a un son. Et rien n'est totalement silencieux.

blancheur immaculée. Ici, les Pyrénées semblent revêtir un air de Laponie.

facettes. Comme absorbé. Avalé. Par le menton neigeux.

libre. Tout bouge. L'hiver vous accueille.

La piste, très large, totalement ensevelie sous la neige, est à elle seule un royaume.

30 cm de neige, parfois 40, vous mène dans une solitude absolue, grisante. Et donne l'impression d'être dans le cœur d'un voyage lointain.

la progression est plutôt difficile vu l'épaisseur de cet admirable menton neigeux. Et pour vous donner une idée, je vais délicatement m'agenouiller

C'est bien cela. 30 cm de neige mouillée et compacte.

dirais même qu'au son, ce sont un peu de basse. Témoigne de l'humidification de ce manteau. Il est donc propice aux avalanches, notamment sur les secteurs exposés. Mais ici, le seul risque, c'est de vous en prendre plein les yeux, plein les oreilles.

Le vent est en train de chasser les nuages. Et tout à coup, quelques crêtes apparaissent au beau milieu de ce manteau profond et épais. Petit panoramique.

Rien que c'est beau et intense. Face à moi se dresse une montagne ponctuée de blocs de rochers, type falaise. Saison, une perpétuelle redécouverte.

Nous avons perdu de l'altitude. Le temps s'est bouché. Toujours. Ces légères averses de neige. Balayées par un vent de nord-ouest.

Il y a aussi ces petits paquets de neige qui retombent sur le sol, délivrant les ramures des sapins. Doux. Pour que la fonte soit conséquente.

Rien n'est donc monotone. Un hiver. Bien au contraire. Il faut redoubler d'attention. Se concentrer sur

affaiblissement. De neige glacée. De vent et de grésil. Je vous laisse. Et dans quelques pas, l'on se retrouvera la semaine prochaine pour une nouvelle édition du programme HR.

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0: Le Seigneur soit avec vous. La bonne nouvelle de Jésus-Christ selon saint Luc. Lorsque les anges eurent quitté les bergers pour le ciel, ceux-ci se disaient entre eux : allons jusqu'à Bethléem pour voir ce qui est arrivé, l'événement que le Seigneur nous a fait connaître. Ils se hâtèrent d'y aller et ils découvrirent Marie et Joseph avec le nouveau-né couché dans la mangeoire. Après avoir vu, ils racontèrent ce qui leur avait été annoncé au sujet de cet enfant. Et tous ceux qui entendirent s'étonnaient de ce que leur racontaient les bergers. Marie, cependant, retenait tous ces événements et les méditait dans son cœur. Les bergers repartirent. Ils glorifiaient et louaient Dieu pour tout ce qu'ils avaient entendu et vu selon ce qui leur avait été annoncé. Acclamons la parole de Dieu.
1: Frères et sœurs bien-aimés, nous sommes ici à Lourdes parce que le Seigneur nous y a appelés. Certes, c'est parce que nous l'avons décidé, mais c'est sur appel, l'appel du Seigneur. Et en ce grand jour où nous fêtons Notre-Dame du Mont Carmel, nous voulons laisser le ciel nous accompagner avec les grands saints du Carmel. J'en cite quelques-uns, Jean de la Croix, Thérèse d'Avila, Thérèse de Lisieux, Sainte Élisabeth de la Trinité, etc. Oui, et quand vous apercevez le Carmel qui est en haut, hein, derrière, on ne l'aperçoit pas d'ici, mais quand vous prendrez le pont, on voit cet escalier qui a été bien décoré, car c'est la fête dans tous les Carmels aujourd'hui, et c'est la fête en Église. Nous avons été appelés. Appelés à quoi ? Eh bien, appelés à découvrir la grande découverte de toute notre vie, c'est que Dieu a habité parmi nous, il est là, et il a dit « Je serai avec vous tous les jours jusqu'à la fin du monde ». Aussi que nous soyons à Lourdes ou devant un téléviseur, il nous faut découvrir cette belle présence de Dieu à nos côtés qui ne nous quittera jamais. Notre tristesse et nos épreuves viennent du fait que nous l'oublions. Oui, le monde est en feu et ce n'est pas le moment de s'occuper de choses de peu d'importance, disait Catherine de Sienne. Alors, découverte de la journée, de cette belle aujourd'hui de Dieu qui nous donne pour vivre la fraternité, pour vivre dans la prière. Nous n'avons rien de mieux à faire que de célébrer l'Eucharistie, et quelle joie pour nous, frères et sœurs, d'être là, à la grotte de Massabielle, à la suite de cette pauvre Bernadette, pauvre et misérable, et pourtant si riche. Riche parce que le Seigneur l'a enrichie de sa sainteté. Et ce qu'il a fait pour Bernadette, il veut le faire pour nous. Ce qu'il a fait pour la Vierge Marie, il veut le faire aussi pour nous. Trop tard pour être saint dès notre conception et immaculé, nous pouvons le devenir par une grâce de rédemption, ce que nous voulons accueillir par notre baptême. Alors oui, découverte aussi du Mont Carmel, un peu de géographie, ce petit mont qui est en Terre Sainte, qui surplombe la Méditerranée. Il faudrait reprendre toute la vie du prophète Élie. Et mon frère Bruno a évoqué ce beau passage, effectivement, où, lors de la sécheresse, cette fois, il est monté sur la montagne en disant « Il y aura de la pluie ». 6 fois, il est monté, il n'a rien vu. La 7e fois, il est monté, il avait un petit nuage. Et la Bible nous dit « Grand comme la paume d'une main ». Il a dit « Voilà, la pluie arrive ». Il fallait quand même avoir la foi. Mais, aujourd'hui, où les viticulteurs de l'Aude ou de la Charente se tracassent parce que leurs grains de raisin sont bien secs et demandent la pluie, c'est comme nous-mêmes, nous avons parfois un cœur endurci, il nous faut accueillir la source d'eau vive que le Seigneur veut nous donner afin que nous soyons désaltérés. Marie, la Vierge Marie, est considérée un peu comme la fondatrice du Carmel, ce qui est vrai, pas tout à fait exact, mais Vous savez, les Dominicains, ils ont été fondés par saint Dominique. Les Franciscains par saint François. Et le Carmel, alors? Eh bien, le Carmel fait référence à ce petit mont Carmel avec le prophète Élie. Sa prière, sa lutte contre les idoles, afin que le Seigneur soit reconnu comme le seul vrai Dieu. Oui, Marie est comme la fondatrice des Carmins, des Carmélites, de tous les Carmels de France et d'ailleurs. La découverte, c'est la découverte de la Bible qui nous donne cette belle prophétie de Zacharie. Exulte, réjouis-toi, voici que je viens et je vais habiter parmi vous, dit le Seigneur. La promesse est accomplie. N'attendons rien d'autre que de découvrir, en ouvrant les yeux de la foi, celui qui est là parmi nous, que nous allons accueillir peut-être dans l'Eucharistie tout à l'heure, que nous allons adorer peut-être lors de la procession du Saint-Sacrement, aujourd'hui ou demain. Prendre du temps pour réfléchir, pour méditer, pour goûter la joie qui vient du Seigneur. Découverte de la Bible, découverte du Carmel, découverte de Lourdes. Ici à Lourdes, tout est catéchuménal. Tout nous rappelle notre baptême. Et ceux qui ne sont pas baptisés ont envie de devenir baptisés quand ils voient ce qu'ils voient. Quand ils voient la joie des chrétiens. Et en utilisant aussi tous ces signes qui nous sont donnés. Le rocher, la solidité de la foi. L'eau qui coule et qui coulera toujours pour nous désaltérer. La lumière pour éclairer nos ténèbres. Marie, ici, apprend à ses enfants à devenir vraiment chrétiens. Alors, découvrons Lourdes. Si vous n'avez jamais été aux piscines, il faut y aller. Si vous n'avez jamais été au fond de la grotte, un peu de patience, vous y arriverez. Il nous faut boire aussi l'eau de la grotte. Il nous faut nous laver les yeux, nous laver le cœur, nous laver l'intérieur, afin que nous devenions vraiment et vraiment chrétiens. Dieu a habité notre humanité, notre terre. Il est toujours avec nous. Saint Augustin disait, tu étais toujours avec moi et moi je n'étais pas avec toi. Je te cherchais dehors et tu étais dedans. Eh bien, découverte dans la Bible du Carmel, découverte de Lourdes, découverte de la joie profonde et de la louange. C'est notre nourriture quotidienne. Découverte de la joie. Non pas la joie parce que tout va bien, parce que la température est idéale, même si elle l'est ce matin, rendons grâce à Dieu. Mais la joie qui vient du dedans, comme une source qui jaillit du fond de la grotte. Il y a en toi une source qui ne demande qu'à jaillir, car ta vie chrétienne consiste à devenir pour toi, au milieu de ta communauté, de ta paroisse, de ton diocèse, comme une source qui coule et là où les gens viennent se désaltérer. Averti de revenir à moi-même, je suis descendu, Seigneur, tout au fond de mon cœur. La Vierge Marie, ici à Lourdes, nous invite à ce chemin d'intériorité. Ne vivez pas la superficie de votre âme. Il faut y descendre. Appréciez les temps de silence, appréciez les temps d'attente, parce que l'attente est faite pour justement nous permettre de vivre très intérieurement et nous préparer le cœur à ce que le Seigneur a préparé pour nous. Oui, la Vierge Marie méditait tous ces événements dans son cœur. Nous avons pris l'évangile proposé pour cette fête de Notre-Dame du Mont-Carmel, c'est la nativité. Marie médite tous ces événements dans son cœur. Qu'il y ait des anges, qu'il y ait des bergers qui reconnaissent celui-là, elle s'étonne. Elle ne comprend pas tout, mais elle fait confiance, comme elle fera confiance au jour de la croix. Lorsque le glaive lui transperçait le cœur, son cœur de mère, elle sait que le Seigneur, même si elle ne comprend pas tout, le Seigneur est vainqueur par son amour et son amour infini. Alors joie et louange, nous ne louons pas le Seigneur parce que tout va bien et que nous allons de miracle en miracle. Non, nous louons le Seigneur parce qu'il est présent parmi nous, parce que Dieu est Dieu et cela change tout. Béni sois-tu, Seigneur, pour ce lieu béni, cette grotte de Massabielle, où nous voulons nous rassasier nous-mêmes et nous désaltérer, pour nous-mêmes, en priant aussi pour ceux qui sont loin, en priant aussi pour que tous fassent la découverte de ce Dieu qui nous aime, découverte de découverte en découverte vers des découvertes qui n'auront pas de fin. Aujourd'hui, alors vous, Carcassonne, vous arrivez, nous sommes là depuis 2 jours. Aujourd'hui, vivre le bel aujourd'hui de Dieu, ne louper aucune occasion de vivre intérieurement afin d'être proche de nos frères, de tous nos frères, malades ou pas, et que nous puissions rendre grâce à Dieu dans la louange. J'exulte de joie, dit la Vierge Marie. Et Jésus lui a dit, l'Esprit, l'Évangile nous dit que l'Esprit pousse le Seigneur à exulter de joie. Tu as caché cela aux sages et aux savants. Oui, c'est les tout-petits, c'est les enfants, et parfois ceux qui souffrent, qui nous apprennent cette vraie présence, car tout concourt au bien de ceux qui aiment Dieu. Et avec les mystères joyeux, lumineux, douloureux, nous allons vers la gloire et nous la goûtons dès aujourd'hui. Merci Seigneur pour ton appel à venir te rejoindre. Ouvre nos yeux pour que nous puissions te reconnaître dans l'Eucharistie, certes, mais nous allons devenir des tabernacles de la divinité, tabernacles vivants de la divinité. Et dans la dispersion après cette messe, nous n'en verrons que des tabernacles qui se dispersent partout. Alors ne faites pas une génuflexion à chaque fois que vous voyez votre frère. Mais soyons heureux et laissons-nous animer par celui qui a décidé d'habiter son église bien-aimée, ses diocèses, ses paroisses, ses hospitalités et le cœur profond de chacun. Oui, je te souhaite non pas la joie. Si, je te souhaite la joie qui vient du dehors. On mange bien, il fait bon, c'est agréable. Mais surtout la joie qui vient du dedans, pour que dans l'épreuve, tu ne sois pas desséché. Et en toute occasion, monte sur la montagne. Lorsque l'épreuve est là, tu vois que le nuage n'est pas là, tu redescends, mais après tu remontes, car le Seigneur toujours nous exauce. Et pour être exaucé, ici ou ailleurs, je vous donne ce secret. Si vous voulez être exaucé toujours, demandez au Seigneur ce qu'il a l'intention de vous donner. Voilà, c'est simple, non ? La vie chrétienne est simple et merveilleuse. Merci Seigneur, avec la Vierge Marie, nous te rendons grâce et nous méditons tout cela dans notre cœur.

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3: La transfiguration et les apparitions de la rue du Bac. De la deuxième épître aux Corinthiens. Nous reflétons la gloire du Seigneur et nous sommes transformés en son image avec une gloire de plus en plus grande par l'action du Seigneur. Dans la scène de la transfiguration, la gloire du Christ en sa nature divine se rend visible un moment dans sa nature humaine et jusqu'à ses vêtements. Les trois disciples redescendront de la montagne transformés comme Moïse redescendant du mont Sinaï, le visage rayonnant. En concevant celui qui est la splendeur de la gloire du Père, selon l'Épître aux Hébreux, la Vierge Marie a été remplie de lumière. Désormais ressuscitée, elle brille non seulement de la clarté commune au corps glorieux, mais de cette luminosité qui lui appartient comme temple du Seigneur. Quand elle apparaît sur terre, elle irradie cette lumière du ciel. C'est comme l'éclat de la gloire divine où elle réside. Dans presque toutes les apparitions, la lumière est explicitement rapportée. Elle émane d'elle, la précède ou l'enveloppe. À la rue du Bac, c'est un ruissellement. Le 18 juillet 1830, sœur Catherine Labouré est réveillée par un enfant habillé de blanc, portant des rayons de clarté partout où il passait, qui l'a conduit à la chapelle. Les lumières étaient allumées partout sur leur passage. À la lumière, tous les cierges sont allumés comme à la messe de minuit. La Sainte Vierge s'installe dans un fauteuil. Sœur Catherine vient s'agenouiller à ses pieds et pose les mains sur ses genoux. La conversation dure 2 heures. Elle passe là, dira-t-elle, le moment le plus doux de ma vie. Elle est heureuse, comme Saint Pierre, qui s'exclame « Il est bon que nous soyons ici ». Marie apparaît une deuxième fois, le 27 novembre, en une vision qui sera réitérée en décembre. Plusieurs tableaux se succèdent. Marie, couronnée d'étoiles, tient dans ses mains une boule d'or, comme si elle l'offrait à Dieu. Elle explique « Cette boule représente le monde entier, particulièrement la France, et chaque personne en particulier. » Puis, ses doigts se remplissent d'anneaux sertis de pierre qui jettent des rayons plus beaux les uns que les autres. Les rayons rejaillissent de tous côtés et vont remplir le tableau jusqu'en bas. Catherine entend « Les rayons sont les grâces que je répands sur les personnes qui me les demandent. Les pierres d'où il ne sort pas de rayon, ce sont les grâces que l'on oublie de me demander. » La vision est comme une fenêtre ouverte sur l'Apocalypse. L'ange me montra la ville sainte, Apocalypse 21, Jérusalem, qui descendait du ciel d'auprès de Dieu. Elle avait en elle la gloire de Dieu. Son éclat était celui d'une pierre très précieuse, comme le jaspe cristallin. La ville n'a pas besoin du soleil ni de la lune pour l'éclairer, car la gloire de Dieu l'illumine. Autour de la Sainte Vierge, une inscription s'est formée en lettres d'or. « Ô Marie, conçue sans péché, priez pour nous qui avons recours à vous. » Et Marie demande « Faites frapper une médaille sur ce modèle. Les grâces seront abondantes pour les personnes qui la porteront avec confiance. » Alors le tableau s'est retourné, faisant apparaître le revers de la médaille, un M surmontée d'une croix et les deux cœurs de Jésus et de Marie. Sur l'avers de la médaille, la femme rayonne de la lumière de Dieu afin que tous en bénéficient. Sur le revers est la face austère du message, le cœur couronné d'épines et le cœur percé d'un glaive représentent la passion du Seigneur et la compassion de sa mère. Le prêtre lazariste M. Aladel, confesseur de Catherine, fera confectionner la médaille sur le modèle plus classique et plus admis de l'Immaculée Conception, à savoir les mains ouvertes. Cependant, Catherine n'a jamais dit que les mains s'étaient ouvertes. Elle n'aura de cesse d'obtenir plus tard une statue où Marie tient le globe dans ses mains, dans la position où elle l'a vu. Les rayons, en partant du chaton des anneaux, donc du dos des mains, ont fini par remplir tout l'espace, comme si la boule avait disparu en quelque manière dans la lumière du rayonnement. Non, c'était évidemment difficile à rendre plastiquement. Catherine était heureuse que la médaille reproduise l'essentiel, à savoir l'invocation et les nombreux rayons. Cependant, la position de la Vierge tenant le globe a quelque chose de théologiquement plus exact. Marie rayonne les grâces dont elle est ornée par l'Esprit-Saint. Elle ne les donne pas comme si on en était la source. Elle les communique et les diffuse. Elle obtient pour nous la miséricorde dont elle est première bénéficiaire. Les bienfaits de l'apparition et de la médaille vont s'étendre. Dans son entretien du 27 novembre, Marie avait annoncé des temps mauvais pour la France. Ses prophéties se réaliseront dans la Révolution de 1848 et dans les troubles de la Commune en 1871. La communauté des sœurs, qui était dans un certain laisser-aller, connaît un renouveau à partir des apparitions pour accomplir la vocation des filles de la charité de Saint-Vincent de Paul au service des pauvres. De même, la vision de Pierre, Jacques et Jean sur la montagne sainte les fortifiera pour leur mission. Ils doivent descendre de la montagne et bientôt affronter la passion. Le chrétien qui se laisse illuminer devient plus lumineux pour répandre sur le monde la lumière qu'il a reçue. La grâce du mystère de la transfiguration est une grâce de contemplation qui débouche sur du concret. Le disciple, pris dans la nuée, reçoit l'esprit filial et peut entendre pour lui la voix du Père. « Celui-ci est mon Fils bien-aimé. » Cependant, sa condition de membre du Christ implique de se mettre à sa suite, avec toutes les exigences que cela comporte, en observant sa parole. Écoutez-le. Notre-Dame de la médaille miraculeuse, vous disposez de grâce à répandre comme des rayons sur toutes les zones de l'humanité. Certaines grâces ne seront pas données si on omet de vous les demander. Pour ne pas laisser dans l'ombre les pierres précieuses que vous portez, nous venons à vous. Nous vous confions nos missions et nos combats. Éclairez-nous et fortifiez-nous. Ô Marie, conçue sans péché, priez pour nous qui avons recours à vous.
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1: Maman Marie, prie pour le retour de l'âme de Michel. Viens aussi me secourir de toutes mes angoisses et ne permets pas que mes yeux s'éteignent. Merci, Maman Marie, pour toutes les grâces déjà reçues. Merci aussi à tous ceux qui prient pour nous. Amen.
2: Sainte Vierge Marie, je remets sous votre protection ma sœur Isabelle, qui reçoit un lourd traitement contre un cancer, et ma nièce Estelle, qui est à ses côtés. Apportez-leur votre soutien. Donnez-leur aussi, ainsi qu'à toute la famille, la paix, la confiance et la force dans les épreuves. Merci, Sainte Vierge Marie, et merci à tous les pèlerins de Lourdes pour leurs prières.
3: Bonjour, Sainte Marie. J'ai rendez-vous avec la sage-femme demain à 11h. J'aimerais que cette consultation se passe bien et qu'il en ressorte des nouvelles joyeuses. Donc merci de prier pour moi.
4: Au nom du Père et du Fils et du Saint-Esprit.
5: Amen.
4: Aujourd'hui, chers frères et sœurs, 16 juillet, c'est la fête de Notre-Dame du Mont-Carmel. C'est l'anniversaire aussi de la 18e apparition ici à la grotte. Et aussi, c'est le jubilé des sœurs carmélites de Lourdes qui fête aujourd'hui 150 ans de leur présence ici, si proche de la grotte. Au XIIIe siècle, des ermites, hommes brûlants comme le prophète Élie du zèle pour le Seigneur vivant, se sont retirés sur le mont Carmel au nord d'Israël, se sont mis sous la protection de Marie, la Vierge de Nazareth, et la Mère des Contemplatifs. En cette fête, nous allons méditer les mystères lumineux du rosaire avec des réflexions de Sainte Thérèse de l'Enfant Jésus carmélite elle-même. Aux intentions entendues, nous rajoutons les nôtres, celles du pape Léon et de tous ceux qui prient avec nous par la radio, télé ou Internet. Bien sûr, on n'oublie pas les carmes et les carmélites du monde entier. Avec Notre-Dame du Mont-Carmel, leur modèle et leur exemple de vie, nous professons la foi qui nous anime.
6: Je crois en Dieu, le Père Tout-Puissant, Créateur du ciel et de la terre, et en Jésus-Christ, son Fils unique, notre Seigneur, qui a été conçu du Saint-Esprit, est né de la Vierge Marie, a souffert sous Ponce Pilate, a été crucifié, est mort et a été enseveli, est descendu aux enfers. Le troisième jour est ressuscité des morts, est monté aux cieux, est assis à la droite de Dieu, le Père Tout-Puissant, d'où il viendra juger les vivants et les morts. Je crois en l'Esprit Saint, à la Sainte Église catholique, à la communion des saints, à la rémission des péchés, à la résurrection de la chair, à la vie éternelle. Amen. Notre Père qui es aux cieux, que ton nom soit sanctifié, que ton règne vienne, que ta volonté soit faite sur la terre comme au ciel. Donne-nous aujourd'hui notre pain de ce jour. Pardonne-nous nos offenses, comme nous pardonnons aussi à ceux qui nous ont offensés. Et ne nous laisse pas entrer en tentation, mais délivre-nous du mal. Amen. Je vous salue, Marie, pleine de grâce. Le Seigneur est avec vous. Vous êtes bénie entre toutes les femmes, et Jésus, le fruit de vos entrailles, est béni.
7: Sainte Marie, Mère de Dieu, priez pour nous pauvres pécheurs, maintenant et à l'heure de notre mort. Amen.
6: Je vous salue, Marie, pleine de grâce. Le Seigneur est avec vous. Vous êtes bénie entre toutes les femmes, et Jésus, le fruit de vos entrailles, est béni.
7: Sainte Marie, Mère de Dieu, priez pour nous pauvres pécheurs, maintenant et à l'heure de notre mort. Amen.
6: Je vous salue, Marie, pleine de grâce. Le Seigneur est avec vous. Vous êtes bénie entre toutes les femmes, et Jésus, le fruit de vos entrailles, est béni.
7: Sainte Marie, Mère de Dieu,

0: Marie, conçue sans péché.
1: Premier mystère lumineux, le baptême du Seigneur. De l'évangile selon saint Matthieu. Une voix du ciel se fit entendre. Celui-ci est mon fils

0: Notre Père qui es aux cieux, que ton nom soit sanctifié, que ton règne vienne, que ta volonté soit faite sur la terre comme au ciel. Donne-nous aujourd'hui notre pain de ce jour.
1: Pardonne-nous aussi à ceux qui nous ont offensés. Et ne nous laisse pas entrer en tentation, mais délivre-nous du mal. Je vous salue, Marie pleine de grâce. Le Seigneur est avec vous. Vous êtes bénie entre toutes les femmes, et Jésus, le fruit de vos entrailles, est béni.
2: Sainte Marie, Mère de Dieu, priez pour nous pauvres pécheurs, maintenant et à l'heure de notre mort. Amen.
1: Je vous salue, Marie pleine de grâce. Le Seigneur est avec vous. Vous êtes bénie entre toutes les femmes, et Jésus, le fruit de vos entrailles, est béni.
2: Sainte Marie, Mère de Dieu, priez pour nous pauvres pécheurs, maintenant et à l'heure de notre mort. Amen.
1: Réjouis-toi, Marie, comblée de grâce. Le Seigneur est avec toi. Tu es bénie entre toutes les femmes, et Jésus, ton enfant, est béni.
2: Sainte Marie, Mère de Dieu, priez pour nous, pauvres pécheurs, maintenant et à l'heure de notre mort. Amen.
1: Je vous salue, Marie, pleine de grâce. Le Seigneur est avec vous. Vous êtes bénie entre toutes les femmes, et Jésus, le fruit de vos entrailles, est béni.
2: Sainte Marie, Mère de Dieu, priez pour nous pauvres pécheurs, maintenant et à l'heure de notre mort. Amen.
1: Je vous salue, Marie pleine de grâce, le Seigneur est avec vous. Vous êtes bénie entre toutes les femmes, et Jésus, votre enfant, est béni.
2: Sainte Marie, Mère de Dieu, priez pour nous pauvres pécheurs, maintenant et à l'heure de notre mort.
1: Je vous salue, Marie pleine de grâce, le Seigneur est avec vous. Vous êtes bénie entre toutes les femmes, et Jésus, le fruit de vos entrailles, est béni.
2: Sainte Marie, Mère de Dieu, priez pour nous pauvres pécheurs, maintenant et à l'heure de notre mort. Amen.
1: Je vous salue, Marie pleine de grâce, le Seigneur est avec vous. Vous êtes bénie entre toutes les femmes, et Jésus, le fruit de vos entrailles, est béni.
2: Sainte Marie, Mère de Dieu, priez pour nous pauvres pécheurs, maintenant et à l'heure de notre mort. Amen.
1: Je vous salue, Marie pleine de grâce, le Seigneur est avec vous. Vous êtes bénie entre toutes les femmes, et Jésus, le fruit de vos entrailles, est béni.
2: Sainte Marie, Mère de Dieu, priez pour nous pauvres pécheurs, maintenant et à l'heure de notre mort. Amen.
1: Je vous salue, Marie pleine de grâce, le Seigneur est avec vous. Vous êtes bénie entre toutes les femmes, et Jésus, le fruit de vos entrailles, est béni.
2: Sainte Marie, Mère de Dieu, priez pour nous pauvres pécheurs, maintenant et à l'heure de notre mort. Amen.
1: Je vous salue, Marie pleine de grâce, le Seigneur est avec vous. Vous êtes bénie entre toutes les femmes, et Jésus, le fruit de vos entrailles, est béni.
2: Sainte Marie, Mère de Dieu, priez pour nous pauvres pécheurs,
3: maintenant et à l'heure de notre mort. Amen.

0: et in saecula saeculorum. Amen. Deuxième mystère lumineux, les noces de Cana. De l'évangile selon saint Jean. Il y eut des noces à Cana de Galilée. La mère de Jésus y était. Sainte Thérèse écrivait: quand je demande une grâce à la Vierge Marie, c'est un secours immédiat que je reçois. Demandons la grâce de la confiance dans l'intercession de la Vierge Marie auprès de son Fils.
1: Notre Père, qui es aux cieux, que ton nom soit sanctifié, que ton règne vienne, que ta volonté soit faite sur la terre comme au ciel.
2: Donne-nous aujourd'hui notre pain de ce jour. Pardonne-nous nos offenses, comme nous pardonnons aussi à ceux qui nous ont offensés. Et ne nous laisse pas entrer en tentation.

0: tentation, mais délivre-nous du mal. Je vous salue, Marie, pleine de grâce. Le Seigneur est avec vous. Vous êtes bénie entre toutes les femmes, et Jésus, le fruit de vos entrailles, est béni.
1: Sainte Marie, Mère de Dieu, priez pour nous pauvres pécheurs, maintenant et à l'heure de notre mort. Amen.
0: Je vous salue, Marie, pleine de grâce. Le Seigneur est avec vous. Vous êtes bénie entre toutes les femmes, et Jésus, le fruit de vos entrailles, est béni.
1: Sainte Marie, Mère de Dieu, priez pour nous pauvres pécheurs, maintenant et à l'heure de notre mort. Amen.
0: Je vous salue, Marie, pleine de grâce. Le Seigneur est avec vous. Vous êtes bénie entre toutes les femmes, et Jésus, le fruit de vos entrailles, est béni.
1: Sainte Marie, Mère de Dieu, priez pour nous pauvres pécheurs, maintenant et à l'heure de notre mort. Amen.
0: Je vous salue, Marie, pleine de grâce. Le Seigneur est avec vous. Vous êtes bénie entre toutes les femmes, et Jésus, le fruit de vos entrailles, est béni.
1: Sainte Marie, Mère de Dieu, priez pour nous pauvres pécheurs, maintenant et à l'heure de notre mort. Amen.
0: Je vous salue, Marie, pleine de grâce. Le Seigneur est avec vous. Vous êtes bénie entre toutes les femmes, et Jésus, le fruit de vos entrailles, est béni.
1: Sainte Marie, Mère de Dieu, priez pour nous pauvres pécheurs, maintenant et à l'heure de notre mort. Amen.
0: Je vous salue, Marie, pleine de grâce. Le Seigneur est avec vous. Vous êtes bénie entre toutes les femmes, et Jésus, le fruit de vos entrailles, est béni.
1: Sainte Marie, Mère de Dieu, priez pour nous pauvres pécheurs, maintenant et à l'heure de notre mort. Amen.
0: Je vous salue, Marie, pleine de grâce. Le Seigneur est avec vous. Vous êtes bénie entre toutes les femmes, et Jésus, le fruit de vos entrailles, est béni.
1: Sainte Marie, Mère de Dieu, priez pour nous pauvres pécheurs, maintenant et à l'heure de notre mort. Amen.
0: Je vous salue, Marie, pleine de grâce. Le Seigneur est avec vous. Vous êtes bénie entre toutes les femmes, et Jésus, le fruit de vos entrailles, est béni.
1: Sainte Marie, Mère de Dieu, priez pour nous pauvres pécheurs, maintenant et à l'heure de notre mort. Amen.
0: Je vous salue, Marie, pleine de grâce. Le Seigneur est avec vous. Vous êtes bénie entre toutes les femmes, et Jésus, le fruit de vos entrailles, est béni.
1: Sainte Marie, Mère de Dieu, priez pour nous pauvres pécheurs, maintenant et à l'heure de notre mort. Amen.
0: Je vous salue, Marie, pleine de grâce. Le Seigneur est avec vous. Vous êtes bénie entre toutes les femmes, et Jésus, le fruit de vos entrailles, est béni.
1: Sainte Marie, Mère de Dieu, priez pour nous pauvres pécheurs,
2: maintenant et à l'heure de notre mort. Amen.

0: et in saecula saeculorum. Amen. Troisième mystère lumineux, l'annonce du royaume de Dieu. De l'évangile selon saint Luc. Jésus cheminait à travers les villes et villages, prêchant et annonçant la bonne nouvelle du royaume. Sainte Thérèse écrivait: Jésus veut que nous ayons part avec lui au salut des autres. Il ne veut rien faire sans nous. Demandons la grâce de dire oui aux appels de Dieu pour nous, pour les autres.
1: Notre Père qui es aux cieux, que ton nom soit sanctifié, que ton règne vienne, que ta volonté soit faite sur la terre comme au ciel. Donne-nous aujourd'hui notre pain de ce jour.
2: Pardonne-nous nos offenses, comme nous pardonnons aussi à ceux qui nous ont offensés.
3: Et ne nous laisse pas entrer en tentation, mais délivre-nous du mal. Amen.
4: Je vous salue Marie, pleine de grâce. Le Seigneur est avec vous. Vous êtes bénie entre toutes les femmes. Et Jésus, le fruit de vos entrailles, est béni.
5: Sainte Marie, Mère de Dieu, priez pour nous pauvres pécheurs, maintenant et à l'heure de notre mort. Amen.
4: Je vous salue Marie, pleine de grâce. Le Seigneur est avec vous. Vous êtes bénie entre toutes les femmes. Et Jésus, le fruit de vos entrailles, est béni.
5: Sainte Marie, Mère de Dieu, priez pour nous pauvres pécheurs, maintenant et à l'heure de notre mort. Amen.
4: Je vous salue Marie, pleine de grâce. Le Seigneur est avec vous. Vous êtes bénie entre toutes les femmes, et Jésus, le fruit de vos entrailles, est béni.
5: Sainte Marie, Mère de Dieu, priez pour nous pauvres pécheurs, maintenant et à l'heure de notre mort. Amen.
4: Je vous salue Marie, pleine de grâce. Le Seigneur est avec vous. Vous êtes bénie entre toutes les femmes, et Jésus, le fruit de vos entrailles, est béni.
5: Sainte Marie, Mère de Dieu, priez pour nous pauvres pécheurs, maintenant et à l'heure de notre mort. Amen.
4: Je vous salue Marie, pleine de grâce. Le Seigneur est avec vous. Vous êtes bénie entre toutes les femmes, et Jésus, le fruit de vos entrailles, est béni.
5: Sainte Marie, Mère de Dieu, priez pour nous pauvres pécheurs, maintenant et à l'heure de notre mort. Amen.
4: Je vous salue Marie, pleine de grâce. Le Seigneur est avec vous. Vous êtes bénie entre toutes les femmes. Et Jésus, le fruit de vos entrailles, est béni.
5: Sainte Marie, Mère de Dieu, priez pour nous pauvres pécheurs, maintenant et à l'heure de notre mort. Amen.
4: Je vous salue, Marie, pleine de grâce. Le Seigneur est avec vous. Vous êtes bénie entre toutes les femmes. Et Jésus, le fruit de vos entrailles, est béni.
5: Sainte Marie, Mère de Dieu, priez pour nous maintenant et à l'heure de notre mort. Amen.
4: Je vous salue Marie, pleine de grâce. Le Seigneur est avec vous. Vous êtes bénie entre toutes les femmes. Et Jésus, le fruit de vos entrailles, est béni.
5: Sainte Marie, Mère de Dieu, priez pour nous pauvres pécheurs, maintenant et à l'heure de notre mort. Amen.
4: Je vous salue Marie, pleine de grâce. Le Seigneur est avec vous. Vous êtes bénie entre toutes les femmes, et Jésus, le fruit de vos entrailles, est béni.
5: Sainte Marie, Mère de Dieu, priez pour nous pauvres pécheurs, maintenant et à l'heure de notre mort. Amen.
4: Je vous salue, Marie, pleine de grâce. Le Seigneur est avec vous. Vous êtes bénie entre toutes les femmes, et Jésus, le fruit de vos entrailles, est béni.
5: Sainte Marie, Mère de Dieu, priez pour nous pauvres pécheurs,
0: maintenant et à l'heure de notre mort. Amen.

0: quatrième mystère lumineux, la transfiguration du Seigneur. De l'évangile selon saint Matthieu, il fut transfiguré devant eux. Voici qu'une nuée lumineuse les prit de son ombre. Sainte Thérèse écrivait, « Jésus, ton ineffable image est l'astre qui guide mes pas. Ah, si tu le sais, ton doux visage est pour moi le ciel ici-bas. » Devenu enfant de lumière le jour de notre baptême, demandons au Seigneur la grâce de vivre fidèlement les engagements de notre baptême pour être lumière du monde.
1: Notre Père, qui es aux cieux, que ton nom soit sanctifié, que ton règne vienne, que ta volonté soit faite sur la terre comme au ciel. Donne-nous aujourd'hui notre pain de ce jour.
2: Pardonne-nous nos offenses, comme nous pardonnons aussi à ceux qui nous ont offensés. Et ne nous laisse pas entrer en tentation, mais délivre-nous du mal. Je vous salue Marie, pleine de grâce. Le Seigneur est avec vous. Vous êtes bénie entre toutes les femmes, et Jésus, le fruit de vos entrailles, est béni.
3: Sainte Marie, Mère de Dieu, priez pour nous pauvres pécheurs, maintenant et à l'heure de notre mort. Amen.
2: Je vous salue Marie, pleine de grâce. Le Seigneur est avec vous. Vous êtes bénie entre toutes les femmes, et Jésus, le fruit de vos entrailles, est béni.
3: Sainte Marie, Mère de Dieu, priez pour nous pauvres pécheurs, maintenant et à l'heure de notre mort. Amen.
2: Je vous salue, Marie, pleine de grâce. Le Seigneur est avec vous. Vous êtes bénie entre toutes les femmes, et Jésus, le fruit de vos entrailles, est béni.
3: Sainte Marie, Mère de Dieu, priez pour nous pauvres pécheurs, maintenant et à l'heure de notre mort. Amen.
2: Je vous salue Marie, pleine de grâce. Le Seigneur est avec vous. Vous êtes bénie entre toutes les femmes et Jésus, le fruit de vos entrailles, est béni.
3: Sainte Marie, Mère de Dieu, priez pour nous pauvres pécheurs, maintenant et à l'heure de notre mort. Amen.
2: Je vous salue Marie, pleine de grâce. Le Seigneur est avec vous. Vous êtes bénie entre toutes les femmes et Jésus, le fruit de vos entrailles, est béni.
3: Sainte Marie, Mère de Dieu, priez pour nous pauvres pécheurs, maintenant et à l'heure de notre mort. Amen.
2: Je vous salue, Marie, pleine de grâce. Le Seigneur est avec vous. Vous êtes bénie entre toutes les femmes. Et Jésus, le fruit de vos entrailles, est béni.
3: Sainte Marie, Mère de Dieu, priez pour nous pauvres pécheurs, maintenant et à l'heure de notre mort. Amen.
2: Je vous salue Marie, pleine de grâce. Le Seigneur est avec vous. Vous êtes bénie entre toutes les femmes. Et Jésus, le fruit de vos entrailles, est béni.
3: Sainte Marie, Mère de Dieu, priez pour nous pauvres pécheurs, maintenant et à l'heure de notre mort. Amen.
2: Je vous salue Marie, pleine de grâce. Le Seigneur est avec vous. Vous êtes bénie entre toutes les femmes. Et Jésus, le fruit de vos entrailles, est béni.
3: Sainte Marie, Mère de Dieu, priez pour nous pauvres pécheurs, maintenant et à l'heure de notre mort. Amen.
2: Je vous salue Marie, pleine de grâce. Le Seigneur est avec vous. Vous êtes bénie entre toutes les femmes, et Jésus, le fruit de vos entrailles, est béni.
3: Sainte Marie, Mère de Dieu, priez pour nous pauvres pécheurs, maintenant et à l'heure de notre mort. Amen.
2: Je vous salue Marie, pleine de grâce. Le Seigneur est avec vous. Vous êtes bénie entre toutes les femmes. Et Jésus, le fruit de vos entrailles, est béni.
3: Sainte Marie, Mère de Dieu, priez pour nous pauvres pécheurs,
0: maintenant et à l'heure de notre mort. Amen.

0: et in saecula saeculorum. Amen. Cinquième mystère lumineux, l'institution de l'Eucharistie. De l'Évangile selon saint Matthieu. Et moi je suis avec vous tous les jours jusqu'à la fin du monde. Et le Seigneur est présent au milieu de nous dans son Eucharistie. Sainte Thérèse disait, ô mystère d'amour, mon pain de chaque jour, Jésus, c'est toi. Demandons la grâce de chercher le Seigneur dans l'Eucharistie pour qu'il soit pour nous force et amour à nos actes, à nos paroles.
1: Notre Père qui es aux cieux, que ton nom soit sanctifié, que ton règne vienne, que ta volonté soit faite sur la terre comme au ciel.
2: Donne-nous aujourd'hui notre pain de ce jour. Pardonne-nous nos offenses, comme nous pardonnons aussi à ceux qui nous ont offensés. Et ne nous laisse pas entrer en tentation, mais délivre-nous du mal.
3: Je vous salue Marie, pleine de grâce, le Seigneur est avec vous. Vous êtes bénie entre toutes les femmes, et Jésus, le fruit de vos entrailles, est béni.
4: Sainte Marie, Mère de Dieu, priez pour nous pauvres pécheurs, maintenant et à l'heure de notre mort. Amen.
3: Je vous salue Marie, pleine de grâce, le Seigneur est avec vous. Vous êtes bénie entre toutes les femmes, et Jésus, le fruit de vos entrailles, est béni.
4: Sainte Marie, Mère de Dieu, priez pour nous pauvres pécheurs, maintenant et à l'heure de notre mort. Amen.
3: Je vous salue Marie, pleine de grâce, le Seigneur est avec vous. Vous êtes bénie entre toutes les femmes, et Jésus, le fruit de vos entrailles, est béni.
4: Sainte Marie, Mère de Dieu, priez pour nous pauvres pécheurs, maintenant et à l'heure de notre mort. Amen.
3: Je vous salue Marie, pleine de grâce, le Seigneur est avec vous. Vous êtes bénie entre toutes les femmes, et Jésus, le fruit de vos entrailles, est béni.
4: Sainte Marie, Mère de Dieu, priez pour nous pauvres pécheurs, maintenant et à l'heure de notre mort. Amen.
3: Je vous salue Marie, pleine de grâce, le Seigneur est avec vous. Vous êtes bénie entre toutes les femmes, et Jésus, le fruit de vos entrailles, est béni.
4: Sainte Marie, Mère de Dieu, priez pour nous pauvres pécheurs, maintenant et à l'heure de notre mort. Amen.
3: Je vous salue Marie, pleine de grâce, le Seigneur est avec vous. Vous êtes bénie entre toutes les femmes, et Jésus, le fruit de vos entrailles, est béni.
4: Sainte Marie, Mère de Dieu, priez pour nous pauvres pécheurs, maintenant et à l'heure de notre mort. Amen.
3: Je vous salue Marie, pleine de grâce, le Seigneur est avec vous. Vous êtes bénie entre toutes les femmes, et Jésus, le fruit de vos entrailles, est béni.
4: Sainte Marie, Mère de Dieu, priez pour nous pauvres pécheurs, maintenant et à l'heure de notre mort. Amen.
3: Je vous salue Marie, pleine de grâce, le Seigneur est avec vous. Vous êtes bénie entre toutes les femmes, et Jésus, le fruit de vos entrailles, est béni.
4: Sainte Marie, Mère de Dieu, priez pour nous pauvres pécheurs, maintenant et à l'heure de notre mort. Amen.
3: Je vous salue, Marie, pleine de grâce, le Seigneur est avec vous. Vous êtes bénie entre toutes les femmes, et Jésus, le fruit de vos entrailles, est béni.
4: Sainte Marie, Mère de Dieu, priez pour nous pauvres pécheurs, maintenant et à l'heure de notre mort.
3: Je vous salue Marie, pleine de grâce. Le Seigneur est avec vous. Vous êtes bénie entre toutes les femmes, et Jésus, le fruit de vos entrailles, est béni.
4: Sainte Marie, Mère de Dieu, priez pour nous pauvres pécheurs, maintenant et à l'heure de notre mort. Amen.
0: Gloria Patri et Filio, et Spiritui Sancto. Sicut

Ô Marie conçue sans péché, Seigneur, tu nous donnes de vénérer en la Vierge Marie, la Mère de l'Espérance. Accorde-nous par sa prière et son aide de mettre toujours notre espérance dans les biens du ciel, tandis que nous accomplissons nos tâches temporelles, et d'obtenir un jour ce que nous attendons avec foi. Par Jésus-Christ, ton Fils, notre Seigneur, qui vit et règne avec toi, Père, dans l'unité du Saint-Esprit, Dieu, pour les

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2: Bonsoir à tous. L'essentiel de l'actualité, une information judiciaire est ouverte pour déterminer les causes exactes du feu de la forêt de Fontainebleau qui a démarré le 12 juillet. Le gérant d'une entreprise de travaux et deux ouvriers sont présentés à un juge d'instruction. Des étincelles provoquées par une disqueuse lors d'un chantier sur l'autoroute A6 auraient embrasé la végétation avant de se propager vers la forêt. Plus de 126 000 candidats sont encore en attente d'une proposition sur Parcoursup, un chiffre jugé inacceptable par le ministre de l'Éducation, Édouard Geffray. Il assure quand même que tout est fait pour trouver une place à chacun. La phase complémentaire se poursuit jusqu'au 10 septembre. Une plainte contre X a été déposée auprès du parquet national financier concernant la reconversion de l'ancien site Michelin de Jouer-les-Tours. L'association AC Anticorruption soupçonne une entente entre plusieurs acteurs publics et privés pour minimiser la pollution des sols et éviter jusqu'à 15 millions d'euros de dépollution. Le PNF confirme avoir reçu la plainte. Il indique qu'elle est actuellement en cours d'analyse. Enfin, Louise et Gabrielle sont les prénoms les plus donnés en France en 2025. Chez les filles, pas de changement sur un an. Louise devance Jade et Ambre. Et chez les garçons, Gabrielle reste en tête juste devant Noah et Léo entre dans le trio de tête.
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1: Bonjour, bonjour à tous et à toutes. Dans notre chronique, nous voulons mettre en évidence la dépendance possible de notre vie à l'égard de notre smartphone et proposer donc les antidotes pour sortir de cette dépendance. Libéré, délivré de mon smartphone, 10 jours pour reprendre le contrôle. C'est le titre de cet ouvrage qui accompagne notre réflexion. Ouvrage que j'ai écrit aux éditions Première partie. Le smartphone, symbole de cette culture technicienne. Alors faisons quelques zooms qui mettent en évidence cette dépendance. Séduction alpha, accessibilité 24 heures sur 24, acceptation infinie de contenu à prix dérisoire, anonymat du visionnage promouvant un sentiment d'indépendance. Séduction, nous sommes séduits par notre smartphone. Et une bonne manière de ne pas être séduit, c'est de tout mettre en gris. Au lieu qu'il y ait de la couleur sur le smartphone, on le met en gris. Faites correction, couleur, mettre en gris, tac. Et tout de suite, ça a des conséquences heureuses. 30% d'utilisation du smartphone en moins. La centralité des écrans aussi écranise l'existence, risquant de désincarner notre vie. Le Français passe 8 heures par jour devant un écran. Il le consulte plus de 200 fois chaque jour. Il dort avec lui 9 fois sur 10 dans sa chambre et 4 fois sur 10 dans son lit. Non sans incidence, vous voyez, sur notre psychisme, sur notre manière de vivre. Par exemple, la génération des Z, celle des adolescents, surprotégée physiquement, mais sous-protégée mentalement, vit 30% d'interactions sociales face à face, les yeux dans les yeux, en moins que la génération précédente. Les jeunes vont moins flâner au drugstore, passent moins de temps entre eux à faire des soirées, à discuter. Ils passent donc 2 fois moins de temps entre amis que leurs aînés. Non sans incidence psychique, on l'a évoqué, puisque la prévalence des épisodes dépressifs des jeunes a été multipliée par 2,5 entre 2010 et 2020. La raison est simple, 60% de leur temps est consacré aux écrans. Alors l'Église catholique n'est pas en reste de prendre des positions. Avec Benoît XVI, on l'a vu, hein, nous sommes devant un choix décisif entre ouvrir notre raison, notre conscience, notre intelligence à ce qui la transcende, à savoir Dieu et la nature profonde de l'existence, ou soit d'enfermer notre conscience, notre raison dans l'immanence technologique. Ouais, faut faire un choix. Et ce choix, il est décisif. Il est dit décisif pour notre humanité, pour ne pas déshumaniser notre vie. Alors le pape François, lui, parle de paradigme technocratique dans le chapitre 3 de la Laudato si. Nous devons prendre conscience que la technologie est le centre de la culture aujourd'hui. Et nous en sommes tout à fait les réalisateurs, puisque nous passons la moitié du temps éveillés devant un écran. En France, plus de 8 heures par jour. Non sans conséquence sur notre rapport au temps. Nous vivons en bref, comme le dit Hartmut Rosa. Nous vivons une succession de moments désincarnés, contrôlés par des algorithmes, par des propositions, des inductions que nous font les écrans et les smartphones. Alors que le temps est l'occasion d'être sanctifié par le temps. C'est celui de notre croissance et non pas de notre désincarnation. Le temps est le messager de Dieu et refuser donc de prendre le temps de vivre toujours pressé. Hein, pensons au film Un homme pressé qui retrouve après un problème cérébral le rapport au temps. Voilà, un AVC, il est rééduqué au temps. Prenons le temps d'être rééduqué au sens du temps. Parce que sinon, nous pouvons vivre sous influence, perdre nos libertés, perdre notre dignité, être harcelé, vivent même des discriminations avec la fracture numérique. Il y a les forts et il y a les faibles, d'être manipulés par des fausses informations et vivre dans l'individualisme, l'isolement numérique, avec le sentiment de toute puissance, puisque nous avons accès à des informations infinies. Tout cela n'est pas sans incidence géopolitique pour son rapport de force aujourd'hui au plan technologique entre la Chine et les États-Unis. Alors faisons une petite pause avant de comprendre ce dynamisme de la perte de contrôle de notre smartphone.

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1: Alors essayons d'approfondir le dynamisme de cette perte de contrôle de notre smartphone. Alors lorsque le smartphone est au centre de l'attention, on l'a dit, 3h30 par jour, moyenne française, et puis 8h par jour devant un écran, la moitié du temps éveillé de notre vie, donc l'écran, comme dit Jean d'Ormesson, écranise l'existence, l'écran fait écran au réel. Donc le smartphone peut faire écran à notre propre réalisation personnelle et à la réalisation de projets qui nous rapprochent. Donc quand le smartphone, les écrans sont au centre de l'attention, s'opère une séduction. Par le flux des images, par le flux des vidéos, des informations. Et tout ça crée en nous un appétit de puissance, un appétit de curiosité, un appétit d'information, un appétit de satisfaire, voilà, on vient de le dire, une curiosité parfois saine, mais souvent parfois aussi malsaine. Nous sommes séduits, nous sommes attirés par les images, par les couleurs. Cela provoque un esprit agité, perte de concentration, perte d'attention, perte d'intention, agitation, superficialité, divertissement, pollution mentale, remplissage du vide, voyez. Perte de concentration, on a du mal à être présent à ce que l'on veut, à l'objet de notre vouloir. Et cela fragilise notre intention, c'est-à-dire notre désir profond. Qu'est-ce qu'on veut vraiment, du vraiment, du vraiment? Et dans cette agitation, dans cette superficialité qui agite nos passions, notre esprit est diverti, mais il n'est pas nourri. Diverti, ça ne veut pas dire nourri. Et s'opère une agitation de l'esprit que l'on peut qualifier de pollution mentale. Et ce qui opère par la surinformation, ce que Marcel Gauchet appelle le remplissage du vide. Nous remplissons notre vide intérieur parce que nous ne l'avons pas nourri assez de vie spirituelle, de sens profond, de qualité, de relation. Séduction, esprit agité, cela conduit à une dépendance. Dépendance à quoi? C'est très simple, une dépendance au plaisir immédiat, à une satisfaction immédiate. Input, output. Je clique, hop, un peu de dopamine, un peu de ces hormones du plaisir, la dopamine, la noradrénaline, la sérotonine, autant d'hormones qui donnent une petite jouissance, un plaisir. Mais le plaisir n'est pas la joie. Comme dit le grand philosophe Bergson, Henri Bergson, la joie, c'est le signe que la vie a réussi. C'est que quelque chose s'est réalisé dans ma vie. Mais quand je suis sur mon smartphone, rien se réalise puisque je ne suis pas dans un rapport réel à ma propre existence. Je l'externalise derrière un écran. Alors vous voyez, cette dépendance par rapport aux petites récompenses, me rend dépendant. Et les faiseurs d'opinion, les grands du numérique vont tout faire pour nous rendre dépendants, pour être addicts. Parce que plus nous passons du temps devant les écrans, plus nous pouvons voir leurs vidéos, ils peuvent nous piquer nos données. Et quatrièmement, après la séduction, l'esprit agité, la dépendance, une relation superficielle. Relation à basse fidélité, contact, recherche de rapidité, discussion numérique, polarisation de l'existence, chambre d'écho, miroir, isolement. Voyez, nos relations sont superficielles. Alors nous allons approfondir ça

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5: Bonjour les amis, nous voilà à l'Arche en pays toulousain. On a de la visite. Alors aujourd'hui c'est la fête, c'est la grande fiesta. Et Jérémy, je suis toute heureuse que tu aies eu envie et que tu m'aies réclamé un petit moment pour une interview qui raconte. Qu'est-ce qui se passe aujourd'hui à l'ATO de l'Arche?
2: Ça, des piqûres dans les fesses et tout ça.
5: On t'a fait des piqûres, oh pauvre Jérémy, c'est très désagréable.
2: Oui.
5: C'est pour aller mieux.
2: J'arrête les piqûres après.
5: Ah, c'est la fin.
2: Oui.
5: Ouf.
2: J'arrête les piqûres.
5: Ah, donc ça y est, t'es au bout du traitement et on va être libéré de,
2: oui,
5: de ces soins pas très agréables. Jérémy, aujourd'hui, à l'Arche, qu'est-ce qui se passe à la Théo?
2: La fête. La fête. La fête de Noël.
5: Ah,
2: c'est... Non, pas la fête de Noël, le goûter de Noël.
5: Ah, le goûter, c'est pas pareil. Mais c'est quand même une sorte de fête.
2: Oui.
5: Mais c'est le goûter.
2: Oui.
5: C'est le goûter de Noël à la Théo. Alors, c'est l'ambiance, là. Il y a de la musique, on met de la déco. Qu'est-ce que tu aimes dans cette fête?
2: Les agriculteurs, c'est un coup de gueule que les agriculteurs.
5: Un coup de gueule, hein?
2: Oui.
5: Et ouais, t'as suivi ça?
2: Ouais.
5: Tu es branché à l'actualité.
2: Ouais.
5: C'est un peu impressionnant, hein.
2: On tue des vaches pour rien.
5: Tu as raison, tu te révoltes.
2: Ouais.
5: Tu as suivi ça, ça t'a fait un coup au cœur, Jérémy.
2: Ça fait mal au cœur. Hein.
5: Ça fait mal au cœur, toutes ces vaches qui sont des êtres vivants. Des animaux dont les agriculteurs s'occupent depuis des années, des années, nourrissent, font paître.
2: Je vais les tuer.
5: Ça, ça t'a impressionné, Jérémy?
2: Oui.
5: Tu as suivi ça, ça t'a mis mal à l'aise, ça t'a rendu triste.
2: Le président Macron est en colère.
5: Dis donc, Jérémy, t'es vraiment branché au monde actuel, politique, économique, social. Ouais. Tu m'impressionnes.
2: Il a fait un coup de gueule.
5: Il a fait un coup de gueule.
2: Ouais.
5: Et ouais. Ben oui, ça te fait quel effet de voir, d'être témoin de ces crises? Ce sont des chocs.
2: En fait, c'est quoi comme... c'est quoi? La bactérie, la vache.
5: Oui, c'est ça. Il y avait une vache qui était atteinte d'une bactérie. Et donc, ils ont, selon le protocole, éliminé tout le troupeau. Ah, c'est dur. Tu as vu des images?
2: Oui.
5: Mais c'est un peu angoissant. Ça te fait quel effet? Ça crée un peu d'anxiété, hein, Jérémy?
2: Oui, beaucoup d'anxiété.
5: Bah oui, beaucoup d'anxiété. Alors, est-ce que un moment comme une fête à la Théo de l'Arche, aujourd'hui, est-ce que ça vient un peu te mettre du baume à ton cœur inquiet?
2: On doit passer le réveillon en Ariège et bloque l'Ariège.
5: Tu es inquiet pour le trajet vers l'Ariège?
2: Oui.
5: Bon, ça va peut-être se débloquer d'ici là, se libérer.
2: Le 24-25, on doit faire le réveillon là-bas.
5: Ah, bah ça, c'est une belle perspective. Chez une tante?
2: Oui.
5: C'est dans ta famille, Jérémy?
2: Oui. J'ai envoyé la photo de la langouste à mon beau-père.
5: Ah, tu as prévu une langouste pour le réveillon?
2: De Noël.
5: Oh, extraordinaire!
2: J'en ai pas mangé de langouste, j'ai mangé du homard et du crabe.
5: Oh, mais qu'est-ce que c'était bon, des crustacés pleins d'iode. Tu as aimé?
2: Et des coquilles Saint-Jacques.
5: Eh ben, dis donc, quel festin!
2: 49 euros, pas la coquille Saint-Jacques. 49 euros.
5: C'était le menu?
2: Non, à langouste, 9 euros, 1, 3, 89.
5: 89, la langouste, dis donc, c'est de la langouste de luxe.
2: Oui.
5: Pas n'importe quelle langouste, celle-là.
2: Moi, j'ai déjà goûté, tu sais, dans les petits écrevisses, c'est déjà goûté.
5: Mais oui, tu aimes bien? Non. Faudrait voir ta tête qui dit non. Et non, en effet, on sent que tu n'as pas spécialement apprécié. Tu n'as pas aimé le goût un peu fort.
2: Il manque que des déchets. Les croissants. Oui, il manque que des déchets.
5: Ah. Tu as peur qu'elle ne soit pas saine.
2: Ouais.
5: Tu as peur que les écrevisses ne soient pas bonnes pour ta propre santé.
2: Mardi, mercredi, jeudi, vendredi, j'étais resté tout le temps à la maison.
5: Mais c'était un bon moment d'être posé chez toi. Non, tu aurais voulu sortir. Tu es resté parce que tu avais besoin de te reposer, Jérémy.
2: Non, j'avais mal aux poumons.
5: Ah oui, donc il fallait que tu te reposes. Prendre soin de toi. C'est une priorité absolue. Et par moments, ça passe par du repos, alors qu'on a envie de sortir, d'aller retrouver les amis. Mais tu avais besoin d'être un petit peu au calme. Et tu as l'air d'aller bien, je trouve que tu es en forme, là.
2: Oui.
5: Comment tu te sens?
2: À l'angoustine. Je n'ai jamais goûté des étrilles.
5: Ah, des étrilles, ça c'est du crabe. C'est ta prochaine tentative.
2: Angoustine, il n'y a pas rien à manger des angoustines. La langouste, il y a beaucoup à manger à la langouste.
5: Ah oui, la langoustine, tu trouves ça un peu maigre?
2: Oui.
5: La langouste est plus riche, plus dense.
2: Oui.
5: Ah oui, au moins il y a de la barbaque à se mettre sous la dent.
2: Les étrilles, il faut les faire cuire d'abord, les étrilles.
5: Eh oui, ça se mange pas cru, tu imagines ça, on les sort de la mer et pof, on les gobrait comme ça, directement à la sortie de l'iode, de la vague.
2: Non, c'est faux.
5: Je dis des bêtises. Ah Marjorie, mais viens. Marjorie, tu veux parler un petit peu? Oh, tu es belle. Mathilde m'appelle. Alors, j'arrive, je finis mon interview.
2: Les étrilles, après les étrilles, l'araignée de mer, le crabe à l'araignée de mer et la langouste.
5: Ah, c'est excellent. Donc tu mets un ordre là dans tes préférés.
2: L'étrille, langouste, l'étrille en premier.
5: Ok.
2: En deuxième, le crabe à l'araignée de mer en deuxième.
5: Excellent.
2: Troisième, la langouste.
5: Eh ben, voilà un petit programme extraordinaire pour l'estomac, l'intestin, les papilles. Hein, merveilleux, Jérémy. Tu nous mets l'eau à la bouche, là.
2: Je vais me l'acheter, la langouste entière.
5: Oh, tout entière. Oh, dis donc. Mais Jérémy, tu m'inviterais à ce festin que moi aussi, je vienne croquer de la langouste, de l'étrille.
2: Oui.
5: Ah oui, on se ferait un petit gueuleton ensemble. Ce serait merveilleux. Jérémy, merci tellement. On arrive déjà au bout de notre interview avec tout ça.
2: Oui.
5: Alors, qu'est-ce que tu veux nous dire? Je te laisse encore une petite parole.
2: Merci pour les auditeurs.
5: Ah, merci Jérémy. On se voit vite. On se revoit vite.
2: Et la santé.
5: Et la santé. Merci à toi, merci. Merci Jérémy.
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13: Ne faire ni chaud ni froid. La la la la la la, on est si heureux de s'aimer comme ça. Ce que pensent de nous les envieux, ça me fait ni chaud ni froid. Certains d'entre eux ont dû reconnaître la chanson de Dalida. Lorsqu'elle est employée dans le langage courant, l'expression « ni chaud ni froid » signifie qu'un événement n'a aucun effet, aucun impact sur une personne, qu'il ne suscite aucune émotion. Elle traduit l'indifférence pour un sujet jugé sans importance ou des idées pour lesquelles on est sans opinion. On trouve l'origine de son emploi dans le Nouveau Testament, le livre de l'Apocalypse, écrit par Jean, un des livres les plus mystérieux, complexes et puissants de la Bible. Dans ce livre, il s'adresse à 7 églises d'Asie mineure pour les exhorter à se ressaisir, pour revigorer leur foi qui semble s'affadir et manque de conviction. Je cite « Ainsi, parce que tu es tiède et que tu n'es ni froid ni bouillant, je te vomirai de ma bouche. » Apocalypse, chapitre 3, verset 16. Ce verset de l'Apocalypse est à rapprocher du texte de saint Matthieu. « Celui qui n'est pas avec moi est contre moi, et celui qui ne rassemble pas avec moi disperse. » Matthieu, chapitre 12, verset 30. L'intensité des mots choisis dans ces versets est forte, et la conclusion brutale. Le verset de l'Apocalypse est très exactement destiné à la communauté de Laodicée, ville luxueuse d'Asie mineure, imposante par sa population et son commerce florissant, et dont la surabondance de biens matériels l'a éloignée des valeurs spirituelles et donc de Dieu. Le pape François a dit dans une de ses homélies que l'état d'esprit dans lequel vivent les habitants de Laodicée est un état de péché. Plusieurs passages de la Bible nous mettent en garde sur l'affaiblissement de notre foi. Elle nous dit « Être disciple du Christ, c'est aussi se renier soi-même ». Matthieu, chapitre 16, verset 24. Prendre sa croix. Luc, chapitre 14, verset 27. Subir la persécution. Jean, chapitre 15, verset 20. Renoncer au confort d'un chez-soi. Luc, chapitre 9, verset 58. Être prêt à céder tous ses biens matériels. Matthieu, chapitre 19, verset 21. Luc, chapitre 14, verset 33. Connaître la crucifixion avec le Christ. Galates, chapitre 2, verset 20. La liste est longue et le programme est exigeant. Il faut bien reconnaître qu'il n'est pas facile d'être chrétien, même aujourd'hui, dans nos sociétés actuelles qui manquent de spiritualité et tournent régulièrement la religion en dérision. Nos multiples activités en tout genre finissent par nous faire oublier l'essentiel. Dans notre société consumériste, la recherche du confort est notre modèle par défaut, si bien que par facilité, nous nous installons dans une sorte de chrétienté confortable, avec des habitudes ancrées depuis notre petite enfance, en allant à la messe le dimanche, en priant un peu, quand on en trouve le temps, et puis c'est tout. Tomber dans cette aisance spirituelle sans réellement vivre la foi de l'intérieur peut devenir dangereuse, car elle nous éloigne de Dieu. L'Apocalypse n'est pas seulement synonyme de destruction et de fin du monde, contrairement à l'idée communément répandue. Elle est aussi une messagère d'espoir, car elle nous fait prendre conscience de l'urgence à nous remettre sans arrêt en question. C'est ce que nous rappelait le pape François. Je cite « Nous devons sans cesse penser à nous convertir pour être de vrais chrétiens » et passer ainsi de la tiédeur à la ferveur sans demi-mesure.

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1: Il y a mille et mille manières d'aimer nos amis les bêtes. Il y a plusieurs façons d'aimer le chien, l'ami de l'homme. Façon Roger Pierre. Oh, c'est un beau chien-chien, ça. Oh, il est beau, ce chien-chien. Oh, n'avait des crocs sous les papates, ce chien-chien. Oh, n'avait des coups sous les papates. Oh, n'avait soif, le chien-chien. Oh, l'aimait la lolo, ce chien-chien. Faut pas embrasser papa. Veut pas. Allez, couchez. Le titre de la fable d'aujourd'hui, tiré du livre des fables choisi et mis en vers par Jean de La Fontaine, fable 5 du livre 4, est « L'âne et le petit chien ». Comédien à la Comédie Française, Robert Manuel a été un Cyrano de Bergerac. Robert Manuel nous dit cette fable « L'âne et les petits chiens ». Un enregistrement introuvable ni dans le commerce, ni sur la toile. Nous entendrons le don d'agréer un fût, autrement dit, le don de plaire naturellement.
2: L'âne et le petit chien. Ne forçons point notre talent. Nous ne ferions rien avec grâce. Jamais un lourdeau, quoi qu'il fasse, ne serait pas assez pour galant. Peu de gens, filles, ont le don avec la vie. C'est un point qu'il leur faut laisser et ne pas ressembler à l'âne de la fable qui, pour se rendre plus aimable et plus cher à son maître, alla le caresser. Comment, disait-il en son âme, ce chien, parce qu'il est mignon, vivra de pair à compagnon avec monsieur, avec madame, et j'aurai des coups de bâton. Que fait-il ? Il donne la patte. Puis aussitôt, il est baisé. S'il en faut faire autant, afin que l'on me flatte, cela n'est pas bien malaisé. Dans cette admirable pensée, voyons son maître.

0: est finita la commedia. C'était l'âne et les petits chiens dans le premier recueil des fables de La Fontaine. Plus tard, nous écouterons l'âne et le chien. Quelle sera la réponse de l'âne au chien? Eh bien, c'est ce que nous saurons quand, sans écueil, au second recueil, arrivés nous serons. L'instant la fable est réalisé par Francky Guéret. Guéret comme Gabriel Guéret, un poète contemporain de notre cher fabuliste.
1: Et l'instant à fable est préparé et présenté par Pierre Bruel.
0: La prochaine fois, nous vous proposerons une autre fable, toujours de La Fontaine, bien sûr. Mêmes horaires et même lieu de rendez-vous.
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1: Chers auditeurs, bienvenue les Toulousains de Toulouse. Vous propose cette chronique Demeures et familles pour partir à la visite des hôtels particuliers, des grandes familles qui ont fait Toulouse et qui sont en relation souvent avec des propriétés à la campagne. Alors aujourd'hui, en compagnie d'Aline Thomazin et notre éternel complice Michel de Rivoire, eh bien nous allons chez un personnage assez considérable dans un hôtel connu de nom mais finalement assez peu visité, hélas.
2: Oui, on va y revenir, parce qu'on va voir que c'est quelque chose d'exceptionnel, Michel.
3: C'est exceptionnel, mais c'est surtout... Enfin, on va parler autre chose que de parlementaire de Capitoul oui, et de vieille famille.
2: Là, pour le coup, on est avec quelqu'un que vous allez nous présenter.
3: Alors, nous allons parler des Dubarry à Toulouse.
1: Voilà, oui. Bon. La famille Dubarry.
3: Et aussi à Lévignac. On va sortir de Toulouse, où ils ont deux adresses, hein, on va en parler, de ces deux adresses. La plus, disons, qui va retenir notre attention aujourd'hui, c'est celle qui est située 3 Place Saint-Sernin.
2: Oui.
3: Aline.
2: Eh oui, le lycée Saint-Sernin.
3: Le lycée Saint-Sernin.
2: Et cette magnifique façade 18e que l'on voit.
3: Oui, elle est magnifique dans son décor, mais elle est un peu triste,
2: elle est simple,
3: un peu
2: terne. On est à la fin du 18e quand même.
3: Voilà, dans les années 1780.
1: Elle
3: est classique et elle est classée.
2: Oui. Mais elle cache.
3: Alors, ce qu'elle recèle. Voilà.
2: Et d'abord, le personnage là, parce que quand même, pour faire construire ça, il faut avoir beaucoup d'argent. Alors, d'où lui vient la fortune?
3: Bon, Dubarry. Dans l'esprit de chacun de nous, c'est comtesse Dubarry.
2: Favorite.
3: Alors, pas uniquement les plats cuisinés, mais c'est surtout la favorite. Alors, ce n'est pas le propos de notre chronique de parler de Madame Dubarry, mais elle a donc deux personnages, parce qu'elle ne s'appelle pas Jeanne Dubarry. Elle le devient.
2: Jeanne Bécu,
3: qui devient Madame Dubarry, l'épouse d'un des deux frères Dubarry, qui eux sont gascons, ils sont tout à fait de notre région, l'aîné Guillaume et le cadet Jean-Baptiste.
2: Mais alors, ce qui est intéressant, c'est peut-être de voir quel était le rôle de Jean Dubarry dans cette affaire.
3: C'est un traquenard.
2: Bon, soyons clairs, il était proxénète.
3: Voilà, Paris, pas à Toulouse.
2: Paris, à Paris. Et c'est là qu'il a rencontré Jeanne de Bécu.
3: Voilà. Et qu'il a mis dans le lit du roi.
2: Le
3: bien-aimé, inconsolable de la perte de Madame Pompadour, n'est-ce pas? On est après 1764, avec cette jeune et fraîche Jeanne Bécu. Il fallait qu'elle soit présentée à la cour, mais...
2: Mais elle n'était pas née, donc il l'a fait épouser par son frère.
3: Et titrée. Bref, on est dans une aventure absolument hors norme, qui a beaucoup alimenté les chroniques, mais aussi l'art français.
1: Elle n'avait pas que des bontés d'alcôve, les favorites du roi. Oui. Elles avaient aussi une grande influence sur les commandes artistiques et la diffusion des arts.
3: Et c'est ce que nous... Voilà, tu as tellement bien dit les choses, Sébastien, que c'est ce que, au fond, il faut retenir de cette histoire pour Toulouse. Parce que ce trio, ne rentrons pas dans les détails historiques, mais ce trio a livré l'hôtel dont nous parlons, donc Place Saint-Sernin, on va le décrire un petit peu tout de même, le château de Rennerie, on dit beaucoup la Rennerie, mais en fait, originellement, c'est Rennerie, R-E-Y-N-E-R-I.
2: La petite folie à la campagne.
3: La folie à la campagne, complètement à la campagne à l'époque. Qui est donc, nous rappelons-le, entre Purpan et l'Ardenne, si vous voulez, dans ce secteur, à flanc de coteau, de la terrasse, de la première terre de Garonne. Et le troisième bâtiment, tout à fait de cette période Louis XV-Louis XVI, transition, sur la commune de Lévignac, qui est donc aux confins du Gers, et que peu connaissent finalement.
2: Qui a une grosse partie 19e qui masque un peu...
3: Qui est un peu de style troubadour, en fait, amélioré, mais qui avait de très belles, je crois, de toiles peintes de Valar, et qui ont aujourd'hui le destin de cette maison dont nous n'allons plus reparler dans cette chronique, a été de mise en copropriété, mais il était ruiné. Avec des dépendances énormes, considérables. Et donc, mais c'est une une chose assez curieuse qui reflète la richesse subite donc de ces deux messieurs du Barry qui ont été récompensés alors, au-delà de ce qu'on peut imaginer. Et comme tu l'as dit, Sébastien, pour décorer ces deux... Alors, la maison de campagne, la folie, n'est-ce pas ? Il n'y a pas tellement de décors faisant appel à des artistes, peintres ou sculpteurs. Il y a quelques sculptures, des gypseries, voilà. Oui. Des trophées, des choses comme ça. Mais on est vraiment à la campagne. Et même, je veux dire, le plan qui ressemble un petit peu à Bagatelle, pour ceux qui connaissent.
2: C'est l'idée. Simple et léger.
3: C'est simple et léger. Oui, exactement. Comme l'histoire que nous racontons. Alors que, n'est-ce pas, on va se concentrer sur l'hôtel de Toulouse. Alors d'abord, il faut dire, c'est comme l'introduction. On est tellement extravagant qu'on n'est pas dans le centre. On est même au plus haut de la ville-centre.
2: Ah oui, oui, oui, on est dans le faubourg. Oui. Saint-Sernin. Oui,
1: c'est assez curieux comme implantation.
3: Alors,
2: pourquoi ce choix
3: fin 18e, c'est étonnant. Parce qu'on est quand même. Oui.
1: Non, mais le quartier n'a pas la forme d'aujourd'hui. C'est-à-dire qu'il n'y a pas de place. La basilique est dans son enceinte monastique.
3: Oui, avec le clos canonial.
1: Et le clos canonial.
3: Et ce qui est intéressant, il faut quand même dire un mot du jardin. Parce que ce jardin, on a des descriptions par un Anglais et un Américain. Je ne sais pas si on a le temps de lire beaucoup de ces choses, mais il faut donner envie à notre auditoire d'en savoir plus. Mrs. Craddock, en 1795, le jardin occupe une parcelle qui est encore en nature
2: de
3: jardin.
2: Qui est encore en jardin.
3: Qui sert pour les élèves. Nous rappelons que c'est un collège.
2: C'est un collège et un lycée.
3: Et un lycée, il y a les deux. Oui, c'est ça. Donc la région et la département sont impliqués. D'ailleurs, ça serait bien si... Troisième collectivité avec la ville de Toulouse... Ouais. Et l'État faisant, n'est-ce pas, en jouant son rôle, on arrivait à relever, tirer de l'oubli. Oui,
2: de mettre ensemble tout ce monde et pas des plus simples.
3: Ce sont des vœux que nous pouvons former en début d'année.
1: Alors, que nous dit en 1785 Madame Craddock ?
3: Alors, pour aller vite, cette Madame Craddock qui vient d'Angleterre, jamais je ne vis une collection de si belles choses. Je crois même que ses appartements, bien plus petits, dépassent en luxe et en magnificence ceux de la reine à Versailles. Je n'ai pas le temps de vous donner de détails, mais pour qui aime la dorure, dit-elle, il en a à satiété tellement que pour un Anglais, cela paraît trop brillant. En termes polis, ces choses-là sont dites. Elle parle du jardin, dont il ne reste rien, n'est-ce pas ? Il a été conçu sur la dernière mode parisienne des parcs à fabrique. D'une surface d'environ un arpent, un peu plus d'un hectare, il avait été modelé avec de fausses collines, des montagnes de carton-pâte et diverses figures ornementales. Ses extravagances furent diversement appréciées. Faux ours gardant à l'entrée d'une grotte de rocaille, abbé mécanique ouvrant aux visiteurs la porte d'une chapelle, une copie du tombeau de Jean-Jacques Rousseau, des cabinets de verdure gardés par des tigres. Dans l'un, une boutique de perruquiers avec la figure d'un bailli se faisant raser et dans l'autre, la chaumière de deux bergers. Alors, elle termine, ça c'est Jung qui la rajoute. Ce jardin fut jugé au-dessous de tout mépris, car on y trouvait tout, excepté la nature. Voilà. Jean-Baptiste de Berry a fait rentrer le luxe tapageur dans des folies parisiennes à Toulouse, mais c'est une parenthèse qui n'a pas duré, puisqu'il a été décapité en 1794.
2: Oui, oui. Alors, ce qu'il faut peut-être préciser auprès de nos auditeurs, c'est la richesse qui demeure aujourd'hui de certaines parties. Qui étaient les grandes parties de réception, qui ont été restaurées et qui offrent vraiment un espace exceptionnel d'un bâtiment de cette fin du XVIIIe siècle.
3: Est-ce qu'on peut dire un catalogue de tout ce qu'on pouvait voir dans les...
2: Voilà. Vraiment, parce que la description de Mrs. Craddock, elle est parfaite, elle décrit très exactement cet intérieur, les espaces de réception, les chambres, les alcôves, et le cabinet de curiosité qui s'étalait sur toute la partie gauche quand on regarde la façade. C'est des parties qui sont...
3: En bureau, en nature de bureau, hélas.
2: Pas seulement, bureau et l'appartement, je pense, aussi du proviseur ou de l'approviseur. Et c'est ce qui est très, très dommage, c'est d'être sur cette place, d'avoir sous les yeux cette façade... pour ceux qui connaissent l'intérieur, de vraiment d'avoir envie de pouvoir entrer et de ne pas pouvoir en profiter. Voilà. C'est très dommage parce que c'est une des très très belles choses 18e à Toulouse.
3: Est-ce qu'on peut former le vœu que...
2: Oui, formons-le ardemment.
3: Ardemment. Déjà, nous avons fait, j'espère, susciter le rêve auprès de ceux qui nous écoutent.
2: Madame du Barry a-t-elle vécu? Est-elle, elle était à Louvciennes, je pense.
3: Oui, le pavillon du Barry à Louvciennes, tout à fait. Qui lui-même a été, a été à l'abandon longtemps au XXe siècle. Et qui a été repris. Hein. Oui, tout à fait. Donc, si vous voulez, ce qui est intéressant dans tout ce que vous venez d'évoquer. Le texte de Mrs. Craddock, on peut le trouver en ligne?
2: Donc,
3: j'invite nos amis auditeurs, c'est la curiosité, les en prendre, d'aller regarder ces textes.
2: Et beaucoup d'iconographie. Et puis, il y a autre chose, l'archiviste de la ville, Ross Schach,
3: au 19e siècle, au milieu du 19e,
2: a vraiment transcrit l'évaluation, enfin la visite qui a été faite de l'hôtel après la Révolution, quand l'hôtel,
3: il était saisi et tout à fait.
2: C'est un luxe incroyable de la vie quotidienne. Les parures, alors évidemment, les vêtements, il y a les moindres
3: tout
2: détails,
3: est resté,
2: il y a les tissus, il y a... voilà. c'était vraiment d'une opulence.
3: Et vous l'avez dit, la maîtresse royale n'y était pas. Elle était encore en vie, puisqu'elle a été décapitée.
2: Mais quand même beaucoup
3: de passage.
2: De luxe.
3: extravagant. C'est peut-être beaucoup trop pour Toulouse, mais disons que cette démonstration d'art décoratif, dont nous avons beaucoup de textes, de documents, c'est très bien documenté, je crois, l'hôtel du Barry.
2: Oui.
3: Il y a eu des écrits, notamment par la Société archéologique du Midi. Enfin, il y a beaucoup de choses qui permettraient, serait de nature à permettre de faire un musée des arts décoratifs du XVIIIe siècle, pourquoi pas. Et ce jardin, tout en je reste à ma place en disant ça, mais ça permettrait en tout cas d'évoquer aussi cette créativité. Et dont Toulouse s'enorgueillit de nos jours avec beaucoup d'autres activités contemporaines.
1: Eh bien, écoutez, on va rester sur ces perspectives d'avenir, espérons-le, croisant les doigts.
2: Sur ses vœux.
1: Et ses vœux, voilà, exactement. Alors, écoutez, allez voir la façade de l'hôtel du Barry, place Saint-Cernin, à défaut de pouvoir le visiter.
2: Et si la porte est ouverte, demandez si vous pouvez jeter un coup d'œil.
3: Peut-être aux Journées du patrimoine.
2: Oui, je le pense.
3: L'année prochaine.
1: Bonne visite et bonne semaine.

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1: Bonjour, les navettes LIPI ont démarré sur le territoire de la communauté de communes Pyrénées-Garonnaises jusqu'au 30 août. Les navettes LIPI vous emmènent vers les plus beaux sites des Pyrénées-Garonnaises pour 2 euros. Horaires, circuits et réservations sur pyrénées31.com. Pop rock et soul par Mathieu Ometti, samedi 18 à 10h, place Jean Jaurès à Saint-Gaudens. Balade en soirée autour du lac pour découvrir les petites bêtes de la prairie et observer les cigognes par une accompagnatrice en montagne, vendredi 17 à 18h aux Aussibelles à Nestier. Démonstration et création d'une mosaïque collective par Alexandra Reuss, mosaïste d'art à Saint-Bertrand-de-Comminges, où elle propose des ateliers et stages pour tout public avec des matériaux classiques et inattendus, vendredi 17 et samedi 18 à 10h et 14h à Saint-Bertrand-de-Comminges. Le cycle invisible du vivant, de la graine encore invisible, à l'œil jusqu'à la fleur, ou aux fruits pleinement épanouis, chaque plante traverse une succession de métamorphoses essentielles. La germination, la croissance, la floraison, puis la fructification racontent une histoire faite de patience, de lumière et d'adaptation. Cette visite vous invite à observer ces étapes clés, à comprendre comment la plante naît, se développe, se nourrit et se renouvelle, un cheminement simple et fascinant pour découvrir la vie végétale comme un cycle continu, fragile et pourtant d'une étonnante puissance. La visite a lieu dimanche 19 à 15h à l'abbaye de Bonnefonds à Propriari. Septième semaine des arts à Fos, les arts en Occitanie et Val d'Aran, l'art sous toutes ses formes au centre du village de Fos pendant une semaine à partir du samedi 18 juillet de 10h à 21h30. Course de caisse à savon samedi 18 à Sied-de-Rivière. ABC de la biodiversité, sortie Libellule, venez découvrir, protéger et valoriser la faune et la flore locale avec l'association Arimip. Prévoir chaussures de marche, tenues adaptées, eau, casse-croûte et matériel d'observation, samedi 18 à 10h à Saint-Pédardé. Dans le cadre du festival des petites églises de montagne avec le duo Forcello, au programme musique française, fin 19e siècle romantique et aussi français, Saint-Saëns, Forêt, Lalo, ce soir à 20h30 à l'église de Guchin. Soirée jeu de société à la salle Orsac du Plat d'Adet, ce soir à 19h. Concert par Omar Hazan à l'espace Valgora à Loudainvielle, vendredi 17 à 17h30. Omar Hazan, célèbre rugbyman de l'équipe nationale d'Argentine et du stade toulousain, a toujours été touché par les voix emblématiques de Gardel, Piazzolla et Sosa, ce qui l'a poussé à chanter à son tour. Il s'engage avec Café Tango dans un dialogue complice avec l'accordéoniste Grégory Daltin, rendant hommage à l'esprit du tango, notamment à Carlos Gardel, qui serait fier de voir sa musique résonner encore aujourd'hui. Randonnée culturelle Vielor et ses ardoisières, vendredi 17 à 14h30, rendez-vous place de la Fontaine à Vielor, une découverte du patrimoine architectural et paysager en randonnant. Vous traversez le village de Vielor, ses ardoisières, le hameau d'Agos, avec sa chapelle classée monument historique et sa base de loisirs sur réservation au 06 42 17 66 31.
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1: Dans notre série de l'été, après avoir découvert la semaine dernière comment était conçue la programmation quotidienne du cinéma Le Régent à Saint-Gaudens, je vous propose cette semaine de découvrir un lieu dans le cinéma où le public ne peut se rendre, celui des cabines de projection, lieu primordial pour la projection d'un film. Thomas Miquel, bonjour.
2: Bonjour.
1: Alors, vous êtes le directeur du Régent. En 2026, à quoi ressemble une cabine de projection ?
2: Eh bien, ça a bien changé, surtout ça a changé vraiment en 2010, on va dire, il y a 15 ans. Puisqu'en fait, le cinéma est pendant longtemps resté en pellicule. Alors que les appareils photo numériques étaient déjà là, on était encore, nous, avec des films qu'on recevait en pellicule. Et moi, quand j'ai commencé, il y avait, voilà, c'était les cinémas, c'était partout des bobines de films. Donc, on recevait les films divisés en plusieurs bobines. Un film d'une heure et demie, c'est 5 bobines, par exemple, à chaque fois, voilà, 20 minutes par bobine, on va dire. et un quart d'heure, 20 minutes. Et puis les films plus longs, ça allait jusqu'à 7-8 bobines. Et donc on les recevait dans des cartons démontés. Et le mardi, il fallait réceptionner les films, monter les films, donc les parties les unes aux autres, dans l'ordre de préférence, pour que le film soit dans l'ordre. Et démonter les films qu'on a arrêtés pour les remettre dans leur carton et passer un transporteur tard le mardi soir qui nous livrait les nouveaux films et embarquer ceux qu'on a arrêtés pour les ramener à des stocks régionaux qui ensuite repartaient sur un stock national. Donc c'était vraiment, il y a le mardi, mercredi, il y avait toute une...
1: De gros jours,
2: voilà, avec vraiment ce poste d'opérateur projectionniste qui est un métier maintenant qui a vraiment complètement changé. Et là, qui était vraiment un métier à part. On ne s'occupait que de la projection. L'opérateur projectionniste s'occupait vraiment de la projection parce qu'il y avait vraiment ce truc de la pellicule et il y avait un savoir-faire. Il fallait un CAP. Et donc, il fallait savoir manipuler la pellicule. Et donc, il y avait ces deux gros jours. Donc, faut quand même, quand on a 5-6 nouveaux films, il faut tous les monter. Puis, quand on avait le film en VO-VF, il fallait la bobine VO et la bobine VF. Hein, donc, voilà. Et ensuite. Avant chaque séance, il fallait charger le projecteur avec la bobine. Donc, on venait positionner la bobine dans la salle où on avait décidé de projeter le film. Et puis, on prenait le début pour le positionner d'une certaine manière. Il fallait faire des boucles, en fait, pour que la projection se passe bien. Donc, il fallait faire une boucle en haut, une boucle en bas, caler l'image pour pas que vous tombiez avec deux images sur l'écran à moitié. Et puis ensuite aligner bien le son pour la piste son qui était sur le côté de la pellicule. Donc les pellicules, vous savez tout ce que c'est, cette espèce de film un peu plastique souple où on voit les photos du film en fait. Donc c'est plusieurs photos qui, en défilant très vite devant le projecteur, créent du mouvement en fait. Hein, voilà. Et donc, et entre chaque séance, il fallait, quand la séance de 14h se terminait, il fallait aller dans les salles, récupérer le film, le changer de salle. Donc on portait ça sur des grands plateaux, donc c'était un peu lourd, pour l'amener dans une autre salle s'il y avait changement de salle, le film, et puis recharger, et puis lancer la projection. Donc il y avait quand même vraiment un poste de, où il fallait vraiment être là tout le temps, quoi, en fait. Hein, voilà. Donc ça, jusqu'au premier Avatar, donc il faudrait regarder de quand il est d'ailleurs, 2007, 2008 peut-être, un truc dans le genre, on est en pellicule, voilà.
1: Presque 20 ans.
2: Presque 20 ans, ouais. On est en pellicule, ça marche comme ça, tous les secteurs passent au numérique, l'appareil photo déjà, on a les fameux appareils photo, où on prend en direct sur l'écran, on trie, on jette, voilà, mais le cinéma reste en pellicule, voilà. C'est comme ça qu'est fait toute la chaîne, on imprime la pellicule, on imprime tant de copies de films, on les envoie dans les salles de cinéma qui ont le film dès le mercredi de la sortie. Ça, je vous ai expliqué comment ça marche avec les distributeurs. Et ensuite, les films suivent de salle en salle pour ceux qui l'ont en deuxième, troisième semaine, etc. Mais voilà, il faut avoir la pellicule. Tant qu'on a le film, on a la pellicule. Parce que si on n'a plus la pellicule, voilà, on ne peut plus projeter le film. Ça vous paraît logique maintenant, mais vous allez voir la suite. Donc quand en parallèle se développe le numérique, donc le numérique c'est des projecteurs qui ont la même taille que les projecteurs pellicules, sauf qu'on enlève les plateaux sur lesquels on pose le film, donc il y a une partie en moins, mais il y a quand même cette grosse caisse avec une lampe très puissante, un objectif, voilà, on retrouve quand même un peu la même chose, sauf qu'on enlève complètement l'aspect physique du film, donc la bobine, il n'y a plus rien, il n'y a plus de pellicule, et c'est un fichier lourd qui nous arrive sur un disque dur externe, comme vous les disques durs à la maison, sauf que c'est un disque dur très lourd, avec beaucoup de capacité, et le fichier film est lourd, mais voilà, on y rentre sur un disque dur, on soit des mallettes protégées dans de la mousse avec les disques durs. Et donc on charge le disque dur par port USB dans un serveur qui est sur le projecteur. Donc on a trois gros disques durs dans le serveur qui permettent de stocker du film. Voilà. Et une fois que le film est stocké, on a un ordinateur qui permet de faire le lien entre ce serveur qui stocke les films et le projecteur qui lui va envoyer la lumière, définir bien le cadre sur l'écran avec l'objectif. Et voilà. Et donc on arrive à une technologie donc numérique qui enlève l'aspect physique des choses pour avoir un peu de l'immatériel. Hein. Et donc c'est vraiment un bouleversement. Donc cette technologie se développe à côté, mais elle arrive très lentement. C'est-à-dire qu'il va falloir acheter. Ça veut dire quoi ? Ça veut dire que toutes les salles vont devoir acheter tous les projecteurs. Vous imaginez un peu l'investissement que c'est. Et donc la salle doit supporter le coût, l'exploitant de la salle de cinéma, pour toute la chaîne de façonnage d'un film. La production, la distribution, et nous on est en bout, on diffuse. Donc arrive cette technologie, mais on voit que on n'est pas prêt parce qu'il y a énormément de salles en France et tout passer au numérique comme ça d'un coup, c'est pas possible. Il faut trouver un modèle. Sauf que Avatar arrive et Avatar a été tourné en numérique et en 3D. Et pour faire de la 3D, comme Avatar l'a fait, il faut du numérique. La 3D sur pellicule, c'est pas du tout au point, mais c'est même nul en fait. Ça n'a même pas d'intérêt. Et surtout, le film ne peut pas être diffusé en pellicule 3D. Voilà, il a été développé pour une technologie 3D numérique. Donc, Avatar arrive. Les salles se disent bon, on va voir ce qu'on va faire. Il y a des salles, il y a différents types de salles. Il y a des salles qui choisissent de basculer quelques salles. Par exemple, prenons l'exemple d'un gros cinéma à 10 salles. Ils se disent on va mettre 2 salles en numérique, on va garder le reste en pellicule. On pourra faire de la 3D et puis comme ça, on aura 2 salles en numérique et puis on verra bien si ce numérique, ça prend ou pas. Et puis on rebasculera en pellicule s'il faut. Voilà. Il y a d'autres salles un peu plus fragiles qui se disent nous, on va rester en pellicule parce que ce numérique, on ne sait pas ce que ça va donner. Voilà. Et je crois qu'il y a quelques salles, mais très peu, qui décident de tout passer en numérique. Mais très peu, vraiment très très peu, parce que ça coûte trop cher. Donc là, on se demande comment ça va se passer, parce qu'on n'est pas sûr que la 3D marche sur le film, que le film cartonne non plus. Donc il y a vraiment, à l'époque, maintenant on dit Avatar, ah ben oui, bien sûr, mais à l'époque, on ne sait pas. Voilà un petit peu, je vous donne un peu le contexte. Avatar sort, et c'est le carton. Et surtout, les gens veulent voir la 3D. C'est-à-dire que les gens veulent voir le film en 3D, parce que la 3D est exceptionnelle. On n'a jamais vu ça, donc les gens, ils veulent voir la 3D. Donc, ils vont vers les salles qui ont la 3D. À partir de ce jour, toutes les salles qui n'étaient pas passées achètent un projecteur numérique, parce qu'ils disent, on est en train de passer à côté de quelque chose. Et en fait, on va se rembourser le projecteur rien qu'avec les entrées d'Avatar. Et ceux qui avaient pris que 2 salles disent, on va prendre une 3e, voire une 4e salle, parce que là, ça y est, le numérique, maintenant, c'est l'avenir, quoi. Et donc ensuite, à partir d'Avatar, tout le monde a basculé en fait au numérique. C'était dur parce qu'il y avait tous les postes de projectionnistes. En fait, ils disaient, mais nous, en fait, qu'est-ce qu'on va devenir ? Donc il y a par exemple les UGC qui ont dit non, mais nous, vous inquiétez pas, on va. Voilà, dès que Avatar est sorti, tout le monde est passé au numérique et bon, voilà. Et c'est un métier qui a disparu dans le savoir-faire qui était. Maintenant, il y a des opérateurs responsables des cabines et du bon fonctionnement des cabines, parce qu'il y a quand même des travaux de maintenance dans les projecteurs. Et il y a quand même chaque semaine, il faut bien réceptionner les films. Voilà, je vais vous expliquer un petit peu après aussi comment on fait une fois qu'on a ce film. Donc il y a quand même un poste, mais un poste qui fait aussi plein d'autres choses, qui n'est pas que comme avant où ça prenait vraiment tout le temps. Et puis il n'y a plus à renvoyer les films, à les démonter. Enfin, il y a toute une part du métier qui part. Donc voilà un peu comment le passage s'est fait. Et ce que je peux vous dire aussi sur la suite, c'est que maintenant, une cabine, on ne reçoit même plus les disques durs externes. Donc en 2026, c'était la question du départ. Maintenant, on a justement dans nos bureaux de projection en haut, on a une grande baie numérique, en fait, baie Internet, voilà, avec plein de câbles qui arrivent. Plein de câbles réseau et plein de serveurs qui peuvent stocker. Et maintenant, on reçoit de serveur à serveur. C'est-à-dire que le stock nous envoie depuis une adresse IP.
1: C'est par Internet, quoi.
2: C'est ça. C'est par fluide, en fait. Par flux. Pardon, pas par fluide, par flux numérique. Donc, il capte notre adresse numérique et il nous envoie le fichier qui arrive et qui se reconstitue dans notre bibliothèque. Et de là, nous, on l'envoie dans les serveurs des salles, des cabines. Chaque projecteur a son petit serveur. Et nous, en fonction de notre programmation, on l'envoie, voilà, on répartit dans les 7 salles. Donc voilà. Ensuite, c'est pas fini parce qu'une fois qu'on a reçu le film, maintenant, vous comprenez bien que on a juste besoin d'avoir le fichier et qu'en fin de compte, dans le fichier, il y a la VO, la VF. Il n'y a plus besoin de demander un autre. Enfin, tout est envoyé comme un pack complet. Et pour les distributeurs, c'est beaucoup plus simple puisqu'ils envoient. Il n'y a pas besoin d'attendre que, à partir du moment où nous le fichier est dans notre, en fait, ils peuvent l'envoyer partout. Il n'y a plus de problème de, vous projetez encore le film, mais du coup, comme la pellicule est mobilisée chez vous, elle peut pas passer cette copie-là, on peut pas la passer ailleurs. Donc voilà. Donc c'est vraiment une révolution. Et ensuite, ce qui manque, une fois qu'on a le fichier, il nous manque un code, en fait, qu'on appelle la KDM. Que le distributeur nous envoie par mail qui débloque ce fichier. Parce que quand il arrive.
1: Code de sécurité.
2: Exactement. Le fichier, il est bloqué. On peut appuyer sur play, l'envoyer, il ne va rien se passer. Il nous faut un code de sécurité envoyé par le distributeur quand on a validé la projection du film et qu'il est OK, qu'on est d'accord sur les conditions du film. Là, il nous envoie cette clé et que nous, on envoie sur les serveurs qui fait le lien, qui débloque le fichier. Voilà.
1: Quels sont les avantages et les inconvénients de ces changements ?
3: Vous avez vécu.
2: Ouais, bah, l'avantage, c'est vraiment de pouvoir, pouvoir vraiment disposer de... Quand je parlais, j'ai pris l'exemple de la VO, la VF. Vous voyez l'avantage, quoi. On veut le film en la même semaine, on l'a en VO, VF. On n'a pas... C'est toute une logistique en moins, en fait, qui rendait tout compliqué. Maintenant, quand j'y pense, je me demande même comment on a fait, en fait, pour faire aussi longtemps en pellicule, en fait. Pourquoi on est... C'est resté si longtemps comme ça, la pellicule. Maintenant, ouais, c'est... tout est beaucoup... On veut changer de salle, le film. Ben, on l'a prévu dans les... Pof, on fait un... là, en 2-3 mouvements, là, sur l'ordinateur.
4: On bascule.
2: Ouais, mais parce qu'on a un ordinateur central qui nous permet de gérer toutes les cabines, mais là, on fait ce qu'on veut, en fait. En... Alors qu'avant, il fallait monter, déplacer le fil, le recharger, enfin, tout ça prenait un temps fou, quoi. Et aussi, maintenant, il y a l'automatisme, c'est-à-dire qu'on crée... Donc, chaque semaine, on reçoit les films et on crée des playlists. Mmh. C'est-à-dire que ces playlists, en fait, on va mettre, on va recevoir par exemple l'Odyssée cette semaine. Donc, on reçoit l'Odyssée. L'Odyssée, on a le fichier du film. Et maintenant, on va constituer la playlist. Donc, on va mettre les pubs locales. On a, voilà, devant. Donc, on va ouvrir un fichier qu'on va appeler Odyssée, semaine du 15 juillet. On va mettre le film. Et puis, avant, on va venir mettre, donc, les pubs locales dans l'ordre qu'elles sont, où elles doivent être. On va mettre des bandes annonces de films adaptés à l'Odyssée. Si c'est un dessin animé, on va mettre plutôt des films pour enfants. Donc c'est nous qui choisissons. Donc pareil, il faut aller charger des bandes annonces.
4: Adapté au film qui va être,
2: voilà,
4: projeté.
2: Exactement. On met les bandes annonces et puis ensuite on donne les infos. C'est-à-dire qu'on dit, ben, au bout de 15 minutes, éteins la lumière, monte le son. Voilà, on donne des macros, on appelle ça. Et une fois que cette playlist elle est faite, le rallumage des lumières à la fin et tout, on l'enregistre, voilà. Et ensuite, sur un planning, on va les mettre, ben voilà, mercredi, ça lune, 14h05, je démarre la playlist L'Odyssée. Voilà, la partie avant le film, ça fait 15 minutes. Donc je démarre à 5, comme ça, à 14h20, le film démarre pour une séance à 14h15. Le film démarre toujours 5 minutes après. Voilà, donc en fait, on, voilà, comme on a, ensuite, on n'a plus qu'à aller planifier toute la semaine. Et une fois que la semaine est planifiée, tout se fait tout seul. Et nous, on intervient pour faire un changement de salle si on trouve que, bah mince, là, il y a du monde, vaut mieux changer de salle, ou pour une autre raison, voilà. Et, mais voilà, tout démarre tout seul. Après, des fois, il y a un petit problème, un truc qui démarre pas parce que la connexion s'est pas faite. Donc là, on intervient, on monte en cabine, on regarde ce qui s'est passé, on rebidoue, voilà. Mais il y a plus, voilà, il y a une sorte de facilité comme ça qui est, et voilà, et que tout est planifié en fait. Et on n'a plus, on y retourne que s'il y a un problème ou s'il y a des changements. Donc il y a vraiment beaucoup de choses en moins qui laissent du temps pour, bah, pour faire d'autres choses.
4: La partie planification ressemble beaucoup à la radio. Est-ce qu'il y a une comparaison, un peu comme il y a en musique, entre le vinyle et le CD, entre les pellicules et le numérique?
2: Alors, tout à fait. Complètement, parce que bah, ça va un peu avec la question d'avant que vous avez posée sur les avantages et les inconvénients. Alors, ça dépend comment on se place, mais une pellicule... donc déjà, bon, déjà, il y a une sorte de grain, il y a une sorte d'épaisseur, parce que c'est, comme on disait, c'est de la matière, en fait. C'est de la matière qui passe devant une lampe, une lumière, qui projette, qui envoie l'image par transparence via un objectif qui va la grossir à la taille de l'écran sur l'écran. Donc en fait, on a une matière plastique avec des images imprimées qui passent devant. Donc cette matière fait qu'on a une impression de, ouais, d'épaisseur, de grain, on appelle ça le grain. Donc déjà, ça n'a rien à voir. Le numérique est beaucoup plus... On voit le numérique, tout est net. Hein, vous voyez, il y a une sorte de... Les premières fois, les premières projections numériques, on se disait, mais on dirait qu'il y a un truc devant, quoi, qu'il y a quelque chose qui vient lisser, comme ça, l'image. Et donc, ça, c'est une première chose. Ensuite, quand plus on passe le film, plus il s'abîme. Pourquoi il s'abîme? Parce que la poussière vient se poser dessus. La poussière, c'est normal. En cabine, même si on fait le ménage très régulièrement, il y a de la poussière. Puis, des fois, on va le manipuler, on va peut-être le rayer, ou alors, à un moment donné, il va un peu se rayer parce qu'il va passer, hop, il va sortir du cran, ou voilà. Et donc, au fur et à mesure qu'on passe le film, au bout de la troisième semaine, quand on est en pellicule, on le voit, en fait, la pellicule devient de moins en moins bonne. On voit des points noirs, c'est la poussière. On voit des traits de couleur, ça veut dire qu'il y a une rayure. Bon, on fait très attention au film, mais quand même, ça se fait quand même obligatoirement, ça s'abîme puisqu'on manipule, même si on fait très attention. Et quand on reprend un film qui était sorti l'année précédente, bah, il a fait 4 cinémas, 5, 10 cinémas, le film, on le récupère, il n'est pas forcément en bon état. Alors qu'avec le numérique, on peut le passer 100 000 fois, le fichier sera comme la première fois. Voilà. Et après, au début, ça faisait bizarre, mais maintenant, ils arrivent avec le numérique, quand ils veulent mettre du grain, cette impression d'épaisseur, parce qu'ils pensent qu'artistiquement, ça va apporter au film, ils arrivent à le faire, en fait. Voilà. Donc, maintenant, c'est plus vraiment... il y a quand même plus d'avantages. Voilà. Mais il y a, par exemple, des réalisateurs qui aiment encore tourner en pellicule parce qu'ils ont leur repère comme ça. Ben, L'Odyssée, Christopher Nolan, il tourne en pellicule. Quentin Tarantino tourne en pellicule. Ils ne sont plus beaucoup. Hein. Parce qu'ils aiment manipuler la pellicule, mais c'est... Ça va vraiment être un truc de... On peut retrouver ce truc quand même de vinyle, essayer de retrouver comme ça quelque chose dans l'idée, dans la philosophie. En fait, ça va plus être dans la philosophie. Voilà, sauf que, cette discussion sur le vinyle, par exemple, c'est que, à l'époque, comme on sortait des disques au final, tout était pensé en studio pour le vinyle. Quand on est passé au CD, tout était pensé au studio pour le CD. Donc, en fin de compte... ce débat-là de faire de la musique de maintenant en vinyle, si elle est pensée pour sortir en numérique, en fait, ça sert à rien de la mettre sur un vinyle parce qu'en fin de compte, ça n'a plus le. C'était les musiques sur vinyle sont bien parce que c'est les musiques de l'époque du vinyle en fait, et que justement ce grain-là est lié parce que toute la chaîne était pensée pour sortir comme ça, de sortir maintenant un truc studio en numérique et de le mettre sur vinyle. Bon, alors c'est super, on a l'objet qui est très beau. Mais en termes de son et de... Moi, je ne suis pas persuadé. Voilà. Mais maintenant, c'est pareil. De toute façon, quand on fait du numérique, il est tourné en numérique. Il faut qu'il sorte en numérique. Voilà. Alors après, se pose la question sur les peu de films tournés en pellicule. Il faudrait, pour être jusqu'au boutiste, les passer en pellicule. Maintenant, toute la chaîne est conçue différemment. On a parlé de manière générale du numérique, mais pas ici, au Régent. Et en fait, du coup, Régent, comment nous on a fait, voilà. Eh bien, il se trouve que avant qu'Avatar sorte, en fait, on s'est voyant le, justement, étant attentif à tout ça, à ces discussions dans le métier, en fait, qui disaient voilà, est-ce qu'on fait le numérique machin. En fait, on allait voir une projection numérique, pas d'Avatar, d'un autre film. Je me rappelle, c'était Les Noces Rebelles avec DiCaprio. Et en fait, quand c'était Charles, hein, bien sûr, bien entendu, quand il a vu, moi j'y étais pas, hein, la projection, quand il a vu la projection dans une autre salle de cinéma qui venait de s'équiper, je me rappelle, il est revenu au cinéma, il dit bon, à mon avis, on va le cinéma à pellicule, c'est fini, on va passer au numérique, parce que j'ai vu une projection, j'ai vu la qualité, j'ai vu, il dit je vois pas comment on peut avec ça, comment on peut continuer à fonctionner en pellicule, voilà. Donc il a eu le nez. Et donc, à partir de là, il a dit, bon, bah, nous, pour Avatar, on va s'équiper en numérique, même avant, puisqu'on s'en était équipé un peu avant.
4: C'était l'ancien cinéma Le Régent ou l'actuel ?
2: C'était, on n'avait pas les 7 salles, on avait 5 salles. On a équipé d'abord la salle de, pas la grande salle, justement, on a dit, on va équiper une salle intermédiaire. Et donc, on l'a équipée, donc on a dû, comme il n'y avait rien qui était prévu, on a dû nous-mêmes s'acheter le projecteur complètement. Il n'y avait pas d'aide, quoi. Voilà. Et ensuite, donc on a eu une première salle assez tôt, en fait, un peu avant les avant, enfin pas avant tout le monde, mais voilà, mais dans les premiers. Et ensuite, avant la sortie d'Avatar, on a équipé la grande salle parce qu'on s'est dit dans la salle 2, on pourra jamais mettre tout le monde, elle était trop petite. Donc on a équipé la salle 1 en numérique pour la sortie d'Avatar. Et après, assez vite, on a basculé les autres parce qu'après. Les discussions dans le milieu entre les branches de métier, etc. Il y avait cette question de mais comment on finance en fait les salles. On veut bien passer, mais il faut que ce soit nous. On peut pas payer pour tout le monde. Donc les distributeurs ont participé à l'effort de financement. Le CNC aussi qui finance les films, la production de films français, bah dit ben on va attribuer aussi une aide au passage au numérique pour que tout le monde passe. Et donc après ça s'est fait plus facilement. Et puis après rapidement on est passé. Voilà, toutes les salles sont passées. Donc voilà, c'est pour vous raconter un petit peu, nous, je vous ai expliqué de manière large, et comment nous, on a fait, on a vécu ici la transition.
4: Merci Thomas pour ces informations. Nous allons terminer ce rendez-vous avec, comme chaque semaine, les sorties de la semaine. Quelles sont-elles ?
2: Bah, il y a 4 films qui sortent, donc il y a l'Odyssée, je l'ai donné comme exemple là. Pendant notre discussion, qui est le dernier film de Christopher Nolan, qui avait fait Oppenheimer, qui était sorti il y a 3 ans. Et donc c'est l'Odyssée d'Ulysse, quoi, fait avec tous les moyens qu'il faut. C'est un film assez impressionnant à voir en salle de cinéma. C'est vraiment, il faut venir le voir. Hein. Si vous aimez le cinéma, faut vivre cette expérience-là du récit d'Ulysse, qui est déjà un récit incroyable, c'est un récit mythique. Alors il y a tout, hein, il y a le cheval de Troie, c'est toute l'épopée d'Ulysse qui n'arrive jamais à revenir chez lui. Bon, voilà, on ne peut pas aimer le cinéma et pas venir le voir, ça me semble compliqué. Après, il y a un documentaire, Le berger et les ours, dont on a pas mal entendu parler, qui est tourné en Ariège et qui suit des bergers sur la problématique de l'ours et qui parle un peu des deux côtés, les pros, les anti. C'est plutôt... Alors, c'est rigolo parce que c'est un Anglais qui a fait le film, qui est tombé amoureux des Pyrénées. Donc, du coup, il a découvert cette problématique de l'ours, en fait. Donc, c'est bien parce que c'est vu par un regard extérieur. Donc, comme ici, le débat est très vif et chaud, c'est pas quelqu'un d'ici qui vient dire je suis contre l'ours ou je suis pour l'ours. C'est une sorte de quelqu'un d'extérieur qui d'abord tombe amoureux des Pyrénées, de nos paysages, du territoire, et qui ensuite découvre cette problématique, dit « Ah bon, mais nous, de l'extérieur, on croyait que c'était très bien qu'il y ait l'ours. » En fait, c'est ou très bien ou problématique selon le point de vue où on se positionne. Et donc voilà, et c'est un documentaire, vous pouvez venir en famille et tout aussi, parce que c'est, on voit les Pyrénées, il y a des très belles images et tout. Voilà, donc deux choses très différentes. Après, il y a d'autres films qui sortent, il y a le prix du jury au dernier festival de Cannes, L'Aventure rêvée, et il y a un autre film, The Last Viking, avec Mads Mikkelsen, qui est une comédie aussi en VO et qui est très bien.
4: Merci Thomas pour ces informations. Je rappelle que vous êtes le directeur du cinéma Le Régent. À la semaine prochaine.
2: À la semaine prochaine.
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Auditeurs, auditrices, bienvenue. C'est une carte postale sonore, totalement hivernale, que je vous propose. Station des Monts d'Olm, totalement déserte. Une bonne vingtaine de centimètres de neige, juste là, au bord de la route. Tout est blanc. Univers ouaté. Univers de silence. Le paysage. C'est totalement métamorphosé. Notre carte postale sonore va donc vous amener dans la forêt enneigée. Neige lourde et humide.

divers à un sang. Des petits paquets de neige lourde tombent. Des arbres et des sapinières. C'est aussi annonciateur d'un léger redout.

blancheur immaculée. Ici, les Pyrénées semblent revêtir un air de Laponie.

recette. Comme absorbé. Avalé par le manteau neigeux.

vibre. Tout bouge. L'hiver vous accueille.

La piste, très large, totalement ensevelie sous la neige, est à elle seule un royaume.

marcher. Dans cet univers blanc. À l'horizon, les nuages enveloppent les crêtes, blanc sur blanc, sonorité ouatée.

cm de neige, parfois 40, vous mène. Dans une solitude absolue, grisante, et donne l'impression d'être dans le cœur d'un voyage lointain.

Je dirais même qu'au son, ce son un peu de basse. Témoigne de l'humidification de ce manteau. Il est donc propice aux avalanches, notamment sur les secteurs exposés. Mais ici, le seul risque, c'est de vous en prendre plein les yeux, plein les oreilles.

Une brise de vent du nord épouse le fond de

Le vent est en train de chasser les nuages. Et tout à coup, quelques crêtes apparaissent au beau milieu de ce manteau profond et épais. Petit panoramique.

bien que c'est beau et intense. Face à moi se dresse une montagne ponctuée de blocs de rochers, type falaise. Et de hêtraies et de conifères, là, suspendus, quasiment au-dessus du vide. Murailles, frontières sauvages. Les Pyrénées sont à chaque saison une perpétuelle redécouverte.

Nous avons perdu de l'altitude. Le temps s'est bouché. Toujours. Ces légères averses de neige. Balayées par un vent de nord-ouest.

Il y a aussi ces petits paquets de neige qui retombent sur le sol, délivrant les ramures des sapins. Doux. Pour que la fonte soit conséquente.

Rien n'est donc monotone. Un hiver. Bien au contraire. Il faut redoubler d'attention. Se concentrer.

d'intensifs bruissements de neige glacée, de vent et de grésil. Je vous laisse. Et dans quelques pas, l'on se retrouvera la semaine prochaine pour une nouvelle édition du programme.

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0: Bonsoir à tous. À la une de l'actualité, une information judiciaire est ouverte pour déterminer les causes exactes du feu de la forêt de Fontainebleau qui a démarré le 12 juillet. Le gérant d'une entreprise de travaux et deux ouvriers sont présentés à un juge d'instruction. Des étincelles provoquées par une disqueuse lors d'un chantier sur l'autoroute A6 auraient embrasé la végétation avant de se propager vers la forêt. Et justement, Emmanuel Macron était en déplacement dans la forêt de Fontainebleau ce midi. Le président a salué l'engagement des pompiers et rappelé que la France n'avait jamais connu autant de départs de feu depuis la fin de la Seconde Guerre mondiale. Il promet une tolérance zéro contre les auteurs d'incendies.
1: Je veux que le message soit clair pour tout le monde. On a déjà des gens qui ont été appréhendés, mais rien ne sera lâché. Non mais je veux que le message soit clair ici comme partout en France. Il n'y aura aucune tolérance et nous serons intraitables. Parce que ce sont des vies qui sont mises en danger, parce que c'est évidemment notre territoire national qui est attaqué à chaque fois qu'un feu se déclenche.
0: Voilà Emmanuel Macron, tout à l'heure en forêt de Fontainebleau. L'inspection générale de la justice dénonce un manque de moyens et des délais excessifs dans une précédente enquête visant Jérôme Barilla. Le rapport souligne notamment que l'audition de la victime n'avait pas été réalisée selon les recommandations ministérielles, faute de moyens au commissariat de Béthune. Jérôme Barilla a été mis en examen pour le viol et le meurtre de Liana. Plus de 126 000 candidats sont encore en attente d'une proposition sur Parcoursup, un chiffre jugé inacceptable par le ministre de l'Éducation, Édouard Geffray. Il assure quand même que tout est fait pour trouver une place à chacun. La phase complémentaire se poursuit jusqu'au 10 septembre. Une plainte contre X a été déposée auprès du parquet national financier concernant la reconversion de l'ancien site Michelin de Jouer-les-Tours. L'association AC Anticorruption soupçonne une entente entre plusieurs acteurs publics et privés pour minimiser la pollution des sols et éviter jusqu'à 15 millions d'euros de dépollution. Le PNF confirme avoir reçu la plainte. Il indique qu'elle est actuellement en cours d'analyse. 8 ans après l'effondrement du pont Morandi à Gênes, la justice italienne a rendu son verdict. L'ancien directeur général de la société gestionnaire de l'autoroute a été condamné à 12 ans de prison pour négligence et homicide involontaire. Le drame survenu en août 2018 avait fait 43 morts après l'effondrement d'une portion du viaduc. Enfin, Louise et Gabrielle sont les prénoms les plus donnés en France en 2025. Chez les filles, pas de changement sur un an. Louise devance Jade et Ambre. Et chez les garçons, Gabrielle reste en tête juste devant Noah et Léo entre dans le trio de tête. Voilà pour l'actualité. Bonne fin de journée à tous.
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0: Alberto Fabio Ambrosio, j'aimerais qu'on s'arrête maintenant dans ces entretiens sur cette fameuse théologie du vêtement. Vous parlez même dans votre livre de christologie textile.
1: Oui.
0: Alors, deux mots qui peuvent surprendre ensemble, en étant associés. Si vous deviez la résumer, cette théologie du vêtement, qu'est-ce que vous diriez ?
2: C'est que le vêtement, les vêtements, et encore mieux, la dimension vestimentaire dans les textes du Nouveau Testament dégage une véritable dimension de la pensée des rédacteurs et donc en dernière instance de l'Esprit Saint, autrement dit, et donc de Dieu lui-même. Autrement dit, la dimension vestimentaire cache, voile, c'est le cas de le dire, un message religieux. Ou par certains côtés, va plus loin en fait, hein, c'est-à-dire que voile vraiment une dimension assez puissante qui, encore une fois, est là depuis le début du récit biblique à cause du péché d'origine jusqu'à la fin. En fait, j'ai envie de dire que c'est fondamental parce que en fait la métaphore vestimentaire dévoile tout le message chrétien, et je m'étonne parfois que j'ai mis en forme ce qui me paraît presque normal, parce que si Romains 13, au chapitre 13 de la lettre aux Romains dit qu'il faut se revêtir du Christ, c'est que la métaphore vestimentaire, s'il en était une, parce qu'en plus ce n'est pas que de la métaphore, parce que comme je dis, il y a un garde-robe du Christ, on parle de vrais vêtements, mais la métaphore elle va tellement loin que toute la vie chrétienne est pensable comme une forme de vêtement. L'incarnation elle-même, le mystère de l'incarnation depuis saint Augustin, est pensé et compréhensible par la métaphore vestimentaire, la kénose elle-même.
0: Mais alors ça passerait par quoi ? Par quel type de mouvement ? Se dépouiller, un dépouillement, un abandon de tous ces oripeaux dont on se couvre pour cacher, vous le disiez dans un de nos premiers entretiens, le fait qu'on est marqué par le péché ou par le mal, par nos fragilités, par des fragilités.
2: Si on veut rester sur le plan typiquement théologique et donc dans sa dimension spirituelle, alors que je pense qu'on peut faire une christologie textile au sens physique, hein, donc comme on a déjà eu l'occasion de faire et de dire, en partant de la garde-robe du Christ jusqu'à la résurrection, les linges de la résurrection, là c'est du concret. En fait, c'est des signes concrets que les textes nous donnent. Et s'ils ont existé, ces signes sont là, ces signes vestimentaires sont là pour construire une véritable dimension théologique. Mais si on veut encore se livrer à quelque chose de plus spirituel, et oui, bien sûr, le paradoxe du vêtu et du dévêtu est résolu en disant que ce paradoxe, justement, du vêtu et dévêtu comprend entièrement la question du salut. Parce que comment on sera habillé ? Est-ce qu'on sera habillé dans l'au-delà ? Bon, question à laquelle on pourrait essayer de répondre. Et même, ce paradoxe du vêtu et des vêtus est complètement dépassé grâce au Christ, en disant que le vêtement est la nudité et la nudité est un nouveau vêtement. Alors, ce n'est pas un jeu de mots, parce que si on le réfléchit bien, c'est que dans l'au-delà, il y aura le corps de lumière. Quand on parle du corps de grâce et corps de lumière, ça, on le tient dans la foi, en fait. Hein, si on va un peu plus loin que dans notre chemin de foi, dans notre compréhension, on parle d'un corps de lumière, mais qui est un véritable corps, hein, donc le corps de résurrection. Mmh. Eh bien, ce corps de lumière, la lumière est un vêtement.
0: Mais comment est-ce qu'on peut revêtir le Christ ? Qu'est-ce que ça veut dire, revêtir le Christ ?
2: Celle-là est une très bonne question. Eh bien, je répondrai de manière tout à fait classique, en fait. Hein. Il faut être revêtu de la grâce. Hein. Et là, c'est un peu plus compréhensible. Pourquoi ? Parce que grâce, qui est le terme technique pour la théologie chrétienne et catholique a fortiori, la grâce, c'est la participation à la vie divine. Donc pourquoi on grandit dans la vie en Christ ? Eh bien parce que il y a cette participation, c'est ce partage, hein, pour utiliser un mot un peu plus facile. Mais techniquement, on l'appelle en philosophie et en théologie, on l'appelle une participation, on partage la vie de Dieu. Eh bien ce partage, on l'appelle grâce. Et comme par hasard, même le mot grâce renvoie à quelque chose du comportement, de la posture et de l'élégance, si j'ai envie de dire. Et qui dit élégance, dit quelque chose immédiatement par rapport aussi à la tenue. Et donc, je ne m'étonne pas que Augustin ait pu aller chercher du côté de la métaphore vestimentaire le fait que l'incarnation du Christ est plus facilement explicitée par la métaphore, c'est-à-dire que le Christ, il se dépouille de sa nature divine et il s'habille d'un vêtement. Or, revenons, qu'est-ce que ça veut dire revêtir le Christ ? Eh bien, se revêtir de la grâce, avoir une forme d'élégance. Aujourd'hui, on parle beaucoup du style aussi, pas de la théologie du style, mais le christianisme comme un style et comme forme de vie. Eh bien, c'est ça qu'on dit. C'est ça que je veux dire, c'est que revêtir le Christ, c'est revêtir un style et ça revêtir suppose, un vêtement.
0: Mais ça suppose d'avoir donc lâché nos vieux vêtements. Évidemment, quand on évoque ça, on pense à François d'Assise, qui abandonne ses vêtements de jeune homme riche, qui se met nu comme un ver devant l'évêque pour dire, voilà, maintenant, j'ai plus besoin de rien parce que j'ai le Christ.
2: Dans mon livre, je parle aussi, pour chaque chapitre, pour chaque moment de cette christologie textile, je donne un saint comme référence. Et là, le cas échéant, c'est François d'Assise, c'est la dénudation devant l'évêque. En fait, c'est une scène chrétienne, mais d'une très, très grande puissance, parce que François est en train, par cette scène, de vivre quelque chose que le Christ a vécu sur la croix, c'est-à-dire un dépouillement total. En fait, il dit, je veux revenir à la vie d'origine, mais... Pour lui, c'est dans une tension eschatologique, parce que tant qu'on sera...
0: Qu'est-ce que ça veut dire, une tension eschatologique ?
2: Eh bien, il montre ce qui sera. On sera nu, mais cette nudité, dans l'eschatologie, donc dans l'au-delà, au paradis, pour le dire encore avec un terme classique, au paradis, on sera à la fois nu, mais d'une nudité qui est comme une forme de vêtement.

0: Alors vous parlez aussi de grands mystiques hein, comme Thérèse d'Avila. Oui. Mais il y a une scène très intéressante, j'en reviens aux écritures, qui concerne Pierre, qui était nu dans la barque, et pour se jeter à l'eau et aller à la rencontre de Jésus, il s'habille.
1: Tout à fait.
0: C'est incroyable cette scène.
1: Contre-intuitif en fait.
0: Ah, oui.
1: Non seulement c'est contre-intuitif, mais en fait là pour comprendre, c'est déjà que en fait les pêcheurs ils pêchaient nus. Hein. Donc nous, parce que en fait la question des vêtements dans le Nouveau Testament, elle est perturbée du fait que nous pensons que tout ce qui touche aux vêtements c'était à l'époque pareil. Et non, parce que
0: il y a un contexte à prendre en compte.
1: Ouais, à prendre en compte et qu'on a totalement oublié, c'est que les pêcheurs, les exégètes le disent, pêché pratiquement nu. Mais là, Pierre, il doit se voiler parce que justement, il va à la rencontre du Christ. On revient à cette question de pudeur parce que nous sommes aussi, tant qu'on est dans le régime de la nature humaine, après le péché, nous sommes vêtus. Nous ne pouvons pas. Et la preuve, c'est qu'encore dans nos sociétés, même très, très émancipées, très postmodernes, eh bien, si on se promène nu, tout de suite, il y a les flics qui viennent nous chercher, chrétiens ou pas, laïcs ou pas, etc. Donc, c'est quelque chose de profond. Et le récit biblique, en fait, il est magnifique parce qu'il prend en compte ça depuis toujours, en fait, depuis l'origine. Donc, François, qu'est-ce qu'il fait, lui ? Ben, il montre ce que nous serons. Alors, il peut se permettre, quelque part, parce qu'il était tout simplement François d'Assise, l'alter Christ.
0: Oui, mais Pierre, il est Pierre, quand même.
1: Pierre, il s'habille. Il s'habille, lui, oui, parce que c'est une pudeur face au Christ. En fait, pour comprendre ce que j'ai fait aussi dans ce livre, mais au-delà du livre, du contenu, c'est que le vêtement est fondamentalement la loi du vêtement. Quel qu'il soit, elle est paradoxale, elle est ambivalente. C'est dans les travaux sur le vêtement, sur la mode, etc., on apprend très vite que le vêtement en lui-même, il est paradoxal. En France, on a Roland Barthes qui nous a appris et qui a appris au monde entier en fait ce langage de la mode, mais parce que le vêtement il demande à être expliqué. Et pourquoi il demande à être expliqué? Parce qu'il est ambigu, il est ambivalent. Pour ne pas utiliser le mot ambigu, il est ambivalent. On se couvre pour se dévoiler. En fait, hein, on pense qu'on se couvre. Oui, on se couvre, mais en cachant, on dévoile. C'est pour ça que tout au contraire de ce qu'on pense, c'est que le moine porte l'habit. L'habit ne fait pas le moine, c'est faux. En fait, c'est un langage, le vêtement. Et donc, on se révèle, même lorsqu'on ne veut pas se révéler par le vêtement, il nous révèle quand même, quoi qu'il en soit, et de quel habit qu'on s'habille. Et donc, c'est ce langage du vêtement, dans le Nouveau Testament, est aussi fortement paradoxal et ambivalent. Et on pourrait dire, tout au contraire de ce que je viens de dire, et non pas parce que je veuille me contredire, mais pour dire qu'en fait, ce qui relève du vêtement est un langage paradoxal. Donc on pourrait dire qu'effectivement, Pierre, en se voilant, il s'est dévoilé devant le Christ. Et c'est pour ça que je conclue ce livre sur la tension eschatologique, c'est-à-dire que nous serons revêtus, bien sûr, nous serons revêtus selon l'élaboration théologique de la tradition chrétienne et catholique en particulier, nous serons revêtus, mais de la nudité originaire. Vous voyez, le paradoxe est que la solution du paradoxe, c'est que les deux pôles de tension seront tenus ensemble.
0: Et à demain pour conclure. Merci beaucoup.
1: Merci.

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2: Bonjour et bienvenue dans votre émission Au-delà des apparences. Christine, vous êtes là pour la quatrième fois avec nous après votre périple au Népal et les migrants que vous aidez bien plus directement ici chez vous, tout près de Muret. Ça pose toujours la question qui se pose à tous ceux qui donnent du temps en fait. Pourquoi des gens consacrent leur vie ou leurs engagements à gagner de l'argent? Pourquoi d'autres dépensent de l'argent pour aider les gens? Quel est le gain chez vous de l'engagement, en fait, si on peut parler comme ça?
3: D'abord, je ne me pose pas la question du gain. Je ne me demande pas si quelque chose va me rapporter ou pas. Pour moi, aider, c'est naturel. J'ai quelqu'un en face de moi qui a besoin d'être aidé, mais je ne vois pas comment je pourrais faire autrement que l'aider. Ça me semble la base. La base de la vie, tout simplement.
2: Ce qui fait que vous êtes souvent complètement débordée?
3: Souvent, je suis débordée. J'aime pas dire non quand on me demande un service. J'essaie de faire le maximum. Et ce qui me rendrait malheureuse, c'est de ne pas pouvoir le faire. Après, je peux dire que de toute façon, je reçois en retour énormément de bonnes choses, de bonnes ondes. Je fais beaucoup confiance aux gens. Et je pense avoir beaucoup de chance parce que parmi les gens qui font confiance aux gens, il y en a pas mal qui se font avoir. Et moi, j'ai l'impression que j'attire des gens gentils. Donc, je pense que j'ai beaucoup de chance de ce côté-là. Et c'est vrai que quand on aide des gens et quand on voit qu'on peut leur apporter quelque chose, c'est déjà un bonheur pour soi-même. Et très souvent, quand même, plus les gens sont humbles, plus ils vous renvoient la balle. Quand je vois les migrants que j'aide, la gentillesse qu'ils ont avec moi et comment ils se cassent la tête pour essayer de me faire plaisir, de rendre un petit peu ce que je fais pour eux... Ça vous porte, quoi.
2: Ce qui est vrai, d'ailleurs, à l'échelle de la nation, hein, c'est-à-dire que des gens qui sont comme ça en demande de l'asile ou de l'intégration française veulent rendre absolument au centuple au pays qui les accueille. Et ça, souvent, ils en sont presque empêchés parce qu'on... Pour l'instant, ils ne peuvent pas encore travailler. Pour l'instant, ils ne peuvent pas donner. À la limite, on devrait presque inverser le système et leur demander déjà d'offrir ce qu'ils ont à offrir, leur leur cuisine, énormément de choses, avant de devenir des bénéficiaires, entre guillemets. Et ça, là, il y a une vraie frustration qui biaise un peu quand même le débat entre les Français et les migrants.
3: Et je pense à quelque chose que j'ai souvent dit à des gens qui ne veulent pas aider parce qu'ils pensent que les gens ils vont être entre guillemets trop pauvres pour aider. Il faut laisser le plaisir aux gens d'aider. C'est hyper important, quoi. Bon, moi j'ai beaucoup voyagé, hein. J'ai habité en Tunisie, je suis souvent en Tunisie aussi, souvent au Népal. Et j'ai plein de gens autour de moi qui tiennent à me faire des cadeaux, qui tiennent à faire des choses pour me faire plaisir. Ça leur coûte cher, mais ils ont envie de le faire et ce sont des choses qu'il faut absolument laisser faire, quoi. C'est une marque d'estime pour eux, quoi, d'accepter le retour du cadeau qu'on leur a fait.
2: Donc là, ce qu'il faudrait pour réussir à décoincer un peu le débat, je dirais, c'est vraiment réussir à faire en sorte que ce soit eux d'abord qui apportent ce qu'ils ont à apporter de leur pays.
3: Oui, là, j'avoue que ils essaient de faire leur maximum. Hein. Je pense à plein de gens différents. Hein. Tout va dépendre des moments en fait que l'on va traverser. Mais moi, ce que je peux dire, c'est que la plupart des gens vers qui je suis allée pour aider, essaient de le rendre à leur manière, d'une façon extrêmement touchante.
2: Et alors, ce qui vous a beaucoup touché aussi, c'est de voir qu'effectivement, vous aviez des facilités à finalement débaucher des personnes retraitées pour devenir bénévoles, parce qu'elles avaient du temps, mais que petit à petit, vous avez vraiment réussi à convaincre et à entraîner des jeunes qui n'avaient qu'une envie. Elles aussi, c'était de s'engager. Je dis elles, parce que ce sont beaucoup de filles, hein, quand même.
3: Surtout des filles. Ouais, là, ça, c'était quelque chose qui m'a énormément fait plaisir, parce que moi, je suis intervenue pas mal dans des classes pour faire des conférences sur le Népal, pour motiver, surtout au moment du tremblement de terre, hein, des jeunes à aider. Et c'est pas évident. Hein. Pour ces jeunes, c'est pas évident. Honnêtement, il faut que ça commence aussi avec les parents, parfois.
2: Oui, c'est quand même beaucoup une question d'éducation aussi.
3: Beaucoup une question d'éducation, quand même. Et il y a quelque chose que je dois saluer, c'est que dans tous les moments où j'ai aidé, où j'ai essayé de faire des réunions, les jeunes étudiants maghrébins sont souvent très mobilisés et ils forment en grande partie la population des étudiants qui vont aider autour d'eux. Donc je les félicite, je suis très fière d'eux puisque moi-même j'ai un petit côté tunisien. Et un jour donc, par rapport aux lycéennes qui sont venues nous aider, des lycéennes qui sont passées me voir, envoyées par ma fille qui est prof aussi à Paimpuste-Arrée. Et on a tout de suite sympathisé et... J'ai retrouvé des élèves à moi, puisque bon, on reste prof toute sa vie, quoi. Et c'est vrai, quand je suis au milieu des jeunes, j'ai l'impression que je vais recommencer à faire des maths ou autre chose. Et là, en fait, ce que je faisais leur a plu. Et elles sont venues pour voir. Et non seulement elles sont restées, mais elles ont amené avec elles d'autres jeunes lycéennes. Et les enfants ont adoré l'aide de ces jeunes filles.
2: Quoi. Et oui, parce que la proximité d'âge joue énormément dans la cooptation des savoirs.
3: Ah, oui.
2: Et là, c'était stimulation, en fait.
3: Tout à fait. Un grand amour qui s'est mis en place entre ces enfants et les lycéennes qui tenaient à venir, même si c'était compliqué pour elles.
2: Et ça donne beaucoup, beaucoup d'assurance aux jeunes qui reçoivent ces Françaises. Parce que c'est toute la France qu'ils reçoivent à travers ces jeunes filles-là. Hein. C'est beaucoup plus qu'une aide...
3: Tout à fait. La reconnaissance est encore plus forte.
2: Est encore plus forte, exactement. Oui. Et alors, comment fait-on pour les garder? Parce que ce qui est compliqué, c'est effectivement de faire connaître un milieu. C'est-à-dire que vous n'auriez pas donné ces conférences, aucune lycéenne n'aurait été capable, ce qui est tout à fait normal, hein, d'accéder à un hôtel social, ni aucun des retraités non plus. On ne sait pas rentrer... dans les milieux où c'est finalement sûr, l'aide est simple.
3: Il faut informer, c'est sûr.
2: Mais il faut informer, il faut stimuler.
3: Et il faut expliquer que ça peut marcher, quoi. Mais j'ai quand même eu quelques personnes qui sont venues, qui ne sont pas restées, qui ne se sentaient pas assez sûres d'elles, quoi.
2: Mais c'est compliqué
3: Dans l'ensemble, la plupart des gens qui sont venus voir, la plupart des lycéens qui sont venus voir, après ils sont revenus.
2: Parce que les lycéens sont beaucoup plus souples et plus...
3: Mais en même temps, c'était difficile, parce que ça leur prenait quand même tout l'après-midi. Et ils ont quand même souvent du travail, donc on s'est arrangé, parfois pour les véhiculer, parfois c'était les parents qui se déplaçaient, qui faisaient quand même pas mal de kilomètres quoi, pour venir chercher leurs enfants. Donc je considère qu'il y avait quand même un engagement qui était quand même assez fort, mais elles étaient tellement heureuses, ces filles, au milieu de ces petits jeunes, elles avaient l'impression de servir à quelque chose. Elles ont été très très déçues cette année qu'à la rentrée, justement, on ne puisse pas continuer pour le moment notre action. Donc, je vais voir ce qui va se passer pour trouver d'autres choses à faire.
2: Oui, c'est exactement ce qui s'est passé pendant le Covid. C'est-à-dire qu'on avait une jeunesse complètement désœuvrée, en mal de sens. Et celle que j'ai pu côtoyer et à qui j'ai pu présenter ces hôtels sociaux se sont vraiment emparées de cette mission qui leur donnait du sens, qui leur ouvrait des horizons totalement inespérés, façon de parler, mais qui, dans leurs études ensuite, allaient beaucoup les servir. Ça leur a ouvert des milieux et des univers, mais c'est ce qu'on ne favorise pas suffisamment quand même, c'est réussir à ouvrir et à faire en sorte que ces milieux soient plus poreux, en fait, parce que c'est compliqué d'aller... dans un hôtel social, c'est compliqué d'aller dans un camp, c'est compliqué de rentrer dans un bidonville. Enfin, tout ça, ça se fait jamais de manière simple, alors qu'une fois qu'on l'a fait, c'est d'une simplicité impressionnante.
3: Ben, à la base, il y a une histoire de confiance en l'autre, quoi. Si les gens ont peur des autres, forcément, ils vont pas vers eux.
2: Je propose qu'on écoute Césaria Evora sur ces mots.

0: Qu'est-ce qui a permis, en fait, à l'aide que vous avez instaurée, l'aide aux devoirs dans les hôtels, de perdurer et d'être aussi régulière? Parce que c'est quand même compliqué, le turnover des bénévoles.
1: Oui, ce qui était très important, c'était que l'on soit suffisamment nombreux pour qu'il y ait à chaque fois, disons, 4-5 adultes minimum et tout autant de lycéens. On était à la base une bonne douzaine d'adultes. Et donc, il y avait toujours, on s'entendait par WhatsApp, et on avait toujours, comme ça, sur place, un nombre suffisant d'intervenants.
0: Ce qui évitait que les gens se coincent, en fait, oui, dans leur bénévolat, parce que oui, c'est pour ça que les gens...
1: Il ne faut pas que ce soit trop lourd, Donc, c'est important d'être nombreux. D'être coordonnés, donc ça, c'était le principal travail que je faisais, parce que moi, je coordonnais donc les intervenants, je vérifiais que tout se mettait bien en place. Et après, ces derniers temps, en fait, après, je me déplaçais pour aller aider d'autres familles qui avaient quitté le Fast Hotel, mais qui avaient encore besoin de nous.
0: Voilà, c'est ça, en fait. Pour conclure, il faut être en adéquation avec les besoins exacts des familles.
1: Oui, oui. Pour que ça marche, il faut que ça corresponde à leurs besoins.
0: Merci, Christine.

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3: En 2007, René Girard publiait son dernier livre, Achevé Clausewitz. Pour la première fois, il y aborde la question de l'histoire contemporaine. Dans le chapitre introductif, il résume une nouvelle fois son anthropologie, la théorie mimétique, et il explique à nouveau le rôle qu'il attribue au christianisme dans le devenir du monde. René Girard. Tout mon travail s'était jusqu'à maintenant présenté comme une approche du religieux archaïque. Il visait à éclairer ce qu'on appelle les processus de l'hominisation, ce passage fascinant de l'animalité à l'humanité, il y a de cela des milliers d'années. Mon hypothèse est mimétique. C'est parce que les hommes s'imitent plus que les animaux qu'ils ont dû trouver le moyen de pallier une similitude contagieuse, susceptible d'entraîner la disparition pure et simple de leur société. Ce mécanisme, c'est le sacrifice. L'homme est issu du sacrifice, il est donc fils du religieux. Ce que j'appelle, après Freud, le meurtre fondateur, à savoir l'immolation d'une victime émissaire, à la fois coupable du désordre et restauratrice de l'ordre, ce meurtre fondateur s'est constamment rejoué dans les mythes. Il est à l'origine de nos institutions. Des millions de victimes innocentes ont ainsi été immolées depuis l'aube de l'humanité pour permettre à leurs congénères de vivre ensemble. Telle est la logique implacable du sacré que les mythes dissimulent de moins en moins au fur et à mesure que l'homme prend conscience de lui-même. Le moment décisif de cette évolution est constitué par la révélation chrétienne, sorte d'expiation divine où Dieu, en son Fils, demanderait pardon aux hommes de leur avoir révélé si tard les mécanismes de leur violence. Les rites les avaient lentement éduqués, les hommes allaient dorénavant devoir s'en passer. C'est le christianisme qui démystifie le religieux, et cette démystification, bonne dans l'absolu, s'est révélée mauvaise dans le relatif, car nous n'étions pas préparés à l'assumer. Nous ne sommes pas assez chrétiens. On peut formuler ce paradoxe d'une autre manière, et dire que le christianisme est la seule religion qui aura prévu son propre échec, et cette prescience s'appelle l'Apocalypse. C'est dans les textes apocalyptiques, en effet, que la parole de Dieu se fait entendre avec le plus de force, à rebours des erreurs uniquement imputables aux hommes, qui voudront de moins en moins reconnaître les mécanismes de leur violence. Plus ils persisteront dans leur erreur, plus la puissance de cette voix se dégagera de la dévastation. C'est la raison pour laquelle personne ne veut lire les textes apocalyptiques qui abondent dans les évangiles synoptiques et dans les épîtres de Paul. C'est la raison pour laquelle aussi personne ne veut reconnaître que ces textes se réalisent sous nos yeux comme la conséquence de la révélation méprisée. Une fois dans l'histoire, la vérité de l'identité de tous les hommes s'est dite, et les hommes n'ont pas voulu l'entendre

La violence est aujourd'hui déchaînée au niveau de la planète entière, provoquant ce que les textes apocalyptiques annonçaient, une confusion entre les désastres causés par la nature et les désastres causés par les hommes. Réchauffement global et montée des eaux ne sont plus aujourd'hui des métaphores. La violence qui produisait du sacré ne produit plus rien qu'elle-même. Ce n'est pas moi qui me répète, c'est la réalité qui commence à rejoindre une vérité nullement inventée, puisqu'elle fut dite il y a 2000 ans. Que la réalité vienne confirmer cette vérité, c'est ce que notre obsession maladive de la contradiction et de l'innovation ne peut ni ne veut entendre. Le verrou du meurtre fondateur, levé par la passion du Christ, libère aujourd'hui une violence planétaire sans qu'on puisse refermer ce qui a été ouvert. Car nous savons désormais que toutes les victimes sont innocentes. La passion a dévoilé une fois pour toutes l'origine sacrificielle de l'humanité. En acceptant de se faire crucifier, le Christ a fait surgir à la lumière ce qui restait caché depuis la fondation du monde. Autrement dit, cette fondation elle-même, par le meurtre unanime qui apparaît au grand jour grâce à la croix. Les religions archaïques exigent pour fonctionner la dissimulation de leur meurtre fondateur. En révélant le meurtre fondateur, le christianisme détruit l'ignorance et la superstition indispensables à ces religions. L'esprit humain, libéré des contraintes sacrificielles, a inventé la science, les techniques, tout le meilleur et le pire de la culture. Notre civilisation est la plus créatrice, la plus puissante qui fut jamais, mais aussi la plus fragile et la plus menacée, car elle ne dispose plus du garde-fou du religieux archaïque. Dans la première épître aux Corinthiens, Paul dit que si les princes de ce monde avaient su, ils n'auraient pas crucifié le Seigneur de gloire. Est-ce de la mégalomanie de sa part? Je ne le pense pas. Les princes de ce monde, ce sont les organisations étatiques qui reposent sur le meurtre fondateur, efficace parce que caché. Au premier chef, l'Empire romain, foncièrement mauvais dans l'absolu, mais indispensable dans le relatif. Meilleur que la destruction totale dont la révélation chrétienne nous menace. Cela ne veut pas dire que la révélation chrétienne est mauvaise, encore une fois. Elle est entièrement bonne, mais c'est nous qui ne sommes pas capables de l'assumer.

Résultat, de plus en plus sensationnel sous le rapport de notre confort, mais toujours plus périlleux pour l'avenir de la vie sur la planète. Pour rendre la révélation entièrement bonne, il suffirait que les hommes adoptent le comportement recommandé par le Christ, l'abstention complète de représailles, le renoncement à la montée aux extrêmes. Car si celle-ci se poursuit un peu plus longtemps, elle nous conduira tout droit à l'extinction de toute vie sur la planète. Car de toute évidence, nous progressons de plus en plus vite vers la destruction du monde. Le christianisme est un meurtre fondateur à l'envers, qui illumine ce qui doit rester caché pour produire les religions rituelles et sacrificielles. C'est lui que Paul compare à une nourriture pour les adultes, par contraste avec la nourriture pour les enfants qu'étaient encore les religions archaïques. Mais pour rendre la situation encore plus démente, la révélation chrétienne est la victime paradoxale du savoir qu'elle apporte. On la confond de manière absurde avec le mythe, que visiblement elle n'est pas, doublement méconnue, et par ses ennemis, et par ses partisans, qui tendent à la confondre avec une de ces religions archaïques qu'elle démystifie. Or, toute démystification vient du christianisme. Mieux encore, le seul religieux vrai est celui qui démystifie les religions archaïques.

0: Le Christ est venu prendre la place de la victime. Il s'est placé au cœur du système pour en révéler les ressorts cachés. La passion nous apprend que l'homme vient du sacrifice, qu'il est né avec le religieux. Seul le religieux a été capable de contenir des conflits qui auraient dû détruire les premiers groupes humains. Mais la révélation n'a pas détruit le religieux. La théorie mimétique ne cherche pas à démontrer la nullité du mythe, mais à mettre au jour une discontinuité et une continuité fondamentale entre la passion et le religieux archaïque. La divinité du Christ qui précède la crucifixion introduit une rupture radicale par rapport à l'archaïque. Mais la résurrection du Christ, en revanche, est en totale continuité avec toutes les formes de religieux qui l'ont précédé. La sortie du religieux est à ce prix. Que pensent en effet confusément les hommes tenus par le mécanisme sacrificiel ? Sinon que celui qui a organisé la chose, le lynchage de la victime, est vivant, car agissant après les avoir dressés les uns contre les autres, il les réconcilie. Les hommes en cours d'éducation, qui ne sont pas encore pleinement hommes, ne le deviendront qu'en se mesurant au divin. Vient un moment où ce Dieu peut alors pleinement se révéler à eux. On comprend que le Christ ait fait peur à ses apôtres, mais il est en même temps l'unique modèle. Le Christ est venu révéler que son royaume n'était pas de ce monde, mais que les hommes, une fois qu'ils auraient compris les mécanismes de leur propre violence, pourraient avoir une intuition juste de cet au-delà. Nous pouvons tous participer à la divinité du Christ, à condition de renoncer à notre violence. Nous savons maintenant, en partie grâce à Clausewitz, que les hommes n'y renonceront pas. Le paradoxe veut ainsi que nous commencions à saisir le message évangélique au moment même où la montée aux extrêmes s'impose comme l'unique loi de l'histoire. En ce moment même, les sages et les savants, l'université je suppose, redoublent de furie contre le christianisme et se félicitent une fois de plus de sa disparition prochaine. Ils ne voient pas les malheureux, que leur scepticisme lui-même est un sous-produit de la religion chrétienne. S'il est très bon de se débarrasser des niaiseries sacrificielles d'antan pour accélérer le progrès, pour se débarrasser de ce qui entrave la marche en avant de l'humanité, pour faciliter l'invention et la production de ce qui rendra nos existences plus prospères et confortables, en Occident tout au moins. Il n'en reste pas moins que ces niaiseries sacrificielles étaient aussi ce qui nous empêchait de perfectionner toujours plus les moyens de nous entretuer. Elles sont donc paradoxalement ce qui nous manque le plus à l'heure actuelle. Merci de votre écoute. À notre prochaine rencontre.
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2: Dans l'organisation des villes et dans la gestion de la chose publique, les Italiens imitent encore le zèle des anciens Romains. Finalement, ils aiment la liberté d'une telle ardeur que pour éviter les abus de l'autorité, ils préfèrent se faire gouverner par des consuls plutôt que par quelqu'un qui leur donne des ordres. Extrait d'une lettre de l'évêque allemand Otto von Freising lors de son séjour en Italie en 1154.
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2: Le développement des communes en Italie centrale et septentrionale est un phénomène historique capital dans l'histoire de la péninsule et de l'Europe médiévale. Durant la première moitié du XIIIe siècle, environ la moitié de la population urbaine de l'Europe se trouve en Italie. À la fin du siècle, plusieurs cités italiennes comptent 80 000 habitants. Milan, Venise, Florence, Gênes. D'autres avoisinent les 50 000 habitants. Crémone, Vérone, Brescia, Bologne, Sienne, Pise, Pérouse. Les cités de 30 000 habitants sont très nombreuses. Ainsi, le dynamisme urbain marque profondément l'histoire économique, sociale, artistique et politique de l'Italie. Comment expliquer ce développement des villes? D'abord par des conditions économiques favorables. Les débuts du XIe siècle accentuent un développement économique dont on peut observer les prémices déjà à l'époque carolingienne. Le Pô devient un axe de transport très important vers l'Adriatique. La proximité de la mer fait de bien des cités italiennes des centres d'échange de plus en plus actifs. L'Italie étant au carrefour de la chrétienté latine et des mondes byzantins et musulmans, les commerçants italiens s'activent beaucoup en Orient, où ils transportent du bois, du fer, voire des armes, et dont ils ramènent des épices, de l'ivoire, de la soie. Ceci est particulièrement vrai pour les Vénitiens, les Génois et les Pisans, bien organisés en associations commerciales. L'empereur byzantin accorde des privilèges commerciaux aux Vénitiens en 1082, aux Génois et aux Pisans en 1111 et 1155. De plus, le contexte des croisades favorise l'implantation des Italiens en Orient. Les Génois s'installent à Acre en 1104, les Vénitiens en 1110, les Pisans en 1168. À la fin du XIIe siècle, ce sont les bateaux génois qui transportent des pèlerins venant du Maghreb et d'Espagne du Sud vers la Mecque. Il y a bien des relations entre le monde musulman et le monde chrétien. En fait, on ne fait pas que se battre. Mais les commerçants italiens sont également présents en Occident. On les trouve aux foires de Champagne en 1168, puis à Paris, où résident une vingtaine de firmes italiennes. De même en Flandre et en Angleterre à partir des années 1270. Le vocable de Lombard cache en réalité des firmes d'Italie centrale, les familles siennoises des Tolomei, des Cacciaconti, des Folcaggieri, des Albizzi, des Alberti. L'expansion économique favorise donc une production variée et la naissance d'une grande industrie textile. L'industrie drapière en particulier s'intensifie dans la seconde moitié du XIIIe siècle. Un document de 1274 sur le commerce de tissus entre Crémone et Venise signale les grands centres de production de draps de qualité que sont Bergame, Bologne, Brescia, Côme, Crémone, Milan, Pavie et Florence. Le développement des villes s'accompagne de la maîtrise de la campagne proche, il contado. Celui-ci est fondamental pour l'approvisionnement des cités. La maîtrise des communautés rurales ne se fait pas toujours à l'amiable et des interventions armées sont souvent nécessaires. Une fois la soumission acquise, les pouvoirs municipaux entreprennent des grands aménagements, assèchement de zones marécageuses, remembrement, irrigation, aménagement de routes. Ces politiques participent à l'accroissement de puissance des villes. Entre 1118 et 1128, Milan, par exemple, parvient à étendre son influence jusqu'à Lodi et Côme. En 1278, c'est au tour de Florence de dominer 31 communes rurales dans sa proche campagne.

À partir de quel moment émerge la forme politique de la commune italienne? Une chronologie sommaire permet d'éclairer cette question. En 1063, Plaisance s'organise en commune libre. Et à la fin du XIe siècle, sont attestées celles de Crémone, d'Asti, de Lodi, de Pavie, de Bologne et de Viterbe, de Milan et d'Arezzo, ainsi que Gênes. Au début du XIIe siècle, un gouvernement communal est présent à Pise, à Pistoia, à Bergame. Mais un problème politique se pose alors. Le rapport de soumission vis-à-vis de l'empereur du Saint-Empire, qui est souverain en Italie du Nord. Or, le développement du système communal empiète sur son autorité. En 1110, Henri V entreprend une expédition qui aboutit à la soumission des villes lombardes. Mais celle-ci se fait sous la contrainte et est mal exercée. En 1155, Frédéric Ier Barberousse incendie Asti et détruit Tortona, afin d'en faire des exemples de son autorité. Mais loin de briser la volonté d'affirmation des communes, l'événement stimule la volonté de résistance. En 1167, se constitue la Ligue Lombarde. Désireux de ne pas laisser son autorité bafouée, l'empereur Frédéric Barberousse organise une expédition militaire, mais il subit une importante défaite à Legnano le 29 mai 1176, au cours de laquelle la cavalerie impériale est mise à mal par les fantassins des milices communales. Ainsi, l'autorité de l'empereur n'arrive pas à s'implanter véritablement, et c'est bien au profit des communes que s'organise le politique. Sur le plan institutionnel, la commune italienne est une construction originale dans le monde médiéval. Les cités se dotent de consuls pour administrer les affaires publiques. Ces consuls sont désignés par il popolo, qui représente le peuple citoyen regroupé en une assemblée appelée la rengo. Il popolo se divise en deux parties principales. D'abord, il popolo grasso, qui contrôle le pouvoir communal composé des principaux marchands et représentants des armageurs. Ensuite, ce qu'on appelle il popolo minuto, qui regroupe ceux qui payent le moins d'impôts, et il capitano del popolo est le représentant des habitants auprès des autorités communales. Autre institution importante, le gonfalonier, qui est à l'origine le porte-étendant d'un quartier et qui obtient la responsabilité de l'ordre public, d'où le fait qu'il est également souvent le chef de la milice urbaine. Ce qu'il faut bien voir également, c'est qu'il y a une véritable concurrence de beauté entre les villes italiennes. En effet, la multiplicité des villes, et donc des pouvoirs communaux, favorise le développement de l'urbanisme et la multiplication des édifices publics, signe de la grandeur de la ville et objet de concurrence entre les cités. Les murailles sont la marque de la liberté communale et de la puissance militaire de la cité. Selon la formule, le mur fait la ville. Ainsi, Pise en 1132, Florence en 1176, avec un dernier agrandissement au XIVe siècle. Les remparts florentins forment ainsi un ensemble de 8 km de pourtour, avec 70 tours hautes d'une vingtaine de mètres. Autre symbole fort des communes italiennes, le campanile. L'un des plus beaux est la Torre della Mangia, culminant à 102 mètres au-dessus de la Piazza del Campo de Sienne. Les édifices religieux sont également un enjeu important dans le renforcement des structures urbaines. Les communes rivalisent dans l'édification d'églises, de cathédrales. L'historienne Cécile Cabi a pu évoquer à propos du christianisme une affaire civique aux yeux des pouvoirs communaux. À Pise, l'œuvre de la cathédrale Santa Maria Assunta est d'origine épiscopale au milieu du XIe siècle, mais progressivement, les autorités communales deviennent responsables du chantier jusqu'à sa consécration en 1118. À Pérouse, la reconstruction de la cathédrale San Lorenzo, entamée en 1300, est une initiative des autorités laïques, sans que l'évêque n'ait aucunement pris l'initiative. La construction de l'église San Petronio de Bologne est décidée par les seules autorités municipales en 1390. Elle est perçue comme une sorte de concurrence vis-à-vis de la cathédrale San Pietro de Bologne. De riches familles de notables prennent également des initiatives. À Padoue, les Scrovegni entament au début du XIVe siècle l'édification d'une chapelle attenante au palais familial, pour laquelle il faut intervenir Giovanni Pisano et Giotto. Bien sûr, l'église n'est pas totalement absente de cette floraison de chantier. Ainsi, en 1228, le pape Grégoire IX pose la première
pierre de l'imposante basilique qui allait être construite au-dessus de la tombe de saint François d'Assise. Vous l'avez compris, le phénomène communal est un moment important de l'histoire de la péninsule italienne. Il a grandement participé à la conception que les Italiens ont de leur propre histoire, en développant le campanilisme, sorte d'esprit de clocher. Il a fait également de l'Italie un foyer économique et artistique important, grâce à une véritable émulation stimulante des cités. Mais cette émulation connut une terrible limite. En 1139, la ville de Sienne décida d'agrandir la cathédrale Santa Maria Assunta afin d'en faire l'une des plus vastes d'Italie. 2 ans plus tard, le chantier est brutalement interrompu. L'épidémie de peste noire venait de frapper l'Italie.

0: L'ange du Seigneur annonce à Marie qu'elle serait la mère du Sauveur, et elle conçut du Saint-Esprit. Voici la servante du Seigneur, qu'il me soit fait selon ta parole. Et le Verbe s'est fait chair, et il a demeuré parmi nous. Je vous salue Marie, pleine de grâce. Le Seigneur est avec vous. Vous êtes bénie entre toutes les femmes, et Jésus, le fruit de vos entrailles, est béni. Sainte Marie, Mère de Dieu, priez pour nous, pauvres pécheurs, maintenant et à l'heure de notre mort. Que ta grâce, Seigneur, se répande dans nos cœurs. Par le message de l'ange, tu nous as fait connaître l'incarnation de ton Fils bien-aimé. Conduis-nous par sa passion et par sa croix jusqu'à la gloire de la résurrection. Par le Christ, notre Seigneur. Amen. 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
3: Dans notre précédente émission, nous avons vu comment, face à l'épreuve, Job, à qui un livre entier de la Bible est consacré, ce qui veut révéler l'importance de cette histoire et de cette expérience, Job donc est passé de la révolte à la sagesse. La sagesse consistant à accepter tout ce que la vie lui envoyait d'événements, car pour lui, ces événements n'étaient pas le fruit du hasard, mais bien des événements envoyés, ou tout au moins permis par Dieu. Et il arrivait à ce point, qui est tellement admirable, dont nous nous sentons peut-être bien, bien éloignés. Le Seigneur a donné, le Seigneur a repris, que le nom du Seigneur soit béni. Cet abandon total entre les mains de Dieu procure certainement la paix. Et Job n'est pas le seul, bien entendu. Les exemples sont fort nombreux d'hommes, de femmes, qui, confrontés aux rudesses de l'existence, sont entrés dans cette attitude de confiance totale, quoi qu'il arrive. Reprenons par exemple cette si belle prière du père Charles de Foucault, composée en 1896 à la Trappe d'Agbès. « Mon Père, il s'adresse à Dieu, bien sûr, je m'abandonne à toi, fais de moi ce qu'il te plaira. Quoi que tu fasses de moi, je te remercie. Je suis prêt à tout, j'accepte tout, pourvu que ta volonté se fasse en moi, en toutes tes créatures, je ne désire rien d'autre, mon Dieu. Je remets mon âme entre tes mains, je te la donne, mon Dieu, avec tout l'amour de mon cœur, parce que je t'aime, et que se met un besoin d'amour de me donner, de me remettre entre tes mains sans mesure, avec une infinie confiance, car tu es mon Père. » Cette si belle prière, nous avons bien sûr envie de la faire nôtre, mais, serons-nous capables de la vivre? Car la dire est une chose, mais la vivre en est une autre. Serons-nous capables d'accepter tout comme venant de Dieu et participant à notre bien? Alors, évidemment, on pourrait se dire: je ne suis pas Charles de Foucault. Je n'ai pas son caractère, son tempérament, sa force intérieure. Moi, je suis un pauvre petit, tout tremblant à côté de lui. Je ne me sens pas de faire face aux épreuves. Dès qu'une contrariété un peu importante se présente, je sens bien que je suis fragilisé, que j'aurais vite fait de tomber, d'abandonner, de me désespérer. Eh bien, prenons un autre exemple. Cette fois-ci, d'une jeune fille, qui, psychologiquement, n'était pas quelqu'un de fort, de construit, de structuré, d'équilibré, j'allais presque dire. Je vais peut-être un peu loin. Mais je pense à la petite Thérèse. Jeune fille tellement fragile dans son cœur et dans sa psychologie. Eh bien, voilà ce qu'elle écrivait, alors que elle avait vécu déjà beaucoup d'épreuves, notamment la mort de sa maman, mais pas que, et qu'elle était atteinte de tuberculose, qui la faisait beaucoup souffrir. Voilà ce qu'elle écrit un an avant sa mort. Plus que jamais, je comprends que les plus petits événements de notre vie sont conduits par Dieu. Et au début de son premier manuscrit, elle avait écrit ceci. De même que le soleil éclaire en même temps les cèdres et chaque petite fleur, comme si elle était seule sur la terre. De même, notre Seigneur s'occupe aussi particulièrement de chaque âme que si elle n'avait pas de semblable. Et comme dans la nature, toutes les saisons sont arrangées de manière à faire éclore au jour marqué la plus humble pâquerette. De même, tout correspond au bien de chaque âme.

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1: Cet abandon entre les mains de Dieu nous permet, en réalité, de franchir les limites que nous avions posées. Voyez, nous arrivons au moment où nous pouvons dire oui, Dieu parfois exagère, c'est-à-dire qu'il va défoncer, dépasser nos limites, les limites du supportable, les limites de l'acceptable, les limites du compréhensible, mais à notre tour, en réponse finalement à cette exagération, nous voyons que certains et certaines ont répondu par une autre exagération qui a elle aussi fait craquer les limites, et cette exagération est une exagération d'amour, de confiance, de foi. Ainsi, où se trouvent maintenant les limites ? Eh bien, elles fluctuent et peut-être même qu'elles n'existent plus. Nous nous disons certainement que les saints peuvent y arriver, mais ils nous dépassent infiniment. Nous ne sommes pas saints et nous ne pourrons jamais arriver à cela. D'ailleurs, en avons-nous réellement le désir ? Peut-être que la vraie question, elle est là. Avons-nous vraiment le désir de nous abandonner à ce point entre les mains de Dieu ? Et avons-nous le désir de vivre concrètement ces situations difficiles ? D'autre part, la sainteté, nous le savons, ça n'est pas une force de caractère, ça n'est pas une construction intérieure, c'est un don de Dieu. La sainteté est pour tous, elle peut être donnée à tous. La seule condition est peut-être, là encore, que nous en ayons le désir, que nous formulions cette demande à Dieu, qu'il nous fasse grandir en sainteté pour que nous puissions atteindre ce degré d'abandon tel que nous l'avons vu chez Charles de Foucault ou chez Thérèse, voire chez Job, et il faudrait tant et tant dire également de l'abandon entre les mains du Père que nous rencontrons chez Jésus. Mais tenez, pour être un peu plus complet, je voudrais vous partager encore un autre exemple d'abandon entre les mains du Père qui provient d'une personne qui n'est pas de confession catholique. On pourrait se dire, oui, c'est un petit peu dans le cercle restreint des saints et saintes de l'Église, etc. Vous allez voir que non, puisqu'il s'agit de Dietrich Bonhoeffer. Dietrich Bonhoeffer est un pasteur luthérien qui a été pendu par les nazis en avril 1945. Il n'avait que 39 ans. Et voilà ce qu'il écrit à l'un de ses amis. « S'il vous plaît, écrit-il le 22 décembre 1943, ne vous faites aucun souci pour moi si quelque chose de pire m'arrive. D'autres frères y ont passé. Le vrai danger consiste à vaciller sans croire, à délibérer indéfiniment sans agir et à ne rien oser. Je dois avoir la certitude d'être entre les mains de Dieu et non celle des hommes. Alors, tout devient facile, même la privation la plus dure. »

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1: Bonjour à tous. Dans cette émission sur les arts sacrés, nous nous attachons à faire une part certaine à l'Ancien Testament. C'est le cas aujourd'hui avec le prophète Isaïe. Pendant la période liturgique de l'Avent, selon l'année, les catholiques entendent le dimanche en première lecture un extrait du livre d'Isaïe. Aujourd'hui, j'ai le plaisir d'accueillir à mes côtés Marika Wadek. Bonjour Marika.
2: Bonjour Marie-Madeleine, bonjour à tous.
1: Voilà, alors avec vous, nous allons voir pourquoi le prophète Isaïe est si important pour l'annonce de la venue de Jésus sur terre. Cet avènement de Jésus, avènement qui a donné le mot « avant » avec un « e », a été annoncé bien à l'avance par divers prophètes, dont Isaïe. Et si on se réfère au dictionnaire, un prophète est une personne inspirée par la divinité qui prédit l'avenir et révèle des vérités cachées. Isaïe, inspiré par Dieu, prédit la venue de Jésus, Dieu incarné, rendu visible aux hommes qui jusque-là ne pouvaient comprendre cette prophétie, d'où le terme de vérité cachée. Alors pour illustrer cette émission sur Isaïe, Marika, vous nous proposez aujourd'hui une œuvre de Marc Chagall,
2: oui,
1: qui se trouve au musée du Message biblique de Nice.
2: Tout à fait.
1: Qui est un merveilleux musée. Avant de vous donner la parole, je m'adresse aux auditeurs. Pour trouver l'image que Marika va commenter, tapez Chagall, avec deux L, Isaïe, Nice, et vous serez en phase avec nous pour suivre cette émission. Alors, résumer la vie de Marc Chagall est une gageure, tellement l'œuvre est immense. Vous serez d'accord avec moi ?
2: Oui, complètement, oui.
1: Il est né en Russie en 1887, je vais faire au plus court. Hein. Il passe une enfance heureuse dans sa famille juive. À 22 ans, il suit les cours de Léon Bakst, auteur des décors des célèbres ballets russes de Serge Diaghilev, qui ont fait fureur dans les années 20. Il vient à Paris et y découvre le fauvisme. Sa passion pour les couleurs viendra de là. Il découvre également le cubisme et côtoie les peintres parisiens de l'époque. Il revient en Russie en 1914 et y reste bloqué par la déclaration de guerre. Et il va y rester jusqu'en 1922. Donc il va vivre la révolution d'octobre, révolution russe. Et en 1922, il revient, se rend d'abord à Berlin puis à Paris, où le célèbre marchand d'art Ambroise Vollard lui demande d'illustrer la Bible. Peinture, gouache, lithographie vont alors intéresser beaucoup de collectionneurs et amateurs d'art. Alors je saute la période des années 30 pour arriver à la guerre de 40, où il est aidé pour partir aux États-Unis et ne reviendra en France qu'en 1948, où il s'installe dans le Sud et meurt en 1985. Il a donc touché à tout, peinture, gouache, gravure, vitrail, céramique, et j'en passe.
2: Oui.
1: Voilà.
2: C'est un
1: artiste complet, on va dire.
2: C'est hein, ça.
1: Vraiment doué et complet. Alors Marika, je vous laisse enfin parler. Chagall vous a donc inspiré pour illustrer Isaïe.
2: Et oui, Isaïe, visiblement pour Chagall, c'était quand même son chouchou. Et on trouve 23 représentations d'Isaïe avec différentes techniques, mais et voilà, quand on regarde les représentations d'Isaïe, en fait, Chagall ne détient pas le record, mais enfin pas loin. Voilà.
1: Oui, oui. Donc, il aimait représenter les prophètes et les patriarches.
2: Oui, hein, voilà.
1: Dont
2: Isaïe, qui est vraiment
1: qui prend le dessus,
2: qui prend le dessus, tout à fait. Donc là, justement, dans sa toile, dans la toile qui s'intitule Le prophète Isaïe, que l'on regarde ensemble aujourd'hui, Marc Chagall a placé Isaïe quasiment au centre géométrique de la toile. Mais on reviendra à cette place. Donc on voit un homme au visage vert, aux cheveux noirs, avec une barbe fournie, une barbe de sage. Il porte un long manteau brun. Sa main droite repose sur son cœur. Et dans sa main gauche, on trouve la tribu traditionnel du prophète Isaïe, hein, un parchemin déroulé.
1: Voilà. Et déjà écrit.
2: Et déjà, voilà, sur lequel on trouve déjà les paroles qui sont déjà tracées, les paroles qu'il est en train de recevoir, en fait, du messager de Dieu. Pour messager, Dieu a envoyé un ange flamboyant. Isaïe est au milieu, certes, mais l'ange domine la toile quand même. Et d'ailleurs, Isaïe ploie un genou en signe de déférence. Voilà, on voit ce mouvement.
1: Oui, c'est l'envoyé de Dieu, mais c'est aussi l'image divine.
2: Et c'est,
1: que la religion juive ne peut pas représenter.
2: Voilà, que sont ses origines juives, peut-être l'ont retenu de représenter, tout à fait. Et son expression, l'expression du prophète, laisse paraître un émerveillement intérieur, méditatif, je dirais. Alors, pour rejoindre Isaïe, ce séraphin a déployé de très larges ailes rouge-orangées. Ses bras sont tendus vers Isaïe. D'une main, il tient les épaules d'Isaïe, tandis que de l'autre, il s'approche de la bouche du futur prophète. Mais alors, que se passe-t-il précisément?
1: Oui.
2: Même en zoomant, même en sortant sa loupe de Sherlock Holmes, pour découvrir le fin mot, je crois vraiment...
1: On dirait qu'il lui caresse la barbe.
2: On dirait qu'il lui caresse sa barbe, mais voilà, c'est pour ça, il faut vraiment...
1: La barbe de la sagesse, vous avez dit.
2: Exactement.
1: Voilà.
2: Aussi. L'un n'empêche pas l'autre. Mais je propose quand même de relire Isaïe, le livre d'Isaïe au chapitre 6, les versets 6 à 8. L'un des séraphins vola vers moi, donc c'est Isaïe qui parle.
1: Oui.
2: L'un des séraphins vola vers moi, tenant un charbon brûlant qu'il avait pris avec des pinces sur l'autel. Il l'approcha de ma bouche et dit « Ceci a touché tes lèvres et maintenant ta faute est enlevée, ton péché est pardonné. » J'entendis alors la voix du Seigneur qui disait « Qui enverrai-je? Qui sera notre messager ?» Et j'ai répondu « Me voici, envoie-moi. » Voilà la réponse, l'engagement d'Isaïe. Donc c'est ce à quoi nous assistons, hein, grâce à Chagall. Et on voit la purification d'Isaïe par ce charbon brûlant posé sur sa bouche. Désormais, il pourra délivrer les messages du Seigneur.
1: Oui, alors le charbon, on ne le voit pas.
2: Non. C'est pour ça qu'il faut relire la
1: il
2: parole.
1: Il est peut-être déjà dans la bouche d'Isaïe.
2: Ça, voilà, c'est le petit l'interprétation, la liberté du regardeur.
1: Bien sûr.
2: Donc voilà pour les deux personnages centraux. Isaïe est le prophète préféré de Chagall. On l'a déjà dit. Et j'espère que nous aurons le temps d'en parler parce que moi, il m'a semblé qu'il y avait quand même des similitudes entre Chagall et le prophète. Mais pour continuer sur notre toile, Isaïe donc est central, mais l'artiste ne s'est pas contenté d'un portrait. Il peint aussi la portée extraordinaire de la parole qu'Isaïe est en train de recevoir sous nos yeux. Chagall possède un vrai talent pour articuler les événements en s'affranchissant en fait du temps et de l'espace. C'est ce qui rend son message certainement, c'est ce qui rend son message universel, comme celui d'un prophète.
1: Oui. Ouais.
2: Donc en haut, à gauche, en arrière-plan, derrière les ailes rouges de l'ange, apparaît la crucifixion et surtout la résurrection, qui rassemble en dessous, toujours à gauche, dans un halo violet, les nations et les peuples tournés vers le ciel, pleins d'espérance. Mais si on prend la diagonale, on regarde en diagonale en partant donc de la crucifixion et on dirige le regard vers le bas à droite, on découvre un petit espace bleu, petit, mais qui vibre d'un bleu intense. Donc là, évidemment, on se réfère à Isaïe, chapitre 7, verset 14. Il nous livre la bonne nouvelle. On sait pourquoi le Seigneur lui-même vous donnera un signe. Voici, la jeune femme est enceinte. Elle va enfanter un fils et elle lui donnera le nom d'Emmanuel. Donc, nous avons désormais l'autre prophétie essentielle.
1: Eh oui,
2: la venue
1: de Jésus.
2: Voilà. Voilà pourquoi la présence liturgique d'Isaïe pendant l'Avent et voilà pourquoi mon choix de cette toile particulièrement aujourd'hui. Donc voilà. Et puis nous terminons le tour de la toile avec le haut à droite où flotte un autre ange plus petit, plus lointain,
1: blanc
2: immaculé, car nous entrons dans le monde de l'espérance. Isaïe au chapitre 11, verset 6. Le loup habitera avec l'agneau, La panthère se couchera avec le chevreau. Le veau, le lionceau et la bête grasse iront ensemble, conduits par un petit garçon.
1: On voit le petit garçon. Il y a des animaux, en effet. Il y a un serpent. Le serpent qui n'étouffera pas le nourrisson. Et puis il y a un veau.
2: Oui.
1: Voilà, on le voit distinctement. Et c'est dans un halo vaporeux.
2: Tout à fait.
1: Et c'est bien l'espérance, oui.
2: Voilà.
1: De la paix entre l'homme, la nature, qui vient de Dieu.
2: Exactement. Espérance de la réconciliation des créatures de Dieu. Les hommes et les femmes sont nus, signe de leur état de pureté retrouvé. Tous cohabitent sous la protection de cet ange blanc. Halo, oui, crémeux, des teintes pastel, une extrême douceur et de la joie aussi se dégage de ce paradis retrouvé.
1: Oui, c'est l'espérance de la venue du Dieu incarné.
2: Voilà, de la justice.
1: Il apporte la paix, la justice, l'amour éternel.
2: Voilà, et ce qu'on écoute là, c'est un extrait de Pacem in Terris, qui est une œuvre de Darius Milhaud, contemporain donc de Chagall. Mon choix évidemment ne résulte pas du hasard. et en fait, c'est une symphonie chorale qui a été que Darius Milhaud, donc lui-même juif, a choisi de créer d'après l'encyclique de Jean 23.
1: Voilà.
2: Et qui donc, avec, en gardant le titre, hein, Pacem in Terris, donc paix sur la terre. Et donc, elle a été jouée la première fois le 20 décembre 1963, la dernière semaine de l'Avent, ce Noël 63, premier jour du procès d'Auschwitz à Francfort. Peut-être oui. Que Marc Chagall l'a entendu.
1: Et Jean 23 est mort en 1963.
2: Oui, c'était quelques mois, c'était deux mois avant sa mort, effectivement, cette encyclique. Et voilà. Et donc, dans une conférence de 1958, Chagall déclare « La profondeur de la couleur traverse les yeux et reste dans l'âme, de la même façon que la musique entre dans les oreilles et reste dans l'âme. » Ce peintre a pratiqué le violon. Hein. Tout à l'heure, Marie-Madeleine nous avait évoqué son enfance heureuse, épanouie.
1: Oui.
2: La musique était une partie intégrante,
1: bien sûr.
2: Voilà, de son environnement. Et il reste très attaché à la musique. Et en 73, quand il fera ajouter une salle de concert à son musée du message biblique à Nice, puisqu'il a eu la chance de se voir consacrer un musée de son vivant.
1: Oui.
2: Actuellement, ce musée s'appelle le Musée National Marc Chagall. Voilà. Mais avec cette œuvre de 1968, le prophète Isaïe, Chagall nous offre une histoire du salut, soutenue par l'essentiel, l'espérance. C'est peut-être dans cet état d'esprit que Chagall a placé Isaïe au centre, à la charnière en fait, du monde d'avant et de celui à venir. Et maintenant je vais oser un petit parallèle entre Isaïe et Chagall. Moi, il me semble que les caractéristiques suivantes s'appliquent autant à Isaïe qu'à Chagall. L'éloquence, c'est-à-dire une capacité à faire passer des messages complexes. Le courage, on peut imaginer comment Chagall a été reçu dans son environnement culturel en 1968 en France. Enfin bon, voilà, j'en dis pas plus. Le courage qui se mêle à l'obéissance puisqu'il n'a pas renié son attachement à la Bible, justement dans ce milieu un peu anti-religieux très souvent. Et bien entendu... Après, il reste, ça appartient à Dieu. Dieu seul le sait. Est-ce que Chagall avait, comme Isaïe, la sainteté, la compassion, la clairvoyance? Ça, on ne le sait pas. Mais je vais conclure juste avec, pour ma part, avec les propos de Chagall. Et il dit « La Bible, pour moi, c'est de la poésie toute pure, une tragédie humaine. Les prophètes m'inspirent, Jérémie, Isaïe. C'est de la poésie engagée. »
1: Merci, Marika. Mais que sait-on d'autre sur Isaïe?
2: Ah oui, alors le prophète Isaïe fait partie de ceux qui ont eu un parcours remarquable, parce que effectivement, il fait partie de ceux qui ne sont pas partis en exil. Alors, il naît à Jérusalem vers 760 avant Jésus-Christ.
1: Oui.
2: Et donc, il est dans le royaume de Juda à une époque très troublée socialement, politiquement.
1: Enfin, oui, c'est l'époque de l'exil à Babylone. Voilà. Nabucodonosor envahit le royaume de Juda et voilà. Et donc, il a pris des prisonniers, il a fait des prisonniers en grand nombre, mais il n'a pas pris tout le peuple, bien sûr. C'est pas possible. Mmh. Et certains prêtres en particulier sont restés en Palestine, enfin en future Palestine. Et dont Isaïe.
2: Dont Isaïe, voilà. Donc, c'est un notable. De ce fait, c'est devenu aussi, enfin, resté à Jérusalem et avec son statut de notable. Donc, il est entendu déjà. Il a déjà l'oreille de personnes importantes. Donc, dans ses prophéties, il annonce les malheurs qui vont s'abattre sur le royaume de Juda. Parce que le peuple et la cour vivent effectivement en dehors du dessein de Dieu, en dehors du plan de Dieu, diraient certains maintenant. Et ce qui est remarquable, c'est que 7 siècles avant la venue du Christ, Isaïe annonce aussi la naissance de l'Emmanuel, nous l'avons lu tout à l'heure, mis au monde par une vierge. Voilà.
1: Vérité cachée.
2: Vérité cachée.
1: Ça viendra 7 siècles plus tard. C'est long pour une vie d'homme.
2: Et oui.
1: Mais au regard de Dieu, c'est rien.
2: Voilà, puisque nous avons réussi à recevoir ce message nous-mêmes aujourd'hui encore.
1: Oui, oui.
2: Voilà.
1: Et Dieu a tout son temps.
2: Voilà. Et Isaïe, d'ailleurs, signifie le Seigneur sauve. Voilà, c'est le sens de son nom. Et donc c'était un prophète, on le disait, un notable. Il était proche de la cour du roi David et il prononçait donc des oracles régulièrement. Donc dans son livre est à une caractéristique assez particulière, c'est qu'en fait il a quand même 66 chapitres au total. Il recouvre donc plus de 2 siècles. On pense que plusieurs prophètes, donc forcément, ont contribué à l'élaboration de ce livre. Quand on commence le livre, on découvre un cadre historique bien précis. Et puis, à partir du chapitre 40, le contexte change complètement. Voilà. Donc, je dis ça pour donner l'envie
1: de lire le livre d'Isaïe.
2: Voilà. Et il incarne vraiment l'espoir de la venue d'un sauveur qui accomplira les promesses que Dieu a faites à son peuple, d'un monde de justice et de paix, comme l'encyclique de Jean 23 le revivifiait et comme Darius Milhaud l'a illustré à sa manière en musique, comme on l'a entendu.
1: Hachem Interis, la paix sur terre.
2: Hein, voilà.
1: Oui. Alors on peut signaler que le livre d'Isaïe a été retrouvé parmi les manuscrits de Qumran et que c'est le seul livre redécouvert, si on peut dire, qui soit entier. Et il se trouve donc au musée de la Bible à Jérusalem, qui est un très beau musée architecturalement, qui est tout rond et blanc. Et il fait partie des collections évidemment de ce musée maintenant. Il a été déchiffré parmi d'autres manuscrits. Et ces manuscrits de Qumran ont été découverts en 1947 dans les falaises de Masada, etc., enfin au bord de la mer Morte. Et par des bergers qui ont découvert des urnes.
2: Décidément, les bergers ont la main heureuse.
1: Et oui, c'est peut-être un signe. Le message s'adresse d'abord aux bergers.
2: Voilà.
1: Et donc, il y avait beaucoup de manuscrits abîmés et incomplets, mais celui-là.
2: Il était là pour nous parvenir entièrement.
1: Alors on peut revenir peut-être, Marika, sur la toile de Chagall, pour parler peut-être, vous avez évoqué éventuellement la couleur de l'ange, pour évoquer donc les couleurs de cette toile. L'ange est flamboyant, en effet, il est rouge.
2: Il est flamboyant, il est largement déployé, ses ailes sont largement déployées.
1: Voilà, il est rouge, donc c'est le signe de la divinité, du Dieu, de Dieu. Et on peut dire donc évidemment que c'est l'ange ardent, c'est-à-dire plein d'amour pour les humains. Et puis aussi, c'est peut-être le symbole aussi du charbon ardent.
2: Oui, peut-être une petite...
1: Du charbon brûlant. Enfin bon, ça c'est peut-être tiré un peu par les cheveux. Voilà, et puis de l'autre côté, donc, ça on en a parlé, de l'espérance qui est beaucoup plus claire. Oui. Du côté droit qui marque la vie, en fait, par rapport au côté gauche où il y a la crucifixion. qui est un signe de mort, mais de l'autre côté, il y a l'espérance de la résurrection.
2: Exactement.
1: Avec la venue de Jésus qui ressuscitera.
2: Et c'est vrai que les deux se côtoient.
1: Oui.
2: Hein, donc,
1: Mais il y a bien le contraste entre la gauche et la droite du tableau. Hein.
2: C'est ça, parce que effectivement, ce que je disais tout à l'heure, c'est que Isaïe est placé au centre, mais en fait, c'est une charnière, quoi.
1: C'est ça.
2: C'est vraiment une charnière entre le monde.
1: On dirait maintenant une interface.
2: Voilà, c'est ça.
1: C'est ça. Entre finalement l'Ancien Testament et le Nouveau Testament.
2: Voilà. Qui n'est pas tombé en panne, lui, par contre.
1: Voilà. C'est ça. C'est ça. C'est ça. Donc voilà pour ce très beau tableau de Chagall. Merci de l'avoir choisi.
2: Avec
1: que Chagall est très symbolique et il est mystique, oui, bien sûr. Mmh. Et le message passe.
2: Exactement.
1: Si on veut bien le regarder.
2: Voilà. Donc,
1: si on veut bien le voir.
2: C'est une invitation, chers auditeurs.
1: Absolument. Merci beaucoup, Marika,
2: merci,
1: de nous avoir évoqué Isaïe, parce que.

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2: Bonjour frère Edouard.
3: Bonjour frère Louis.
2: Nous sommes toujours dans la partie sur du catéchisme de l'Église catholique sur l'Église. On essaie d'approfondir le grand et magnifique mystère de l'Église lié au Christ. Et au numéro 787, on ouvre un nouveau paragraphe qui porte sur l'Église, corps du Christ. Et est-ce que, avant de commencer à lire ces numéros, mais est-ce que parler du corps dans la foi chrétienne, c'est quelque chose de bon ou est-ce que c'est quelque chose de mauvais? Quel est notre rapport au corps dans la foi chrétienne?
3: Alors, notre rapport au corps est positif, puisque Dieu créa Adam et Ève à partir, pour Adam, à partir du limon de la terre et Ève à partir de la côte d'Adam. Donc, la matière est impliquée dans cette création et cette création est bonne. Dieu vit que cela était bon à partir de chaque moment de la création et Dieu vit que cela était très bon à partir de l'homme et de la femme. Donc il y a vraiment une bonté intrinsèque. Cependant, l'Église ajoute qu'il y a eu la faute originelle, Genèse chapitre 3, après Genèse 1 et 2, qui exprime bien la bonté de la création. Et du coup, le corps n'est plus tout à fait soumis à l'âme comme au début. Il y a cette mention du livre de la sagesse au chapitre 9 que le corps appesantit l'âme. Et cela est dû au fait que ce péché originel, dans ses conséquences, a rendu le corps moins dépendant de l'âme. Et il peut facilement donc être insoumis par rapport à l'autorité de l'âme sur lui. Et cela provoque un combat. On appelle ça souvent le combat spirituel. C'est surtout sensible dans le concupiscible qui s'est transformé en concupiscence, l'irascible qui s'est transformé en fragilité. Et du coup, on sent bien que même lorsque l'on veut être rectifié, on n'est pas toujours dans la position qui correspondrait au fait que le corps soit entièrement soumis à l'âme. Et cela, les non-chrétiens s'en sont rendus compte depuis longtemps, et Platon, à la suite de Socrate, disait même que l'âme était comme prisonnière dans le corps. Hein, et le corps apparaît comme une prison chez Platon. L'âme est prisonnière dans le corps prison de l'âme, c'était une expression qu'aimait bien exprimer Platon dans ses dialogues. Et donc on comprend très bien qu'il y ait eu une bipolarité, à la fois un regard positif à cause de la révélation, de la création à l'origine bonne, et d'autre part un regard qui, selon les siècles et selon les tendances spirituelles, a pu dénigrer le corps en voyant qu'il était une pesanteur et qu'il était d'autant plus qu'on s'éloigne de Dieu. Et donc, il y a dans l'Écriture cette bipolarité. À la fois, on peut être certain que le corps est une bonne chose et d'autre part, qu'il est une lourdeur. Pour dire que les choses sont toujours bonnes du point de vue du corps, on pourra s'appuyer sur Tertullien qui dit que la chair est le pivot du salut.
2: Oui. Alors, je me souviens, Saint Dominique, quand il en rencontre les cathares, s'offusque parce que les cathares ont tendance à rejeter tout ce qui est de l'ordre du corps et de la matière. Et à dire il faut libérer l'âme de ce poids. Mais si on parle de l'Église corps du Christ, est-ce qu'il faut s'en inquiéter ou est-ce que c'est plutôt une bonne chose?
3: Non, c'est une bonne chose, puisque tout est repris dans la nouvelle création avec Jésus. Et si, comme nous venons de le dire avec Tertullien, que la chair, caro, cardo salutis, la chair reprend sa place avec Jésus-Christ, puisque Jésus fait un être nouveau, répare toutes choses et redonne dans le fond à la chair sa place. Le jour de son ascension, elle monte au ciel, cette chair. C'est son corps lui-même qui monte au ciel et qui rend l'espérance pour l'âme, pour le corps, et notre corps en particulier, ainsi reprend toute sa valeur. Il y a une espérance immense grâce à la venue de Jésus-Christ sur la terre.
2: Et ce qui est très beau, c'est le rapport entre l'âme et le corps. J'avais vu en cours, c'est ça, enfin, tu me confirmeras ça, mais l'âme a besoin du corps pour comprendre les choses, pour connaître. Et puis il y a une intimité entre l'âme et le corps qui est extraordinaire. Et donc j'imagine que pour parler de l'Église corps du Christ, il y a quelque chose de ça sur lequel on va s'appuyer.
3: Oui, certainement. Le Concile de Vienne dit explicitement l'âme est la forme du corps. Et c'est-à-dire la source des déterminations du corps. Donc c'est très fort, hein, parce que l'âme est vraiment celle qui donne au corps sa consistance. Et d'ailleurs, on sait bien, lorsque quelqu'un meurt, on ne peut plus parler de corps, on parle d'un cadavre. Et il y a très vite décomposition, puisque l'âme ne maintient plus l'unité, le souffle, la vie, et il y a déperdition très rapide. Donc on voit bien que le corps sans l'âme est complètement perdu, et pourtant l'âme a besoin du corps pour apprendre, pour comprendre. On a besoin de passer par les sens, qui sont des moyens donc de contact corporel, puisque les sens, la vue, le toucher, l'ouïe, l'odorat, etc., nous mettent en contact avec les réalités corporelles. Et nous ne connaissons qu'à travers les sens. Donc il y a vraiment un besoin du corps pour que l'âme apprenne, connaisse. C'est une nécessité, je dirais, de notre situation telle que nous avons été créés. Nous ne sommes pas nous n'avons pas des concepts qui seraient préétablis en nous, comme le pensait Platon. Il faut passer, avec la philosophie d'Aristote, par la sensibilité concrète des choses, en touchant, en sentant, en voyant, surtout, que nous emmagasinons ainsi des concepts et nous arrivons à intelliger les choses. Donc c'est très important pour l'âme, ce contact corporel. Oui.
2: Et donc quand le Christ nous propose une communion très grande, très forte avec lui, et finalement de comprendre qu'il veut être la tête de ce corps qu'est l'Église, il nous propose en fait une intimité, une grande communion avec lui, presque indissociable. Il veut nous associer à lui d'une manière indestructible. C'est quelque chose de très impressionnant, finalement. C'est comme si l'âme proposait au corps de s'associer à lui.
3: Oui, alors bien sûr, c'est mystérieux, hein. On rentre dans des expressions qui doivent être prises à un niveau surnaturel et qui nous permettent, par ces analogies, de nous exprimer dessus. Mais ça reste mystérieux quand les pères de l'Église disent que par la communion eucharistique, nous sommes concorporels, consanguins au Christ. On comprend bien qu'il ne s'agit pas d'une concorporalité comme nous l'aurions frères et sœurs issus du même sein maternel, ou consanguin comme nous aurions le même rhésus sanguin parce que nous aurions les mêmes parents. Il s'agit d'autre chose, il s'agit d'images pour parler de la vie. Hein. Jésus en particulier a choisi l'Église et il a permis que nous soyons son corps à un niveau donc spirituel, unité par amour et volonté, mais aussi vraiment naturel, c'est-à-dire comme dans l'unité du corps, il paraît quelque chose de plus intime, eh bien, il y a vraiment cette intimité que Jésus réalise à travers cette union qu'il a avec nous.
2: Et cette union, au 788 du catéchisme de l'Église catholique, semble passer, entre autres, par le don de l'Esprit-Saint. On lit au... Il y a une citation du Lumen Gentium numéro 7. « En communiquant son esprit à ses frères, qu'il rassemble de toutes les nations, il les a constitués mystiquement comme son corps. » Comme si l'esprit du Christ, qui est tête, allait se répandre dans tous les membres. Donc ce don de l'esprit semble créer cette unité, enfin le lien avec tous les membres.
3: Oui, tous les membres. Comme nous le savons, Dieu est esprit, et c'est Jésus qui le dit à la Samaritaine. C'est cette dimension spirituelle que Jésus est venu réaliser par le don de son corps, en faisant de lui la tête de ce corps, et en nous unissant à lui par des liens surnaturel. Il ne faut pas trop forcer, je dirais, l'analogie pour essayer de voir dans notre imaginaire comment nous serions reliés à lui par des cellules ou par des membres. Nous faisons un acte de foi. C'est le baptême qui nous relie au Christ parce que nous sommes plongés dans sa mort et dans sa résurrection. C'est ça qui est l'essentiel, qui nous fait appartenir corps et âme à notre Seigneur Jésus-Christ. Il nous assimile à lui plus que nous ne l'assimilons à nous au moment de la communion eucharistique. Oui, et oui. Donc, du coup, il faut toujours surnaturaliser les choses pour bien les comprendre et ne pas trop serrer les analogies, les métaphores qui nous sont données et dont nous avons besoin pour nous exprimer, mais qui nous laissent toujours un petit peu, pour une part, comme toute analogie, un peu sur notre faim, puisque une analogie n'est qu'une proportion.
2: Merci, frère Edouard.
3: À bientôt.
2: À bientôt.

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8: Bonjour, les navettes LIPI ont démarré sur le territoire de la communauté de communes Pyrénées-Garonnaises jusqu'au 30 août. Les navettes LIPI vous emmènent vers les plus beaux sites des Pyrénées-Garonnaises pour 2 euros. Horaires, circuits et réservations sur pyrénées31.com. Pop rock et soul par Mathieu Ometti, samedi 18 à 10h, place Jean Jaurès à Saint-Gaudens. Balade en soirée autour du lac pour découvrir les petites bêtes de la prairie et observer les cigognes par une accompagnatrice en montagne, vendredi 17 à 18h aux aussi belles à Nestier. Démonstration et création d'une mosaïque collective par Alexandra Russe, mosaïste d'art à Saint-Bertrand-de-Comminges, où elle propose des ateliers et stages pour tout public avec des matériaux classiques et inattendus, vendredi 17 et samedi 18 à 10h et 14h à Saint-Bertrand-de-Comminges. Le cycle invisible du vivant, de la graine encore invisible, à l'œil jusqu'à la fleur, aux fruits pleinement épanouis. Chaque plante traverse une succession de métamorphoses essentielles. La germination, la croissance, la floraison, puis la fructification racontent une histoire faite de patience, de lumière et d'adaptation. Cette visite vous invite à observer ces étapes clés, à comprendre comment la plante naît, se développe, se nourrit et se renouvelle. Un cheminement simple et fascinant pour découvrir la vie végétale comme un cycle continu, fragile et pourtant d'une étonnante puissance. La visite a lieu dimanche 19 à 15h à l'abbaye de Bonnefonds à Propriari. Septième semaine des arts à Fos, les arts en Occitania et Val d'Aran, l'art sous toutes ses formes au centre du village de Fos pendant une semaine à partir du samedi 18 juillet de 10h à 21h30. Course de caisse à savon samedi 18 à Sied-de-Rivière. ABC de la biodiversité, sortie Libellule, venez découvrir, protéger et valoriser la faune et la flore locale avec l'association Arimip, prévoir chaussures de marche, tenues adaptées, eau, casse-croûte et matériel d'observation, samedi 18 à 10h à Saint-Pédardé. Dans le cadre du festival des petites églises de montagne avec le duo Forcello, au programme musique française, fin 19e siècle romantique et aussi français, Saint-Saëns, Forêt, Lalo, ce soir à 20h30 à l'église de Guchin. Soirée jeu de société à la salle Orsac du Plat d'Adet, ce soir à 19h. Concert par Omar Hazan à l'espace Valgora à Loudainviel, vendredi 17 à 17h30. Omar Hazan, célèbre rugbyman de l'équipe nationale d'Argentine et du stade toulousain, a toujours été touché par les voix emblématiques de Gardel, Piazzolla et Sosa, ce qui l'a poussé à chanter à son tour. Il s'engage avec Café Tango dans un dialogue complice avec l'accordéoniste Grégory Daltin, rendant hommage à l'esprit du tango, notamment à Carlos Gardel, qui serait fier de voir sa musique résonner encore aujourd'hui. Randonnée culturelle Vielor et ses ardoisières, vendredi 17 à 14h30. Rendez-vous place de la Fontaine à Vielor. Une découverte du patrimoine architectural et paysager en randonnant. Vous traverserez le village de Vielor, ses ardoisières, le hameau d'Agos, avec sa chapelle classée monument historique et sa base de loisirs sur réservation au 06 42 17 66 31.
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8: Dans notre série de l'été, après avoir découvert la semaine dernière comment était conçue la programmation quotidienne du cinéma Le Régent à Saint-Gaudens, je vous propose cette semaine de découvrir un lieu dans le cinéma où le public ne peut se rendre, celui des cabines de projection, lieu primordial pour la projection d'un film. Thomas Miquel, bonjour.
9: Bonjour.
8: Alors vous êtes le directeur du Régent. En 2026, à quoi ressemble une cabine de projection ?
9: Eh bien, ça a bien changé, surtout ça a changé vraiment en 2010, on va dire, il y a 15 ans. Puisqu'en fait, le cinéma est pendant longtemps resté en pellicule. Alors que les appareils photo numériques étaient déjà là, on était encore, nous, avec des films qu'on recevait en pellicule. Et bon, quand j'ai commencé, il y avait, voilà, c'était les cinémas, c'était partout des bobines de films. Donc on recevait les films divisés en plusieurs bobines. Un film d'une heure et demie, c'est 5 bobines par exemple, à chaque fois, voilà, 20 minutes par bobine, on va dire. Et un quart d'heure, 20 minutes. Et puis les films plus longs, ça allait jusqu'à 7, 8 bobines. Et donc on les recevait dans des cartons, démontés. Et le mardi, il fallait réceptionner les films, monter les films, donc les parties les unes aux autres, dans l'ordre de préférence, pour que le film soit dans l'ordre. Et démonter les films qu'on a arrêtés pour les remettre dans leur carton et passer un transporteur tard le mardi soir qui nous livrait les nouveaux films et embarquer ceux qu'on a arrêtés pour les ramener à des stocks régionaux qui ensuite repartaient sur un stock national. Donc c'était vraiment, il y a le mardi, mercredi, il y avait toute une...
8: De gros jours,
9: voilà, avec vraiment ce poste d'opérateur projectionniste qui est un métier maintenant qui a vraiment complètement changé. Et là, qui était vraiment un métier à part. On ne s'occupait que de la projection. L'opérateur projectionniste s'occupait vraiment de la projection parce qu'il y avait vraiment ce truc de la pellicule et il y avait un savoir-faire. Il fallait un CAP. Et donc, fallait savoir manipuler la pellicule. Et donc, il y avait ces deux gros jours. Donc, faut quand même, quand on a 5-6 nouveaux films, il faut tous les monter. Puis, quand on avait le film en VO-VF, il fallait la bobine VO et la bobine VF. Donc, voilà. Et ensuite. Avant chaque séance, il fallait charger le projecteur avec la bobine. Donc, on venait positionner la bobine dans la salle où on avait décidé de projeter le film. Et puis, on prenait le début pour le positionner d'une certaine manière. Fallait faire des boucles, en fait, pour que la projection se passe bien. Donc, fallait faire une boucle en haut, une boucle en bas, caler l'image pour pas que vous tombiez avec deux images sur l'écran à moitié. Et puis ensuite aligner bien le son pour la piste son qui était sur le côté de la pellicule. Donc les pellicules, vous savez tout ce que c'est, cette espèce de film un peu plastique souple où on voit les photos du film en fait. Donc c'est plusieurs photos qui, en défilant très vite devant le projecteur, créent du mouvement en fait. Et entre chaque séance, il fallait, quand la séance de 14h se terminait, il fallait aller dans les salles, récupérer le film, le changer de salle. Donc on portait ça sur des grands plateaux, donc c'était un peu lourd, pour l'amener dans une autre salle s'il y avait changement de salle, le film, et puis recharger, et puis lancer la projection. Donc il y avait quand même vraiment un poste de, où il fallait vraiment être là tout le temps, quoi, en fait. Donc ça, jusqu'au premier Avatar, donc il faudrait regarder de quand il est d'ailleurs, 2007, 2008 peut-être, un truc dans le genre, on est en pellicule, voilà.
8: Presque 20 ans,
9: ouais. On est en pellicule, ça marche comme ça, tous les secteurs passent au numérique, l'appareil photo déjà, on a les fameux appareils photo, où on prend en direct sur l'écran, on trie, on jette, voilà, mais le cinéma reste en pellicule, voilà. C'est comme ça qu'est fait toute la chaîne, on imprime la pellicule, on imprime tant de copies de films, on les envoie dans les salles de cinéma qui ont le film dès le mercredi de la sortie. Ça, je vous ai expliqué comment ça marche avec les distributeurs, et ensuite les films suivent de salle en salle pour ceux qui l'ont en deuxième, troisième semaine, etc. Mais voilà, il faut avoir la pellicule. Tant qu'on a le film, on a la pellicule. Parce que si on n'a plus la pellicule, voilà, on ne peut plus projeter le film. Ça vous paraît logique maintenant, mais vous allez voir la suite. Donc quand en parallèle se développe le numérique, donc le numérique c'est des projecteurs qui ont la même taille que les projecteurs pellicules, sauf qu'on enlève les plateaux sur lesquels on pose le film, donc il y a une partie en moins, mais il y a quand même cette grosse caisse avec une lampe très puissante, un objectif, voilà, on retrouve quand même un peu la même chose, sauf qu'on enlève complètement l'aspect physique du film, donc la bobine, il n'y a plus rien, il n'y a plus de pellicule, et c'est un fichier lourd qui nous arrive sur un disque dur externe, comme vous les disques durs à la maison, sauf que c'est un disque dur très lourd, avec beaucoup de capacité, et le fichier film est lourd, mais voilà, on y rentre sur un disque dur, on reçoit des mallettes protégées dans de la mousse avec les disques durs. Et donc on charge le disque dur par port USB dans un serveur qui est sur le projecteur. Donc on a trois gros disques durs dans le serveur qui permettent de stocker du film. Voilà. Et une fois que le film est stocké, on a un ordinateur qui permet de faire le lien entre ce serveur qui stocke les films et le projecteur qui lui va envoyer la lumière, définir bien le cadre sur l'écran avec l'objectif. Et voilà. Et donc on arrive à une technologie donc numérique qui enlève l'aspect physique des choses pour avoir un peu de l'immatériel. Hein. Et donc c'est vraiment un bouleversement. Donc cette technologie se développe à côté, mais elle arrive très lentement. C'est-à-dire qu'il va falloir acheter. Ça veut dire quoi ? Ça veut dire que toutes les salles vont devoir acheter tous les projecteurs. Vous imaginez un peu l'investissement que c'est. Et donc la salle doit supporter le coût, l'exploitant de la salle de cinéma, pour toute la chaîne de façonnage d'un film. La production, la distribution, et nous on est en bout, on diffuse. Donc arrive cette technologie, mais on voit que on n'est pas prêt parce qu'il y a énormément de salles en France et tout passer au numérique comme ça d'un coup, c'est pas possible. Il faut trouver un modèle. Sauf que Avatar arrive et Avatar a été tourné en numérique et en 3D. Et pour faire de la 3D, comme Avatar l'a fait, il faut du numérique. La 3D sur pellicule, c'est pas du tout au point, mais c'est même nul en fait. Ça n'a même pas d'intérêt. Et surtout, le film ne peut pas être diffusé en pellicule 3D. Voilà, il a été développé pour une technologie 3D numérique. Donc, Avatar arrive, les salles se disent, bon, on va voir ce qu'on va faire. Il y a des salles, il y a différents types de salles. Il y a des salles qui choisissent de basculer quelques salles. Par exemple, prenons l'exemple d'un gros cinéma à 10 salles. Ils disent, bon, on va mettre 2 salles en numérique, on va garder le reste en pellicule, on pourra faire de la 3D, et puis comme ça, on aura 2 salles en numérique, et puis on verra bien si ce numérique, ça prend ou pas. Et puis, on rebasculera en pellicule s'il faut. Voilà. Il y a d'autres salles un peu plus fragiles qui se disent « Ben non, on va rester en pellicule parce que ce numérique, on ne sait pas ce que ça va donner. » Voilà. Et je crois qu'il y a quelques salles, mais très peu, qui décident de tout passer en numérique. Mais très peu. Vraiment très, très peu parce que ça coûte trop cher. Donc là, on se demande comment ça va se passer parce qu'on n'est pas sûr que la 3D marche sur le film, que le film cartonne non plus. Donc il y a vraiment, à l'époque, maintenant on dit Avatar. Ah ben oui, bien sûr, mais à l'époque, on ne sait pas. Voilà un petit peu, je vous donne un peu le contexte. Avatar sort et c'est le carton. Et surtout, les gens veulent voir la 3D. C'est-à-dire que les gens veulent voir le film en 3D parce que la 3D est exceptionnelle. On n'a jamais vu ça, donc les gens ils veulent voir la 3D. Donc ils vont vers les salles qui ont la 3D. À partir de ce jour, toutes les salles qui n'étaient pas passées achètent un projecteur numérique parce qu'ils disent on est en train de passer à côté de quelque chose. Et en fait, on va se rembourser le projecteur rien qu'avec les entrées d'Avatar. Et ceux qui avaient pris que 2 salles disent on va prendre une 3e, voire une 4e salle parce que là, ça y est, le numérique maintenant, c'est l'avenir, quoi. Et donc ensuite, à partir d'Avatar, tout le monde a basculé en fait au numérique. C'était dur parce qu'il y avait tous les postes de projectionnistes. En fait, ils disaient, mais nous, en fait, qu'est-ce qu'on va devenir ? Donc, il y a par exemple les UGC qui ont dit, non, mais nous, vous inquiétez pas, dès que Avatar est sorti, tout le monde est passé au numérique. Et bon, voilà, et c'est un métier qui a disparu dans le savoir-faire qui était. Maintenant, il y a des opérateurs responsables des cabines et du bon fonctionnement des cabines, parce qu'il y a quand même des travaux de maintenance dans les projecteurs. Et il y a quand même chaque semaine, il faut bien réceptionner les films. Voilà, je vais vous expliquer un petit peu après aussi comment on fait une fois qu'on a ce film. Donc il y a quand même un poste, mais un poste qui fait aussi plein d'autres choses, qui n'est pas que comme avant où ça prenait vraiment tout le temps. Il n'y a plus à envoyer les films, à les démonter. Enfin, il y a toute une part du métier qui part. Donc voilà un peu comment le passage s'est fait. Et ce que je peux vous dire aussi sur la suite, c'est que maintenant, une cabine, on ne reçoit même plus les disques durs externes. Donc en 2026, c'était la question du départ. Maintenant, on a On a justement dans nos bureaux de projection en haut, on a une grande baie, baie numérique en fait, baie internet, voilà, avec plein de câbles qui arrivent, plein de câbles réseau et plein de serveurs qui peuvent stocker. Et maintenant, on reçoit de serveur à serveur. C'est-à-dire que le stock nous envoie depuis une adresse IP.
8: C'est par internet quoi.
9: C'est ça. C'est par fluide en fait, par flux, pardon, pas par fluide, par flux numérique. Donc il capte notre adresse numérique et il nous envoie le fichier qui arrive et qui se reconstitue dans notre bibliothèque. Et de là, nous on l'envoie dans les serveurs des salles, des cabines. Chaque projecteur a son petit serveur. Et nous, en fonction de notre programmation, on l'envoie, voilà, on répartit dans les 7 salles. Donc voilà. Ensuite, c'est pas fini parce qu'une fois qu'on a reçu le film. Bon, maintenant, vous comprenez bien que on a juste besoin d'avoir le fichier et qu'en fin de compte, dans le fichier, il y a la VO, la VF. Il n'y a plus besoin de demander un autre. Enfin, tout est envoyé comme un pack complet. Et pour les distributeurs, c'est beaucoup plus simple puisqu'ils envoient. Il n'y a plus besoin d'attendre que. À partir du moment où nous le fichier dans notre. En fait, ils peuvent l'envoyer partout. Il n'y a plus de problème de. Ah, ben, vous projetez encore le film, mais du coup, comme la pellicule est mobilisée chez vous, elle ne peut pas passer cette copie-là, on ne peut pas la passer ailleurs. Donc voilà, donc c'est vraiment une révolution. Et ensuite, ce qui manque, une fois qu'on a le fichier, il nous manque un code, en fait, qu'on appelle la KDM, que le distributeur nous envoie par mail, qui débloque ce fichier. Parce que quand il arrive...
8: Code de sécurité.
9: Exactement. Le fichier, il est bloqué. On peut appuyer sur play, l'envoyer, il ne va rien se passer. Il nous faut un code de sécurité envoyé par le distributeur. Quand on a validé la projection du film et qu'il est OK, qu'on est d'accord sur les conditions du film, là, il nous envoie cette clé. Et que nous, on envoie sur les serveurs qui fait le lien, qui débloque le fichier. Voilà.
8: Quels sont les avantages et les inconvénients de ces changements ? Vous avez vécu ?
9: Oui, bah l'avantage, c'est vraiment de pouvoir vraiment disposer de... Quand je parlais, j'ai pris l'exemple de la VO, la VF. Vous voyez l'avantage, quoi. On veut le film en la même semaine, on l'a en VO, VF. On n'a pas... C'est toute une logistique en moins, en fait, qui rendait tout compliqué. Maintenant, quand j'y pense, je me demande même comment on a fait, en fait, pour faire aussi longtemps en pellicule, en fait. Pourquoi c'est resté si longtemps comme ça, la pellicule. Maintenant, tout est beaucoup... On veut changer de salle, le film. Ben, on l'a prévu dans les... Pof, on fait en 2-3 mouvements, là, sur l'ordinateur.
8: On bascule.
9: Ouais, parce qu'on a un ordinateur central qui nous permet de gérer toutes les cabines, mais là, on fait ce qu'on veut, en fait. Alors qu'avant, il fallait monter, déplacer le film, le recharger. Enfin, tout ça prenait un temps fou, quoi. Et aussi, maintenant, il y a l'automatisme, c'est-à-dire qu'on crée... Donc, chaque semaine, on reçoit les films et on crée des playlists. C'est-à-dire que des playlists, en fait, on va recevoir, par exemple, l'Odyssée cette semaine. Donc, on reçoit l'Odyssée, on a le fichier du film. Et maintenant, on va constituer la playlist. Donc, on va mettre les pubs locales, on a, voilà, devant. Donc, on va ouvrir un fichier qu'on va appeler Odyssée, semaine du 15 juillet. On va mettre le film. Et puis, avant, on va venir mettre donc, les pubs locales dans l'ordre où elles doivent être. On va mettre des bandes-annonces de films adaptés à l'Odyssée. C'est un dessin animé, on va mettre plutôt des films pour enfants. Donc c'est nous qui choisissons. Donc pareil, il faut aller charger des bandes-annonces.
8: Adapté au film qui va être projeté.
9: Exactement, on met les bandes-annonces et puis ensuite on donne les infos. C'est-à-dire qu'on dit, au bout de 15 minutes, éteins la lumière, monte le son. Voilà, on donne des macros, on appelle ça. Et une fois que cette playlist elle est faite, le rallumage des lumières à la fin et tout, on l'enregistre. Voilà. Et ensuite, sur un planning, on va aller mettre, mercredi, Salune, 14h05, je démarre la playlist L'Odyssée. Voilà, la partie avant le film, ça fait 15 minutes. Donc je démarre à 5 comme ça, à 14h20, le film démarre pour une séance à 14h15. Le film démarre toujours 5 minutes après. Voilà, donc en fait, ensuite, on n'a plus qu'à aller planifier toute la semaine. Et une fois que la semaine est planifiée, tout se fait tout seul. Et nous, on intervient pour faire un changement de salle si on trouve que, mince, là, il y a du monde, vaut mieux changer de salle ou pour une autre raison, voilà. Mais tout démarre tout seul. Après, des fois, il y a un petit problème, un truc qui démarre pas parce que la connexion s'est pas faite. Donc là, on intervient, on monte en cabine, on regarde ce qui s'est passé, on rebidouille, voilà. Mais il y a plus, voilà, il y a une sorte de facilité comme ça qui est, et tout est planifié en fait. Et on n'a plus, on y retourne que s'il y a un problème ou s'il y a des changements. Donc il y a vraiment beaucoup de choses en moins qui laissent du temps pour faire d'autres choses.
8: La partie planification ressemble beaucoup à la radio. Est-ce qu'il y a une comparaison, un peu comme il y a en musique, entre le vinyle et le CD, entre les pellicules et le numérique ?
9: Alors, tout à fait. Complètement, parce que ça va un peu avec la question d'avant que vous avez posée sur les avantages et les inconvénients. Alors, ça dépend comment on se place, mais une pellicule... Donc déjà, bon, déjà il y a une sorte de grain, il y a une sorte d'épaisseur, parce que c'est, comme on disait, c'est de la matière en fait. C'est de la matière qui passe devant une lampe, une lumière, qui projette, qui envoie l'image par transparence via un objectif qui va la grossir à la taille de l'écran sur l'écran. Donc en fait, on a une matière plastique avec des images imprimées qui passent devant. Donc cette matière fait qu'on a une impression de, ouais, d'épaisseur, de grain, on appelle ça le grain. Donc déjà, ça n'a rien à voir. Le numérique est beaucoup plus... On voit le numérique, tout est net. Hein, vous voyez, il y a une sorte de... Les premières fois, les premières projections numériques, on se disait, mais on dirait qu'il y a un truc devant, quoi, qu'il y a quelque chose qui vient lisser, comme ça, l'image. Et donc, ça, c'est une première chose. Ensuite, quand plus on passe le film, plus il s'abîme. Pourquoi il s'abîme ? Parce que la poussière vient se poser dessus. La poussière, c'est normal. En cabine, même si on fait le ménage très régulièrement, il y a de la poussière. Puis, des fois, on va le manipuler, on va peut-être le rayer, ou alors, à un moment donné, il va un peu se rayer parce qu'il va passer, hop, il va sortir du cran, ou voilà. Et donc, au fur et à mesure qu'on passe le film, au bout de la troisième semaine, quand on est en pellicule, on le voit, en fait, la pellicule devient de moins en moins bonne. On voit des points noirs, c'est la poussière. On voit des traits de couleur, ça veut dire qu'il y a une rayure. Bon, on fait très attention au film, mais quand même, ça se fait quand même obligatoirement, ça s'abîme puisqu'on manipule, même si on fait très attention. Et quand on reprend un film qui était sorti l'année précédente, bah, il a fait 4 cinémas, 5, 10 cinémas, le film, on le récupère, il n'est pas forcément en bon état. Alors qu'avec le numérique, on peut le passer 100 000 fois, le fichier sera comme la première fois. Voilà. Et après, au début, ça faisait bizarre, mais maintenant, ils arrivent avec le numérique, quand ils veulent mettre du grain, cette impression d'épaisseur, parce qu'ils pensent qu'artistiquement, ça va apporter au film, ils arrivent à le faire, en fait. Voilà. Donc, maintenant, c'est plus vraiment... Il y a quand même plus d'avantages. Voilà. Mais il y a, par exemple, des réalisateurs qui aiment encore tourner en pellicule, parce qu'ils ont leur repère comme ça. Ben, L'Odyssée, Christopher Nolan, il tourne en pellicule. Quentin Tarantino tourne en pellicule. Ils sont plus beaucoup. Hein. Parce que, voilà, parce qu'ils aiment manipuler la pellicule, mais c'est... Ça va vraiment être un truc de... on peut retrouver ce truc quand même de vinyle, essayer de retrouver comme ça quelque chose dans l'idée, dans la philosophie. En fait, ça va plus être dans la philosophie. Voilà. Sauf que, cette discussion sur le vinyle, par exemple, c'est que, à l'époque, comme on sortait des disques au final, tout était pensé en studio pour le vinyle. Quand on est passé au CD, tout était pensé au studio pour le CD. Donc, en fin de compte, ce débat-là de faire de la musique de maintenant en vinyle, si elle est pensée pour sortir en numérique, en fait, ça sert à rien de la mettre sur un vinyle, parce qu'en fin de compte, ça n'a plus le... C'était... Les musiques sur vinyle sont bien parce que c'est les musiques de l'époque du vinyle, en fait. Et que justement, ce grain-là est lié parce que toute la chaîne était pensée pour sortir comme ça. De sortir maintenant un truc studio en numérique et de le mettre sur vinyle, bon, alors c'est super, on a l'objet qui est très beau. Mais en termes de son et de... Moi, je ne suis pas persuadé. Voilà. Mais maintenant, c'est pareil. De toute façon, quand on fait du numérique, il est tourné en numérique. Il faut qu'il sorte en numérique. Voilà. Alors après, se pose la question sur les peu de films tournés en pellicule. Il faudrait, pour être jusqu'au boutiste, les passer en pellicule. Maintenant, toute la chaîne est conçue différemment. On a parlé de manière générale du numérique, mais pas ici, au Régent. Et en fait, du coup, Régent, comment nous on a fait, voilà. Eh bien, il se trouve que avant qu'Avatar sorte, en fait, on s'est voyant le, justement, étant attentif à tout ça, à ces discussions dans le métier, en fait, qui disaient voilà, est-ce qu'on fait le numérique machin. En fait, on allait voir une projection numérique, pas d'Avatar, d'un autre film. Je me rappelle, c'était Les Noces Rebelles avec DiCaprio. Et en fait, quand c'était Charles, hein, bien sûr, bien entendu, quand il a vu, moi j'y étais pas à la projection, quand il a vu la projection dans une autre salle de cinéma qui venait de s'équiper, je me rappelle, il est revenu au cinéma et il dit bon, à mon avis, on va le cinéma à pellicule, c'est fini, on va passer au numérique, parce que j'ai vu une projection, j'ai vu la qualité, j'ai vu, il dit je vois pas comment on peut avec ça, comment on peut continuer à fonctionner en pellicule, voilà. Donc il a eu le nez. Et donc, à partir de là, il a dit, bon, bah, nous, pour Avatar, on va s'équiper en numérique, même avant, puisqu'on s'en était équipé un peu avant.
10: C'était l'ancien cinéma Le Régent ou l'actuel ?
9: C'était, on n'avait pas les 7 salles, on avait 5 salles. On a équipé d'abord la salle 2, pas la grande salle, justement. On a dit, on va équiper une salle intermédiaire. Et donc, on l'a équipée. Donc, on a dû, comme il n'y avait rien qui était prévu, on a dû nous-mêmes s'acheter le projecteur complètement. Il n'y avait pas d'aide, quoi. Voilà. Et ensuite, donc on a eu une première salle assez tôt, en fait, un peu avant les avant, enfin pas avant tout le monde, mais voilà, mais dans les premiers. Et ensuite, avant la sortie d'Avatar, on a équipé la grande salle parce qu'on s'est dit dans la salle 2, on pourra jamais mettre tout le monde, elle était trop petite. Donc on a équipé la salle 1 en numérique pour la sortie d'Avatar. Et après, assez vite, on a basculé les autres parce qu'après, les discussions dans le milieu entre les branches de métier, etc. Il y avait cette question de mais comment on finance en fait les salles. On veut bien passer, mais il faut que ce soit. Nous, on peut pas payer pour tout le monde. Donc, les distributeurs ont participé à l'effort de financement. Le CNC aussi qui finance les films, la production de films français, bah, dit ben on va attribuer aussi une aide au passage au numérique pour que tout le monde passe. Et donc après, ça s'est fait plus facilement. Et puis après, rapidement, on est passé. Voilà, toutes les salles sont passées. Donc voilà, c'est pour vous raconter un petit peu, nous, je vous ai expliqué de manière large, et comment nous, on a fait, on a vécu ici la transition.
10: Merci Thomas pour ces informations. Nous allons terminer ce rendez-vous avec, comme chaque semaine, les sorties de la semaine. Quelles sont-elles ?
9: Bah, je vais dire, il y a 4 films qui sortent. Donc il y a l'Odyssée, je l'ai donné comme exemple là, pendant notre discussion, qui est le dernier film de Christopher Nolan, qui avait fait Oppenheimer, qui était sorti il y a 3 ans. Et donc c'est l'Odyssée d'Ulysse, quoi, fait avec tous les moyens qu'il faut. C'est un film assez impressionnant à voir en salle de cinéma. Faut venir le voir. Hein. Si vous aimez le cinéma, faut vivre cette expérience-là du récit d'Ulysse, qui est déjà un récit incroyable, un récit mythique. Alors il y a tout, il y a le cheval de Troie, c'est toute l'épopée d'Ulysse qui n'arrive jamais à revenir chez lui. On peut pas aimer le cinéma et pas venir le voir, ça me semble compliqué. Après, il y a un documentaire, Le Berger et les ours, dont on a pas mal entendu parler, qui est tourné en Ariège et qui suit des bergers sur la problématique de l'ours et qui parle un peu des deux côtés, les pros, les anti. C'est plutôt, alors c'est rigolo parce que c'est un Anglais qui a fait le film, qui est tombé amoureux des Pyrénées. Donc du coup, il a découvert cette problématique de l'ours, en fait. Donc c'est bien parce que c'est vu par un regard extérieur. Donc comme ici, le débat est très vif et chaud, c'est pas quelqu'un d'ici qui vient dire je suis contre l'ours ou je suis pour l'ours. C'est une sorte de quelqu'un d'extérieur qui d'abord tombe amoureux des Pyrénées, de nos paysages, du territoire, et qui ensuite découvre cette problématique, dit ah bon, mais nous de l'extérieur, on croyait que c'était très bien qu'il y ait l'ours. En fait, c'est ou très bien ou problématique selon le point de vue où on se positionne. Donc voilà, et c'est un documentaire, vous pouvez venir en famille et tout aussi, parce que c'est, on voit les Pyrénées, il y a des très belles images et tout. Voilà, donc deux choses très différentes. Après, il y a d'autres films qui sortent, il y a le prix du jury au dernier festival de Cannes, L'Aventure rêvée, et il y a un autre film, The Last Viking, avec Mads Mikkelsen, qui est une comédie aussi en VO et qui est très bien.
10: Merci Thomas pour ces informations. Je rappelle que vous êtes le directeur du Cinéma Le Régent. À la semaine prochaine.
9: À la semaine prochaine.
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Auditeurs, auditrices, bienvenue. C'est une carte postale sonore, totalement hivernale, que je vous propose. Station des Monts d'Olm, totalement déserte. Une bonne vingtaine de centimètres de neige, juste là, au bord de la route. Tout est blanc. Univers ouaté. Univers de silence. Le paysage. C'est totalement métamorphosé. Notre carte postale sonore va donc vous amener dans la forêt enneigée. Neige lourde et humide.

l'hiver a un sang. Des petits paquets de neige lourde tombent. Des arbres et des sapinières. C'est aussi annonciateur d'un léger redos. L'hiver a un son. Et rien n'est totalement silencieux.

blancheur immaculée. Ici, les Pyrénées semblent revêtir un air de Laponie.

tes bouchées. Sur une piste.

cette. Comme absorbé. Avalé par le manteau neigeux.

vibre. Tout bouge. L'hiver vous accueille.

La piste, très large, totalement ensevelie sous la neige, est à elle seule un royaume.

vous marchez. Dans cet univers blanc, à l'horizon, les nuages enveloppent les crêtes, blanc sur blanc. Sonorité ouatée.

30 cm de neige, parfois 40, vous mène dans une solitude absolue, grisante. Et donne l'impression d'être dans le cœur d'un voyage lointain.

La progression est plutôt difficile vu l'épaisseur de cet admirable menton neigeux. 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

C'est bien cela. 30 cm de neige mouillée et compacte.

dirais même qu'au son, ce sont un peu de basse. Témoigne de l'humidification de ce manteau.

Une brise de vent du nord épouse le fond de la vallée.

Le vent est en train de chasser les nuages. Et tout à coup, quelques crêtes apparaissent au beau milieu de ce manteau profond et épais. Petit panoramique.

Et que c'est beau et intense. Face à moi se dresse une montagne ponctuée de blocs de rochers, type falaise. Et de hêtraies et de conifères, là, suspendus, quasiment au-dessus du vide. Murailles, frontières sauvages. Les Pyrénées sont à chaque saison une perpétuelle redécouverte.

Nous avons perdu de l'altitude. Le temps s'est bouché. Toujours. Ces légères averses de neige. Balayées par un vent de nord-ouest.

Ria. Aussi, ces petits paquets de neige qui retombent sur le sol, délivrant les ramures des sapins. Doux. Pour que la fonte soit conséquente.

Rien n'est donc monotone. Un hiver. Bien au contraire. Il faut redoubler d'attention. Se concentrer.

affaiblissement de neige glacée, de vent et de grésil. Je vous laisse. Et dans quelques pas, l'on se retrouvera la semaine prochaine pour une nouvelle édition du programme.

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0: pipe blanc au sanctuaire Notre-Dame du Lot en 2025. Cet enseignement s'intitule « Il faut naître par un changement d'être ».
1: Une nouvelle étape dans notre rencontre avec Maurice Zindel, avec ce titre que je vous propose pour ce matin, « Il faut naître par un changement d'être ». Et je profite de commencer avec un extrait de la prédication de Maurice Zindel dans une communauté de religieuses qui se trouve à Saint-Maurice, dans le Valais, les Sœurs de Saint-Augustin. Et ça a été publié dans ce petit livre, « Avec Dieu dans le quotidien ». Ça tombe bien que ça soit un commentaire de la rencontre de Jésus avec Nicodème, parce que c'est Nicodème qui est justement en train de parler de l'autre côté de la cloison. Voici ce que Zindel disait à ses religieuses, et peut-être plus largement à ce qu'il nous partage à nous ce matin. Il s'agit de naître de nouveau pour entrer dans le royaume de Dieu. Les pratiques ne suffisent pas. Il faut un cœur neuf, un être tout neuf. Il faut naître par un changement d'être, d'étage. Parce que nous cesserons de coller à nous-mêmes, parce que nous écouterons cette voix qui parle au fond de nous-mêmes, nous ne limiterons plus Dieu à notre horizon particulier, mais nous lui laisserons toute sa grandeur en grandissant avec lui, en devenant de plus en plus ce qu'il est. Et on voit bien là, à la pointe de cet objectif du changement d'être. C'est pas donc d'être simplement tourné vers nous-mêmes, je vais y revenir, mais c'est de laisser Dieu grandir en nous pour devenir ce qu'il est. Laisser toute la grandeur à Dieu en nous en grandissant en lui. Voyez à quel point la relation d'alliance est profonde. Ce n'est pas simplement de se trouver de temps en temps ponctuellement à côté de Dieu, mais c'est une relation d'alliance, c'est une relation nuptiale. C'est tout simplement une relation d'amour. Mais vous vous souvenez que toute relation d'amour, pour être authentique, implique la désappropriation et le don de soi. L'horizon de cette naissance nouvelle. Vous voyez, il faut naître par un changement d'être. Et c'est une idée que Zindel va développer tout au long de ses livres. Il a cette perception qui nous surprend un petit peu parfois quand il dit, par exemple, l'homme authentique est toujours en avant de lui-même. Nous, quand nous nous regardons, nous avons l'impression d'être achevés, d'être accomplis. Ben non. Notre vrai être, notre véritable humanité, c'est pas celle que nous regardons dans notre miroir le matin, mais c'est celle qui est en avant de nous. Nous sommes vivants, nous avons à grandir, nous sommes appelés à grandir. L'homme authentique est toujours en avant de nous, dans ce sens, dit-il, qu'il n'atteint réellement à lui qu'en actualisant les possibilités de grandeur. Ça peut être une étape intéressante dans notre propre discernement. Quelles sont mes possibilités de grandeur? Lorsque Dieu crée, ce n'est pas pour susciter une servitude et ce n'est pas pour entretenir une incapacité. Non. Il nous crée en nous donnant des possibilités de grandeur. Mais voyez la délicatesse de Dieu. il crée en donnant des possibilités de grandeur. Mais pour que ces possibilités de grandeur deviennent effectivement une grandeur, on en revient toujours à cette nécessaire liberté de notre réponse personnelle. Un peu plus, un peu moins, pour Dieu n'a pas grand sens. Il n'y a même aucun sens. Ou il donne, ou il ne donne pas. Mais s'il ne donne pas, il n'est pas Dieu. Donc il ne peut que donner. Et quand il donne, c'est sans limite et sans jamais reprendre. Reste à savoir comment va réagir, comment va répondre celui ou celle qui reçoit ce que Dieu a donné. Des talents dans l'Évangile. Plusieurs possibilités s'offrent à nous. Faire fructifier les talents qui nous ont été confiés ou, par crainte, aller le mettre dans un coffre-fort et dire « ben, tu m'as donné ça, je te rends exactement la même chose ». Mais l'objectif, ce n'est pas de rendre exactement la même chose, c'est justement de permettre à ces possibilités de grandeur de devenir réellement, concrètement, la grandeur de notre humanité. Dieu ne nous donne pas pour que nous nous contentions de rester les bras croisés en disant « merci Seigneur de tout ce que tu m'as donné ». Le vrai don est en vue d'une fécondité. Et cette fécondité ne peut pas s'accomplir sans nous. Rappelez-vous simplement ce que j'ai déjà évoqué, cette rencontre inattendue au jour de l'Annonciation. Le désir de fécondité est du côté de Dieu, mais l'actualisation de la fécondité est de notre côté. Donc voyez, c'est important pour nous d'essayer de repérer quelles sont nos possibilités de grandeur. Et deuxième étape dans ce discernement, j'allais dire, qu'est-ce qui fait que quelquefois, on voudrait avoir les possibilités de grandeur qui ont été confiées aux voisins? Et en se disant, parce que ça nous rassurerait, mais si j'avais eu les possibilités de grandeur qui sont les siennes, ça aurait quand même été beaucoup mieux. Et pendant ce temps, j'oublie de donner une efficacité, une réalité aux possibilités de grandeur qui m'ont été confiées à moi. Et donc, vous voyez, ces possibilités de grandeur, elles sont à rechercher, non pas dans la liste des diplômes que vous pouvez présenter, mais à l'intérieur de nous-mêmes. C'est une démarche intérieure. C'est bien ce qu'il disait aux religieuses. Nous cesserons de coller à nous-mêmes. Nous écouterons cette voix qui parle au fond de nous-mêmes. Voilà cette voix qu'il nous faut aller rechercher. Voilà cette présence qu'il faut parfois aller désencombrer. Elle est là. Elle est là, cette présence. Distinction qu'il fait, qui peut peut-être parfois surprendre, cette tension qui existe entre ce qu'il appelle l'être naturel et l'être personnel. Donner. Il utilise le mot déterminisme. Nous sommes nés à telle époque, dans tel lieu, dans telle famille, c'est pas nous qui l'avons choisi, ça nous a été donné. Nous avons telle apparence, telle capacité, c'est nous qui en sommes les bénéficiaires, mais cela nous a été donné. L'être personnel, dit-il, c'est autre chose. C'est le fruit d'une conquête. La pierre vivante. Et ce n'est pas un livre de géologie, hein, la pierre vivante. C'est C'est en référence à la phrase de Saint-Pierre, « Nous sommes les pierres vivantes ». L'être personnel, c'est le fruit d'une conquête. Je ne me satisfais pas, je ne me définis pas simplement par ce qui m'a été donné, mais par ce que j'ai apporté comme créateur. Comment ce qui m'a été donné apporte du fruit en moi. Je vous cite ce qu'il dit dans son livre « L'hymne à la joie ». Peu importe le donné, tout ce qu'un individu qui vient au monde porte en soi, tout ce qu'il est sans l'avoir choisi. La seule chose qui compte, hein, c'est ça qui va être intéressant, la seule chose qui compte, c'est le style qu'il invente, l'empreinte personnelle qu'il imprime à ce matériau, l'espace qu'il crée à travers ses limites, la source qu'il en fait jaillir, la survie où il se révèle comme le créateur de soi. Vous voyez, si on s'en tient simplement à ce qui nous est donné, on pourrait avoir l'impression de simplement subir notre vie. Devenir artisan. Peut-être que le mot créateur de nous-mêmes, ça nous choque un peu. Mais artisan, voilà, c'est à peu près la même chose. L'artisan, il a un matériau de base, mais s'il passe son temps à contempler le matériau sans jamais le saisir, le pétrir, mais ça restera informe. Mais voilà, ce qui nous a été donné, c'est ce matériau de base, on pourrait dire. Et ensuite, notre qualité, notre capacité, notre vocation d'artisan, c'est de donner, hein, c'est d'inventer un style. C'est de pas être simplement dans la répétition. Mais quand il dit le style qu'il invente, l'empreinte personnelle qu'il imprime à ce matériau, ce qui fait que nous sommes uniques et que notre objectif ne peut jamais être « je veux être comme le voisin ou la voisine ». La fameuse possibilité de grandeur qui sont confiés à notre humanité fragile. Voilà un des paradoxes qui nous surprend toujours. Des possibilités de grandeur confiées à notre humanité fragile. Et Saint Paul le dira à sa manière lorsqu'il nous rappelle « Oui, nous portons un trésor, mais dans des vases d'argile. » Alors là aussi, vous pouvez avoir deux attitudes différentes. Soit vous passez votre vie à vous lamenter devant le vase d'argile en disant « je ne suis qu'un vase d'argile », soit vous acceptez de percer le vase d'argile, tout en le respectant évidemment, mais en repérant le trésor qu'il contient. Et en disant « ben oui, je suis un vase d'argile, mais tu m'as confié un trésor, et c'est ce trésor qui va porter du fruit. Le vase d'argile en lui-même, il porte rien. » Et voyez, il faut donc la rencontre entre le vase d'argile et le trésor, mais une rencontre sans concurrence. Alors, quel est le style que nous allons inventer? Quel est le style de vie, le style d'amour, le style de liberté que nous allons inventer? À partir du matériau que nous avons reçu, quelle est l'empreinte qui fait de nous un unique? Mais qu'est-ce qui fait que Dieu infini se donne à moi? Ça aussi, ça nous est difficilement compréhensible. L'infini qui vient demeurer dans le fini que je suis. L'infini ne devient pas fini. C'est le fini qui apprend à devenir infini. Alors ça ouvre des perspectives, vous voyez que... Il y a encore un peu de travail à accomplir, je suppose, en vous comme en moi. Le fait que Dieu se donne à nous, ce n'est pas pour se restreindre, c'est au contraire pour nous exalter. C'est bien la dynamique de l'incarnation, celle que nous rappelle Saint Paul dans l'hymne aux Philippiens. Il aurait pu rester au niveau de sa divinité et se dire « je suis Dieu, je suis Dieu, je suis Dieu ». il a choisi de descendre, de s'anéantir jusqu'à rejoindre notre humanité, non pas pour rester au plus bas, pour l'exalter. C'est tout le mouvement de l'incarnation. Et d'une certaine manière, c'est tout le mouvement de notre humanité. Nous sommes qu'un vase d'argile. Repérons le trésor qui est à l'intérieur. Et ce trésor, il n'est pas simplement pour notre satisfaction personnelle, il est en vue de la fécondité de l'amour. Ces possibilités de grandeur que Dieu m'a confiées, si je les laisse de côté, si je fais comme si je ne les avais pas repérées, eh bien, il manque quelque chose à l'accomplissement de la création. Vous voyez la responsabilité. Oh, ben, c'est pas grave. Ben, si, c'est grave. Parce que, en disant non à l'accomplissement de ces possibilités de grandeur, nous déstabilisons toute la création. Pas simplement ma relation individuelle avec Dieu, mais c'est toute la création. C'est toute la responsabilité des actes que nous portons. Zandel cite souvent cette phrase que l'on cite assez souvent et par ailleurs, d'Elisabeth Le Sœur, un être qui s'élève, élève le monde. Mais, ça va aussi dans l'autre sens malheureusement, un qui s'abaisse, abaisse le monde. Vous voyez, nier ou ne pas vouloir accepter ces possibilités de grandeur, ça déstabilise l'harmonie de la création. Notre responsabilité. Cette tension, elle est toujours très présente dans notre expérience de vie. La tension entre l'être naturel et l'être personnel. On s'assoit confortablement dans nos habitudes et on n'en bouge plus. Et alors on a ces fameux refrains, « Ah, mais on va toujours faire ce qui a été fait avant. » L'être personnel, c'est le fruit d'une conquête. C'est celui qui ne reste pas assis. C'est celui qui ne s'installe pas. Mais c'est celui qui est toujours en itinérance. Et si on regarde simplement la vie personnelle de Zandel, c'est une vie d'itinérance. Et là, il nous dit, il faut faire attention à ne pas confondre itinérance et errance. Il y a un objectif, il y a un but, il y a un terme à atteindre. L'errance, ben on bouge parce que ça nous donne l'impression d'être en vie. Ouais, ça nous redit cette tension. Attention, juste attention à ne pas nous enfermer dans l'être naturel. On ne peut pas le nier non plus. Accepter de l'accueillir comme un donné, comme un matériau dont nous avons la responsabilité d'achever la création. C'est ça que Zandel pointe lorsqu'il nous dit être le créateur de soi-même. Bien sûr que je ne suis pas à l'origine de ce que je suis, mais à partir de ce que j'ai reçu, je deviens origine de cet être nouveau, en collaborant avec le Créateur, bien sûr, jamais sans lui ou contre lui. Attentif à notre propre vie, à ces fameuses possibilités de grandeur. Rappelons-nous quand on est un peu découragé par rapport à quelque chose qui n'a pas fonctionné dans notre vie, par rapport à un échec. Regardons un peu à côté les possibilités de grandeur qui sont là. Assez facilement apte à faire une longue liste de ce qui ne va pas, de ce que nous n'avons pas réussi, de tout ce que nous n'avons pas fait. Et moi, j'aime bien prendre le contre-pied en disant, ben, faites la liste de tout ce qui va, de tout ce que vous avez réussi, de tout ce qui est bien dans votre vie. C'est une caricature de l'humilité que de dire, ah ben non, si je reconnais ça, je vais être orgueilleux. Mais qu'est-ce que c'est cette histoire ? Il n'y a pas d'orgueil à reconnaître ce que la collaboration avec Dieu nous permet d'accomplir. Au contraire, c'est la preuve d'un certain réalisme. De grandeur. Encore une fois, ça met en cause le regard que nous avons sur Dieu. Si nous disons, nous ne sommes capables que de faire des choses à moitié ou de réaliser des échecs, ça veut dire que c'est un Dieu qui nous écrase. Non, c'est un Dieu qui nous libère. On en reparlera. Ouais, reconnaissons ces possibilités de grandeur, mais une fois que nous les avons reconnues, encore une fois, c'est pas pour les enfermer dans un musée, c'est pour les faire fructifier. C'est pour qu'elles soient fécondes, qu'elles rendent féconde notre vie. Et encore avec cette fameuse démarche qui est essentielle, c'est à l'intérieur de nous-mêmes, c'est en rentrant en nous-mêmes. Possibilités de grandeur qui ne sont que des caricatures de grandeur. Hein, la vraie grandeur, c'est celle qui est à l'intérieur de nous-mêmes. C'est cette présence de Dieu qui me permet de grandir. Dépositaire d'un secret unique. Si nous ne lui permettons pas de voir le jour et de porter du fruit, nous privons le monde de quelque chose d'unique. Hein, ça revient à ce que je disais il y a un instant. Si ces possibilités de grandeur ne débouchent pas sur une fécondité, je prive le monde de ce qui m'a été confié à moi et à moi seul. Non pas pour que je me compare aux autres et en m'évaluant, mais pour que je prenne conscience de ma responsabilité à l'égard des autres et à l'égard du monde. Date aussi les nombreuses répétitions du pape François lorsqu'il disait « tout est lié ». Eh bien oui, tout est lié. Tout est lié malheureusement dans le positif comme dans le négatif. Mon refus a une conséquence sur l'ensemble. Comme mon oui a une conséquence sur l'ensemble. Quand Marie dit oui à Nazareth, ça ne la concerne pas que elle. Son oui personnel devient un oui, on pourrait dire, universel. C'est parce qu'elle a dit ce oui que toute l'humanité va pouvoir accéder au salut. Donc vous voyez un petit peu la responsabilité de notre réponse. Alors, on ne nous demande pas exactement la même mission que celle de la Vierge Marie. Mais la mission qui nous est confiée, elle nous est confiée à nous, comme chacun unique. Il ne s'agit pas de dire, ben oui, moi je ne fais pas mon boulot, mais lui va en faire deux fois plus. Non. Non, non. Ce que je refuse d'accomplir, nul autre ne pourra l'accomplir. Et ça serait intéressant à prendre conscience dans la vie de notre Église. Hein, les braves gens qui se contentent de répéter à l'envie, « Oh, moi je suis croyant mais pas pratiquant », ça ne veut absolument rien dire. On croit à un Dieu qui nous a dit « Allez, prends ta part ». En vue de l'Alliance, ça va manquer aux autres. C'est important dans cette prise de conscience de notre être personnel qui est le fruit d'une conquête, mais qui est une conquête qui n'est jamais terminée. Hein, la bataille, entre guillemets, elle n'est jamais achevée. C'est peut-être ça quelquefois qui nous fatigue. Disant, Seigneur, si on pouvait un peu se poser de temps en temps, ça serait pas mal. Hein. Mais regardez dans l'Évangile, c'est très rare que Jésus reste sans rien faire. Hein, même lorsqu'il souhaite prendre un peu de repos, immédiatement il y en a qui arrivent, allez, bon, il faut recommencer, quoi, on y va. Avec Jésus, ce n'est pas la vocation des bras croisés. Hein. Comme le disait le cardinal Acigaray, ce n'est pas les bras croisés, c'est les bras en croix. Ce n'est pas la même chose. Oui, autre chose qui est importante dans cette compréhension de notre responsabilité et de cette spécificité que chacun porte. Je vous cite, c'est une conférence qu'il donnait au Liban en 1959. En Jésus, en son humanité, le plein midi de la révélation éclate. L'incarnation de Jésus, c'est l'accomplissement, la plénitude de la révélation. Justement parce que cette humanité n'est plus rien d'autre qu'un sacrement qui révèle Dieu de façon totale et permanente. L'humanité de Jésus est le sacrement qui nous révèle Dieu de façon totale et permanente. Et c'est pour ça qu'il n'y a pas d'autre révélation à attendre. C'est une affirmation du Concile Vatican II dans la constitution dogmatique sur la révélation divine. Il n'y a pas d'autre révélation à attendre pour compléter ce qui manquerait à ce que Jésus a réalisé et accompli. En personnel, bénissez le Seigneur et gardez-les pour vous. Vous voyez, donc, l'humanité de Jésus, c'est un sacrement. Alors vous allez dire, mais voyez, en quoi il sort de la théologie? Il y a les sept sacrements, là il y en aurait un huitième. Ouais, c'est à expliquer. Un sacrement qui révèle Dieu de façon totale et permanente. Elle le révèle en ce qu'elle est un élan de tout son être vers l'autre divin dans le déracinement total d'elle-même. Alors, c'est bien gentil de dire ça de Jésus, mais vous me voyez venir peut-être. Parce que si nous le disons de Jésus, voilà, vous avez compris, ça veut dire que nous le disons aussi d'une certaine manière de nous-mêmes. Et donc vous voyez la vocation et la responsabilité de notre humanité. C'est d'être un sacrement qui révèle, alors peut-être pas de façon totale et permanente, mais qui révèle tout de même la présence de Dieu au cœur de ce monde. C'est pour ça que si quelqu'un vient à notre rencontre en nous disant « Je voudrais rencontrer Jésus, où dois-je aller ?» Ben, n'allez pas lui répondre chez monsieur le curé, parce que d'abord peut-être il aura des difficultés à arriver à la bonne heure de permanence. Dites-lui plutôt « Venez chez moi ». Si chacun de nous est sacrement qui révèle Dieu, venez chez moi, vous le verrez. Voyez la responsabilité, hein, c'est pas simplement je dis mes prières et je jeûne, je mange pas de viande le vendredi, etc. C'est choses importantes. Mais l'essentiel n'est pas là. L'essentiel, c'est prendre conscience que dans notre humanité, nous avons cette capacité, cette possibilité de grandeur de révéler Dieu. Autrement dit, de le manifester, de le rendre visible et présent. Et nous sommes les responsables du rayonnement de cette présence. C'est en cela que nous sommes temple, dit saint Paul. Le temple de Jérusalem, c'est pas simplement le lieu où Dieu réside. Là, on pourrait dire que c'est une dimension passive. Le temple de Jérusalem, c'est aussi le lieu à partir duquel Dieu se manifeste et vient à la rencontre des hommes. Eh bien, dire que nous sommes temple, c'est dire exactement la même vocation. Mais c'est vrai que nous ne pouvons être rayonnement de la présence que si cette présence est réellement présente en nous. Dire ce qu'il disait aux chefs des prêtres et aux pharisiens, ils disent et ne font pas. C'est bien gentil de prêcher sur la présence de Dieu au cœur du monde, mais s'il n'est pas présent en nous, je veux dire, ce sont des paroles qui sont inutiles. Et donc, à partir de là, il conclut en disant, mais finalement, chacun de nous est appelé à être une incarnation de Dieu. Ben, souvent, quand on regarde quelqu'un, moi je sais que quand on me regarde et qu'on connaît ma mère, on dit, ah ben oui, il y a une ressemblance quand même. Eh bien, puisque nous sommes les fils et les filles de Dieu, où est la ressemblance? Qu'est-ce qui fait qu'en nous regardant, on dit, ah ben oui, mais on connaît leur père. Chacun de nous est appelé à être une incarnation de Dieu. Chacun de nous, dit-il, est appelé à laisser resplendir la divinité. Chacun de nous est appelé à devenir transparence. Voilà un mot qu'il aime bien. À devenir transparence. Et toute la grandeur humaine est là. Vous voyez, l'essentiel est marqué. Où est la grandeur humaine ? Dans cette capacité de transparaître. Nous avons cette vocation à devenir transparents. Et Dieu se saisit de notre humanité justement pour se manifester à travers elle. Qu'il y ait quelqu'un à l'intérieur de nous, parce que sinon, si on transparaître le vide, ça c'est pas très utile. C'est transparence de la présence. Et donc, ça nous renvoie toujours à ce premier mouvement, à cette première rencontre au plus intime de nous-mêmes. Zendel, évidemment, ne cesse de rappeler cette nécessité de l'intériorité. Encore une fois, c'est toujours à suite à l'expérience de saint Augustin. Je te cherchais à l'extérieur alors que tu étais à l'intérieur. Monde pour aller chercher Dieu, parce qu'on leur a dit qu'il était là-bas. Il suffirait qu'il... Ça serait bon pour la planète en plus. Ça réduirait les émissions d'aller chercher au plus intime d'eux-mêmes, et c'est là qu'il est présent. Quand faisais mes études dans un pays voisin et ami, il y avait un jeune dans le village qui a toujours été éduqué dans une famille très pratiquante, très, très engagée dans l'Église, et puis il a fait comme, c'est normal, sa petite révolte au moment de l'adolescence, et il s'est dit, je vais aller voir à tel endroit, parce que là, Dieu est beaucoup plus présent que chez nous, il ne voyait pas Dieu dans son milieu de vie. Et il a fait comme ça le tour du monde. Et puis en rentrant, après son tour du monde, en rentrant au village, un dimanche, il est allé évidemment avec ses parents à la célébration de la messe, et en rentrant dans l'église du village, il a été comme saisi. Mais Dieu est là. Eh oui. Mais il a pas, le tour du monde n'était pas nécessairement une perte de temps. Vous voyez, l'itinérance. Peut-être au début c'était un peu une errance, mais c'est devenu finalement une itinérance qui l'a conduit à la présence. Cette rencontre a été le fruit, peut-être, de tout ce cheminement. Et ça veut dire aussi que parfois, dans notre expérience de vie intérieure, n'oublions pas la patience. Effectivement, c'est tout de suite, quoi. Non, la patience. La patience... J'allais dire la patience de la germination. C'est pas le jour même où on met la semence dans la terre et que l'on peut passer pour prendre la récolte. C'est souvent sous cette forme-là aussi. Chacun de nous est appelé à être une incarnation de la présence du Seigneur. C'est pas rien quand même. Je ne sais pas si ce sont des choses que l'on dit dans l'enseignement de la catéchèse. Mais vous voyez que quelquefois, on pourrait revenir à l'essentiel. Et l'essentiel, il est là. Le but de la catéchèse, ce n'est pas d'être capable de réciter l'évangile par cœur, même si ça peut être utile. Le but de la catéchèse, c'est de prendre conscience. Et c'est là une des particularités de Zendel. Et c'est là où il a commencé à avoir des problèmes. On me disait quels étaient les problèmes qu'il a pu avoir. Ben justement, parce qu'il s'était rendu compte qu'une catéchèse qui était simplement notionnelle, conceptuel, ne pouvait pas nourrir et ne pouvait pas aider à vivre. Ou alors elle situait la vie à un certain niveau, à un certain étage, mais qui n'est pas l'étage principal. L'étage principal, il est juste au-dessous, au niveau du cœur. Et donc il est entré dans cette... par son expérience personnelle. Ça ne veut pas dire que le reste est mauvais, il faut faire attention. Mais il s'agit de distinguer où est l'essentiel et le moyen du but. Le but, qu'est-ce que c'est pour nous? C'est cette relation d'alliance, cette relation de communion, de vie et d'amour avec le Seigneur. C'est pas simplement de savoir des choses sur Dieu, mais c'est de vivre Dieu. Comment c'est? Je ne connais pas Dieu, je le vis, oui. Je ne crois pas en Dieu, je le vis, voilà. Je ne crois pas. Là aussi, il faut expliquer. Il ne s'agit pas de dire je ne crois pas en Dieu, non. Mais je le vis. L'objectif, c'est ça. Et si le Christ est venu partager en tout notre humanité, ce n'est pas simplement pour nous raconter des choses sur son Père. C'est pour nous apprendre à vivre. De dire dans leur prédication, vous êtes des enfants de lumière, bon, vous le savez, mais alors la conséquence, vivez en enfants de lumière. Ouais, il faut aller jusqu'au bout de l'incarnation. L'incarnation, ce n'est pas un livre qui nous tombe du ciel, écrit par je ne sais trop qui, qu'on ne peut surtout pas interpréter ou... Non. L'incarnation, c'est en vue d'une vie nouvelle. D'où la nécessité de changer, d'être. Définitivement accompli. Nous sommes toujours ces artisans qui continuent à partir du matériau de leur humanité à réaliser le chef-d'œuvre. Dans cette même dynamique, Zendel reviendra souvent sur une distinction qui est importante chez lui entre l'objet et le sujet. Et il se référera là à une fameuse phrase de Flaubert, « Pourquoi se contenter d'être quelque chose alors que l'on est appelé à être quelqu'un ?» Et oui, si je considère l'autre comme un objet, vous justifiez toutes les dérives, tous les abus, etc. Un objet. Si je le considère comme sujet, alors c'est un peu différent. Et c'est tout un combat, là aussi, un combat intérieur. Nous ne sommes pas des objets, nous sommes des sujets. C'est vrai qu'il disait, on comprend que l'homme ne cessera jamais d'être objet sans une refonte radicale de son être que Jésus présente à Nicodème comme une nouvelle naissance. Objet, une chose, alors que nous sommes quelqu'un, un sujet. Avec un objet, il n'y a pas de relation. Avec un sujet, oui. Mais c'est vrai que ce n'est pas si facile, à la fois de se reconnaître comme sujet, comme quelqu'un. Oser dire « je suis quelqu'un ».

Va à la rencontre de toi-même et ose être celui que tu es sous le regard de Dieu. Alliance, Dieu ne nous demande pas de fuir ou de nous extraire de notre humanité pour pouvoir mieux le rejoindre. Ce n'est que dans l'acceptation de ce que nous sommes, et c'est très difficile parfois, de s'accepter soi-même. Ce n'est pas toujours facile d'accepter les autres. Mais les autres, ils ne sont pas là tout le temps. Moi, je suis là tout le temps avec moi-même. Hein? Et ce n'est pas si facile de m'accepter moi-même. Ça veut pas, s'accepter soi-même, ça ne veut pas dire se mettre en disant ben c'est un. Voilà, c'est pas du fatalisme. Mais c'est le point de départ pour grandir. Tant que je ne m'accepte pas moi-même, je ne peux pas repérer ces fameuses possibilités de grandeur, ces espaces peut-être à améliorer, ces réconciliations à vivre. Vous voyez, d'abord l'acceptation de soi-même en vue de la croissance, en vue de la fécondité. Nous sommes dans le regard de Dieu. Rappelez-vous cette fameuse phrase lue sur une pierre tombale, l'homme est l'espérance de Dieu. Vous voyez, quand Dieu nous regarde, ah, mon espérance. Nous, quand on se regarde, ah, quelle catastrophe. Vous voyez la distinction quand même de regard. Ce n'est pas le même type de regard. Dieu, en nous regardant, s'émerveille. Souviens-toi, dit l'Écriture, que tu as du prix aux yeux de Dieu. Accepter ce que l'on est avec cette mission, cette responsabilité, cette vocation, devenir sacrement de la présence de Dieu là où je vis. Un sacrement, c'est à partir d'une réalité matérielle. Celui qui est signifié, à partir de la réalité matérielle de notre humanité, Dieu se fait présent là où nous allons, là où est un chrétien, là est le Christ. Et c'est vrai pour tous les lieux où nous allons. Ce n'est pas une réalité qui ne concerne que notre temps passé à l'intérieur d'une église. Et le pape Benoît XVI disait, mais en consentant au péché, nous amenons Dieu dans cet endroit. On se retrouve après. Si nous choisissons des chemins tordus ou des voies sans issue, nous amenons Dieu avec nous jusque-là. Il ne nous quitte pas en disant on se retrouvera plus tard. Mais la responsabilité qui est la nôtre. Et c'est dans cette fameuse retraite où il dit aux religieuses, tous les êtres humains ont la même dignité sacramentelle. Tous représentent le Christ et tous méritent le même respect. Là aussi, c'est joli quand on l'écoute, c'est joli quand c'est écrit, c'est pas si simple à vivre au quotidien. Dignité sacramentelle. Ah oui, quand je rencontre l'autre, en particulier celui que si j'avais pu éviter, ça m'aurait rendu service, je reconnais sa dignité sacramentelle. Et si on commence comme ça, la suite de la relation va être un peu différente. C'est ce que, dans une prédication, le pape François disait, j'aime bien citer ça, quand nous rencontrons l'autre, nous devrions avoir la même attitude que Moïse devant le buisson ardent. Nous prosterner parce que là est un lieu sacré. Mais c'est un changement.

de regard qui ne peut venir que de l'intérieur. C'est pas simplement une correction de notre capacité visuelle. C'est quelque chose qui ne peut jaillir que de cette rencontre avec celui qui est au plus intime de moi-même et qui ne cesse de me dire « Je t'ai choisi pour que tu sois sacrement de ma présence. » Il me révèle Dieu présent. Moïse voit le buisson brûler, il se dit « Dieu est là ». Et je rencontre l'autre, et puis intérieurement je me dis « Mais Dieu est là ». Et ça joue aussi pour nous, hein. Ça joue, c'est un vocabulaire helvétique. Hein. Ça fonctionne aussi pour nous. Prendre conscience de notre dignité sacramentelle. Et c'est ce qui lui fait dire que être pleinement humain, ça veut tout simplement dire être transparent à Dieu. On a eu la chance, ses sœurs, d'entendre ces paroles. Donc, leur dit-il, être pleinement humain, cela veut dire être transparent à Dieu. C'est à ce moment qu'on peut vraiment parler d'humanité, quand l'homme est transfiguré par cette pensée divine qu'il laisse transparaître en lui-même. Nous sommes transfigurés par la présence qui habite en nous et notre vocation est de transparaître cette présence. Transfiguré pour devenir transparent. Laisser toute la place à Dieu pour que notre humanité soit, comme il le dit par ailleurs, cet ostensoir. Et le mot ostensoir veut dire montrer. Porter Dieu pour pouvoir le montrer. Vous voyez à la fois la dimension intime, personnelle, intérieure, se laisser transfigurer, pour ensuite apporter, offrir cette lumière aux autres, transparaître de cette lumière. Il ne faut donc pas opposer Dieu et les voies humaines, parce que les voies humaines ne sont vraiment humaines que par ce contact avec Dieu. Et comme avant cette transfiguration, Dieu nous est inconnaissable, nous ne pouvons connaître Dieu que par cette transfiguration de l'homme, comme l'homme n'est véritablement homme qu'au moment où il se livre à ce dialogue d'amour en se perdant en Dieu. Ah oui, donc c'est toujours ce dialogue d'amour, cette communion d'amour, cette relation d'amour qui nous permet d'advenir à notre humanité. Changement d'être. Non plus simplement ce qui a été donné à travers tous les déterminismes physiques ou sociologiques ou culturels, mais ce que nous avons conquis par cette relation d'amour avec le Seigneur. Tous les êtres ont la même dignité sacramentelle et est pleinement humain celui qui devient transparent à Dieu. D'où, dit-il, évidemment, il y a une guérison qui est nécessaire. Il vient atteindre jusqu'aux racines de notre être. Si nous voulons arriver à cette humanité authentique, bien il faut justement nous désapproprier, nous délaisser, nous laisser dépouiller de tout ce qui porte ombrage, de tout ce qui porte atteinte à cette transparence. Le consentement, la collaboration avec le mal nous rend opaque. Notre vocation n'est pas l'opacité, mais la transparence. C'est bien dans son style, mais c'est dans Morale et Mystique qu'il écrit ceci. En un mot,
Et quand on commence une phrase en disant en un mot, c'est que ça commence à compliquer les choses. En un mot, il nous faut changer de moi pour pouvoir circuler en nous comme dans un espace illimité, où tout donné se transforme en don. Toute nécessité en liberté, toute passion en vertu. Beau programme. Vous avez 48 heures pour réaliser. Ouais, c'est ça ce fameux changement d'être. Hein ? Ne nous laissons pas déstabiliser ou décourager. Oh mon Dieu, mais j'y arriverai jamais. Mais un pas après l'autre. L'objectif, nous y allons, nous en approchons au rythme de notre pas. Mais l'objectif, il est bien là. Changer de moi, c'est ce que Jésus proposait à Nicodème. Il te faut naître d'en haut. Évidemment que Nicodème répond comme nous aurions répondu, mais à mon âge, comment est-ce que je pourrais renaître ? Mais c'est pas de cet ordre-là. Hein, se changer de moi pour devenir, c'est beau comme expression, cet espace illimité où tout donné devient don. Hein, de tout ce que nous avons reçu en vue d'un don. C'est ça la définition d'un don, d'un charisme. Pas simplement pour nous, mais en vue de la croissance des autres. Et si tous nous sommes dans ce même mouvement, ben vous voyez que plutôt que de m'occuper de moi-même, je me laisse porter par ce que les autres vont m'offrir. Donc, plutôt que d'avoir mes qualités à moi, je vais bénéficier de toutes les vôtres. Hein, si nous sommes dans cette relation de communion, hein, ça nous décentre. Le piège, c'est toujours que nous restons centrés sur nous-mêmes. Et de fait, si nous restons centrés sur nous-mêmes, nous risquons d'être pris par le découragement. Mais il nous faut arriver à nous décentrer. C'est ça, cette fameuse guérison qui atteint jusqu'aux racines de l'être. Et vous voyez qu'à partir de là, on peut continuer, mais je vais m'arrêter avec cela. Si chacun vit sur cette dynamique, sur cette lancée-là, et que quand on va parler désormais de l'Église, ça va être assez différent ce que l'on aura dans la tête et dans le cœur. L'Église n'est pas vue alors comme une institution, mais comme une personne. Et la révélation du vrai visage de l'Église, elle ne dépend pas de la correction des institutions humaines. Elle dépend de chacun et de chacune d'entre nous. Si nous voulons que, quand on dit Église, on voit vraiment l'Église, cela dépend de nous, de chacun des baptisés. Les institutions, elles sont là comme un moyen, elles ne sont pas là comme un but, j'espère. Et donc la mission de l'Église, puisque c'est la nôtre de mission, c'est aussi donc la mission de l'Église, c'est d'être cette présence du Christ au cœur de ce monde. Et c'est ce que Zundel dira en 1972, lorsqu'il sera invité à prêcher la retraite au Vatican, invité par le pape Paul VI. Il y a le pape, les cardinaux et un certain nombre de monsignors devant lui, et il leur dit cela. L'Église, c'est la présence du Christ au cœur du monde, au cœur de l'histoire, au cœur de la culture de ce temps. L'Église, c'est le Christ. Et donc, à la place d'Église, nous mettons chacun de nos prénoms. Cela nous fait comprendre ce que c'est qu'une incarnation du Christ. Pensez-y demain matin, en vous levant devant votre miroir. Je suis une incarnation du Christ.

0: Bonjour et merci de nous retrouver pour La foi prise au mot, votre rendez-vous de réflexion et de formation. Cette semaine, je vous propose d'explorer l'intersection entre la santé, la spiritualité et la souffrance existentielle. La médecine contemporaine, longtemps dominée par un modèle biomédical, strictement curatif, se heurte aujourd'hui à ses propres limites lorsqu'elle fait face à la douleur de l'âme. Dans nos sociétés, marquées par la précarité des liens, l'effacement des structures de sens, la maladie grave provoque une rupture brutale et parfois un profond isolement. Et face à un individu qui est frappé par la déchéance ou l'angoisse de la mort, comment l'institution médicale peut-elle répondre? Faut-il médicaliser ce désespoir au risque de recourir systématiquement à la sédation profonde pour faire taire une conscience qui souffre? Ou faut-il au contraire réinventer la relation par l'écoute, les rites, la présence? Pour y voir plus clair, je reçois deux experts. Frédéric Driot, bonsoir.
1: Bonsoir.
0: Vous êtes anthropologue et je le dis tout de suite, je l'annonce tout de suite, vous êtes aussi l'autrice d'un livre très beau, La dimension existentielle en soins palliatifs, Écoute comme la vie est belle, on le représentera à la fin de l'émission. Et puis Michel Dupuis, bonjour.
2: Bonjour.
0: Vous êtes philosophe et vous aussi, vous êtes l'auteur d'un livre qui m'a beaucoup marqué, La souffrance existentielle, la condition humaine, un appel aux soins. C'est aux éditions Célia Arslan, on le montrera aussi à la fin de l'émission. Première question à l'un et à l'autre, est-ce que vous êtes d'accord avec mon lancement? Est-ce que vous trouvez qu'il y a quelque chose qui est en train de se jouer, ou peut-être une crise de la médecine, ou quelque chose qui fait qu'il y a quelque chose qui fonctionne plus vraiment?
2: Bah écoutez, la crise dans bien des domaines, pas simplement dans la médecine, dans le domaine du non-marchand, parce que si vous pensez aujourd'hui à l'école, à l'université, au monde de la formation, des stages de formation, de façon globale, le monde de l'hébergement des personnes âgées, de façon générale, il y a là des signes de crise qui se concrétisent très, très rapidement dans des formes de souffrance, sur lequel on met des étiquettes, si possible en anglais, et on parle alors de burn-out, ou d'épuisement professionnel. Donc on voit bien qu'il y a des choses aujourd'hui qui dysfonctionnent pour des raisons diverses. La solution ne sera certainement pas miracle ou simple, mais on voit bien qu'il y a quelque chose, une espèce de traumatisme qui traverse pas simplement les lieux de soins de santé, mais aussi les lieux de soins tout court.
0: Vous êtes d'accord en tant qu'anthropologue?
1: Oui, tout à fait. Et du coup, je peux aussi dire que ça effectivement, là, on le sent, c'est complètement flagrant à plein d'endroits, comme Michel vient de le dire. Mais c'est vrai aussi que déjà dès les années 70, enfin même avant certainement, on est bien d'accord, mais dès les années 70, on sentait déjà ce problème en fait de crise, d'existence et tout ça. Et donc, alors moi je parle un petit peu de mon point de vue de terrain en soins palliatifs, et les soins palliatifs se sont posés ces questions-là dès leur création, on va dire, voilà. Donc votre entrée en matière était...
0: C'est-à-dire la question de la souffrance morale?
1: Complètement. Et je dirais même plus, ils se sont créés sur la base même de la souffrance spirituelle également. Sur, en fait, une vision globale de la souffrance. C'est-à-dire qu'ils prendraient en considération les souffrances physiques, psychologiques, sociales et spirituelles. En se basant en fait sur une des créatrices qui est Cicely Saunders en fait en Angleterre, qui était infirmière... dans le travail social et qui est devenu médecin. Donc ce qui lui a donné un peu cette vision globale du soin et de l'accompagnement auprès des personnes en fin de vie. Voilà. Bon, mais ça, on en reparlera plus tard.
2: C'est intéressant dans ce que vous dites, Frédéric, dans la mesure où tout de suite on fait jouer quand même une dualité, parce que probablement qu'il y a une souffrance commune qu'on pourrait dire à tout le monde, à toutes ces personnes qui fréquentent ce monde des soins. Il y a une souffrance un peu spécifique qui serait la souffrance des patients, les gens qui sont en fin de vie, qui souffrent, qui se sentent mal. Et puis il y a cette souffrance des gens qui normalement vont bien, qui sont en uniforme, qui sont debout, qui travaillent, qui sont les travailleurs du soin. Et à certains moments, on peut se demander s'il y a une contagion possible, et on voit mal comment il pourrait y avoir une contagion alors que ce sont des souffrances d'origine peut-être un petit peu différente. Sauf à penser que derrière ces formes différentes de souffrance, et il ne s'agit pas de mélanger les choses ou de confondre les choses, la souffrance de l'infirmière aujourd'hui, elle est tout à fait spécifique, il faut la rencontrer par rapport à la souffrance du patient, mais c'est un peu comme si une cause unique donnait des effets un petit peu différents, mais quand même une forme de malaise.
1: tout là-dedans.
2: Et peut-être qu'on parlera de sens ou de spiritualité pour essayer de mettre un mot là-dessus.
0: Alors vous avez raison, monsieur le philosophe, mon introduction était volontairement très floue et j'aimerais qu'on fasse quelques distinctions conceptuelles. Est-ce que vous faites une distinction entre existentiel, spirituel et religieux? J'espère que oui.
2: Alors, on peut faire des distinctions. Quoique philosophe, je me méfie un peu des distinctions trop claires. On n'est pas tous cartésiens, dans la mesure où c'est surtout une question d'usage et que ce qui importe, c'est comme en mathématiques, c'est de se mettre d'accord sur les usages qu'on fait. Mmh. Ayant dit ça, plutôt que de voir des vérités absolument, d'ailleurs, typiquement francophones, puisque les autres langues font des distinctions qui ne sont pas les mêmes. Mais enfin, on pourrait quand même distinguer effectivement que la dimension existentielle, elle renvoie à l'ensemble d'une existence humaine qui serait autre chose que la vie biologique ou la vie animale, on pourrait dire ça. Et que donc, cette dimension existentielle, aujourd'hui, on l'utilise souvent pour dire qu'elle est très importante. C'est un problème existentiel, on le dit aussi en termes de géopolitique aujourd'hui. Mais disons qu'au point de départ, exactement, qu'au point de départ, c'est quand même ce qui serait des moteurs de l'existence humaine. Un moteur de l'existence humaine, ça peut être un moteur spirituel. Et la spiritualité, on l'entend bien, est probablement une des dimensions fondamentales de l'existence humaine. L'existence humaine ne se réduit pas à la spiritualité. Et puis on pourrait aller peut-être encore un tout petit peu plus loin en parlant de religions instituées qui sont des manières de vivre ou d'incarner certaines formes de spiritualité. Il y a donc là un éventail assez riche. De là à dire que c'est toujours clair et que quand les auteurs font des études ou publient des études scientifiques, ils ont bien à l'esprit ce genre de distinction, c'est pas certain. Mais nous allons certainement en reparler.
0: Alors justement, la question aussi des usages, des pratiques, vous travaillez donc dans des contextes de soins palliatifs. Est-ce que vous faites la distinction entre une souffrance existentielle, bon, une souffrance biologique peut-être, enfin, ou somatique, une souffrance existentielle et une souffrance spirituelle? Est-ce que ça se voit ou est-ce que c'est compliqué?
1: C'est très compliqué. c'est très très compliqué. Mais c'est d'ailleurs l'objet de départ de ma recherche en fait, quand j'ai démarré il y a une dizaine d'années. Enfin, c'était surtout le rapport à la mort, moi, au départ. C'était en tant qu'anthropologue, c'était de savoir quel est le rapport de l'homme à la mort. Et j'ai découvert en fait l'existence des soins palliatifs, que je connaissais comme ça, mais sans connaître grand-chose en fait à cette histoire-là. Et donc c'est là que j'ai découvert tout un univers en fait. Et j'ai commencé mes premiers terrains avec le bénévolat d'accompagnement et j'ai fait la formation pour être bénévole accompagnante à mon tour. Mmh. Et c'est là que j'ai découvert en fait qu'il y avait cette approche globale avec différentes souffrances des soins palliatifs, dont la souffrance dite spirituelle. Et j'avoue que pour moi, c'était un petit peu inconnu. Je me disais, qu'est-ce qu'on entend par spirituel? Qu'est-ce que c'est? Donc ça a été le début, en fait, de l'émulation de la suite. J'étais pas partie pour faire des études longues, mais en fait, ça a été vraiment, hop, ça m'a embarqué là-dedans. Et en fait, du coup, j'ai commencé par faire un mémoire de master sur la question de qu'est-ce que la souffrance spirituelle, en demandant un petit peu autour, une recherche participative, en fait, avec des regards de sociologues, d'anthropologues, un aumônier, des bénévoles, voilà. Et suite à ça, il n'y avait toujours pas vraiment de réponse concrète. D'ailleurs, je n'ai pas vraiment de réponse concrète à vous donner, si ce n'est que on a continué après en parlant plus de souffrance existentielle et de dimension existentielle qui, elle, permettait de prendre en compte, en fait, le fait que tout ce qu'on appelle spirituel, existentiel, on peut le prendre sous divers angles et qui ne sont pas forcément liés à de la souffrance. Et pour finir, pour essayer de faire court, à la fin, en fait, dans la fin de mes travaux de thèse, c'était la dimension existentielle, à mes yeux, ça représenterait, en fait, le lien de toutes les souffrances, c'est-à-dire ça englobe aussi la dimension spirituelle, bien entendu, et puis les autres dimensions. Et ça serait un petit peu le lien entre tout ça.
0: Et la souffrance, j'allais dire proprement religieuse, est-ce que vous la rencontrez? Je veux dire, liée à une religion particulière, la religion catholique, enfin, ou chrétienne,
1: oui,
0: la religion islamique, la religion
1: humaine. Tout à fait.
0: Humaine.
1: Alors, personnellement, sur mes terrains, je ne l'ai pas rencontrée. Parce qu'en fait, quand j'ai fait justement la distinction entre qu'est-ce que la souffrance spirituelle, que j'ai posé un petit peu la question, ou voilà, tout le monde faisait bien, les professionnels du soin, les bénévoles, la distinction entre spirituel et religieux. en sachant que le religieux fait partie forcément du spirituel, mais que le spirituel ne se limitait pas au religieux. Et il faut savoir qu'il y a aussi des aumôniers qui accompagnent dans les hôpitaux. Mmh. Donc je suppose que ces souffrances d'ordre proprement religieuse sont peut-être plus abordées avec les aumôniers. Enfin, moi, en tant que bénévole et dans les entretiens que j'ai faits, je n'ai pas entendu parler de ces souffrances-là. La seule chose que je peux vous dire, c'est le chef de service de soins palliatifs, Benoît Brucoa, qui avait formé les soins palliatifs sur Bordeaux, racontait, et Tanguy Châtel aussi, que j'avais pu rencontrer, un sociologue bénévole, disait que ce n'est pas parce qu'on était religieux qu'à la toute fin de vie, donc là, on réduit la fin de vie, mais on est bien d'accord que c'est beaucoup plus large. Eh ben, il n'y avait pas forcément plus de réponses, en fait. Voilà, il y avait un peu le gouffre qui s'ouvrait à ce moment-là. Voilà.
0: Ça vous surprend ?
2: Non. Et d'une certaine manière, ça me rassure si les religions ne sont ni l'opium du peuple, ni la psilocybine ou des champignons hallucinogènes qui endorment les angoisses. Et si Gethsémanie a du sens pour un être humain, au-delà de Jésus lui-même, c'est que probablement la religion est un chemin, mais pas forcément un couvercle ou une réponse à ces questions abyssales. Ce qui fait la difficulté d'en parler aujourd'hui et même d'observer les choses, c'est que nous vivons dans une société qui, dans le meilleur des cas, essaye de tenir une neutralité démocratique, une espèce de distance, peut-être même une espèce de pudeur religieuse qui fait qu'à l'hôpital, on soigne tout le monde est le bienvenu, quelle que soit son histoire personnelle, spirituelle, sexuelle, religieuse, singulière. Et on s'en félicite. Mais ça signifie peut-être qu'à certains moments, il n'est pas facile d'en parler, qu'aujourd'hui, un soignant ou une soignante ne va pas faire du prosélytisme et on s'en félicite. Il y a peut-être du personnel attaché à, par exemple, l'aumônerie, les imams, hein, les pasteurs. Mais l'hypothèse que je peux faire, c'est que dans ces échanges démocratiques, républicains, où il ne s'agit pas d'afficher des convictions pour les imposer à quiconque, mais dans cet espace-là, il est parfois difficile de parler tout simplement de sa vie, comme on peut parler tout simplement de ses enfants, de l'histoire de ses enfants, de l'histoire de sa foi, de l'histoire de ses inquiétudes. Et c'est là, me semble-t-il, que nous sommes appelés à entrer résolument dans le 21e siècle, dont chacun sait qu'il est spirituel ou qu'il ne l'est pas.
0: Et comme il est à peu près, donc on va dire qu'il sera spirituel.
2: Alors, la question est vraiment de pouvoir réconcilier cet espace démocratique auquel je suis très attaché, qui est tellement important, qui est un espace de respect mutuel, mais où cet espace républicain n'est pas un désert de sens. Or aujourd'hui, c'est une hypothèse que je fais, c'est que beaucoup de nos organisations, de nos entreprises, de nos hôpitaux, peut-être même certaines organisations religieuses, sont des déserts de sens, où on manque d'air, où on souffre d'hypoxie, et ça donne, me semble-t-il, des problématiques qui apparaissent, qui sont des problématiques d'épuisement, de démotivation, de questionnement extrêmement lourd. Et donc là, il y a un enjeu, au-delà, je dirais, même de la sphère religieuse, il y a un enjeu qui est vraiment l'enjeu du sens de l'existence.
0: Parfait. Donc nous avons commencé à faire des distinctions entre spirituel, existentiel, et on arrive à la question du sens. Je vous propose qu'on fasse un premier temps de pause en entendant un texte, alors qui est assez, c'est assez désespéré, on peut dire. Hein. C'est un texte d'un poète, écrivain, enfin je ne sais pas comment le définir, qui s'appelle Fernando Pessoa, qui est un portugais. C'est un livre qui n'est pas un livre, c'est une espèce de... vous nous en parlerez, Michel Dupuis, parce que vous le connaissez bien. C'est ce qu'on appelle le livre de l'intranquillité. On écoute un extrait de Pessoa.
3: Je suis dans un de ces jours où je n'ai jamais eu d'avenir. Il n'y a qu'un présent immobile, encerclé d'un mur d'angoisse. La vie me fait mal à petits bruits, à petites gorgées, par les interstices. Je considère la vie comme une auberge où je dois séjourner jusqu'à l'arrivée de la diligence de l'abîme. Je ne sais où elle me conduira, car je ne sais rien. J'ai demandé si peu à la vie, et ce peu lui-même, la vie me l'a refusé. Un rayon d'un reste de soleil, la campagne, un peu de calme avec un peu de pain, une conscience d'exister qui ne me soit pas trop douloureuse, et puis ne rien demander aux autres, ne rien me voir demander non plus.
0: Alors, Michel Dupuis, vous l'avez mis dans votre livre, ce texte. Pourquoi ? Parce que, pour vous, c'est quoi ? C'est un symptôme ? C'est un diagnostic ? Comment est-ce que vous le...
2: Oui, alors c'est un diagnostic qui se passe ailleurs, et il y a de ça un petit siècle. Alors, l'hypothèse que je veux faire, c'est que la souffrance existentielle, c'est pas une maladie d'aujourd'hui et d'ici, c'est quelque chose qui est lié à la condition humaine, et donc qui doit pouvoir apparaître partout où il y a de la condition humaine, quelle que soit d'ailleurs l'époque, la société, l'histoire, ou le métier, ou la profession des personnes. Alors Pessoa, dont le nom veut dire « personne », qui est un drôle de personnage, qui vit au début du XXe siècle à Lisbonne, essentiellement dans les quartiers hauts de Lisbonne, il va développer cette idée du « désassossego », hein, donc qu'on traduit par l'intranquillité, qui est une espèce de mal-être. Moi, j'ai tendance à penser qu'il est un peu augustinien, ce Pessoa, mais enfin, ce sera pour une autre histoire. Autrement dit, il est traversé par une écriture parfois extrêmement pessimiste, qui le conduit parfois presque au bord du suicide, mais qui est une écriture et qui est une critique, au fond, des évidences. Et à certains moments, il fait cette expérience très forte du manque de sens. Les choses n'ont plus de sens. À certains moments, on pourrait penser même à des états psychopathologiques, psychotiques, enfin... Il n'est pas loin de tout cela. Et ça m'intéresse assez qu'un poète, il fait œuvre de poète, qu'un poète puisse dire, comme aujourd'hui des syndicalistes peuvent dire, le mal-être, le malaise d'un certain nombre de professionnels.
0: Qu'est-ce qui se passe ? Enfin, parce que vous avez dit que c'est quelque chose qui est, on va dire, de toute éternité. Il y a quelque chose d'intranquille, pour prendre la magnifique traduction ancienne de ce texte, d'intranquille dans l'être humain. Ça, même chez Platon, je pense qu'on est un peu déprimé. Tout le monde est un peu déprimé depuis très longtemps. Mais là, il y a quelque chose qui est en train de se cristalliser.
2: Alors. Je ne voudrais pas jouer les prophètes de malheur, et comme je disais tout à l'heure qu'il n'y a pas de réponse simple, ça serait stupide de croire qu'il y a un diagnostic simple, comme s'il y avait une chose à voir qui saute aux yeux. C'est plus compliqué que ça. Mais je fais l'hypothèse que la sécularisation, c'est une hypothèse, que la sécularisation, que le néo-capitalisme, qu'une forme d'économie généralisée, même à la géopolitique, je dirais. Ricoeur dirait peut-être un déficit du politique dans ce sens-là, au profit de l'économique, que tout ça sont des facteurs qui rendent plus difficile à vivre une existence humaine. Je vais le dire de cette manière-là. Et donc, c'est pas tellement parce que les églises sont vides, ça serait peut-être plutôt parce que les magasins sont pleins, d'ailleurs avec des gens... qui se plaignent de leur niveau de pouvoir d'achat. Hein. Mais c'est un peu comme si aujourd'hui nous étions arrivés à une forme de saturation, de trop-plein, et c'est là qu'on a besoin d'un peu de vide. Et dans mon esprit, la spiritualité est plus du côté du vide que du plein, du côté de l'ouverture, de la traversée, de l'inquiétude, mais d'une inquiétude qui fait vivre, qui fait vibrer, plutôt qu'une inquiétude qui donnerait des réponses, par exemple.
0: Donc vous, quand vous arrivez dans votre service, vous voyez des patients qui ont une inquiétude, j'allais dire, qui serait une sorte de fondement de l'humanité actuellement, plus une autre inquiétude qui est celle de la mort.
1: Oui.
0: Comment ça se...
1: Je voudrais juste rebondir deux secondes sur ce que vient de dire Michel.
0: N'hésitez pas.
1: Parce que j'ai beaucoup aimé ce passage, enfin, quand vous avez cité justement Pessoa et tout, je trouve ça très très très juste en fait. Et ça me faisait penser aussi à... Vous parliez de Weber aussi, et du désenchantement. Et mon directeur de thèse,
0: Max Weber.
1: Sociologue
0: allemand.
1: Voilà, pardon. Patrick Baudry,
0: je joue mon rôle.
1: qui était mon directeur de thèse, lui parlait de processus de désymbolisation. Et en fait, je passe par là pour revenir à ce que vous me demandez, dans le sens où, justement, en fait, moi, sur le terrain des soins palliatifs, j'ai pu voir qu'il y avait une forme de résistance à ce processus de désymbolisation. Et ça se rejoint aussi sur le sens des soignants, parce que là, on va parler de la souffrance des personnes malades, mais je reviens juste sur la souffrance des soignants, que l'on peut vraiment détecter aussi, mais ce qui était intéressant sur mes terrains... Alors maintenant, mes terrains, je les ai faits de 2013 à 2023, on va dire. Bon, j'y retourne régulièrement, mais voilà, je ne suis plus en immersion totale. Mais dès 2019, 2018, même en soins palliatifs, on sentait que ça commençait un peu à...
0: Donc avant le Covid.
1: Avant la Covid, à vraiment... alors que c'était des endroits pardon, où justement, les soignants trouvaient du sens à leur pratique et disaient même retrouver le sens de ce que soigner veut dire, ce qui est intéressant quand même. Concernant la souffrance ressentie par les personnes malades par rapport à la proximité de la mort, moi c'est vraiment ce que j'ai pu voir le plus, donc je ne peux pas parler dans un sens large, mais je pense que toutes ces choses-là, en fait je pense que la mort fait une focale sur quelque chose de beaucoup plus large. Eh bien en fait, ce qui m'a beaucoup surprise, c'est que la peur que pouvaient avoir certaines personnes n'était pas tant ce qui allait se passer une fois qu'elles seraient décédées, mais davantage ce qui allait arriver à leurs proches, une fois qu'ils ne seraient plus là. Donc il y avait cette chose-là aussi qui était assez étonnante. Et donc bien sûr qu'il y a tout un tas de souffrances qui peuvent apparaître, mais là on en parlera certainement tout à l'heure sur ce que peut faire le professionnel en fait par rapport à ça. Mais dans un service de soins palliatifs, c'est vrai que j'ai été très surprise de voir que la majorité des souffrances pouvaient être atténuées tout en gardant, tout en faisant en sorte que la personne puisse continuer à avoir sa tête, être en lien avec les autres. Alors on ne peut pas dire que c'est magique et que tout le monde est, c'est formidable en soins palliatifs, pas du tout. Oui. Mais dans une grande majorité, c'est quand même ce qui se passe. Et donc voilà, les personnes peuvent continuer à être en relation avec les autres. Et cette peur, entre guillemets, de la mort, elle a aussi un autre revers qui est aussi la découverte de l'importance des choses et notamment justement de la relation à l'autre. Et c'est là que je trouve qu'on se retrouve aussi dans du spirituel existentiel, c'est-à-dire que voilà, la relation à l'autre et le prendre soin deviennent comme une évidence en fait.
0: Oui, c'est ce que j'ai trouvé intéressant dans votre livre, c'est que vous montrez très bien que la proximité de la mort est un problème en soi, mais est surtout un révélateur.
1: C'est ça.
0: Ça n'est pas. Alors c'est assez banal, hein. C'est évidemment à l'orée de la mort qu'on se pose des questions existentielles. Mais pour vous, c'est ça le cœur.
1: Complètement. Et en plus de ça, ça a été alors pour les personnes malades, mais aussi pour les professionnels qui les accompagnent. C'est ça qui était beaucoup plus et même les bénévoles. Parce qu'en fait, ça a commencé avec le bénévolat d'accompagnement et les bénévoles accompagnants. Mes premiers entretiens étaient avec des bénévoles accompagnants à qui je demandais tout bonnement. Pourquoi faire cet accompagnement-là? Enfin, qu'est-ce que vous en retirez, en fait? Et c'est là que ce que j'ai appelé l'effet miroir de la mort sur la vie est apparu. Oui. Et ça s'est confirmé après auprès des professionnels. Et c'est pour ça que je parle aussi de cette question du sens. Il y a quelque chose où voilà, l'impression, c'est même pas qu'une impression, de faire quelque chose, de faire une pratique qui a du sens, de pouvoir faire médiation entre des proches et des personnes malades, mais sans être tout puissant. Parce que justement, c'est tout un travail de se débrouiller avec ce qu'on ne peut pas dire, ce qui est dit, il n'y a pas de dogme ou de règles. C'est pour ça qu'il faut que ça soit un travail d'équipe, en fait. Mmh. Enfin, voilà.
0: Non, il y a pourtant une solution. C'est de médicaliser tout ça, un petit tranquillisant, peut-être un petit somnifère. Est-ce que c'est pas la solution?
2: C'est peut-être une solution, et il faut pas se tromper de débat. Si on parle par exemple de souffrance physique, de douleur physique, personne d'entre nous, je pense, n'hésiterait à proposer une couverture antalgique qui fait disparaître la souffrance physique, sauf si la personne ne la souhaite pas. Bien entendu. Dans le cas de ces types de souffrances, je ne pense pas qu'on ait le droit à avoir une espèce de sadomasochisme qui ferait que la souffrance spirituelle, comme elle est spirituelle, il faut la souffrir et il faut pas l'endormir. Il faut pas y répondre. Alors, la question est de savoir comment on peut répondre, comment on peut soutenir, comment on peut soulager, comment on peut faire taire, peut-être même à certains moments, et c'est un enjeu tout à fait majeur, parce que la réponse, elle est très simple. Votre question un peu provocante, évidemment, elle consiste à dire, il y a un problème, il y a une solution, c'est un problème de conscience, on supprime la conscience, et encore de façon très, très paisible, hein, on endort. Et il y a peut-être du vrai. Et n'importe qui d'entre nous fait l'expérience de fréquenter des gens qui ont de grosses difficultés de santé mentale.
0: Oui, et pas forcément proche de la mort.
2: Entendu, hein, mais bien entendu. Et on voit bien qu'une médication peut être utile, qu'à certains moments, une médication dissimule, cache, fait taire le problème, ça c'est possible, et donc ne le résout pas. Mais à certains moments, peut-être que vous et moi, nous ne pouvons pas vivre avec les choses qui sont complètement éveillées. Il faut sans doute les endormir d'une certaine manière. Mais entre l'intervention et finalement l'intervention soignante, le prendre soin, et ce qui serait au fond l'interruption radicale, c'est-à-dire la mise en coma de la personne, hein, ben, il y a sans doute une marge. Et c'est là, je pense que nous devons regarder avec bienveillance et donc avec esprit critique. Je pense que l'esprit critique, c'est une forme de veiller bien, de bienveillance. La littérature. Une littérature, je l'ai suivie d'assez près ces dernières années, notamment la littérature scientifique anglo-saxonne, où on ouvre des pistes qui sont assez surprenantes du côté des champignons hallucinogènes, c'est pourquoi je parlais de la psilocybine, qui manifestement donne des effets supérieurs sur la souffrance existentielle que les médicaments, les psychotropes traditionnels qu'on utilise en cas de dépression. Ce qui est une façon de dire d'ailleurs que la souffrance existentielle, c'est pas une simple dépression, c'est autre chose. Donc une neurochimie qui n'est pas la même. Comment est-ce qu'on peut à la fois proposer quelque chose qui peut aider, un médicament qui peut aider, pourquoi pas, un médicament ou autre chose d'ailleurs, des techniques de psychothérapie, pourquoi pas, et peut-être aussi aller à la question qui est la question du sens. Et la question que je me pose dans mon livre, c'est de dire, quel est le soignant, quel est le ministre du sens à l'hôpital aujourd'hui ? Est-ce que c'est le soignant qui est tenu un devoir de réserve dans l'hôpital public et qui doit donc se taire sur ses convictions? Est-ce que c'est le psychologue? Est-ce que c'est l'imam ou l'aumônier qui a cette charge-là? Et une hypothèse qu'on peut faire, c'est que dans une société démocratique un peu ouverte, où nous parlons des choses et où, comme soignant ou comme patient, je peux parler de ma famille, il est peut-être pas impossible que je puisse aussi parler de ma foi, de mes doutes. Si je suis soignant, probablement en étant davantage dans l'écoute que dans l'homélie, évidemment, mais il s'agirait quand même de pouvoir partager quelque chose. Dernière petite chose, mais pour moi les choses sont assez aiguës pour l'instant, peut-être que des soignants qui pourraient parler de ce qu'ils vivent, de ce qu'ils ressentent, y compris de leurs doutes, seraient eux-mêmes en meilleure santé et plus dans la motivation pour accompagner des situations qui sont parfois extrêmement pénibles.
0: On va revenir sur cela et je vais vous laisser réagir, mais je voudrais quand même que vous développiez, parce que vous dites à un moment dans votre livre que c'est presque un problème éthique, finalement, qui consiste à éteindre une conscience sous prétexte qu'on n'a pas de traitement. Et peut-être de réfléchir à ça. Enfin, et ce que vous proposez, finalement, c'est une sortie éthique et pas simplement, je m'exprime mal, mais c'est pas simplement proposer la foi, proposer, etc. Mais c'est aussi répondre à quelque chose qui est de l'ordre du bien et du mal. Enfin, c'est vraiment de l'éthique. Mm-hmm. C'est vrai que la tentation que l'on a, c'est que nous n'avons pas de réponse à cette souffrance. Mm-hmm. Et que nous préférons éteindre la conscience. Mmh. J'aimerais que vous redisiez peut-être plus précisément que ce que je l'ai dit.
2: Alors, à nouveau, ce sont des hypothèses que je peux faire comme philosophe, même si j'ai aussi ma vie tout de même. Mmh. Mais le sentiment que j'ai, c'est que cette souffrance existentielle, aujourd'hui nous en parlons particulièrement en propos de la fin de vie, mais que c'est quelque chose qui touche beaucoup nos ados aujourd'hui.
0: Absolument. On parle de la fin de vie, mais on parle, c'est vous qui nous l'avez mis dans la fin de vie,
2: et que c'est vrai pour le nourrisson.
1: Bien sûr.
2: Et donc c'est là qu'on voit bien aussi comment, par rapport à des ados qui vont pas bien, la tentation d'un certain nombre de molécules, notamment sur les troubles de l'attention, c'est une tentation thérapeutique, mais c'est quand même une tentation qu'il faut pouvoir peser. Hein. En pédopsychiatrie, ce sont quand même des questions qui sont très ouvertes aujourd'hui. Comment peut-on faire sans entendre la souffrance de l'adolescent ? Comment peut-on faire sans entendre la souffrance du nourrisson ? Comment peut-on faire sans entendre la souffrance de peut-être ce patient qui est atteint de façon tout à fait terminale ? Et donc la question, c'est pas de laisser souffrir, puisqu'on devrait expier je ne sais quoi d'ailleurs, ou exprimer je ne sais quoi. Il faut donc pouvoir soulager, et un certain nombre de thérapeutiques peuvent être très très soulageantes, mm-hmm, ou efficaces. Mais la question est de ne pas faire taire. De ne pas faire taire cet esprit qui crie sa détresse ou son désespoir.
0: Je vous laisse réagir, mais vous avez parlé de souffrance du nourrisson. Les nourrissons, ça souffre ?
2: Vous savez que les nourrissons, ils ont un destin lié avec les personnes âgées, parce que pendant très longtemps, ça veut dire qu'il y a encore quelques dizaines d'années, on a des données aujourd'hui qui sont accablantes sur la médecine moderne, on se disait que les personnes très très âgées, comme les nourrissons, ça souffre pas tellement, et donc ça a pas besoin de beaucoup d'antalgiques. Aujourd'hui, on sait que c'est pas du tout vrai. Il y a été un temps où on pensait ça aussi des femmes, de façon générale, le Frédéric, il y en avait pour tout le monde. Bon. Ce que je crois, effectivement, c'est que si on revisite un certain nombre de troubles pédopsychiatriques autour de la périnatalité chez le nourrisson, au-delà du traumatisme de la naissance, il y a effectivement des choses qui se jouent et qui, je pense, j'ai essayé de relire Freud sur ce point-là, ou Winnicott, et aussi des spécialistes de périnatalogie, il y a des choses qui sont terriblement dures à vivre pour ces nourrissons.
1: Ah ouais, je vais direct parce que...
0: Allez-y Frédéric.
1: Ça me parle beaucoup. Justement, à un moment donné, je fais un parallèle aussi avec la naissance et le mourir. Et en fait, on est dans des sociétés où mourir deviendrait presque aussi pathogène. Hein, c'est-à-dire qu'il faudrait presque reculer la mort le maximum possible. Enfin voilà.
0: Et si on pouvait ne pas mourir,
1: ça serait pratique. Pouvait ne pas mourir, ça serait formidable. Et justement, je faisais le parallèle avec les nourrissons. Ou par exemple, quand un bébé naît, bien entendu, quand l'air arrive dans les poumons et que le bébé crie, il ne crie pas de joie d'arriver sur Terre, il crie de douleur, en fait. Mais par contre, on est ravis. Parce que, ben voilà, ça fait partie du phénomène de la vie. Voilà. Et pour la mort, c'est pareil. L'agonie est un moment compliqué. Alors, c'est là que je pourrais peut-être en parler à titre personnel plus tard. Mais voilà, mais c'est aussi un moment où il y a peut-être une souffrance ou pas, ou des choses qui se passent, mais on a l'impression que ça se passe quand même plutôt bien, et qui fait qu'on passe, comme vous disiez, on est de passage en fin de compte. Et il y a, alors, après je vais partir dans plusieurs sens, parce qu'il y a plein de trucs que vous avez dit que je voulais, sur lesquels
0: allez-y,
1: je voulais rebondir.
0: N'hésitez pas.
1: Sur le récit aussi, et sur l'écoute. En fait, voilà, il y a quelque chose où dire les choses, il va falloir pouvoir exprimer les choses où peut-être parfois on n'arrive pas à les exprimer, mais comme pour les jeunes, ça m'a fait penser aussi à une autre intervention que j'avais faite dans un congrès, et c'était une jeune fille dans le public qui s'était exprimée en disant qui remerciait en fait que l'euthanasie soit pas passée en France pour le moment, parce que pour raison psychiatrique, parce qu'elle avait été dans ce qu'on appelle souffrance existentielle telle qu'elle serait passée à l'acte. Mmh. Et elle remerciait en fait, parce que c'était à ce sujet-là, hein, l'émission, enfin le congrès. Et elle remerciait en fait que ça soit, voilà, que, et donc, elle s'est faite suivre en fait par psychologue, psychiatre, donc dans des espaces d'écoute en fait, où sa souffrance a pu être verbalisée. Et en fait, en soins palliatifs, alors je reviens sur la mort, mais enfin sur la, c'est pas que la mort, parce que c'est vrai que les soins palliatifs s'adressent aussi aux maladies chroniques et tout ça. Enfin, je veux dire, voilà.
0: C'est ce que vous avez dit, la mort est le miroir, hein,
1: Voilà. Voilà, exactement. Mais en fait, voilà, ce qui est vraiment ce que j'ai pu découvrir dans ces services-là et qui me semble être quelque chose d'hyper intéressant pour le reste des services et même en psychiatrie où c'est terrible. Enfin voilà, c'est ce travail en équipe interdisciplinaire qui permet l'écoute des souffrances et l'écoute de ce que la personne malade peut ressentir. Et c'est comme si chaque soignant pouvait avoir en fait son temps à lui. Ça peut être n'importe quand. Par exemple, j'ai été très surprise de voir que les personnes qui font le ménage avaient également ce rôle d'accompagnant, on va dire.
2: Absolument.
1: Enfin voilà, parce que elles m'ont même parlé d'une prise en soin de l'environnement. C'est pas beau ça. Mmh. Et les dialogues qui se nouent avec les personnes quand elles font le ménage et tout, mais il y a une écoute, il y a quelque chose, et ça arrive que ces personnes-là soient présentes lors des transmissions professionnelles. C'est-à-dire qu'elles donnent leur regard sur la situation de la personne. Et ah oui, je reviens, c'était sur les soignants, vous disiez, enfin, que l'expression aussi de leur souffrance ou de ce qu'ils vivent. Voilà. Oui. Et j'ai eu la chance de rencontrer Hubert Doucet.
2: Oui.
1: Voilà, éthicien canadien, et qui me disait justement que lorsque les soignants pouvaient raconter pendant les réunions de transmission une part de leur propre vie aussi, ou leur regard sur la vie des personnes, mais l'accompagnement était extrêmement facilité. Voilà, donc il y a vraiment de l'ordre de l'écoute, du récit. C'est pas pour rien que maintenant il y a aussi des biographies hospitalières, enfin il y a tout un tas de choses comme ça, où si la parole peut se libérer, ou même le silence, qu'il soit réceptionné par un autre. C'est, voilà.
0: Alors on arrive en fait à cette troisième partie de l'émission, voilà, auquel je voulais arriver, qui est justement comment essayer de traiter cette souffrance. Alors on va faire une petite parenthèse en écoutant Daniel Pénac dans un texte tout à fait magnifique qui s'appelait « Journal d'un corps » qui date de 2014.
3: Quant au médecin d'aujourd'hui, le corps, c'est bien simple, ils ne le touchent plus. Ils n'en ont, eux, que pour le puzzle cellulaire, le corps radiographié, échographié, scanné, analysé, le corps biologique, génétique, moléculaire, la fabrique d'anticorps. Veux-tu que je te dise, plus on l'analyse, ce corps moderne, plus on l'exhibe, moins il existe. Annulé, à proportion inverse de son exposition.
0: Voilà, vous êtes bien dans La foi prise au mot. Nous faisons une émission sur santé et spiritualité en compagnie de Frédéric Briot, anthropologue, et de Michel Dupuis, philosophe. Alors je disais, dans ce dernier temps d'émission, j'aimerais qu'on essaie de faire une sorte d'inventaire de ce qu'on peut faire pour faire entendre, enfin pour laisser cette souffrance se laisser entendre, pour accompagner, etc. Vous, ce que vous proposez, Michel Dupuis, c'est une communication orchestrale.
2: Oui, un peu, je vais jouer au philosophe, mais pas trop longtemps.
0: C'est votre rôle.
2: C'est-à-dire que je vais chercher midi à 14h, ce qui est au fond l'intuition qu'il n'est pas midi au même moment partout sur la planète, après tout. Hein. Donc, je veux dire par là que si je quitte un peu le chevet du patient, hein, c'est-à-dire au fond l'éthique clinique, et si je prends un peu de recul, j'entre dans quelque chose que j'essaye de développer, que je nomme l'éthique organisationnelle, c'est-à-dire la manière dont nous allons organiser précisément ce rapport aux patients, ce rapport aux familles de patients, ce rapport entre nous, professionnels. Et je pense que le secret, il est là. Il est là dans une espèce de pause réflexive qui fait qu'on arrête un peu le charroi, le mouvement, y compris à l'hôpital où les choses vont tellement mal pour des raisons financières, par exemple, et on se reprend un petit peu à se demander pourquoi on est là, qui on est, des humains qui ont une histoire, une existence personnelle, qui ont une tâche particulièrement délicate, particulièrement difficile, de plus en plus difficile dans une société où les gens sont très isolés et où les personnes arrivent à l'hôpital en n'ayant peut-être pas de proches ou très peu de proches, et où il faudrait d'une certaine manière jouer à la fois le fils mais le soignant, ce qui est absolument impossible. Donc dans ce contexte-là, je crois qu'il faut prendre un peu de recul et introduire, et c'est là qu'on se retrouve à nouveau, on a aussi des points de désaccord Frédéric, mais on se retrouve sur beaucoup de choses, c'est sur cette capacité à communiquer qui passe, me semble-t-il, par ce que j'appelle parfois dans des organisations un tout petit peu overbookées, des demi-dimanches. Dans la mesure où on ne peut pas se payer un dimanche complet, il faut se payer un demi-dimanche. Et un demi-dimanche, c'est quoi ? C'est un moment de supervision. C'est un moment d'intervision, c'est un moment de transmission peut-être, mais où je peux parler de ce que moi je ressens comme soignant, en même temps évidemment que je parle de la situation du patient en question. Là, c'est quand même une façon de remobiliser quelque chose dont on a besoin, qui est cette coopération, cette collaboration et aussi cette délibération. C'est là qu'on rend du sens aux choses.
0: Par rapport à ce que font les soignants assez régulièrement, ce qu'on appelle le staff, de manière technique, c'est-à-dire où on parle des cas des patients, qu'est-ce qu'il faudrait rajouter pour que ça devienne un demi-dimanche de staff?
2: Alors, c'est pas si simple non plus, parce que on a tous fait l'expérience de la stérilité de certains groupes de parole. Oui. Parce qu'il ne suffit pas non plus d'avoir une séance de cri primal pour que l'équipe se porte bien. Il y a donc à distinguer, c'est vrai, des moments où il s'agit bien de transmettre de l'information, de transmettre les données du patient, son évolution, ce qu'il dit, ce qu'il ressent, pas simplement les constantes biologiques, évidemment, la réaction de ses proches, mais aussi ces moments où je vais pouvoir parler en première personne sur ce que moi je ressens, ce qui, notez-le bien, suppose une cohésion et une confiance qui ne se trouvent pas toujours à l'intérieur d'une équipe, où existent aussi les popotages, les mesquineries, les jalousies, les conflits de personnes, etc. etc. Autrement dit, c'est pas gagné, ça ne s'improvise pas, mais je pense que c'est quelque chose qui doit être voulu de façon assez volontariste par les gestionnaires d'hôpitaux aujourd'hui, qui ont un agenda financier, et c'est très important qu'il l'ait.
0: C'est pas mal, oui.
2: Un agenda économique, c'est très très important aussi, mais qui ont besoin d'un agenda humain au sens des forces humaines, du capital humain de l'entreprise. Sinon, se produit ce qui se passe aujourd'hui, c'est-à-dire un déficit massif de recrutement, un absentéisme majeur, et tôt ou tard, une précarisation des métiers qui nous fera immigrer, et je pèse mes mots, qui nous fera immigrer des personnes qui accepteront de faire ce travail-là, ce qu'on a connu dans d'autres secteurs qui n'avaient rien à voir avec le soin.
0: Ce qui, dans l'hôpital français, est déjà en train d'arriver, puisque une partie des FFI, faisant fonction d'interne, sont des médecins très bien formés de l'étranger.
2: Absolument.
0: Qui viennent pour des raisons, en gros pour nous aider d'une certaine
2: Absolument.
0: Façon. Qu'est-ce que vous... à part le dimanche supplémentaire, non, c'est un demi-dimanche, malheureusement. Qu'est-ce que vous nous proposez?
1: Mais oui, voilà. Mais du coup, c'est l'histoire de la communication orchestrale. C'est complètement ça. Alors, moi, je suis

0: nous soyons en incommunication, qui fait qu'on va être obligé de trouver les moyens de rentrer en communication, donc de faire lien avec l'altérité, avec l'étranger. Et ça, j'ai trouvé ça génial, parce que c'est exactement ce qui se passe dans un service de soins palliatifs, c'est-à-dire qu'on est face à des situations qui sont totalement incommunicables. Je veux dire, quand on sait qu'on va mourir ou quand on sait qu'un proche va mourir, qu'est-ce qu'on peut bien dire? Qu'est-ce qu'on peut bien faire? Enfin, voilà, on est face à du néant, en fin de compte. Et les soignants, en fait, ils vont avoir ce rôle de récupérer, en fait, ces non-dits, ces silences et tout ça, mais qui vont vivre aussi, eux, à leur échelle, dans leur propre équipe, c'est-à-dire des moments d'incommunication où il va falloir justement essayer de rentrer en altérité avec l'autre et avec la fonction de l'autre pour arriver à faire corps et corps commun sur la notion d'accompagnement. Et justement, effectivement, alors pareil, en soins palliatifs, il y a des supervisions, des analyses de pratiques professionnelles. Alors, sur mes courts terrains, j'ai pu voir que ça apportait quelque chose, mais c'était pas forcément les meilleurs moments de débriefing. Ça a pu déclencher des choses, mais en fait, après, c'était des réunions aussi qui étaient faites aussi entre eux, avec les personnes concernées, ou du moins les corps de métier concernés. Et par contre, ce qui était formidable, c'était de trouver cet élan, de toujours vouloir trouver du sens à leur fonction, en fin de compte. Et donc, les problématiques qu'il pouvait y avoir, ben, c'était le manque de temps, se retrouver à faire plus d'actes techniques que de soins relationnels. Enfin, voilà, tout un tas de choses comme on peut trouver un peu dans tous les services, en fin de compte.
1: Et pour les gens qui vont très mal, enfin justement, qui sont dans cette souffrance-là, qu'est-ce qu'il faut faire?
0: Alors déjà, effectivement...
1: Comment est-ce qu'on peut arriver à les faire? Parce que je trouvais intéressant votre idée de... Par défaut, on ne communique pas bien.
0: Voilà.
1: Comment est-ce qu'on peut arriver à les faire recommuniquer?
0: Arriver à une communication orchestrale, voilà. Et parce que là, en fait, derrière ça, cette idée d'orchestre, là, c'est Yves Winkin, c'est un anthropologue. Mm-hmm. Et donc, voilà, c'est où, justement, tout le monde est un peu en résonance. Rosa, le sociologue.
2: Sociologue. C'est un sociologue allemand contemporain. Oui.
0: Donc, la résonance, mais on est au cœur de ça, en fait. C'est-à-dire, comment arriver à accompagner ça? Mais c'est beaucoup d'écoute. En fait, c'est ça, c'est du temps, de l'écoute, de la présence, un travail en équipe interdisciplinaire, parce que tous les soignants que j'ai pu rencontrer ont bien conscience qu'ils n'ont pas la science infuse, quoi. C'est-à-dire qu'ils arrivent à faire leur fonction de prendre soin parce qu'ils sont en équipe. Une reconnaissance aussi de la personne malade envers le soignant, c'est-à-dire que les personnes arrivant en soins palliatifs, personnes malades, beaucoup m'ont dit « Enfin, je me sens reconnue en tant que personne et non pas... » qu'en tant que malade, parce que souvent c'est des parcours de soins très longs, on passe dans différents services, tout ça, et là très souvent ça m'a été dit par les personnes malades qu'elles se retrouvaient enfin reconnues en tant que personnes. La prise en considération de l'entourage, très important, parce que la maladie grave ou le problème ne touche pas que la personne qui est concernée par le problème en question, ça c'est pas étanche, ça diffuse autour des proches. Et donc, une des choses magnifiques que je trouve en soins palliatifs, c'est ça, c'est d'accompagner en commun la personne malade et les proches de cette personne malade. Ça peut être la famille, ça peut être les amis. Et quand il n'y a personne, eh ben c'est prendre en considération qu'il n'y a personne. Comment on peut s'organiser? D'où le travail de l'assistante sociale qui est fondamental, de la psychologue. Mais voilà, il y a cette conscience que tout seul, ils ne peuvent rien faire. Donc, travail interdisciplinaire, prise en compte de l'entourage, la question du temps, de l'écoute surtout, un médecin va prendre, même si ça prend un peu plus de temps, mais il va prendre le temps au moins de s'asseoir, de se mettre à hauteur, visage contre visage, enfin, être là, vraiment. Corps, là, on a entendu l'extrait là, qui est passé, formidable. Je m'en servirai pour les kinés, parce que alors, je trouve ça super. Voilà, ne pas avoir une dualité, corps-esprit, c'est un ensemble. Et ça, c'est une vision globale de l'accompagnement. Ça aussi, c'est une des clés, je pense.
1: On parlait souvent de retrouver du sens, donc spirituel. Qu'est-ce que c'est?
2: Je pense que le sens souffle comme il veut. On ne sait pas toujours vers où il va. Et que le sens est suffisamment riche pour comprendre le non-sens en ne faisant pas croire que c'est du sens quand même. Autrement dit... Nous ne sommes pas des vendeurs de sens comme on peut être vendeur d'une molécule qui est très efficace. Ça, je crois que c'est très important. Et donc, c'est une expérience de sens que de se rendre compte qu'une situation est insensée, absurde, qu'il faut faire autrement, que cette chose-là est inacceptable, scandaleuse,

0: La question est de savoir si on devient fou ou si on peut continuer à penser le non-sens qui est massif, hein, qui est un vrai non-sens. Alors, ce sens-là, qui est au fond chez les anciens Chinois, qui est le pneuma chez nous, pour les Grecs, mais qui est le chi chez les anciens Chinois, qui est donc cette espèce de souffle, c'est pas par hasard que c'est la même métaphore au fond du souffle ou de l'air, c'est-à-dire de quelque chose qui a une force, clairement, mais qui est intangible à certains égards, qui nous échappe, qui nous traverse, hein, de bien des manières d'ailleurs, dans un corps. Ce souffle-là, il peut être nourricier à condition d'être nourri. Et c'est là, je pense, que nous retrouvons une société démocratique, parce que c'est une société qui va développer toutes les ressources culturelles. C'est-à-dire que la poésie, je crois vraiment, nous apprend, nous humanise et nous donne, nous fait artisans de sens. La notion de inventer le sens me paraît aussi assez important, dans la mesure où il ne s'agirait pas de partir sur les traces d'un sens déposé quelque part et qu'il s'agit de retrouver, ce qui est vrai aussi, parce que je crois vraiment la métaphore des nappes phréatiques, c'est quelque chose de très important dans ma vie. Je pense que très souvent il faut aider soi-même et les autres à revenir à ces nappes phréatiques, à aller rechercher des choses qui sont parfois très très profondément déposées, parce qu'on reçoit le sens très largement, mais aussi on le crée. Et on le crée probablement collectivement. Et ça, c'est un défi majeur, alors qu'aujourd'hui, notre société liquide, comme on dit parfois, c'est un peu comme si chacun de nous, chacune de nous, était condamné à créer son propre sens comme une grande ou comme un grand, tout seul. Hein, c'est-à-dire, on se fait soi-même. Alors que probablement, ce sens-là est un entretien, c'est quelque chose qui se fait en commun. Et là-dessus, et c'est là que orchestral m'intéresse, à condition que ça soit pas toujours pour jouer ni du Mozart, ni du Bach, mais que ça soit parfois du Stravinsky, ce qui est pas encore trop, du Ligeti, c'est-à-dire de la musique qui peut être profondément dissonante. Je suis stupéfait à mesure que je rencontre, c'est peut-être une question d'âge aussi, mais à mesure que je rencontre des équipes, c'est de voir comment des équipes sont traversées par des conflits parfois très profonds et probablement très positifs. C'est là qu'on retrouve Héraclite, que Polémos est père de toute chose, et qu'à nouveau, le sens est plus du côté d'une forme de conflit que du côté d'une forme de paix qui serait du Bien côté sûr. Du sommeil, pour le dire comme ça.
1: Complètement, mais comme ça va avec l'idée de qu'il faudrait savoir communiquer. Mais j'ai complètement... Et alors du coup, je faisais parler avec le jazz aussi, parce que ça me faisait penser à ça, parce que le jazz, on prend appui sur les temps faibles. Et en fait, je trouve que dans les équipes, il y a cette, c'est ça, c'est-à-dire que c'est pas du tout une toute puissance, c'est savoir improviser et en même temps en s'appuyant sur les temps faibles, pas sur le et la syncope et se débrouiller.
2: C'est intéressant.
1: Je trouve qu'il y a vraiment une image avec le jazz qui est assez par rapport aux équipes, je trouve. Voilà.
3: On arrive à la fin de l'émission, malheureusement. Je voudrais que vous disiez quelques mots de vos deux livres, parce que je les ai trouvés extrêmement intéressants. Frédéric Drillaud, La dimension existentielle en soins palliatifs, Écoute comme la vie est belle, au bord de l'eau, en 2025, édition du bord de l'eau. Il n'y a pas, je ne sais pas si vous êtes prête à en parler, c'est très personnel ce livre.
1: Ah oui, moi je le vois pas du tout comme ça, mais il y a du personnel dedans, mais c'est pour moi c'est vraiment l'aboutissement de tout un travail de recherche de 10 ans, et il s'est trouvé qu'à la fin, mais à la toute fin de ces 10 années, mon papa a été malade, enfin on a découvert un cancer en fait, et donc il est décédé, enfin il est mort, ça a pris 3 mois. Mais j'étais sur, ça y est, moi toutes mes analyses étaient faites, enfin, j'ai pas eu besoin entre guillemets de la mort de mon père pour me rendre compte de tout un tas de choses. Mais n'empêche que c'est arrivé à ce moment-là. Et là, en fait, ça n'a fait que confirmer vraiment tout ce que j'avais pu voir sur le terrain et que j'exprime dans le livre, en fait, cet accompagnement, cette prise en considération, parce qu'en fait, il a été hospitalisé chez moi en HAD, mes soins palliatifs, en fait. Et voilà, et ça a été, en fin de compte. C'est terrible à dire, mais c'était une belle. Enfin, je sais pas, j'aime pas les mots de belle mort, je trouve ça nul. Mais ça n'a fait que confirmer tout ce travail de 10 ans. Donc j'ai mis cette petite touche personnelle à la fin parce que ça me semblait important aussi de dire que ce que j'avais vu en étant détachée, en le voyant de manière beaucoup plus proche, je pouvais que dire la même chose en fait. Voilà.
3: La dimension existentielle en soins palliatifs aux éditions du Bordelot. Michel Dupuis, La souffrance existentielle, la condition humaine, un appel aux soins aux éditions Célie Arslan.
0: Oui, me revient une formule que Ricoeur utilisait régulièrement en citant Mounier, qui est prima du spirituel. Je pense que nous sommes en grand déficit de spirituel, je ne dis pas de religieux. Je vois bien les tentations fondamentalistes aujourd'hui, le retour du refoulé, donc tout ça m'inquiète un peu. Mais que nous soyons en déficit de spirituel, c'est-à-dire de sens qui nous rend plus humains. Et pas trop humains, mais plus humains. C'est-à-dire qui nous rend notre sens de notre vulnérabilité et aussi de notre interdépendance. Là, ce sont des enjeux majeurs. Pour terminer, je dirais que la maladie, c'était une commande au point de départ, cet ouvrage, puisqu'on me demandait mon avis sur quelque chose qui apparaît dans la littérature. Et au fond, j'ai dû déconstruire cette notion-là, parce qu'il m'apparaît de plus en plus que la souffrance existentielle, c'est une maladie environnementale. C'est parce que notre environnement est aujourd'hui en difficulté que nous vivons ces choses-là.
3: Merci beaucoup à tous les deux.
1: Merci.
3: Merci de nous avoir suivis. Vous savez, vous pouvez retrouver cette émission sur le site internet de la chaîne www.kto.tv.com. Vous pouvez aussi nous retrouver sur les plateformes de téléchargement, de podcast et sur l'appli Radio KTO. On se retrouve la semaine prochaine.

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2: 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La foi, tout d'abord, à travers le credo, ce que nous croyons. 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La morale chrétienne, comment vivre selon l'Évangile. Et enfin, la prière, comment dialoguer avec Dieu. Et tout cela en suivant le fil rouge du grand catéchisme de l'Église catholique, mais dans un format express, oui, mais sans jamais être superficiel. Ce qui frappe aussi, c'est la beauté de l'objet. Cette version cadeau, très soignée, qui en fait un cadeau spirituel idéal. On imagine très bien l'offrir à un jeune adulte qui se prépare au baptême, à une grand-mère en maison de retraite ou même à un collègue qui commence à poser des questions. C'est un livre que l'on glisse dans un sac, une poche, une valise, pour l'amener partout, chez soi, en voyage, en mission ou même en prison. Il tient dans la main, mais il éclaire le cœur. Et puis, il y a l'esprit de Vatican II qui souffle à travers ses pages. Cette volonté d'un langage clair, d'une foi ouverte, incarnée dans le monde d'aujourd'hui sans jamais édulcorer le message. C'est un petit catéchisme qui n'invente rien. Il transmet la foi de l'Église avec fidélité mais aussi accessibilité. 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Merci pour votre écoute et à la prochaine fois.

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7: Bienvenue chez nous. Bienvenue au Québec.
8: Canada. Le Canada est constitué de 10 provinces et 3 territoires. Le Québec, dont la superficie correspond à peu près à 3 fois celle de la France, est à la fois la plus vaste et la deuxième province la plus peuplée du Canada, avec 8,5 millions d'habitants. Retenez aussi que les 40 millions de Canadiens vivent sur un territoire qui correspond à 20 fois la France hexagonale. La capitale du Québec, c'est Québec, et la plus grande ville, Montréal. Pour cette nouvelle série québécoise, cap vers la Gaspésie.
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8: La Gaspésie est une péninsule située au centre-est du Québec, entourée des eaux de l'estuaire du fleuve Saint-Laurent au nord, du golfe du Saint-Laurent à l'est et de la baie des Chaleurs au sud. Le nom de Gaspésie est un dérivé du mot Gaspé, qui lui-même est dérivé du terme Micmac ou Micma, Gaspeg, signifiant fin des terres. Dans ce premier suivi de guide en Gaspésie, des jardins et un parc sont à votre programme. Le parc national de la Gaspésie est l'un des 28 parcs nationaux québécois. Avant de nous y arrêter et d'y être accueillis par Marc l'Italien, nous avons rendez-vous à quelques minutes de Sainte-Flavie, la porte d'entrée de la Gaspésie, à Grand Métis, au jardin de Métis Raifort Gardens, avec Alexandre Raifort, pour qui Raifort Gardens est une histoire de famille.
7: Bienvenue chez nous, à Sainte-Flavie, la porte de la Gaspésie.
10: Bienvenue Thierry.
8: Bonjour Alexander, merci de m'accueillir dans ta villa. Ici, nous sommes au cœur des jardins de Métis.
10: C'est ça,
8: ouais. Et nous sommes à Grand Métis, en Gaspésie. C'est ma première rencontre, c'est avec toi en Gaspésie, Alexander. Comment prononce-t-on bien ?
10: On dit Raifort.
8: Raifort, on ne dit pas le « de ». S'il y avait eu un « d » en plus dans ton nom.
10: Je serais acteur américain, mais ce n'est pas le cas.
8: Alors, on va découvrir avec toi ces jardins de Métis. Mais on commence dans... On pourrait dire que c'est un peu la maison de maître des jardins.
10: En effet, oui. C'est pas un château, c'est pas un manoir, c'est un camp de pêche d'une échelle généreuse, on peut dire, avec des grandes salles de réception ici à l'étage.
8: Tu disais le nom?
10: La Villa Estevan, un camp de pêche.
8: Camp de pêche.
10: C'est ça. Donc ici, on faisait, viens voir. Ici, c'est le trophée, le saumon le plus important jamais pêché ici. Donc on parle d'une grosse bête, de quoi, 15 kilos, presque un mètre de longueur. La rivière Métis, c'est une rivière à saumon. Donc mes ancêtres...
8: Ah oui, c'est ça, la rivière. Ouais.
10: ...sont venus ici depuis les années 1896 pour faire la pêche sur la rivière. Et par la suite, notre domaine est transformé d'un camp de pêche en domaine horticole. Parce que mon arrière-grand-mère est devenue une passionnée des plantes.
8: On va en reparler. C'est comme si, quand on a pêché le saumon, comme si on avait dessiné le contour du saumon. C'est un panneau en bois. Et il a été, c'est marqué, tué, killed, ouais. En 1910.
10: Donc, c'est probablement le saumon le plus costaud qu'on ait jamais pêché ici. Mais quand même, la rivière est toujours derrière une rivière saumon. On peut y aller, on peut pêcher la rivière. Mes ancêtres, à l'époque, avaient le droit exclusif de la pêche au saumon. Donc, ils ont sorti pas mal de saumon qui servait d'ailleurs dans les salles à manger.
8: Salles à manger, avec une belle cheminée. cheminée, le bois sur les murs, au plafond.
10: On est dans la salle à manger à l'époque. Aujourd'hui, c'est une salle à manger restauration. Aujourd'hui, c'est fermé parce que c'est dimanche.
8: On mange ici aussi?
10: On peut manger ici.
8: Ah oui, il y a un restaurant.
10: Il y a un restaurant ici.
8: Mais pas le dimanche.
10: Cinq jours semaine, mais pas dimanche, c'est ça, oui. Ils sont tous à l'église ce matin.
8: Mais le dimanche, c'est réservé. Mais du coup, on mange du saumon?
10: Souvent, des poissons du Saint-Laurent, bien sûr. Et nous, on a un immense potager, des serres de production. Donc, ce qu'on offre ici est soit généré par le site même ou via les maraîchers qui se trouvent en proximité.
8: C'est une filière courte. Hein. Ouais. Tous les produits viennent de tout près d'ici ou pêchés. Donc, on mange bien ici.
10: On mange bien, oui. C'est un excellent chef, d'ailleurs, qui a fait quelques années d'apprentissage en France, mais qui vient de la région. Donc, on a vraiment une cuisine qui prend les meilleurs des produits ici, mais aussi des tendances qui viennent du monde entier.
8: La cuisine évolue aussi, bien sûr. Et alors, il y a deux portraits au mur. Ce sont des ancêtres à toi?
10: Ici, c'est le monsieur qui a construit la maison. C'est George Stevens, son nom. Il connu au Canada parce que c'est lui qui a fondé la compagnie Canadian Pacific, qui est une immense compagnie de chemin de fer qui existe
8: très
10: toujours.
8: Très connue. Hein?
10: C'est ça, qui relie Montréal à Vancouver. Donc, on voit ici George Stevens devant la carte du Canada parce qu'on prétend qu'il a unifié le Canada ou on va garder le Canada canadien et non pas comme un État d'autrefois des États-Unis. Donc, il était quand même un homme d'affaires assez important. Puis, qu'est-ce qu'il fait à la retraite? Il va construire un camp de pêche. Parce qu'Écossais d'origine...
8: Un camp de pêche.
10: Un camp de pêche, c'est ça. Mmh. Donc, il venait ici pour faire la pêche sur les rivières. Oui. Et n'ayant pas d'enfant, mais il va léguer le domaine à sa nièce. L'autre portrait, c'est le mari de mon arrière-grand-mère, qui était homme d'affaires dans la navigation. Il y avait une agence maritime à Montréal. Donc, le trajet, ça se faisait Montréal-Métis tous les étés pendant toute leur vie, en fait. Et donc, le domaine est devenu une forme de domaine familial où mes parents, mes grands-parents sont venus à tous les étés pour s'amuser, bien manger, bien sûr faire la pêche, mais aussi pour explorer le fleuve et toute la beauté du territoire.
8: C'est un domaine de quelle superficie?
10: C'est environ 90 hectares aujourd'hui.
8: 90 hectares.
10: À son apogée, c'était loin de 500 hectares.
8: À 500 hectares.

0: c'était ouvert au public ou pas du tout? C'était, non, c'était un domaine familial pour...
1: À l'image de l'Europe, où on avait les moyens pour bien vivre. Ouais. Et c'est devenu un site touristique aux années 60. Le gouvernement du Québec, à l'époque, a eu la brillante idée de transformer un domaine privé en jardin public. Donc aujourd'hui, à l'étage ici, on a des expositions qui permettent aux visiteurs d'explorer un peu le...
0: Avant d'explorer les jardins, on explore l'histoire des jardins.
1: Oui, donc ici, on explore un peu l'histoire de mes arrière-grands-parents qui avaient des collections de tableaux, puis de livres et d'objets. Donc ici, on donne un petit portrait de leur collection pour mettre un peu en contexte le domaine, de permettre aux gens de voir un peu mais pourquoi, par exemple, on a une collection photo. Mais ici, on a une collection photo parce que mon grand-père était le premier Canadien d'acheter un Kodak. Il y avait une chambre noire à la maison, donc il faisait énormément de photographies.
0: On ne va pas tout enregistrer en intérieur parce qu'on est dans les jardins. Donc il faut bien sûr qu'on aille découvrir les jardins au cœur de la végétation. Mais on va reparler, je pense, de ton arrière-grand-mère. Toute famille a des photos de famille et en général ouvre l'album de famille. Mais finalement, c'est ce que tu fais. Tu ouvres l'album de famille, mais dans un musée.
1: Oui, tout à fait. J'ouvre mon intimité, en fait, pour tout le monde parce que c'est une histoire maintenant partagée. C'est un domaine accessible au public depuis plus de 60 ans. On reçoit 70 000, 80 000 personnes. Parité. Donc, les gens ne connaissent pas ma famille nécessairement, mais quand ils quittent, ils ont l'appréciation d'une femme qui a eu énormément de talent et de passion pour les plantes, mais aussi d'où vient l'argent qui a pu payer ça, toute l'histoire des jardiniers, d'où ils venaient, en fait, toute l'importance d'un domaine comme ça dans une économie de la région. Bien, on explore tout ça dans nos expositions.
0: Il y a le jardin, le grand jardin botanique de Montréal qui, je crois, attire 1 million de visiteurs.
1: Oui, c'est
0: dans mes souvenirs, 1 million de visiteurs par an. C'est difficile de faire venir 1 million de visiteurs ici parce qu'on est en Gaspésie. Il y a quand même un peu d'heures de route pour arriver jusqu'ici. Ouais. Donc, tout le monde ne vient pas jusqu'en Gaspésie. Mais cela dit, 70 000 visiteurs pendant l'été, c'est saisonnier, c'est plutôt une visite saisonnière.
1: Oui, c'est de juin à octobre. Pourquoi? Parce qu'en fait, il y a la neige au sol ici jusqu'au 1er mai, puis souvent la neige arrive le 1er novembre. Donc notre hiver est très, très long. Les végétaux qui sont de toutes les coins du monde, qu'ils soient la France, l'Europe, l'Asie ou le Canada, bien sûr, ils s'adaptent, mais leur période de floraison est très rocher, c'est très rapide.
0: Rocher, voilà.
1: C'est ça, les
0: mêmes. Pas rocher, c'est rush.
1: Les mêmes végétaux vont s'adapter, donc on a quand même une floraison qui est remarquable, mais une saison touristique qui est très cool.
0: En arrivant là, moi je suis arrivé dimanche matin, c'est mon premier enregistrement en Gaspésie, dimanche matin à 11h. Beaucoup de voitures sur le parking, de nombreuses voitures, donc c'est effectivement très concentré. Mais on peut penser que tous les touristes de Gaspésie s'arrêtent au jardin.
1: Oui, on a pas mal d'obligations, un arrêt incontournable. Donc soit les parcs nationaux, les jardins métis et bien sûr les plages de la Gaspésie sont un peu les fétiches, les lieux les plus prisés, sans parler du rocher percé qui a un pouvoir d'attraction très important.
0: Il y a des touristes en Gaspésie. Ouais. Bon, alors on va partir, Alexander, un peu à la découverte de ces jardins, et puis aussi encore un petit peu de l'histoire, et puis de ton aventure à toi. Sachant que de formation, alors j'ai vu que tu étais plutôt historien.
1: Historien. Moi, j'ai fait mes études en histoire. À l'époque, je faisais l'histoire de l'Europe, la Renaissance italienne, mais je me suis concentré par la suite dans l'histoire du Canada, l'économie du Canada. Donc, j'ai écrit beaucoup sur mes ancêtres.
0: Tu as écrit de nombreux livres.
1: Oui, plusieurs livres sur les jardins, mais aussi sur l'histoire des chemins de fer.
0: Les chemins de fer, c'est l'histoire familiale aussi, finalement.
1: En partie.
0: Toi, tu as une passion pour les chemins de fer?
1: Oui, j'ai une passion surtout comment un chemin de fer comme technologie va modifier notre vie. En fait, c'est le chemin de fer qui va imposer un horaire, par exemple, qui va unifier les villages, qui va transformer des lieux agricoles comme notre région ici, parce que la technologie a été vite et rapide. Donc, le chemin de fer, c'est un peu la courroie de transmission. C'est un peu comme l'Internet du 19e. C'est un phénomène de relier puis de rapidement transformer quelque chose. Donc, je suis passionné par ces sujets-là. Et bien sûr, les jardins, parce que j'ai écrit plusieurs livres sur l'histoire de ce domaine en particulier.

0: prévu une voiture, comment dis-tu alors?
1: Ouais, c'est ça, il y a un wagon.
0: Un wagon?
1: C'est un ancien métro de Montréal.
0: Ah oui,
1: et quand ils ont démantelé le métro version 1960,
0: à l'entrée, hein.
1: Donc ils ont offert des anciens wagons.
0: C'est un cadeau pour qui on voulait.
1: Ouais, c'est ça.
0: Après, tout le monde ne peut pas les accueillir chez soi. Hein.
1: Et bien sûr, c'est très populaire auprès des jeunes qui souhaitent conduire le métro. Donc on voit bien un peu les jeunes garçons d'ailleurs qui sont tous vos chefs de gare.
0: Je dis quand même que c'est quand même assez rigolo puisqu'on peut dire que les jardins de Métis ici, à Grand Métis, sont desservis par le métro.
1: Ouais,
0: accessibles en métro.
1: Ouais. Comme à l'époque, c'était desservi par le train. Donc mes ancêtres.
0: Il y avait le train en Gaspésie.
1: Il y avait le train.
0: Il n'y a plus.
1: Il y en a trois jours semaine.
0: À trois jours semaine.
1: De Montréal à Mont-Joli. Moi, je le fais de temps à autre. C'est assez confortable, mais ça arrive à des heures particulièrement exécrables. Donc, on arrive à Mont-Joli à 3h le matin.
0: Ah oui. On met combien d'heures pour venir de Montréal à Mont-Joli?
1: 8h de route.
0: 8h de train. J'ai vu qu'il y avait des trajets en business class, comme en avion, avec un repas.
1: Donc, c'est confortable, c'est ça. On peut, d'ailleurs, sur le train qui monte à Montréal, on peut avoir un lit, le déjeuner, tout ça. Donc, moi, je le fais souvent parce qu'effectivement, la route est, surtout l'hiver, est parfois un peu périlleux. Donc,
0: oui, c'est ça.
1: Je prends l'option.
0: C'est plus confortable.
1: Relax, exact.
0: Bon, c'est pas donné, hein, cela dit. Hein. C'est quand même assez cher. Hein.
1: Oui, tout à fait. Oui, là, on a un système de ferroviaire au Canada qui n'est pas malheureusement l'image de celle qu'on trouve en Europe. C'est plutôt aléatoire. Donc ici, on est sur ce qu'on appelle l'allée royale. L'allée royale, mais c'est un immense plate-bande d'environ 100 mètres de longueur avec une approche de plantation qu'on appelle en anglais « mixed border ». L'objectif est de toujours assurer la floraison, peu importe la saison quand on est ici. Donc,
0: c'est toujours fleuri.
1: Juillet ou septembre ou octobre, mais il y a une floraison qui est à son meilleur. Donc aujourd'hui, c'est les phlox qui sont surtout les lys et bien d'autres végétaux qui sont maintenant à leur meilleur. Mais il y a quelques semaines, c'était les delphiniums, avant ça, les pivoines, et avant ça, c'est les lilas, puis les arbres fruitiers. Donc l'idée inspirée par les journées anglais, c'est d'avoir une densité végétale. Donc on ne voit pas de mauvaises herbes parce qu'ils sont étouffés par la densité végétale. On ne voit que la floraison. Les plates-bandes sont légèrement surélevé. Donc, on a l'impression d'être dans une forme de tunnel. Donc, on est vraiment enveloppé par les plantes et bien sûr par à la fois les colibris qui viennent chercher le nectar, mais aussi par la beauté visuelle, mais aussi par les parfums qui vont nous envahir quand on fait la marche.
0: Le plan de ces jardins de Métis date de quand? Son architecture est vraiment d'origine ou réaménagée?
1: Oui, non, c'est 1926 que mon arrière-grand-mère, Elsie Reford, va commencer. Et son mari fait une chose ou deux. C'est lui qui a dessiné finalement cette allée en salade du pierre, mais en fait c'est du béton coulé sur place. Et c'est lui aussi qui va dessiner des ponts, donc qui est un peu l'ingénieur des lieux.
0: Les ponts?
1: Des petits ponts,
0: les
1: passerelles, c'est ça. Mais c'est son épouse qui va tout planifier, aménager, tout concevoir le site. Donc, sans architecte paysagiste, elle va essayer d'importer des plantes fragiles de tous les coins du monde pour constater que Métis, la Gaspésie, est parfaitement adaptée pour certaines vivaces, mais pour d'autres, c'est trop froid l'hiver. Donc, elle va, après, à travers 30 ans d'expérience, vivre les échecs, mais aussi elle va s'améliorer.
0: Elle a acquis une expertise, bien sûr.
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1: Suivez le guide, vous invite à faire le tour de la Gaspésie. Nous sommes pour notre première étape au jardin de Métis avec Alexandre Réfort sur les bords du fleuve Saint-Laurent.
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1: Rappelle-moi, les racines familiales alors sont où pour ta famille?
3: Ma famille sont des Montréalais qui ont hérité donc.
1: Ah oui, Montréalais.
3: Mes arrière-grands-parents étaient des immigrants de l'Écosse et de l'Irlande. Donc c'est des familles croisées qui ont amené avec eux une passion pour l'horticulture parce qu'un côté de la famille était des semenciers en Écosse. Puis une passion pour la pêche au saumon. En Écosse, mais on pouvait faire la pêche, mais souvent c'était réservé aux barons puis aux lords. Donc par jalousie ou par admiration, mais on voulait quand même une fois atteint l'apogée de la société. On pouvait, à l'époque, acheter des rivières au Canada.
1: Ah, on achetait sa rivière.
3: On pouvait acheter une rivière avec les droits seigneuriaux qui s'attachaient. Donc, on pouvait vraiment être propriétaire d'une rivière.
1: Oui, c'est ça, toutes ces fameuses seigneuries. Hein?
3: C'est ça. Donc, ici, c'est une ancienne seigneurie dont M. Steven, mon ancêtre, a acheté les droits de pêche et il les a légués à Elsie, qui a eu, donc, à pêcher quotidiennement sur la rivière l'été. Mais vous comprenez que la pêche, c'est une activité assez accaparante. On pêche le matin très tôt. On pêche le soir très tard. Il se laisse juste assez de temps pour manger à midi, une sieste, donc pas de jardinage. Donc, c'est après qu'elle a quitté la pêche au saumon comme sport qu'elle devient passionnée du jardin. Mais elle amène la même énergie à son jardin. À tous les jours, pendant 35 ans, elle va travailler elle-même dans les jardins, genoux à terre, carnet de notes un peu comme toi, pour indiquer mais quoi s'améliorer ou modifier, quelle plante va pas bien dans son environnement, lesquelles des modifications sont à souhaiter, mais sans jamais recevoir aucune visiteur, à moins que tu étais vraiment
1: important, effectivement. Elle recevait des professionnels.
3: Elle recevait des gens parce que sa réputation était déjà acquise dès les années 50 d'être la plus importante jardin privé.
1: Et elle a publié ton arrière quand même.
3: Oui, elle a publié quelques articles.
1: Mais pas de livre, pas de livre.
3: Pas de livre, des
1: pas de livre, non?
3: Ouais. Ah, oui. Malheureusement, elle décrit d'une manière très, très scientifique un peu les plantes, les succès, les échecs, oui. Les influences, les jardins qu'elle a visités, les plantes, la provenance. Parce qu'ici, au Québec, à l'époque, aux années 20, il n'y avait pas encore de jardin botanique de Montréal. Il n'y avait pas d'exemple facile d'accès.
1: Oui, c'est une pionnière. Donc, elle avait visité les jardins en Europe.
3: Elle a visité les jardins en Europe. Elle a eu l'avantage d'avoir une éducation à Paris, à Vienne, à Dresde, en Allemagne. Donc, faisant partie de la culture de visite, mais c'est les musées, c'est les jardins, c'est les parcs. Oui. Donc, elle avait quand même une attention évidente pour les plantes. Et par la suite, mais un jardinier, c'est quelqu'un qui va s'échanger souvent. Cet milieu d'échange est très riche. Donc, on pouvait facilement obtenir des plantes qui n'étaient pas facilement obtenables d'une pépinière dans le coin, parce qu'il n'y avait pas de pépinière à l'époque.
1: Finalement, ce que tu continues à faire en participant à des colloques, en fait, etc., tu rencontres des jardiniers du monde entier, hein, dont notre ami Pascal Garbe.
3: Je suis gâté parce qu'on a été invité à présenter notre jardin en Europe, mais aussi, comme cette année, on fait une belle collaboration avec le domaine de Chaumont-sur-Loire. Donc, on reçoit des grands sommités, qu'ils soient Gilles Clément ou Patrick Blanc ici, pour des activités. Donc, ça nous permet à la fois d'exporter, mais aussi de recevoir des grands noms du jardinage du monde entier.
1: Ouais, ce fameux festival des jardins et du paysage à Chaumont-sur-Loire. Je l'ai rencontré une fois, malheureusement, il est décédé précocément, Jean-Paul Pigeard.
3: Ça, moi aussi.
1: C'est un personnage, hein, Jean-Paul Pigeard.
3: Un grand personnage. Donc, c'est lui, d'ailleurs, qui nous a dit, mais pourquoi pas faire un festival comme le nôtre chez vous? Donc, il nous a inspiré littéralement avec un festival qu'on fait d'ailleurs depuis l'an 2000.
1: Un festival, ça dynamise, hein, la vie d'un jardin, c'est certain. Hein.
3: Mais pour nous, c'est vraiment une carte de visite assez extraordinaire parce qu'honnêtement, les aménagistes, les paysagistes, les architectes, ils sont trop occupés pour voyager. Donc, on les amène ici, puis ils font un jardin qui, pour nous, est magnifique. Mais en même temps, on les fait découvrir à la fois le Canada, le Québec et la Gaspésie.
1: Donc, ils viennent créer un jardin le temps d'une saison, avec une thématique.
3: Oui, cette année, c'est l'écologie des possibles. Donc, on impose une thématique à laquelle ils répondent. Nous, on trouve financement pour qu'on puisse construire le jardin, mais on va construire le jardin selon les plans et devis lors d'une compétition.
1: Ça vous offre une parcelle finalement des jardins des métiers. Voilà.

0: j'étais allé une année à Chaumont-sur-Loire et la thématique m'avait surpris. C'était Jean-Paul Pigeat, il avait un côté un peu provocateur aussi. Ouais, donc, ouais. C'était mauvaise herbe, la thématique.
1: Ok, d'accord, oui. Il y avait l'érotisme, il y avait beaucoup de provocations parce que je pense qu'il voulait d'ailleurs que le paysage soit aussi connu comme architecture, par exemple, ou, mm-hmm. ou les arts visuels. Donc, il y avait un devoir collectif de favoriser finalement la création dans les jardins. Donc, nous aussi, on provoque parfois, en fait, bref, parce qu'on trouve que c'est une manière aussi, bien sûr, de s'intéresser le public parce qu'on les confronte à leurs propres regards sur la nature, le paysage et leur propre méthode.
0: Ça a attisé la curiosité, mais Jean-Paul Pigeat, quand même, cet homme de jardin qui, si je me souviens alors vraiment de mémoire, il est décédé d'une crise cardiaque dans le métro. Quelqu'un dont la vie était plutôt orientée vers les jardins et la nature, il est mort dans une rame de métro.
1: Hein. Ouais, ça, je ne savais pas, mais ouais. Donc, non, il est venu d'ailleurs ici pour faire les visites du jardin, puis c'est un des grands moments de notre histoire, c'est de recevoir Jean-Paul, et cet été encore, Chantal Collet-Dumont, qui est la directrice maintenant de Chaumont, mais elle nous a fait un immense privilège de l'entendre parce qu'elle a présenté l'histoire du Chaumont et un peu son importance dans l'écosystème jardinage européen, ouais. Parce que c'est vraiment devenu le plus important festival de ce type au monde entier.
0: Ça, c'est donc l'œuvre de ton arrière-grand-père, c'est ça, le pont? Donc, c'est pas le pont de la rivière Kouai, mais c'est un peu ça quand même.
1: C'est un ruisseau qui coule, heureusement pour nous, constamment. L'élément design du jardin, c'est le cours d'eau qui a dessiné, quelque sorte, la topographie du site. Mais les jardins sont donc construits dans une série d'aménagements ou de plates-bandes qui caressent le ruisseau qu'on entend actuellement. Et de l'autre côté, mais on a un immense potager qu'on peut visiter.
0: Ah ouais, potager, donc là, pour notamment le restaurant.
1: Oui, exact. Donc, notre chef utilise le potager comme
0: il a la chance d'avoir un potager à la maison à disposition.
1: Ouais, non, c'est avec un jardinier.
0: Ça peut attirer un chef, ça, quand même.
1: Non, on a 150 plantes et fleurs comestibles ici. Donc, c'est comme un laboratoire à la fois culinaire, mais aussi de
0: c'est quand même mieux que de commander sur Internet et de se faire livrer par un camion.
1: Hein. Ah, mais en effet. Puis, il peut d'ailleurs livrer la commande carrément au jardinier pour dire ouais. L'année prochaine, je souhaite telle saveur. Donc, avec nos serres, on peut lui aider même à concevoir des plats qui sont faites en fonction des saveurs que les différentes plantes du monde entier vont nous offrir.
0: Par exemple, là, quand on enregistre maintenant, c'est l'heure du presque... Alors, comment on dit à midi ?
1: Le
0: dîner, hein, ouais. mais nous, le déjeuner ? Là, en plus, c'est pas ouvert. Mais sinon, on pourrait déguster quoi aujourd'hui, par exemple?
1: Ah, mais on utilise beaucoup, d'ailleurs, les moutons, parce qu'on a l'agneau. On a des moutons qui habitent le site. Donc, les agneaux, malheureusement, à la fin de leur saison ici, mais ils sont transformés en viande qu'on utilise, d'ailleurs, dans les plats, les assiettes. Et c'est un peu une signature pour notre chef. Les moutons, c'est un peu un symbole d'assurer que les produits viennent du territoire.
0: Oui.
1: Les moutons sont nos chouchous, en quelque sorte, jusqu'à temps qu'ils sont.
0: Ouais, chouchous, mais on les mange quand même.
1: On voit aussi beaucoup d'abeilles, parce qu'on a des abeilles qui sont. On a des ruches. Donc, bien sûr, le miel, déjà, le métis, c'est très fleuri parce
0: donc
1: que...
0: Donc là, je suppose que c'est vendu à la boutique?
1: Oui, c'est vendu à la boutique. Et les abeilles qui s'alimentent dans les fleurs, mais ils produisent un miel qui est complètement différent des autres. Parce que souvent, les abeilles vont s'approvisionner dans les champs, qui sont donc des immenses espaces de champs, de sarrasins ou autres, qui sont bien intéressantes, mais souvent beaucoup plus bruns, beaucoup plus noirâtres. Or qu'un miel fait à base de fleurs, mais c'est parfumé, c'est beaucoup plus léger. C'est un peu jaunâtre. Puis on les voit ici, ils sont au travail aujourd'hui parce qu'en fin de saison, mais ils cherchent maintenant l'alimentation. Ils sont un peu en crise alimentaire parce que c'est la fin de la saison, donc ils sont à la recherche de...
0: Les visiteurs repartent avec le miel des jardins de Métis.
1: Ouais.
0: Donc à chaque fois qu'ils l'ont en bouche, ils ferment les yeux et revoient les images des jardins.
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0: n'a pas expliqué d'où vient ce nom Métis. Moi qui viens de Metz, c'est lié au nom de la ville de Metz, Metz Métis.
1: D'accord.
0: Donc, mais ici, pourquoi Métis?
1: Mais Métis, c'est un mot autochtone, donc il vient de la nation Micmac ou Mi'kmaq.
0: Micmac, oui. Qui n'a rien à voir, parce que quand on dit en français, c'est le Micmac, c'est pas du tout la même origine. Quand c'est un Micmac, c'est un peu le bazar, ou etc. Rien à voir.
1: Hein. Non, toutes les nations dans notre région, le territoire était Nouvelle-Écosse, l'île du Prince-Édouard, le Québec, Nouveau-Brunswick, jusqu'au fleuve Saint-Laurent. Donc ici, c'était un peu la fin d'une courroie de transport nord-sud, dont les rivières étaient les autoroutes. Donc les Micmacs ont habité le territoire l'été pour faire la pêche au saumon, entre autres, au phoque aussi.
0: Parce qu'on mange le phoque. Hein.
1: On peut le manger.
0: J'ai appris qu'on peut, même aujourd'hui, on peut manger le phoque.
1: Moi, je l'ai fait quelques reprises. C'est à essayer.
0: Un steak de phoque, okay. Un burger de phoque.
1: Ouais, c'est très ensanglanté. C'est une couleur qui est pratiquement différente des autres viandes. Donc les Micmacs habitaient ici. Puis la rivière Métis, Métis veut dire la rivière des peupliers. Donc, on trouve les peupliers sur la rivière. Donc, j'imagine, lors des grands transports en canot, mais on observe de la végétation, puis la rivière des peupliers, donc c'est la même Métis. Rien à voir non plus avec Métis comme métissage ou la mixité de
0: races. J'avais d'abord pensé à ça, effectivement.
1: Qui est une autre dérivation qu'on utilise beaucoup à l'Ouest canadien.
0: Enfin, quoique, ici, peut-être qu'il y a un métissage de plantes.
1: Hein. Ben ici, métissage de plantes, mais aussi de peuples, parce qu'ici, ma famille sont d'origine écossaise, et dans un territoire qui est largement à la fois catholique et francophone. Donc, ma famille est un peu des extraterrestres ici. Puis, un peu cette passion pour les plantes aussi, ça les distinguait. Donc, depuis plus de 100 ans, mais le jardin a eu une réputation. D'ailleurs, en 2026, on célèbre dans le 100e anniversaire.
0: C'est combien de salariés? Enfin, combien de personnes travaillent?
1: On a une soixantaine de personnes.
0: Ouh, c'est beaucoup.
1: C'est beaucoup.
0: Ah oui, c'est beaucoup.
1: Ouais, donc, une quinzaine dans l'équipe horticole, puis d'autres personnes, bien sûr.
0: Ah oui, pour faire tourner tout.
1: Service guide.
0: Bien sûr. Mais une soixantaine, c'est beaucoup. Il y a quand même des emplois à l'année, une bonne partie de saisonniers.
1: Moi, je suis directeur, donc j'ai 8 employés avec moi qui travaillent à l'année.
0: Et puis après,
1: donc,
0: les saisonniers.
1: C'est ça. Donc, on parle des projets, des subventions,
0: des demandes de dossiers aussi.
1: Les embauches, parce qu'il faut embaucher du monde à chaque année. Donc, à cela s'ajoutent des stagiaires qui viennent de toutes sortes d'écoles, qui soient en paysage, architecture, horticulture, cuisine.
0: D'autres pays aussi?
1: Oui, souvent. La France, l'Angleterre parfois, États-Unis, et bien sûr le Canada, et anglais, et du Québec. Parce qu'on est un lieu d'apprentissage. On peut apprendre beaucoup en chantier ici, surtout avec nos projets de construction festival, mais c'est quand même une école d'apprentissage assez rapide parce qu'on apprend à transformer un plan papier en jardin qui va être exposé 8 semaines plus tard.
0: Et puis si on compare par exemple avec le jardin botanique de Montréal, j'ai pas la superficie en tête, mais on pourrait dire que c'est un jardin davantage à taille humaine par rapport qui est quand même immense, celui de Montréal.
1: Les sentiers sont en gravier, pas en asphalte, le parking est raisonnable, bref, on n'a pas de concurrence. D'ailleurs, on partage beaucoup de plantes et d'expertise avec eux. Notre vocation ici, c'est pas de collectionner tous les plants du monde, c'est plutôt de créer des plates-bandes fleuries qui va vous donner, j'espère, un moment d'émerveillement ou d'appréciation et de compréhension de comment notre climat, d'ailleurs, qui change comme tous les climats, mais qui est quand même intéressant.

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2: Nous quittons les jardins de Métis pour rejoindre le parc national de la Gaspésie. Nous avons deux bonnes heures de route en longeant le fleuve Saint-Laurent pour la majeure partie du trajet avant de tourner à droite vers le centre de la Gaspésie et d'arriver au gîte du Mont-Albert. Superbe auberge que je vous recommande avec sa très bonne table dont la construction a débuté au cours de l'été 1938, interrompue par la Seconde Guerre mondiale, puis achevée en 1950. À deux pas du gîte, nous retrouvons Marc l'Italien au centre de découverte et de service qui comprend accueil, boutique, salle d'expo et amphithéâtre.
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2: Marc l'Italien, nous sommes au cœur du parc national de la Gaspésie. Bonne journée, Marc.
5: Oui, bonne journée.
2: Vous avez des racines italiennes.
5: Ouais, j'ai perdu l'accent. Mes ancêtres ont débarqué il y a plus de 300 ans, malheureusement. Ma famille venait de Gênes, dans ce coin-là. Et
2: Genova, oui.
5: Genova, ouais. C'était un corsaire, apparemment, qui a voulu accrocher ses sabres et s'installer en Nouvelle-France il y a de ça longtemps. Et souvent, quand les noms étaient difficiles à prononcer, on leur donnait des surnoms. Donc on disait, ça c'est l'Italien.
2: C'est un Italien, donc on le surnommait « et l'Italien » et c'est devenu un patronyme.
5: Exact. Mais je suis fièrement gaspésien.
2: Donc on se retrouve ici au cœur du parc national de la Gaspésie. Alors comment présenter ce parc national de la Gaspésie? Il y a beaucoup de choses à dire et tu es, Marc, intarissable sur le parc. Tu pourrais nous en parler pendant des heures, mais on n'a pas des heures. Donc on va essayer de donner une vision quand même assez complète de ce parc qui ressemble, alors visuellement, il ressemble à un avion. C'est pas un avion sans aile, mais c'est un avion avec une aile, effectivement. Et puis le corps de l'avion.
5: Ben, tout à fait, le tracé. Du parc, bien sûr, c'est un tracé qui a été fait par un humain sur une carte. Mais à l'origine, ben, ce parc-là, c'est fait partie des plus vieux parcs au Québec. Il a été créé en 1937. Et à l'époque, on voulait protéger une partie de ce qu'on appelle le massif gaspésien. Et le massif gaspésien, ben, c'est au Québec des sommets de plus de 1000 mètres. On a au moins une trentaine de sommets de plus de 1000 mètres dans le massif gaspésien. Et au Québec, c'est plus qu'une colline. Pour nous, c'est ce qui représente nos montagnes ici. Donc les gens qui veulent s'imprégner de l'ambiance montagne viennent dans le parc national de la Gaspésie.
2: Ce que tu disais, Marc, c'est une mer de montagne, mais finalement entourée, pas très très loin, par la mer.
5: Tout à fait. On est sur la péninsule gaspésienne, donc tout autour de nous, il y a le fleuve, le golfe Saint-Laurent, qui s'ouvre sur l'Atlantique. Donc on est sur une péninsule entourée d'eau, mais au centre. Et pendant longtemps, ça a été le secret bien gardé. Les gens faisaient le tour de la côte, parce que tout se passait économiquement sur la côte, la pêche et tout. Mais la véritable richesse était à l'intérieur de ce parc. Parce qu'ici, on retrouve vraiment un amalgame de biodiversité qu'on retrouve rarement sur la planète. Et heureusement, on a créé un parc pour protéger ce territoire-là.
2: L'une des vedettes du parc, alors il y a plusieurs vedettes au niveau des sommets dans ce parc national de la Gaspésie. On est au centre, une vallée au cœur de ce parc national de la Gaspésie. Et l'une des vedettes, c'est Albert, le mont Albert. Mais pourquoi s'appelle-t-il Albert? Alors je disais, le surnomme-t-on Bébert? Non, parce qu'on ne déconne pas, on ne plaisante pas ici avec le mont Albert.
5: Ben, on ne plaisante pas, surtout que c'est une des randonnées les plus difficiles. Donc c'est un vrai challenge, si on veut, pour faire le tour, une longue randonnée. Mais en fait, Albert doit son nom à un géologue. D'ailleurs, les premiers à arpenter le territoire, ben les premiers, on pourrait dire les seconds, après bien sûr les Autochtones qui vivaient sur le territoire, mais les premiers qui ont décrit historiquement ce territoire-là, venaient pour une chose, pour explorer le territoire et découvrir du charbon. Monsieur Alexander Murray, était géologue, et il a gravi cette montagne-là en 1845, et c'était la journée anniversaire du prince Albert d'Angleterre. Donc, il a décidé de baptiser la montagne en son honneur, et le nom est resté jusqu'à aujourd'hui.

0: On a un parc qui a été créé assez récemment, en fait, avant que l'humain y mette le pied. Donc ici, on n'a pas exproprié de gens, il n'y avait pas de route. Donc on a créé un territoire, en fait, qui visait à protéger quatre éléments essentiels. Le premier, la présence du caribou. Donc ça, c'était l'élément fort et majeur, protéger ce caribou-là pour la perpétuité. Deuxième élément, la présence de rivières à saumon, dont la rivière Sainte-Anne, qui est très réputée. Troisièmement, en fait, c'est de protéger le paysage montagnard, donc ces sommets dénudés où on retrouve une toundra alpine tout à fait particulière. Et le quatrième était, bien sûr, de soutenir l'industrie touristique en créant un lieu où les gens pourraient venir découvrir, donc en créant même une hôtellerie, le gîte du Mont-Albert, qui est tout près d'ici, où les gens peuvent venir fréquenter ce territoire-là.
1: Alors, c'est vrai que ça surprend un peu ces sommets dénudés, ces sommets plats.
0: C'est peut-être un autre élément que je pourrais vous mentionner. En fait, c'est la péridotite qui a passé. Cette roche orange qui domine le Mont-Albert, c'est une roche qui est ultra basique et qui limite chimiquement, si on veut, le sol pour la croissance des plantes. Donc, c'est pour ça que le Mont-Albert semble si désertique. D'ailleurs, un des botanistes très connus au Québec, qu'on appelle le frère Marie Littorin.
1: Un vrai frère.
0: Oui, tout à fait. Et c'est lui qui a fondé l'Institut botanique du Jardin botanique à Montréal et a mis le pied ici. Et quand il a vu ce paysage-là au sommet, il a dit à l'époque que ça lui faisait penser à un paysage lunaire, désertique. Et dans la toponymie locale, on ramène souvent aussi que le diable n'est pas loin. À l'époque, quand c'était inexpliqué, un peu bizarre, ben on a appelé ici la cuve du diable, le ruisseau du diable. Donc, on a mis le diable un peu partout là-dedans, du fait que le paysage sort de l'ordinaire. À basse altitude, on retrouve peu d'arbres, un paysage tout à fait orangé, qui a rien son pareil, là, si on veut, là, à plusieurs kilomètres autour.
1: Est-ce que tu me disais, c'est que cette roche que l'on va trouver au sommet, c'est tout à fait atypique. Normalement, c'est pas une roche que l'on trouve comme ça à la surface.
0: Hein. Oui, parce qu'en fait, cette roche-là, on la retrouverait à 30-40 km sous les croûtes océaniques. C'est même un bout du manteau de la Terre. Donc, les péridotites se forment à des températures très hautes. Et cette roche-là, normalement, on la voit qu'exceptionnellement dans les chaînes montagneuses, un peu comme ici, de façon très ponctuelle et localisée. Donc, c'est comme des petits îlots, des copeaux, en fait, de cette roche-là qu'on retrouve à l'air libre et en altitude. Donc, ça fait en sorte que c'est comme si on avait des îlots de toundra qu'on appelle, nous, édaphiques. Ça veut dire une toundra qui est liée aux conditions chimiques du sol et non pas du climat, qui rendent cette flore tout à fait unique.
2: Il y a au fond de la mer des montagnes, des ravins, des villes, des cimetières. Il y a des épaves dans la mer, dans le creux, parmi les joncs aux grands doigts. Il y a des hommes dans la mer, des femmes qui dorment, il y a des enfants dans la mer. Pour couvrir tout cela, il y a des vagues sur la mer, buveuses de lune. Il y a des écumes aussi, des écorces, des lettres déchirées, des fleurs à la dérive. Il y a des oiseaux au-dessus de la mer, de grands oiseaux blancs, avec des yeux comme des gouttes d'eau. Les oiseaux sans voix qui tournent.
1: Souhaitez fin de ce suivi de guide dans le parc national de la Gaspésie. Vous vous demandez peut-être quel est le plus haut sommet du Québec. C'est le mont d'Iberville, très au nord, dans la province de Terre-Neuve et Labrador, 1652 mètres. Et ce n'est qu'en 1973 que deux Occidentaux ont pu atteindre le sommet. Quant au second sommet, c'est le mont Jacques-Cartier, 1270 mètres, qui domine le parc national de la Gaspésie, avec même des toilettes tout en haut, les plus hautes du Québec, à 1270 mètres. Nous sommes toujours avec Marc l'Italien.
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1: Alors, on peut dire aussi que le Parc national de la Gaspésie est chic. On peut dire qu'il est choc et même chic-choc.
0: Oui, si on veut. Mais Chic-Choc est un peu galvaudé, hein? Souvent, on
1: ça,
0: est...
1: C'est quoi Chic-Choc?
0: Ben, Chic-Choc, c'est une partie des montagnes qui nous entourent. En fait, le parc de la Gaspésie se veut être représentatif de ce qu'on appelle le massif gaspésien. Mais dans le massif gaspésien, il y a deux regroupements de montagnes. Un qui est très connu par son nom, les fameux monts Chic-Choc, qui vient de la langue Mi'kmaq et qui veut dire paroi infranchissable. Aujourd'hui, c'est plus facile. Mais c'est une longue barrière de montagne qui se dresse vraiment orientée est-ouest. À l'opposé, il y a les monts McGarrigle. C'est là qu'on trouve les plus hauts sommets du parc, et non pas dans les Chic-Choc. Et c'est là qu'on trouve d'ailleurs le fameux Mont Jacques-Cartier. Et il y a 100 millions d'années qui séparent les deux formations géologiques. Donc, même si on est dans un même parc, ils ont une histoire totalement différente, les monts McGarrigle et les monts Chic-Choc.
1: Est-ce que si je pars en randonnée, une petite randonnée de 2 heures, allez, 2-3 heures, est-ce que je peux être amené à me retrouver face à face avec un caribou?
0: Ça pourrait, surtout au Mont Jacques-Cartier, au Mont Albert. C'est des secteurs où, historiquement, si on veut, les caribous fréquentaient ces grandes étendues de toundra alpine qui font penser à des grandes prairies. Parce que nos sommets ici, contrairement à d'autres sommets, sont hyper plats. Et ces grandes prairies alpines offrent des habitats de prédilection en été aux caribous. Donc, ça pourrait, oui, être possible de voir des caribous si vous faites l'ascension de ces sommets.
1: Mais il est menacé.
0: Ouais, ça va pas très bien pour la population de caribous. Ils ont atteint le dernier stade de précarité des espèces au Canada et au Québec. On parle d'une population menacée de disparition. On compte actuellement environ 25 caribous pour le territoire. Il y a des projets de rétablissement qui sont en cours. Il y a même des enclos de maternité qui ont été construits où presque la moitié de la population a été mise en captivité. Ce printemps, il y a eu des naissances parce qu'en fait, le problème affecte beaucoup les fins, les petits.
1: Mais il déprime le caribou?
0: Ben, c'est sûr.
1: Il ne se reproduit pas?
0: Ben, il se reproduit, mais en fait, il y a l'effet du nombre qui joue contre eux. L'habitat aussi, parce qu'on pense souvent qu'en créant un parc comme ça, tout va être réglé. D'ailleurs, c'est ce qu'on pensait il y a plus de 90 ans en créant un parc ici. Mais on voit que ça n'a pas suffi, que malgré qu'on ait créé un parc de conservation, ben, la population a cessé de décroître du fait que si les actions de protection au centre du parc ne sont pas les mêmes

0: c'est le seul parc, puisqu'il y a une vingtaine de parcs nationaux au Québec, c'est le seul parc où on retrouve trois cervidés.
1: Ben oui, du fait qu'on a cet étagement des écosystèmes en altitude, ben on a la chance de retrouver presque toute la faune du Québec, dont les trois grands cervidés que sont le cerf de Virginie, qui habite le fond de la vallée, l'élan d'Amérique, qu'on appelle l'orignal, qui
0: est... Des gros noms, l'orignal.
1: Oui, l'orignal, c'est le plus grand cervidé
0: au
1: monde.
0: Ça, oui, c'est ça.
1: Il fait 1,80 m au garrot, plus la tête, et avec les broches et les mâles... Ben...
0: Quand tu es face à un orignal, tu impressionnes, enfin, tu es impressionné plutôt, tu impressionnes pas l'orignal, tu es impressionné?
1: Tout à fait, lui, c'est vraiment le roi de notre forêt boréale, et finalement, le caribou qui habite, lui, plus la portion haute de la montagne, 700 mètres et plus. Là,
0: c'est migré. Un peu comme un immeuble à plusieurs étages.
1: Exact.
0: Chacun son étage.
1: Chacun son étage, et c'est pour ça qu'on les a, les trois, dans le même territoire. Sinon, ils ne pourraient pas survivre dans le même type d'habitat. Donc, ils ont chacun leur habitat, et ça vaut la même chose aussi pour toutes les plantes qui poussent. Donc, on a toutes ces diversités-là d'espèces en montant. Et on fait aussi un voyage dans le temps. Quand on monte vers les sommets, on part au pied de la montagne. Certaines plantes sont en fruits, à mi-chemin, elles sont en fleurs, et là-haut, les bourgeons font à peine éclore. Parce qu'il y a encore des plaques de neige, parfois, qui persistent jusqu'à la fin juillet, et parfois même qui font le tour. Si on a un été pourri au niveau de température, on n'a pas de neige éternelle, mais parfois, ça m'est arrivé à toutes les 10-15 ans de voir des plaques qui ne fondent pas, même à la fin septembre, sont encore là.
0: Et il y a des plantes endémiques?
1: Oui, on a des plantes rares. Des petites plantes, oui. On a un petit saule arctique, qui est tout petit, là, qui pousse au ras du sol, qui s'appelle le saule à bractées vertes, qui pousse au Mont Albert, et aussi une petite verge d'or, qui s'appelle aussi la verge d'or simple à bractées vertes, qu'on retrouve au Mont Albert et nulle part ailleurs sur la planète. Donc, c'est des plantes...
0: C'est même pas au Québec, même pas au Canada, même pas en Amérique du Nord, dans le monde.
1: Tout à fait. Donc, on le retrouve sur les massifs serpentinicoles du Mont Albert, dans le secteur du parc de la Gaspésie.
0: Il y a vraiment des visiteurs qui sont très passionnés par les plantes et qui viennent spécifiquement pour ces deux plantes-là qu'ils ne peuvent voir nulle part ailleurs. Tu en as rencontré ou pas?
1: Ben, ils sont assez rares.
0: Ils sont assez rares. Ils sont eux-mêmes rares.
1: Ben, oui, j'ai eu même des fois la chance de venir avec des botanistes reconnus, même qui étaient à leur retraite, qui n'avaient jamais vu ces plantes-là. Parce que des plantes uniques, on les voit que dans les bouquins ou sur une photo. Ben, d'amener un botaniste sur l'habitat d'une plante qu'il voit pour la première fois.
0: C'est le Graal.
1: Tout à fait. Il était redevenu un enfant. Il était à quatre pattes à l'examiner sous tous ses angles, prendre plein de photos pour pouvoir le décrire et peut-être plus tard à ses élèves, une fois rendu en classe, pour à nouveau parler d'une plante unique qu'il venait de découvrir.
0: Ouais, mais c'était pour lui un grand moment dans sa vie.
1: Oui, je le pense. Parce qu'il m'en a reparlé pendant toute la descente. Parfois, ces plantes-là, ils sont moins accessibles, donc il faut se taper quand même quelques mètres de dénivelé pour les atteindre. Et c'est peut-être pour ça qu'elles sont encore là aujourd'hui. Là, c'est qu'elles poussent dans un environnement relativement inaccessible. Souvent, les plantes rares, c'est dans les montagnes, dans les falaises, dans les habitats très spécifiques qu'on retrouve ce genre de plantes.

0: On peut estimer, alors concernant des plantes moins rares, les bipèdes, les visiteurs, les touristes, les marcheurs, on peut estimer le nombre annuel de visiteurs du parc national de la Gaspésie?
1: Actuellement, les visiteurs, ça frôle autour de 300 000 visiteurs par année.
0: Oui, ça fait du monde.
1: Donc, oui, effectivement,
0: ça fait plus que de caribous.
1: Plus que de caribous, et ça fait partie justement.

0: effectivement d'un des défis d'un parc national, de faire, oui, rendre accessible ce territoire-là, mais tout en conservant un certain équilibre pour ne pas que ces 300 000 visiteurs-là viennent dégrader le milieu, les sites de camping, l'élargissement des sentiers. Donc, c'est pour ça qu'on a des règles, puis on demande aux gens de les respecter. En fait, on vient en visite dans l'habitat de ces organismes-là, si on veut que ce territoire-là reste intact le plus longtemps possible, pour qu'on puisse venir à notre tour et à nos enfants, à nos petits-enfants, qui puissent aussi apprécier une de nos richesses. Au Québec, on n'est pas dans le pays des châteaux et des musées. On est dans le pays de la nature. Et les parcs sont nos joyaux. Donc, nous, on essaie de faire un boulot pour préserver ces territoires-là et pour que des gens comme vous viennent de partout pour venir les découvrir à leur tour.
1: C'est un peu comme quand on est invité chez des amis. Normalement, on se tient bien quand on est invité. C'est ça, c'est le même principe. Nous sommes des invités et on ne fait pas n'importe quoi quand on est invité chez quelqu'un ou qu'on est dans un hôtel, etc.
0: Tout à fait. Nous, on a des règles. Les gens qui viennent dans le parc, on a un genre de petit document qui leur est remis avec les règles à suivre sur les randos, dans les campings.
1: On ne jette pas de canne, enfin de boîte de coca, par exemple.
0: Non, on évite tout ça.
2: Magas,

0: changement climatique, évolution climatique, depuis la terrasse ici de ce centre d'accueil, est-ce qu'on peut l'observer, enfin en tout cas, est-ce que tu l'observes?
1: Nous, comme humains, dans une vie humaine, on voit des hauts et des bas, des hivers rigoureux, des étés chauds, la canicule, l'été qui vient de passer est très sèche. Le climat a toujours été en dents de scie. Et nous, comme humains, on ne fait que passer. Ce territoire-là a connu des périodes plus chaudes, plus froides. On voit que si ça se passe à une certaine vitesse, les écosystèmes ont le temps de, on pourrait dire, d'absorber tout ça ou de migrer tout ça. Dans d'autres cas, ça se passe tellement rapidement que certains éléments vont soit disparaître, d'autres espèces vont arriver, compétitrices, qui pourraient nuire. D'ailleurs, le parc de la Gaspésie fait partie d'un projet qui s'appelle le projet Gloria, qui est de surveillance des écosystèmes alpins en rapport avec les changements climatiques. C'est un peu comme si on prenait le pouls de certains écosystèmes en montagne pour voir justement l'impact. Et à chaque année, on accueille aussi des projets de recherche de différentes universités pour savoir quels seront les impacts sur, par exemple, notre flore arctique alpine qui est là-haut. Est-ce qu'elle est menacée par ces éléments-là? Donc, à chaque année, on a plusieurs projets de recherche et de suivi. Un parc, c'est aussi un exemple, si on veut, de milieu où on peut, en direct, voir les impacts de tout ça et mesurer ça dans le temps. Ça peut peut-être nous aider à prendre des décisions pour l'avenir de certains secteurs et de voir à ce que ces écosystèmes-là, même si c'est un vœu, la nature a toujours évolué. Donc, un peu être à l'encontre de l'évolution, ben, c'est un peu être contre la nature. Un parc, c'est un peu une vision humaine de dire, ah, on va essayer de garder ça le plus longtemps possible. Ouais, comme un tableau qu'on accroche sur le mur en disant, ah, ben il va rester à la postérité comme ça. La nature, c'est pas tout à fait comme
0: évolutif.
1: Ça vit, ça évolue. Donc, essayons d'en apprendre. Je pense que les parcs sont aussi des milieux où on a à apprendre. On a vécu des événements les dernières années qui remettent en question et qui nous ramènent des fois à la nature en se disant, ouais, j'ai besoin de la nature, je dois me reconnecter à la nature. On l'a senti ici beaucoup, on a eu une affluence de gens qui sont venus prendre de l'air, s'évacuer un peu dans la nature. Ben, et c'est même thérapeutique, il y a même des médecins qui maintenant prescrivent des randonnées. C'est autant physique que psychologique que la nature. Donc, dans un monde qui est de plus en plus artificiel, hein, on vit dans les villes avec l'éclairage, le chauffage, tout ça, on doit se reconnecter à la nature. On fait partie de cette nature, on est dans la liste. Hein. Tantôt, je parlais que les caribous étaient menacés. Ben, c'est un peu le canari dans la mine. Quand on commence à perdre des espèces comme ça, ben, nous sommes dans la
0: canari
1: mine.
0: Canari dans la mine, c'est une expression, ça?
1: Ben ouais, le canari qui est dans la mine, là, que les mineurs amenaient pour... Et quand le canari meurt, ben, après
0: ah,
1: ça...
0: Ah oui, c'est vrai, oui, d'accord.
1: Les gaz hein, dans les mines qui s'accumulent, ça. Ben nous, le caribou, c'est un peu comme le canari dans le Gaspésie, là, qui démontre qu'il y a une évolution. Et si cette espèce-là commence à décroître, ben il faut ouvrir l'œil, élargir nos horizons et de voir que... Oh, il y a quelque chose qui se passe plus globalement qui affecte ces populations-là.
0: Grazie mille, Marc-Abel. Je peux dire qu'avec toi, depuis la terrasse de ce centre de découverte, moi j'ai l'impression, alors que je n'ai pas encore marché, que je vais juste marcher un petit peu, je ne vais pas monter jusqu'au sommet de Cartier ou de ce Mont Albert qui est derrière moi, mais j'ai l'impression d'avoir fait avec toi le tour du parc. Bon, pour mon podomètre, ce n'est pas bon, mais sinon j'ai quand même l'impression d'avoir fait le tour du parc.
1: Ben, en tout cas, si j'ai pu vous inspirer à aller le découvrir, parce qu'en fait, c'est souvent ce que je dis aux gens ici, pour connaître le parc, il faut quitter la route, quitter la voiture, faire quelques pas. On n'a pas besoin de gravir le Mont Albert, mais faire quelques pas dans les sentiers. Il y a des sentiers de 1,3 km qui vous amènent, par exemple, au lac aux Américains, et vous allez être imprégné de cette nature-là. Il faut quitter la route, et là, ben, vous aurez la concrétisation de mes propos.
0: On a eu le son, on aura l'image après.
1: C'est pas plus mal.
0: C'est pas pire.
1: Non, c'est pas pire.
2: La Gaspésie!

0: Gaspésie.
1: Ah, c'est pas pire, hein, mais c'est la fin de ce premier suivi le guide au nord de la Gaspésie, côté fleuve Saint-Laurent. Grand merci Alexander Rayford au jardin de Métis et Marc l'Italien dans le parc national de la Gaspésie. Suivez le guide en Gaspésie, réalisé avec la précieuse collaboration et la voix de Suzy Loisel, responsable des relations presse, le Québec maritime. Réalisation Romane Feocchio, les sites internet jardindemétis.com et sepac.com pour le parc national de la Gaspésie et le gîte du Mont-Albert.
2: Bienvenue Thierry, à bientôt chez nous en Gaspésie.
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0: Seigneur soit avec vous. La bonne nouvelle de Jésus-Christ selon saint Luc. Lorsque les anges eurent quitté les bergers pour le ciel, ceux-ci se disaient entre eux : allons jusqu'à Bethléem pour voir ce qui est arrivé, l'événement que le Seigneur nous a fait connaître. Ils se hâtèrent d'y aller et ils découvrirent Marie et Joseph avec le nouveau-né couché dans la mangeoire. Après avoir vu, ils racontèrent ce qui leur avait été annoncé au sujet de cet enfant. Et tous ceux qui entendirent s'étonnaient de ce que leur racontaient les bergers. Marie, cependant, retenait tous ces événements et les méditait dans son cœur. Les bergers repartirent. Ils glorifiaient et louaient Dieu pour tout ce qu'ils avaient entendu et vu, selon ce qui leur avait été annoncé. Acclamons la parole de Dieu.
1: Frères et sœurs bien-aimés, nous sommes ici à Lourdes parce que le Seigneur nous y a appelés. Certes, c'est parce que nous l'avons décidé, mais c'est sur appel, l'appel du Seigneur. Et en ce grand jour où nous fêtons Notre-Dame du Mont Carmel, nous voulons laisser le ciel nous accompagner avec les grands saints du Carmel. J'en cite quelques-uns, Jean de la Croix, Thérèse d'Avila, Thérèse de Lisieux, Sainte Élisabeth de la Trinité, etc. Oui, et quand vous apercevez le Carmel qui est en haut, hein, derrière, on ne l'aperçoit pas d'ici, mais quand vous prendrez le pont, on voit cet escalier qui a été bien décoré, car c'est la fête dans tous les Carmels aujourd'hui, et c'est la fête en Église. Nous avons été appelés. Appelés à quoi ? Eh bien, appelés à découvrir la grande découverte de toute notre vie, c'est que Dieu a habité parmi nous, il est là, et il a dit « Je serai avec vous tous les jours jusqu'à la fin du monde ». Aussi que nous soyons à Lourdes ou devant un téléviseur, il nous faut découvrir cette belle présence de Dieu à nos côtés qui ne nous quittera jamais. Notre tristesse et nos épreuves viennent du fait que nous l'oublions. Oui, le monde est en feu et ce n'est pas le moment de s'occuper de choses de peu d'importance, disait Catherine de Sienne. Alors, découverte de la journée, de cette belle aujourd'hui de Dieu qui nous donne pour vivre la fraternité, pour vivre dans la prière. Nous n'avons rien de mieux à faire que de célébrer l'Eucharistie, et quelle joie pour nous, frères et sœurs, d'être là, à la grotte de Massabielle, à la suite de cette pauvre Bernadette, pauvre et misérable, et pourtant si riche. Riche parce que le Seigneur l'a enrichie de sa sainteté. Et ce qu'il a fait pour Bernadette, il veut le faire pour nous. Ce qu'il a fait pour la Vierge Marie, il veut le faire aussi pour nous. Trop tard pour être saint dès notre conception et immaculé, nous pouvons le devenir par une grâce de rédemption, ce que nous voulons accueillir par notre baptême. Alors oui, découverte aussi du Mont Carmel, un peu de géographie, ce petit mont qu'il y a en Terre Sainte, qui surplombe la Méditerranée. Il faudrait reprendre toute la vie du prophète Élie. Et mon frère Bruno a évoqué ce beau passage, effectivement, où, lors de la sécheresse, cette fois, il est monté sur la montagne en disant « Il y aura de la pluie ». Six fois, il est monté, il n'a rien vu. La septième fois, il est monté, il avait un petit nuage. Et la Bible nous dit « Grand comme la paume d'une main ». Il a dit « Voilà, la pluie arrive ». Il fallait quand même avoir la foi. Mais, aujourd'hui, où les viticulteurs de l'Aude ou de la Charente se tracassent parce que leurs grains de raisin sont bien secs et demandent la pluie, c'est comme nous-mêmes. Nous avons parfois un cœur endurci. Il nous faut accueillir la source d'eau vive que le Seigneur veut nous donner afin que nous soyons désaltérés. Marie, la Vierge Marie, est considérée un peu comme la fondatrice du Carmel, ce qui est vrai, pas tout à fait exact, mais Vous savez, les Dominicains, ils ont été fondés par saint Dominique. Les Franciscains par saint François. Et le Carmel, alors? Eh bien, le Carmel fait référence à ce petit mont Carmel avec le prophète Élie. Sa prière, sa lutte contre les idoles, afin que le Seigneur soit reconnu comme le seul vrai Dieu. Oui, Marie est comme la fondatrice des Carmins, des Carmélites, de tous les Carmels de France et d'ailleurs. La découverte, c'est la découverte de la Bible qui nous donne cette belle prophétie de Zacharie. Exulte, réjouis-toi, voici que je viens et je vais habiter parmi vous, dit le Seigneur. La promesse est accomplie. N'attendons rien d'autre que de découvrir, en ouvrant les yeux de la foi, celui qui est là parmi nous, que nous allons accueillir peut-être dans l'Eucharistie tout à l'heure, que nous allons adorer peut-être lors de la procession du Saint-Sacrement, aujourd'hui ou demain. Prendre du temps pour réfléchir, pour méditer, pour goûter la joie qui vient du Seigneur. Découverte de la Bible, découverte du Carmel, découverte de Lourdes. Ici à Lourdes, tout est catéchuménal. Tout nous rappelle notre baptême. Et ceux qui ne sont pas baptisés ont envie de devenir baptisés quand ils voient ce qu'ils voient. Quand ils voient la joie des chrétiens. Et en utilisant aussi tous ces signes qui nous sont donnés. Le rocher, la solidité de la foi. L'eau qui coule et qui coulera toujours pour nous désaltérer. La lumière pour éclairer nos ténèbres. Marie, ici, apprend à ses enfants à devenir vraiment chrétiens. Alors, découvrons Lourdes. Si vous n'avez jamais été aux piscines, il faut y aller. Si vous n'avez jamais été au fond de la grotte, un peu de patience, vous y arriverez. Il nous faut boire aussi l'eau de la grotte. Il nous faut nous laver les yeux, nous laver le cœur, nous laver l'intérieur, afin que nous devenions vraiment et vraiment chrétiens. Dieu a habité notre humanité, notre terre. Il est toujours avec nous. Saint Augustin disait, tu étais toujours avec moi et moi je n'étais pas avec toi. Je te cherchais dehors et tu étais dedans. Eh bien, découverte dans la Bible du Carmel, découverte de Lourdes, découverte de la joie profonde et de la louange. C'est notre nourriture quotidienne. Découverte de la joie. Non pas la joie parce que tout va bien, parce que la température est idéale, même si elle l'est ce matin, rendons grâce à Dieu. Mais la joie qui vient du dedans, comme une source qui jaillit du fond de la grotte. Il y a en toi une source qui ne demande qu'à jaillir, car ta vie chrétienne consiste à devenir pour toi, au milieu de ta communauté, de ta paroisse, de ton diocèse, comme une source qui coule et là où les gens viennent se désaltérer. Averti de revenir à moi-même, je suis descendu, Seigneur, tout au fond de mon cœur. La Vierge Marie, ici à Lourdes, nous invite à ce chemin d'intériorité. Ne vivez pas à la superficie de votre âme. Il faut y descendre. Appréciez les temps de silence, appréciez les temps d'attente, parce que l'attente est faite pour justement nous permettre de vivre très intérieurement et nous préparer le cœur à ce que le Seigneur a préparé pour nous. Oui, la Vierge Marie méditait tous ces événements dans son cœur. Nous avons pris l'évangile proposé pour cette fête de Notre-Dame du Mont-Carmel, c'est la nativité. Marie médite tous ces événements dans son cœur. Qu'il y ait des anges, qu'il y ait des bergers qui reconnaissent celui-là, elle s'étonne. Elle ne comprend pas tout, mais elle fait confiance, comme elle fera confiance au jour de la croix. Lorsque le glaive lui transperçait le cœur, son cœur de mère, elle sait que le Seigneur, même si elle ne comprend pas tout, le Seigneur est vainqueur par son amour et son amour infini. Alors joie et louange, nous ne louons pas le Seigneur parce que tout va bien et que nous allons de miracle en miracle. Non, nous louons le Seigneur parce qu'il est présent parmi nous, parce que Dieu est Dieu et cela change tout. Béni sois-tu, Seigneur, pour ce lieu béni, cette grotte de Massabielle, où nous voulons nous rassasier nous-mêmes et nous désaltérer, pour nous-mêmes, en priant aussi pour ceux qui sont loin, en priant aussi pour que tous fassent la découverte de ce Dieu qui nous aime, découverte de découverte en découverte, vers des découvertes qui n'auront pas de fin. Aujourd'hui, alors vous, Carcassonne, vous arrivez, nous sommes là depuis 2 jours. Aujourd'hui, vivre le bel aujourd'hui de Dieu, ne louper aucune occasion de vivre intérieurement afin d'être proche de nos frères, de tous nos frères, malades ou pas, et que nous puissions rendre grâce à Dieu dans la louange. J'exulte de joie, dit la Vierge Marie. Et Jésus lui a dit, l'Esprit, l'Évangile nous dit que l'Esprit pousse le Seigneur à exulter de joie. Tu as caché cela aux sages et aux savants. Oui, c'est les tout-petits, c'est les enfants, et parfois ceux qui souffrent, qui nous apprennent cette vraie présence, car tout concourt au bien de ceux qui aiment Dieu. Et avec les mystères joyeux, lumineux, douloureux, nous allons vers la gloire et nous la goûtons dès aujourd'hui. Merci Seigneur pour ton appel à venir te rejoindre. Ouvre nos yeux pour que nous puissions te reconnaître dans l'Eucharistie, certes, mais nous allons devenir des tabernacles de la divinité, tabernacles vivants de la divinité. Et dans la dispersion après cette messe, nous ne verrons que des tabernacles qui se dispersent partout. Alors ne faites pas une génuflexion à chaque fois que vous voyez votre frère. Mais soyons heureux et laissons-nous animer par celui qui a décidé d'habiter son église bien-aimée, ses diocèses, ses paroisses, ses hospitalités et le cœur profond de chacun. Oui, je te souhaite non pas la joie. Si, je te souhaite la joie qui vient du dehors. On mange bien, il fait bon, c'est agréable. Mais surtout la joie qui vient du dedans, pour que dans l'épreuve, tu ne sois pas desséché. Et en toute occasion, monte sur la montagne. Lorsque l'épreuve est là, tu vois que le nuage n'est pas là, tu redescends, mais après tu remontes, car le Seigneur toujours nous exauce. Et pour être exaucé, ici ou ailleurs, je vous donne ce secret. Si vous voulez être exaucé toujours, demandez au Seigneur ce qu'il a l'intention de vous donner. Voilà, c'est simple, non ? La vie chrétienne est simple et merveilleuse. Merci Seigneur, avec la Vierge Marie, nous te rendons grâce et nous méditons tout cela dans notre cœur.

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3: La transfiguration et les apparitions de la rue du Bac. De la deuxième épître aux Corinthiens. Nous reflétons la gloire du Seigneur et nous sommes transformés en son image avec une gloire de plus en plus grande par l'action du Seigneur. Dans la scène de la transfiguration, la gloire du Christ en sa nature divine se rend visible un moment dans sa nature humaine et jusqu'à ses vêtements. Les trois disciples redescendront de la montagne transformés comme Moïse redescendant du mont Sinaï, le visage rayonnant. En concevant celui qui est la splendeur de la gloire du Père, selon l'Épître aux Hébreux, la Vierge Marie a été remplie de lumière. Désormais ressuscitée, elle brille non seulement de la clarté commune au corps glorieux, mais de cette luminosité qui lui appartient comme temple du Seigneur. Quand elle apparaît sur terre, elle irradie cette lumière du ciel. C'est comme l'éclat de la gloire divine où elle réside. Dans presque toutes les apparitions, la lumière est explicitement rapportée. Elle émane d'elle, la précède ou l'enveloppe. À la rue du Bac, c'est un ruissellement. Le 18 juillet 1830, sœur Catherine Labouret est réveillée par un enfant habillé de blanc, portant des rayons de clarté partout où il passait, qui l'a conduit à la chapelle. Les lumières étaient allumées partout sur leur passage. À la lumière, tous les cierges sont allumés comme à la messe de minuit. La Sainte Vierge s'installe dans un fauteuil. Sœur Catherine vient s'agenouiller à ses pieds et pose les mains sur ses genoux. La conversation dure 2 heures. Elle passe là, dira-t-elle, le moment le plus doux de ma vie. Elle est heureuse, comme Saint Pierre, qui s'exclame « Il est bon que nous soyons ici ». Marie apparaît une deuxième fois, le 27 novembre, en une vision qui sera réitérée en décembre. Plusieurs tableaux se succèdent. Marie, couronnée d'étoiles, tient dans ses mains une boule d'or, comme si elle l'offrait à Dieu. Elle explique « Cette boule représente le monde entier, particulièrement la France, et chaque personne en particulier. » Puis, ses doigts se remplissent d'anneaux sertis de pierre qui jettent des rayons plus beaux les uns que les autres. Les rayons rejaillissent de tous côtés et vont remplir le tableau jusqu'en bas. Catherine entend « Les rayons sont les grâces que je répands sur les personnes qui me les demandent. Les pierres d'où il ne sort pas de rayon, ce sont les grâces que l'on oublie de me demander. » La vision est comme une fenêtre ouverte sur l'Apocalypse. L'ange me montra la ville sainte, Apocalypse 21, Jérusalem, qui descendait du ciel d'auprès de Dieu. Elle avait en elle la gloire de Dieu. Son éclat était celui d'une pierre très précieuse, comme le jaspe cristallin. La ville n'a pas besoin du soleil ni de la lune pour l'éclairer, car la gloire de Dieu l'illumine. Autour de la Sainte Vierge, une inscription s'est formée en lettres d'or. « Ô Marie, conçue sans péché, priez pour nous qui avons recours à vous. » Et Marie demande « Faites frapper une médaille sur ce modèle. Les grâces seront abondantes pour les personnes qui la porteront avec confiance. » Alors le tableau s'est retourné, faisant apparaître le revers de la médaille, un M surmonté d'une croix et les deux cœurs de Jésus et de Marie. Sur l'avers de la médaille, la femme rayonne de la lumière de Dieu afin que tous en bénéficient. Sur le revers est la face austère du message, le cœur couronné d'épines et le cœur percé d'un glaive représentent la passion du Seigneur et la compassion de sa mère. Le prêtre lazariste, M. Aladel, confesseur de Catherine, fera confectionner la médaille sur le modèle plus classique et plus admis de l'Immaculée Conception, à savoir les mains ouvertes. Cependant, Catherine n'a jamais dit que les mains s'étaient ouvertes. Elle n'aura de cesse d'obtenir plus tard une statue où Marie tient le globe dans ses mains, dans la position où elle l'a vu. Les rayons, en partant du chaton des anneaux, donc du dos des mains, ont fini par remplir tout l'espace, comme si la boule avait disparu en quelque manière dans la lumière du rayonnement. Non, c'était évidemment difficile à rendre plastiquement. Catherine était heureuse que la médaille reproduise l'essentiel, à savoir l'invocation et les nombreux rayons. Cependant, la position de la Vierge tenant le globe a quelque chose de théologiquement plus exact. Marie rayonne les grâces dont elle est ornée par l'Esprit Saint. Elle ne les donne pas comme si on en était la source. Elle les communique et les diffuse. Elle obtient pour nous la miséricorde dont elle est première bénéficiaire. Les bienfaits de l'apparition et de la médaille vont s'étendre. Dans son entretien du 27 novembre, Marie avait annoncé des temps mauvais pour la France. Ces prophéties se réaliseront dans la Révolution de 1848 et dans les troubles de la Commune en 1871. La communauté des sœurs, qui était dans un certain laisser-aller, connaît un renouveau à partir des apparitions pour accomplir la vocation des filles de la charité de Saint-Vincent de Paul au service des pauvres. De même, la vision de Pierre, Jacques et Jean sur la montagne sainte les fortifiera pour leur mission. Ils doivent descendre de la montagne et bientôt affronter la passion. Le chrétien qui se laisse illuminer devient plus lumineux pour répandre sur le monde la lumière qu'il a reçue. La grâce du mystère de la transfiguration est une grâce de contemplation qui débouche sur du concret. Le disciple, pris dans la nuée, reçoit l'esprit filial et peut entendre pour lui la voix du Père. « Celui-ci est mon Fils bien-aimé ». Cependant, sa condition de membre du Christ implique de se mettre à sa suite, avec toutes les exigences que cela comporte, en observant sa parole. Écoutez-le. Notre-Dame de la médaille miraculeuse, vous disposez de grâce à répandre comme des rayons sur toutes les zones de l'humanité. Certaines grâces ne seront pas données si on omet de vous les demander. Pour ne pas laisser dans l'ombre les pierres précieuses que vous portez, nous venons à vous. Nous vous confions nos missions et nos combats. Éclairez-nous et fortifiez-nous. Ô Marie, conçue sans péché, priez pour nous qui avons recours à vous.
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1: Maman Marie, prie pour le repos de l'âme de Michel. Viens aussi me secourir de toutes mes angoisses et ne permets pas que mes yeux s'éteignent. Merci, Maman Marie, pour toutes les grâces déjà reçues. Merci aussi à tous ceux qui prient pour nous. Amen.
2: Sainte Vierge Marie, je remets sous votre protection ma sœur Isabelle qui reçoit un lourd traitement contre un cancer et ma nièce Estelle qui est à ses côtés. Apportez-leur votre soutien. Donnez-leur aussi, ainsi qu'à toute la famille, la paix, la confiance et la force dans les épreuves. Merci Sainte Vierge Marie et merci à tous les pèlerins de Lourdes pour leurs prières.
3: Bonjour Sainte Marie, j'ai rendez-vous avec la sage-femme demain à 11h. J'aimerais que cette consultation se passe bien et qu'il en ressorte des nouvelles joyeuses. Donc merci de prier pour moi.
4: Au nom du Père et du Fils et du Saint-Esprit.
5: Amen.
4: Aujourd'hui, chers frères et sœurs, 16 juillet, c'est la fête de Notre-Dame du Mont-Carmel. C'est l'anniversaire aussi de la 18e apparition ici à la grotte. Et aussi, c'est le jubilé des sœurs carmélites de Lourdes qui fêtent aujourd'hui 150 ans de leur présence ici, si proche de la grotte. Au XIIIe siècle, des ermites, hommes brûlants comme le prophète Élie du zèle pour le Seigneur vivant, se sont retirés sur le mont Carmel au nord d'Israël, se sont mis sous la protection de Marie, la Vierge de Nazareth, et la Mère des Contemplatifs. En cette fête, nous allons méditer les mystères lumineux du rosaire avec des réflexions de Sainte Thérèse de l'Enfant Jésus carmélite elle-même. Aux intentions entendues, nous rajoutons les nôtres, celles du pape Léon et de tous ceux qui prient avec nous par la radio, télé ou internet. Bien sûr, on n'oublie pas les carmes et les carmélites du monde entier. Avec Notre-Dame du Mont-Carmel, leur modèle et leur exemple de vie, nous professons la foi qui nous anime.
6: Je crois en Dieu, le Père Tout-Puissant, Créateur du ciel et de la terre, et en Jésus-Christ, son Fils unique, notre Seigneur, qui a été conçu du Saint-Esprit, est né de la Vierge Marie, a souffert sous Ponce Pilate, a été crucifié, est mort et a été enseveli, est descendu aux enfers. Le troisième jour est ressuscité des morts, est monté aux cieux, est assis à la droite de Dieu, le Père Tout-Puissant, d'où il viendra juger les vivants et les morts. Je crois en l'Esprit Saint, à la Sainte Église catholique, à la communion des saints, à la rémission des péchés, à la résurrection de la chair, à la vie éternelle. Amen. Notre Père qui es aux cieux, que ton nom soit sanctifié, que ton règne vienne, que ta volonté soit faite sur la terre comme au ciel. Donne-nous aujourd'hui notre pain de ce jour. Pardonne-nous nos offenses, comme nous pardonnons aussi à ceux qui nous ont offensés. Et ne nous laisse pas entrer en tentation, mais délivre-nous du mal. Amen. Je vous salue, Marie, pleine de grâce. Le Seigneur est avec vous. Vous êtes bénie entre toutes les femmes, et Jésus, le fruit de vos entrailles, est béni.
7: Sainte Marie, Mère de Dieu, priez pour nous pauvres pécheurs, maintenant et à l'heure de notre mort. Amen.
6: Je vous salue, Marie, pleine de grâce. Le Seigneur est avec vous. Vous êtes bénie entre toutes les femmes, et Jésus, le fruit de vos entrailles, est béni.
7: Sainte Marie, Mère de Dieu,
6: je vous salue, Marie, pleine de grâce. Le Seigneur est avec vous. Vous êtes bénie entre toutes les femmes, et Jésus, le fruit de vos entrailles, est béni.
7: Sainte Marie, Mère de Dieu, priez pour nous pauvres pécheurs,

0: Marie, conçue sans péché.
1: Premier mystère lumineux, le baptême du Seigneur. De l'évangile selon saint Matthieu. Une voix du ciel se fit entendre. Celui-ci est mon fils bien-aimé, en qui je trouve ma joie. Jésus, le fils du Père, disait, laissez les enfants et ne les empêchez pas de venir à moi. C'est la béatitude d'enfance. Sainte Thérèse de l'Enfant Jésus disait, ma joie, c'est de rester petite. Aussi, quand je tombe en chemin, je puis me relever bien vite et Jésus me prend par la main. En regardant vers Jésus, le Fils bien-aimé du Père, apprenons à vivre en vrais enfants de Dieu.
0: Notre Père qui es aux cieux, que ton nom soit sanctifié, que ton règne vienne, que ta volonté soit faite sur la terre comme au ciel. Donne-nous aujourd'hui notre pain de ce jour.
2: Pardonne-nous aussi à ceux qui nous ont offensés. Ne nous laisse pas entrer en tentation, mais délivre-nous du mal. Je vous salue, Marie, pleine de grâce. Le Seigneur est avec vous. Vous êtes bénie entre toutes les femmes, et Jésus, le fruit de vos entrailles, est béni.
3: Sainte Marie, Mère de Dieu, priez pour nous pauvres pécheurs, maintenant et à l'heure de notre mort. Amen.
2: Je vous salue, Marie pleine de grâce. Le Seigneur est avec vous. Vous êtes bénie entre toutes les femmes, et Jésus, le fruit de vos entrailles, est béni.
3: Sainte Marie, Mère de Dieu, priez
2: Réjouis-toi, Marie, comblée de grâce, le Seigneur est avec toi. Tu es bénie entre toutes les femmes, et Jésus, ton enfant, est béni.
3: Sainte Marie, Mère de Dieu, priez pour nous, pauvres pécheurs, maintenant et à l'heure de notre mort. Amen.
2: Je vous salue, Marie, pleine de grâce, le Seigneur est avec vous. Vous êtes bénie entre toutes les femmes, et Jésus, le fruit de vos entrailles, est béni.
3: Sainte Marie, Mère de Dieu,
2: je vous salue, Marie pleine de grâce, le Seigneur est avec vous. Vous êtes bénie entre toutes les femmes, et Jésus, votre enfant, est béni.
3: Sainte Marie, Mère de Dieu, priez pour nous pauvres pécheurs, maintenant et à l'heure de notre mort.
2: Je vous salue, Marie pleine de grâce, le Seigneur est avec vous. Vous êtes bénie entre toutes les femmes, et Jésus, le fruit de vos entrailles, est béni.
3: Sainte Marie, Mère de Dieu, priez pour nous pauvres pécheurs, maintenant et à l'heure de notre mort. Amen.
2: Je vous salue, Marie pleine de grâce, le Seigneur est avec vous. Vous êtes bénie entre toutes les femmes, et Jésus, le fruit de vos entrailles, est béni.
3: Sainte Marie, Mère de Dieu, priez pour nous pauvres pécheurs, maintenant et à l'heure de notre mort. Amen.
2: Je vous salue, Marie pleine de grâce, le Seigneur est avec vous. Vous êtes bénie entre toutes les femmes, et Jésus, le fruit de vos entrailles, est béni.
3: Sainte Marie, Mère de Dieu, priez pour nous pauvres pécheurs, maintenant et à l'heure de notre mort.
2: Je vous salue, Marie pleine de grâce, le Seigneur est avec vous. Vous êtes bénie entre toutes les femmes, et Jésus, le fruit de vos entrailles, est béni.
3: Sainte Marie, Mère de Dieu, priez pour nous pauvres pécheurs, maintenant et à l'heure de notre mort. Amen.
2: Je vous salue, Marie pleine de grâce, le Seigneur est avec vous. Vous êtes bénie entre toutes les femmes, et Jésus, le fruit de vos entrailles, est béni.
3: Sainte Marie, Mère de Dieu, priez pour nous pauvres pécheurs,
1: maintenant et à l'heure de notre mort. Amen.

0: et in saecula saeculorum. Amen. Deuxième mystère lumineux, les noces de Cana. De l'évangile selon saint Jean. Il y eut des noces à Cana de Galilée. La mère de Jésus y était. Sainte Thérèse écrivait: quand je demande une grâce à la Vierge Marie, c'est un secours immédiat que je reçois. Demandons la grâce de la confiance dans l'intercession de la Vierge Marie auprès de son Fils.
1: Notre Père, qui es aux cieux, que ton nom soit sanctifié, que ton règne vienne, que ta volonté soit faite sur la terre comme au ciel.
2: Donne-nous aujourd'hui notre pain de ce jour. Pardonne-nous nos offenses, comme nous pardonnons aussi à ceux qui nous ont offensés.

0: vos entrailles est béni.
1: Sainte Marie, Mère de Dieu, priez pour nous maintenant et à l'heure de notre mort. Amen.
0: Je vous salue, Marie, pleine de grâce. Le Seigneur est avec vous. Vous êtes bénie entre toutes les femmes. Et Jésus, le fruit de vos entrailles, est béni.
1: Sainte Marie, Mère de Dieu, priez pour nous pauvres pécheurs, maintenant et à l'heure de notre mort. Amen.
0: Je vous salue, Marie, pleine de grâce. Le Seigneur est avec vous. Vous êtes bénie entre toutes les femmes, et Jésus, le fruit de vos entrailles, est béni.
1: Sainte Marie, Mère de Dieu, priez pour nous pauvres pécheurs, maintenant et à l'heure de notre mort. Amen.
0: Je vous salue, Marie, pleine de grâce. Le Seigneur est avec vous. Vous êtes bénie entre toutes les femmes, et Jésus, le fruit de vos entrailles, est béni.
1: Sainte Marie, Mère de Dieu, priez pour nous pauvres pécheurs, maintenant et à l'heure de notre mort. Amen.
0: Je vous salue, Marie, pleine de grâce. Le Seigneur est avec vous. Vous êtes bénie entre toutes les femmes, et Jésus, le fruit de vos entrailles, est béni.
1: Sainte Marie, Mère de Dieu, priez pour nous pauvres pécheurs, maintenant et à l'heure de notre mort. Amen.
0: Je vous salue, Marie, pleine de grâce. Le Seigneur est avec vous. Vous êtes bénie entre toutes les femmes. Et Jésus, le fruit de vos entrailles, est béni.
1: Sainte Marie, Mère de Dieu, priez pour nous pauvres pécheurs, maintenant et à l'heure de notre mort. Amen.
0: Je vous salue, Marie, pleine de grâce. Le Seigneur est avec vous. Vous êtes bénie entre toutes les femmes, et Jésus, le fruit de vos entrailles, est béni.
1: Sainte Marie, Mère de Dieu, priez pour nous pauvres pécheurs, maintenant et à l'heure de notre mort. Amen.
0: Je vous salue, Marie, pleine de grâce. Le Seigneur est avec vous. Vous êtes bénie entre toutes les femmes, et Jésus, le fruit de vos entrailles, est béni.
1: Sainte Marie, Mère de Dieu, priez pour nous.
0: Je vous salue, Marie, pleine de grâce. Le Seigneur est avec vous. Vous êtes bénie entre toutes les femmes, et Jésus, le fruit de vos entrailles, est béni.
1: Sainte Marie, Mère de Dieu, priez pour nous pauvres pécheurs,
2: maintenant et à l'heure de notre mort. Amen.

0: et in saecula saeculorum. Amen. Troisième mystère lumineux, l'annonce du royaume de Dieu. De l'évangile selon saint Luc. Jésus cheminait à travers les villes et villages, prêchant et annonçant la bonne nouvelle du royaume. Sainte Thérèse écrivait, « Jésus veut que nous ayons part avec lui au salut des autres. Il ne veut rien faire sans nous. Demandons la grâce de dire oui aux appels de Dieu pour nous, pour les autres. »
1: Notre Père qui es aux cieux, que ton nom soit sanctifié, que ton règne vienne, que ta volonté soit faite sur la terre comme au ciel. Donne-nous aujourd'hui notre pain de ce jour. Pardonne-nous nos offenses, comme nous pardonnons aussi à ceux qui nous ont offensés. Et ne nous laisse pas entrer en tentation, mais délivre-nous du mal. Amen.
2: Je vous salue Marie, pleine de grâce, le Seigneur est avec vous. Vous êtes bénie entre toutes les femmes, et Jésus, le fruit de vos entrailles, est béni.
3: Sainte Marie, Mère de Dieu, priez pour nous pauvres pécheurs, maintenant et à l'heure de notre mort. Amen.
2: Je vous salue Marie, pleine de grâce, le Seigneur est avec vous. Vous êtes bénie entre toutes les femmes, et Jésus, le fruit de vos entrailles, est béni.
3: Sainte Marie, Mère de Dieu, priez pour nous pauvres pécheurs, maintenant et à l'heure de notre mort. Amen.
2: Je vous salue Marie, pleine de grâce, le Seigneur est avec vous. Vous êtes bénie entre toutes les femmes, et Jésus, le fruit de vos entrailles, est béni.
3: Sainte

0: Je vous salue Marie, pleine de grâce. Le Seigneur est avec vous. Vous êtes bénie entre toutes les femmes. Et Jésus, le fruit de vos entrailles, est béni.
1: Sainte Marie, Mère de Dieu, priez pour nous pauvres pécheurs, maintenant et à l'heure de notre mort. Amen.
0: Je vous salue Marie, pleine de grâce. Le Seigneur est avec vous. Vous êtes bénie entre toutes les femmes. Et Jésus, le fruit de vos entrailles, est béni.
1: Sainte Marie, Mère de Dieu, priez pour nous pauvres pécheurs, maintenant et à l'heure de notre mort. Amen.
0: Je vous salue Marie, pleine de grâce. Le Seigneur est avec vous. Vous êtes bénie entre toutes les femmes. Et Jésus, le fruit de vos entrailles, est béni.
1: Sainte Marie, Mère de Dieu, priez pour nous pauvres pécheurs, maintenant et à l'heure de notre mort. Amen.
0: Je vous salue Marie, pleine de grâce. Le Seigneur est avec vous. Vous êtes bénie entre toutes les femmes. Et Jésus, le fruit de vos entrailles, est béni.
1: Sainte Marie, Mère de Dieu, priez pour nous pauvres pécheurs, maintenant et à l'heure de notre mort. Amen.
0: Je vous salue Marie, pleine de grâce. Le Seigneur est avec vous. Vous êtes bénie entre toutes les femmes. Et Jésus, le fruit de vos entrailles, est béni.
1: Sainte Marie, Mère de Dieu, priez pour nous pauvres pécheurs, maintenant et à l'heure de notre mort. Amen.
0: Je vous salue Marie, pleine de grâce. Le Seigneur est avec vous. Vous êtes bénie entre toutes les femmes. Et Jésus, le fruit de vos entrailles, est béni.
1: Sainte Marie, Mère de Dieu, priez pour nous pauvres pécheurs, maintenant et à l'heure de notre mort. Amen.
0: Je vous salue Marie, pleine de grâce. Le Seigneur est avec vous. Vous êtes bénie entre toutes les femmes. Et Jésus, le fruit de vos entrailles, est béni.
1: Sainte Marie, Mère de Dieu, priez pour nous pauvres pécheurs,
2: maintenant et à l'heure de notre mort. Amen. Gloire.

0: En quatrième mystère lumineux, la transfiguration du Seigneur. De l'évangile selon saint Matthieu, il fut transfiguré devant eux. Voici qu'une nuit lumineuse les prit de son ombre. Sainte Thérèse écrivait, Jésus, ton ineffable image est l'astre qui guide mes pas. Ah, si tu le sais, ton doux visage est pour moi le ciel ici-bas. Devenu enfant de lumière le jour de notre baptême, demandons au Seigneur la grâce de vivre fidèlement les engagements de notre baptême pour être lumière du monde.
1: Notre Père, qui es aux cieux, que ton nom soit sanctifié, que ton règne vienne, que ta volonté soit faite sur la terre comme au ciel. Donne-nous aujourd'hui notre pain de ce jour.
2: Pardonne-nous nos offenses, comme nous pardonnons aussi à ceux qui nous ont offensés. Et ne nous laisse pas entrer en tentation, mais délivre-nous du mal. Je vous salue Marie, pleine de grâce. Le Seigneur est avec vous. Vous êtes bénie entre toutes les femmes, et Jésus, le fruit de vos entrailles, est béni.
3: Sainte Marie, Mère de Dieu, priez pour nous pauvres pécheurs, maintenant et à l'heure de notre mort. Amen.
2: Je vous salue Marie, pleine de grâce. Le Seigneur est avec vous. Vous êtes bénie entre toutes les femmes, et Jésus, le fruit de vos entrailles, est béni.
3: Sainte Marie, Mère de Dieu, priez pour nous pauvres pécheurs, maintenant et à l'heure de notre mort. Amen.
2: Je vous salue Marie, pleine de grâce. Le Seigneur est avec vous. Vous êtes bénie entre toutes les femmes, et Jésus, le fruit de vos entrailles, est béni.
3: Sainte Marie, Mère de Dieu, priez pour nous pauvres pécheurs, maintenant et à l'heure de notre mort. Amen.
2: Je vous salue, Marie, pleine de grâce. Le Seigneur est avec vous. Vous êtes bénie entre toutes les femmes, et Jésus, le fruit de vos entrailles, est béni.
3: Sainte Marie, Mère de Dieu, priez pour nous pauvres pécheurs, maintenant et à l'heure de notre mort. Amen.
2: Je vous salue, Marie, pleine de grâce. Le Seigneur est avec vous. Vous êtes bénie entre toutes les femmes, et Jésus, le fruit de vos entrailles, est béni.
3: Sainte Marie, Mère de Dieu, priez pour nous pauvres pécheurs, maintenant et à l'heure de notre mort. Amen.
2: Je vous salue Marie, pleine de grâce. Le Seigneur est avec vous. Vous êtes bénie entre toutes les femmes. Et Jésus, le fruit de vos entrailles, est béni.
3: Sainte Marie, Mère de Dieu, priez pour nous pauvres pécheurs, maintenant et à l'heure de notre mort. Amen.
2: Je vous salue Marie, pleine de grâce. Le Seigneur est avec vous. Vous êtes bénie entre toutes les femmes, et Jésus, le fruit de vos entrailles, est béni.
3: Sainte Marie, Mère de Dieu, priez pour nous pauvres pécheurs, maintenant et à l'heure de notre mort. Amen.
2: Je vous salue, Marie, pleine de grâce. Le Seigneur est avec vous. Vous êtes bénie entre toutes les femmes, et Jésus, le fruit de vos entrailles, est béni.
3: Sainte Marie, Mère de Dieu, priez pour nous pauvres pécheurs, maintenant et à l'heure de notre mort. Amen.
2: Je vous salue, Marie, pleine de grâce. Le Seigneur est avec vous. Vous êtes bénie entre toutes les femmes, et Jésus, le fruit de vos entrailles, est béni.
3: Sainte Marie, Mère de Dieu, priez pour nous pauvres pécheurs, maintenant et à l'heure de notre mort. Amen.
2: Je vous salue Marie, pleine de grâce. Le Seigneur est avec vous. Vous êtes bénie entre toutes les femmes. Et Jésus, le fruit de vos entrailles, est béni.
3: Sainte Marie, Mère de Dieu, priez pour nous pauvres pécheurs,
0: maintenant et à l'heure de notre mort. Amen.

0: et in saecula saeculorum. Amen. Cinquième mystère lumineux, l'institution de l'Eucharistie. De l'Évangile selon saint Matthieu. Et moi je suis avec vous tous les jours jusqu'à la fin du monde. Et le Seigneur est présent au milieu de nous dans son Eucharistie. Sainte Thérèse disait, ô mystère d'amour, mon pain de chaque jour, Jésus, c'est toi. Demandons la grâce de chercher le Seigneur dans l'Eucharistie pour qu'il soit pour nous force et amour à nos actes, à nos paroles.
1: Notre Père qui es aux cieux, que ton nom soit sanctifié, que ton règne vienne, que ta volonté soit faite sur la terre comme au ciel.
2: Donne-nous aujourd'hui notre pain de ce jour. Pardonne-nous nos offenses, comme nous pardonnons aussi à ceux qui nous ont offensés. Et ne nous laisse pas entrer en tentation, mais délivre-nous du mal.
3: Je vous salue Marie, pleine de grâce, le Seigneur est avec vous. Vous êtes bénie entre toutes les femmes et Jésus, le fruit de vos entrailles, est béni.
4: Sainte Marie, Mère de Dieu, priez pour nous pauvres pécheurs, maintenant et à l'heure de notre mort. Amen.
3: Je vous salue Marie, pleine de grâce, le Seigneur est avec vous. Vous êtes bénie entre toutes les femmes et Jésus, le fruit de vos entrailles, est béni.
4: Sainte Marie, Mère de Dieu, priez pour nous pauvres pécheurs, maintenant et à l'heure de notre mort.
3: Je vous salue Marie, pleine de grâce, le Seigneur est avec vous. Vous êtes bénie entre toutes les femmes et Jésus, le fruit de vos entrailles, est béni.
4: Sainte Marie, Mère de Dieu, priez pour nous pauvres pécheurs, maintenant et à l'heure de notre mort. Amen.
3: Je vous salue Marie, pleine de grâce, le Seigneur est avec vous. Vous êtes bénie entre toutes les femmes et Jésus, le fruit de vos entrailles, est béni.
4: Sainte Marie, Mère de Dieu, priez pour nous pauvres pécheurs, maintenant et à l'heure de notre mort. Amen.
3: Je vous salue Marie, pleine de grâce, le Seigneur est avec vous. Vous êtes bénie entre toutes les femmes et Jésus, le fruit de vos entrailles, est béni.
4: Sainte Marie, Mère de Dieu, priez pour nous pauvres pécheurs, maintenant et à l'heure de notre mort. Amen.
3: Je vous salue Marie, pleine de grâce, le Seigneur est avec vous. Vous êtes bénie entre toutes les femmes et Jésus, le fruit de vos entrailles, est béni.
4: Sainte Marie, Mère de Dieu, priez pour nous pauvres pécheurs, maintenant et à l'heure de notre mort. Amen.
3: Je vous salue Marie, pleine de grâce, le Seigneur est avec vous. Vous êtes bénie entre toutes les femmes et Jésus, le fruit de vos entrailles, est béni.
4: Sainte Marie, Mère de Dieu, priez pour nous pauvres pécheurs, maintenant et à l'heure de notre mort. Amen.
3: Je vous salue Marie, pleine de grâce, le Seigneur est avec vous. Vous êtes bénie entre toutes les femmes et Jésus, le fruit de vos entrailles, est béni.
4: Sainte Marie, Mère de Dieu, priez pour nous pauvres pécheurs, maintenant et à l'heure de notre mort. Amen.
3: Je vous salue Marie, pleine de grâce, le Seigneur est avec vous. Vous êtes bénie entre toutes les femmes et Jésus, le fruit de vos entrailles, est béni.
4: Sainte Marie, Mère de Dieu, priez pour nous maintenant et à l'heure de notre mort. Amen.
3: Je vous salue Marie, pleine de grâce. Le Seigneur est avec vous. Vous êtes bénie entre toutes les femmes et Jésus, le fruit de vos entrailles, est béni.
4: Sainte Marie, Mère de Dieu, priez pour nous pauvres pécheurs, maintenant et à l'heure de notre mort. Amen.
0: Gloria Patri et Filio et Spiritu Sancto.

Ô Marie conçue sans péché, Seigneur, tu nous donnes de vénérer en la Vierge Marie, la Mère de l'Espérance. Accorde-nous par sa prière et son aide de mettre toujours notre espérance dans les biens du ciel, tandis que nous accomplissons nos tâches temporelles, et d'obtenir un jour ce que nous attendons avec foi. Par Jésus-Christ, ton Fils, notre Seigneur, qui vit et règne avec toi, Père, dans l'unité du Saint-Esprit, Dieu, pour les

maître de chœur sur la Guittie, psaume de David. Ô Seigneur notre Dieu, qu'il est grand ton nom par toute la terre. Jusqu'aux cieux, ta splendeur est chantée par la bouche des enfants, des tout-petits. Rempart que tu opposes à l'adversaire où l'ennemi se brise en sa révolte. Avoir ton ciel, ouvrage de tes doigts, la lune et les étoiles que tu fixas. Qu'est-ce que l'homme pour que tu penses à lui? Le fils d'un homme que tu en prennes souci? Tu l'as voulu un peu moindre qu'un dieu, le couronnant de gloire et d'honneur. Tu l'établis sur les œuvres de tes mains, tu mets toutes choses à ses pieds. Les troupeaux de bœufs et de brebis, et même les bêtes sauvages, les oiseaux du ciel et les poissons de la mer, sur tout ce qui va son chemin dans les eaux. Ô Seigneur notre Dieu, qu'il est grand ton nom

0: 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Amis auditeurs, bienvenue à l'écoute de ce programme dans son message vidéo adressé mercredi 8 juillet à des centaines de jeunes chrétiens irakiens réunis à Erbil pour l'Ankawa Youth Meeting. Le pape Léon XIV a délivré des paroles fortes d'encouragement et d'espérance. Il les a exhortés à devenir des vecteurs de lumière, même au milieu de la guerre, des épreuves ou de l'insécurité qui touche le pays. L'observateur permanent du Saint-Siège auprès de l'ONU à New York est intervenu lors du débat du Forum politique de haut niveau de 2026 sur accélérer la réalisation des objectifs de développement durable dans les pays africains, les pays les moins avancés, les pays en développement sans littoral et les pays à revenus intermédiaires. L'actualité politique et sociale sur le continent africain concerne le Mali, la République démocratique du Congo et la Guinée, entre autres. Bienvenue encore une fois à l'écoute de cette émission que nous commençons avec l'actualité de l'Église.
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0: Dans un message vidéo pour la rencontre des jeunes d'Ankawa en Irak, le pape exhorte les nouvelles générations à découvrir une relation vivante avec Dieu, à éclairer et à être éclairé. Vous ne pouvez peut-être pas maîtriser votre situation ni les épreuves que vous rencontrerez, mais vous pouvez toujours choisir de laisser régner la paix du Christ dans vos cœurs. Les circonstances et les épreuves sont difficiles à maîtriser, mais il est un choix incontournable. Laisser régner la paix du Christ dans son cœur. Un doux règne de lumière au milieu des ténèbres qui peuvent parfois sembler accablantes. C'est l'image que le pape Léon XIV adresse à ces jeunes réunis pour le rassemblement d'Ankawa en Irak dans un message vidéo publié mercredi 8 juillet. Le souverain pontife s'adresse à ceux qui sont réunis jusqu'à samedi à un événement organisé par l'archéparchie d'Erbil qui rassemble des jeunes chrétiens de ce pays du Moyen-Orient. Soutenir la famille en tant que noyau fondamental de la société et source essentielle de résilience contribue à éradiquer la pauvreté, à promouvoir la stabilité sociale et à parvenir à un développement humain intégral complet. C'est ce qu'a affirmé la mission permanente d'observation du Saint-Siège dans une déclaration prononcée aux Nations Unies à New York. Lors d'un forum politique de haut niveau qui s'est tenu mercredi 8 juillet et qui était consacré à l'accélération de la réalisation des objectifs de développement durable dans les pays africains, les pays les moins avancés, les pays en développement sans accès à la mer et les pays à revenus intermédiaires. Les représentants du Saint-Siège ont encouragé à investir dans les politiques en faveur de la famille, tant au niveau national qu'international, comme moyen indispensable pour garantir les plein et entier de chaque personne. À l'approche du 50e anniversaire de l'élection de Saint Jean-Paul II, le projet de numérisation de ses archives photographiques est lancé, une initiative du Dicastère pour la communication visant à préserver et à mettre en valeur un patrimoine extraordinaire composé de millions d'images qui ont raconté et marqué une époque. L'Église a célébré le mercredi 8 juillet le premier anniversaire de la béatification de Floribert Bwanachoui, un jeune laïc de la République démocratique du Congo, élevé au rang de bienheureux le 15 juin 2025 à Rome. Reconnu comme le premier martyr africain de la lutte contre la corruption, sa mémoire est désormais honorée chaque 8 juillet. Des célébrations solennelles ont eu lieu à Goma et à Rome, notamment au sanctuaire d'adoration de la cathédrale Saint-Joseph de Goma lors d'une messe présidée par l'ordinaire du lieu, Mgr Willy Ngumbi. La communauté de Saint-Égidio, dont Floribert était membre, s'est réunie à la basilique Sainte-Marie du Trastevere à Rome pour une prière spéciale en sa mémoire.
2: Dans quelques instants, l'actualité sociopolitique.
0: Le Haut haut-commissaire de l'ONU aux droits de l'homme, Volker Türk, a réclamé jeudi de toute urgence la fin des combats dans l'est de la République démocratique du Congo entre l'armée congolaise et le groupe armé antigouvernemental M23. Il est profondément préoccupé de constater que malgré les accords conclus dans le cadre des processus de paix en cours, les combats se poursuivent sans relâche dans l'est de la RDC, a déclaré M. Türk dans un communiqué exhortant les forces armées congolaises et le M23 à renoncer immédiatement à toute nouvelle violence et à agir de toute urgence pour apaiser les tensions. Des indépendantistes touaregs et des djihadistes ont attaqué jeudi matin dans le nord du Mali un convoi de mercenaires russes et de soldats maliens en route pour soutenir leurs hommes retranchés depuis 5 jours dans un camp militaire à Anéfis. Samedi dernier, les djihadistes du groupe de soutien à l'islam et aux musulmans et les indépendantistes du Front de libération de l'Azawad ont mené de nouvelles attaques coordonnées du nord au sud du pays. Ils revendiquent depuis le contrôle de la ville d'Anéfis. Les avocats des épouses des deux figures majeures de la société civile en Guinée ont de nouveau saisi la justice française 2 ans après leur disparition, visant nommément le président Mamadi Doumbouya, Oumar Sylla et Mamadou Biloba, ont été arrêtés le 9 juillet 2024, marquant le début d'une vague d'enlèvements et de disparitions de critiques du pouvoir et de leurs proches. Le président du Nigeria, Bola Tinubu, a ordonné l'ouverture d'une enquête sur les circonstances ayant permis à une agence fictive d'établir des bureaux au sein de bâtiments gouvernementaux et de figurer dans le budget national pour un financement de près d'$1 million. À la demande du chef de l'État, l'agence anticorruption nigériane a décidé d'ouvrir une enquête sur le conseil présidentiel pour la promotion des interventions étrangères et rendre ses conclusions dans un délai de 30 jours. Marie-Joseph Nga nous fait une lecture ciblée de l'encyclique Magnifica Humanitas du pape Léon XIV en langue Ewondo, extrait du 3e chapitre.
2: 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Ici, les données numériques, les plateformes, les algorithmes, les balles de long, les borbes, les bâmes, les trabats, les vœux, les sous, les longues, les borbes, les siens, les non-habités. À toi, Fena, il y a une subsidiarité, c'est comme bâmes, les solidarités, à Yvonne, les moros, les gens, les filles, les gens, les gens, les gens, les gens, les gens, les gens, les gens, les gens, les 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
0: En langue chuluba à présent, la lecture d'un extrait du troisième chapitre de l'encyclique Magnifica Humanitas par Jean-Pierre Kalungisa.
3: 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Que tu dis pour que le monde fasse le principe de subsidiarité. Mais le principe est où le monde est où le monde est où le monde est où le monde est où le monde est où le monde est où le révolution numérique. Le monde est où le monde est où le monde est où le monde est où le monde est où le monde est où le monde est où le monde est où le monde est où le monde est où le monde est où Walu bion subi di anu mu bian subi a bam mu bantu. 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Bueno, Jean-Pierre Kalungisa Munina, Radio Vatican.
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0: Chers amis, c'est la fin de ce programme que Marie-Josée Mwando-Boisbolo a eu le plaisir de vous présenter. Au revoir et à très bientôt à l'écoute de nos prochaines éditions. Laudetur Jesus Christus.

0: Extrait du recueil de poèmes « Le rosaire des joies » de Marie-Noël. Visitation. De l'évangéliste Luc au chapitre 1. En ce temps-là, Marie se levant, s'en alla en hâte au pays des montagnes. La femme du charpentier a pris un petit sentier qui va dans les fleurs et gagne un pays de montagnes en suivant les églantiers. Elle est partie au réveil, le cœur frais dans le soleil. À peine elle ouvre sa porte que la joie au loin l'emporte à travers l'été vermeil. À sa cousine là-bas, elle apporte de ce pas, sous son voile, une nouvelle, si merveilleuse, si belle, que c'est à n'y croire pas. Son secret tremble et pourtant veut s'échapper à l'instant. Les petits oiseaux qui vivent dans le bleu du ciel la suivent pour chanter en même temps. Son chemin va tout entier se jeter dans l'amitié. Le monde en fleurs l'accompagne, un toit, là, sur la montagne, l'attend près du noisetier. La vieille Élisabeth, sur sa porte fleurie, file, écoutant des yeux les pas lointains du soir. Voici par le sentier sa cousine Marie, celle de Nazareth qui monte pour la voir. Voici venir Marie avec sa grande nouvelle, ce qui l'autre semaine est en elle arrivé. Élisabeth la voit et court au devant d'elle, laissant rouler au vent son fil inachevé. Dieu sait ce qu'elles ont toutes les deux ensemble de pressant à se dire. Et pourtant l'entretien leur manque tout à coup. La joie en elles tremble, leurs mots se sont perdus, elles ne disent rien. Chacune va cherchant en elles une assurance avant de confier à l'autre sans délai, tout haut, cette espérance au-dessus d'espérance. Est-ce bien vrai ? Mon Dieu, si ce n'était pas vrai. Mais soudain le miracle a bougé dans leur âme, dans leur corps. Le silence autour a chancelé. Elle, la jeune fille, elle, la vieille femme, tressaille. Leurs petits entre eux se sont parlé. C'est impossible, ô Dieu, c'est une rêverie. Impossible. Et pourtant plus vrai que tout, plus vrai que le soleil qu'on voit. Et le cœur de Marie en a chanté comme un buisson au mois de mai. Elle part, elle monte, elle a pris sa volée. Elle monte et sans route arrive au pied de Dieu. Elle chante à jamais hors de terre en allée. Elle chante perdue au plus haut du ciel bleu. Et ne sachant plus rien, réalité, chimère, mensonge, vérité, raison ou déraison, sauf que son Dieu peut tout et qu'elle sera mère. Mais voici Zacharie au seuil de la maison.
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2: Bonjour Pascal Jacob.
3: Bonjour Jean-Yves.
2: En 40 ans, le nombre d'agriculteurs et d'ouvriers a été divisé par deux en France. Un tiers des salariés occupent un emploi du bureau. Mais à quoi servent encore nos bras ?
4: Eh bien, effectivement, si on constate cette désaffection pour les métiers manuels, au profit des emplois de service, on va encore se demander, effectivement, oui, à quoi servent encore nos bras? Alors, peut-être certains vont dire, on peut quand même faire du sport, des pompes, ou je ne sais pas. D'abord, dans un premier lieu, votre question soulève la question un peu de la place du travail dans notre société. Hannah Arendt, puisque nous aimons ici citer des philosophes, Hannah Arendt distingue le travail et l'œuvre. Le travail, c'est la manière dont, justement, par nos bras, par notre corps, eh bien, nous affrontons la réalité naturelle pour la transformer par la force que nous exerçons, pour la transformer et la rendre consommable. Et l'œuvre, c'est cet effort que nous faisons, non pas pour affronter tant la nature, mais pour la transformer, pour lui donner une forme qui soit propice à la vie, qui soit habitable, faire un monde, transformer notre environnement en un monde. Donc dans le travail, on transforme l'environnement en quelque sorte en nourriture, en bien de consommation pour notre vie biologique. Et dans l'œuvre, on transforme l'environnement pour le rendre habitable, durable, comme on dirait aujourd'hui. Ça, c'est cette première distinction entre le travail et l'œuvre que nous propose Hannah Arendt. Maintenant, peut-être si on va un peu plus loin, je dirais que, bien sûr, nos bras peuvent toujours servir à travailler. Et il y avait quelqu'un qui, avec humour, avait proposé à la vente sur le Bon Coin une pelle bêche en mettant qu'il vendait un appareil de musculation. Et c'est vrai que si avec nos bras nous allons bêcher notre jardin, bah, finalement, ça peut nous éviter un peu de la salle de sport. Et en même temps, si on va un peu plus loin, il me semble que nos bras, nos mains, notre corps en général, ne sont pas là seulement pour travailler et œuvrer, mais ils sont là pour ce que Hannah Arendt appelle l'action. Qu'est-ce que c'est que l'action ? L'action, c'est la manière dont on va se relier aux autres. La manière dont, notamment, chez elle, nous allons œuvrer et produire une société politique. Mais l'action, c'est aussi se relier aux autres, c'est-à-dire prendre les autres dans nos bras, faire des câlins, leur assurer de notre présence. Tout cela, faire des gestes avec les autres qui vont témoigner de quelque chose de plus, de notre humanité, de notre amitié, de notre amour, pourquoi pas. Et en ce sens-là, nous avons peut-être à retrouver un sens des gestes corporels, que ce soit à travers les bras ou les mains, qui dépasse le sens du travail et dont notre monde a certainement besoin.
3: Merci beaucoup, Pascal. Dix minutes avec Jésus, un temps de prière quotidien proposé par un prêtre.
5: Au nom du Père et du Fils et du Saint-Esprit, mon Seigneur et mon Dieu, je crois de tout mon cœur que tu es ici, que tu me vois, que tu m'entends. Je t'adore à genoux devant toi. Je te demande le pardon de mes péchés et ton aide pour faire de mon mieux ce moment de prière. Marie, ma mère immaculée, Saint Joseph et mon ange gardien, intercédez pour moi. Lorsque l'empereur Dioclétien interdit aux chrétiens, sous peine de mort, de posséder les Écritures, de se réunir le dimanche pour célébrer l'Eucharistie et de construire des lieux pour leurs assemblées. À Abitène, une petite ville située dans l'actuelle Tunisie, 49 chrétiens furent surpris un dimanche alors qu'ils célébraient la messe. Bravant ainsi les interdictions impériales. Arrêtés, ils furent conduits à Carthage pour être interrogés. La réponse, parmi d'autres, qu'un certain Éméritus donna au proconsul, qui lui demandait pourquoi ils avaient transgressé l'ordre sévère de l'empereur, est sans appel. Sine dominico non possumus. Sans nous réunir en assemblée le dimanche pour célébrer l'Eucharistie, nous ne pouvons pas vivre. Les forces nous manqueraient pour affronter les difficultés quotidiennes et ne pas succomber. Après avoir été torturés, ces 49 martyrs d'Abitène furent mis à mort. Ils moururent, mais ils vainquirent. Nous les rappelons à présent dans la gloire du Christ ressuscité. Comme le racontait le pape Benoît XVI dans une homélie pour un congrès eucharistique en 2005. Quel courage magnifique que celui de ces premiers chrétiens, capables de risquer leur vie pour te recevoir, Seigneur, dans l'Eucharistie, pour participer à la messe. Cela me fait penser au courage des chrétiens persécutés encore aujourd'hui, qui risquent parfois leur vie pour honorer le commandement de sanctifier le jour du Seigneur, ce commandement qui est un commandement de l'amour. J'ai par exemple un ami prêtre chinois de l'église clandestine qui me racontait le risque qu'il prenait à célébrer la messe dans les familles le dimanche, au risque d'être arrêté par les autorités. Mais finalement, d'où vient ce précepte du sabbat, qui est devenu pour nous le commandement de l'Église de sanctifier le jour du Seigneur? Alors Seigneur, dans l'évangile de ce jour, tu nous rappelles quel est le sens véritable du sabbat, le jour du Seigneur chez les Juifs. Jésus, tu passes à travers les champs, tes disciples arrachent des épis de blé et les mangent parce qu'ils ont faim, ce qui provoque le scandale des pharisiens. Voilà que tes disciples font ce qu'il n'est pas permis de faire le jour du sabbat. Mais Jésus, tu viens corriger cette vision légaliste en leur rappelant le sens véritable du sabbat. Je veux la miséricorde, non le sacrifice. Puis, Seigneur, dans cette discussion avec les pharisiens, tu vas encore plus loin. Tu nous dis que tu es plus grand que le temple. Pour les Juifs, le temple était le lieu par excellence de la présence de Dieu au milieu de son peuple. C'était la maison où Dieu habitait, dans laquelle il y avait le Saint des Saints, le lieu de la présence de Dieu. Seul Dieu lui-même était donc supérieur au temple. Jésus, en disant qu'il y a ici plus grand que le temple, tu révèles clairement ta divinité, tu te présentes implicitement comme Dieu. C'est le grand mystère du christianisme. Jésus, tu es vraiment Dieu et vraiment homme. C'est la raison pour laquelle tu te présentes comme le maître du sabbat. Le livre de l'Exode nous indique la double signification du jour du Seigneur. Le sabbat, qui est le septième jour de la création où Dieu s'est reposé, c'est donc le jour donné à l'homme pour qu'il se consacre particulièrement à Dieu, pour qu'il fasse mémoire de la création, mais c'est le jour aussi où le peuple d'Israël est invité à faire mémoire du salut, notamment de sa libération de l'esclavage en Égypte. Mais au fil du temps, des prescriptions humaines de plus en plus strictes s'étaient ajoutées. À l'époque de Jésus, à ton époque, Seigneur, il existait une classification de 39 types de travaux interdits. Tant et si bien qu'on avait un peu perdu, finalement, la raison profonde de ce jour si important. La règle avait étouffé le sens de ce jour, à savoir le service de Dieu et l'amour du prochain, et non simplement une succession d'interdits. Alors Seigneur, tu nous invites à regarder aujourd'hui la raison profonde pour laquelle Dieu a établi le repos de ce septième jour, s'abstenir de certaines occupations afin de pouvoir t'honorer plus librement, faire mémoire de ta création, mais aussi de ton salut, de ta rédemption. Ce jour, tu l'as voulu pour nous libérer, pour que nous soyons toujours plus consacrés à toi, pour que nous puissions lever les yeux vers toi, nous rappeler notre condition d'enfant de Dieu, mais aussi pour que nous puissions répondre à ton amour, nous nourrir de ton amour, notamment dans l'Eucharistie. Après ta résurrection, tes disciples ont continué à se rendre à la synagogue le samedi, mais ils ont aussi commencé à se réunir le premier jour de la semaine, en souvenir de la résurrection. Le premier jour de la semaine était devenu le jour de la nouvelle création et de la libération finale. Au fil du temps, le dimanche a progressivement remplacé le samedi comme jour du Seigneur. Pour les chrétiens des premiers siècles, le dimanche n'était pas un jour comme les autres, mais il constituait le centre même de leur vie. C'est pourquoi, des siècles plus tard, l'Église a établi le précepte du dimanche. et le sens pour nous est toujours le même. S'abstenir de certaines activités qui empêchent d'adorer Dieu. Jésus, tu nous confies ton jour comme un don, toujours nouveau de ton amour. Seigneur, aide-moi à vivre ce jour comme une exigence de l'amour, comme une réponse de mon cœur à ton amour. Alors, je ne sais pas si tu es en vacances, toi qui pries avec moi. En tout cas, tu peux avoir cette tentation, comme beaucoup de chrétiens, de mettre Jésus entre parenthèses, d'organiser tes vacances sans lui, de prendre tes billets de train, de prévoir tes trajets en voiture en oubliant la messe. Et cela est bien triste, car Jésus veut venir au cœur de tes vacances. Il veut que tu te casses la tête pour le trouver le dimanche, même s'il faut faire quelques kilomètres en voiture et aller dans une petite église de campagne. Car il t'attend, et toute la fécondité de ton repos dépendra de cette relation première avec lui. Alors, Seigneur Jésus,

0: a dû participer à ses premières assemblées dominicales, intercède pour moi, afin que ton Fils augmente mon désir de me nourrir de sa parole et de l'Eucharistie, et qu'il me donne une faim encore plus grande de lui. » Des bonnes résolutions, des beaux désirs et des lumières que tu as semées dans mon cœur pendant ce moment de prière. Je te demande de m'aider à les faire fructifier, Marie, ma Mère Immaculée, Saint Joseph et mon ange gardien, accompagnez-moi toujours en chemin.
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1: Chers amis, souvenez-vous, notre réflexion est partie de l'expérience sensible d'une rencontre amoureuse. Elle est appelée à devenir un amour véritable, c'est-à-dire un amour de don réciproque et total. L'Écriture nous rappelle que ce désir de vivre d'un tel amour prend sa source dans l'origine de notre existence, l'amour du Créateur. Cet amour nous précède et nous appelle à vivre en communion avec lui. Nous avons été modelés sur l'image de l'amour trinitaire. Nous aspirons à vivre une telle qualité de relation, tout en ayant conscience de notre fragilité humaine. Alors Dieu lui-même est prêt à intervenir pour vivifier notre communion conjugale de sa propre force. C'est le sens et le signe du sacrement de mariage. Saint Jean-Paul II parle ainsi de cet amour humain dans sa lettre aux familles en 1994 au numéro 11. Je vous le cite. L'amour amène l'homme à se réaliser par le don désintéressé de lui-même. Aimer signifie donner et recevoir ce qu'on ne peut ni acquérir ni vendre, mais seulement accorder librement et mutuellement. Le don de la personne requiert par nature d'être durable et irrévocable. L'indissolubilité du mariage découle en premier lieu de l'essence de ce don, don de la personne à la personne. Fin de citation. Cette qualité d'union

appelée union sponsale par Saint Jean-Paul II, est donc avant tout un don réciproque qui ne se résume pas à vouloir le bien de l'autre. Il est don d'une personne à une autre qui a été choisie. Il s'agit d'un acte profondément libre et qui implique le don intégral, exclusif et indissoluble de la personne. À ce titre, il implique y compris la donation des corps, à un même degré de don, et il est intrinsèquement fécond. Le corps est donc aussi le lieu de cette union, car il est le lieu évident de la complémentarité du couple. L'homme et la femme s'expérimentent extérieurement différents, mais ajustés. C'est leur corps qui leur signifie cet appel au don réciproque jusque dans leur réalité physique. C'est ce que Saint Jean-Paul II appelle la signification sponsale du corps. Et ceci a de précieuses implications dans notre façon de vivre notre sexualité. Il l'explique, Saint Jean-Paul II, dans la lettre encyclique Familiaris Consortio en 1981 au numéro 11. Puisque l'homme est un esprit incarné, c'est-à-dire une âme qui s'exprime dans un corps et un corps animé par un esprit immortel, il est appelé à l'amour dans sa totalité unifiée. L'amour embrasse aussi le corps humain et le corps est rendu participant de l'amour spirituel. En conséquence, la sexualité par laquelle l'homme et la femme se donnent l'un à l'autre, par les actes propres et exclusifs des époux, n'est pas quelque chose de purement biologique, mais concerne la personne humaine dans ce qu'elle a de plus intime. Elle ne se réalise de façon véritablement humaine que si elle est partie intégrante de l'amour dans lequel l'homme et la femme s'engagent entièrement l'un vis-à-vis de l'autre jusqu'à la mort. La donation physique totale serait un mensonge si elle n'était pas le signe et le fruit d'une donation personnelle totale dans laquelle toute la personne, jusqu'en sa dimension temporelle, est présente. Si on se réserve quoi que ce soit, ou la possibilité d'en décider autrement pour l'avenir, cela cesse déjà d'être un don total. Fin de citation. Ainsi, pour que la relation soit juste, elle implique l'intégralité de la personne, de façon irrévocable et permanente dans toutes ses dimensions. Au sein du don des époux, Dieu apporte un don supplémentaire, l'expression de la surabondance du don, le partage de son pouvoir créateur par l'accueil possible d'une nouvelle vie, l'enfant, le don du don. Dans la lettre aux familles encore, Saint Jean-Paul II au numéro 9 écrit « Quand, de l'union des deux, naît un nouvel homme, il apporte avec lui au monde une image et une ressemblance particulière avec Dieu lui-même. Dans la biologie de la génération est inscrite la généalogie de la personne. » En affirmant que les époux, en tant que parents, sont des coopérateurs de Dieu créateur dans la conception et la génération d'un nouvel être humain, nous ne nous référons pas seulement aux lois de la biologie. Nous entendons plutôt souligner que dans la paternité et la maternité humaine, Dieu lui-même est présent selon un mode différent de ce qui advient dans toute autre génération sur la terre. En effet, c'est de Dieu seul que peut provenir cette image, cette ressemblance qui est propre à l'être humain, comme cela s'est produit dans la création. La génération est la continuation de la création. Fin de citation.

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1: Avions-nous conscience que notre amour humain, si banal et tant le jouet de nos pulsions et de nos frivolités, était en fait une expression si forte de notre dignité immense de créature bien-aimée? Cet amour nous anime d'un pouvoir immense de don et de création de sens, de contribution à la création même. Alors nous voyons peut-être un peu mieux maintenant que notre désir enfoui de bonheur complet, unifiant toutes les dimensions de notre vie, en particulier affective, tout cela prend sa source dans la nature unique de notre être profond. Et nous avons le choix de suivre cette voie, comme nous pouvons aussi tricher, en quelque sorte. Faire ceux qui ne l'entendent pas et prendre des raccourcis faciles pour des plaisirs de seconde main. Nous pouvons aussi choisir d'attaquer la pente raide, d'être la cible un peu facile des autres qui ne nous comprennent pas et essayer de regarder plus souvent le ciel que nos pieds. Ça commence par un choix et cela sera toujours une question de choix. Si le don de la rencontre nous est fait, c'est choisir une personne en particulier, résolument, et s'engager auprès d'elle, mais non pas évidemment sans un discernement prudent et éclairé. Ensuite, c'est choisir d'accepter en s'engageant dans le mariage avec la volonté tenace d'y demeurer, ce qui ne se fera pas sans peine certains jours. Et c'est aussi accepter, dans ces cas-là, de s'en remettre à Dieu. C'est choisir de mener une vie de foi, et donc de combat, pour puiser la force nécessaire pour affronter les tempêtes et rendre grâce dans les joies. C'est choisir d'accepter de nous donner complètement, sans réserve, à l'aimé choisi, ce qui implique tout notre corps, tous nos projets. C'est assumer notre responsabilité face à la vie qui surgit souvent de notre union, l'accepter pour le don qu'elle est, quelle que soit la forme qu'elle prendra exactement. Ce qui ne nous exonère pas de l'administrer en fonction de nos ressources, mais tout en restant ouvert à son imprévu. Par exemple, renoncer à la contraception et se tourner vers les méthodes naturelles. C'est prendre à cœur notre rôle de parent si ce don nous est confié. Non pas pour nous-mêmes, mais pour permettre à notre enfant de découvrir ce qu'il est appelé à être et l'aider à le réaliser. Le bonheur passe par l'unification de toutes les dimensions affectives de notre être. Il a toujours besoin d'une médiation, celle de l'action. Le bonheur, cela peut être la conséquence d'un acte, mais c'est surtout une façon d'agir. C'est vrai dans notre façon de nous aimer. C'est aussi vrai dans notre façon de vivre notre rôle de parent. Là aussi, la religion chrétienne détient des clés précieuses pour cela. Je vous propose d'y réfléchir ensemble la prochaine fois. Ne percevons pas tout ceci comme des normes qui s'appliquent à nous de l'extérieur. Cette façon de vivre notre amour conjugal n'est que le reflet au plus exact de sa nature et de sa source profonde. Il s'agit d'aimer comme Dieu nous a aimés, comme Dieu nous aime et comme Dieu nous aimera éternellement. Parce que c'est là qu'est notre vérité profonde, ce qui habite dans la profondeur dans notre être et que nos imperfections nous empêchent de vivre facilement. L'amour appelle au don de soi, il n'est pas compatible avec la médiocrité. Il nous appelle à nous élever au-dessus de la facilité des bonheurs immédiats, qui sont vite passés et nous laissent amers. Refusons la médiocrité, découvrons la vraie valeur de notre dignité et aimons ceux qui nous sont confiés à cette mesure. Allez, courage et à très bientôt.

Prière de Louis de Blois, abbé du XVIe siècle. Je te bénis et te rends grâce, Seigneur Jésus, pour toutes tes miséricordes et tous tes bienfaits. Je te rends grâce, ô Fils du Dieu vivant, qui, dans l'excès de ton amour pour nous, a daigné te faire homme. Pour nous, tu as voulu naître dans une étable, connaître la pauvreté durant 33 ans. Tu as voulu être angoissé jusqu'à transpirer du sang. Tu as voulu souffrir le gibet de la croix et les clous, avoir pour breuvage du vinaigre. Toi qui revêts les astres de splendeur, tu as été suspendu pour nous à la croix, nu, méprisé, couvert de blessures, affligé d'immenses douleurs. Pour nous, tu as répandu ton sang très pur, pour nous, tu es mort. Seigneur Jésus, mon unique salut, fais que je t'aime désormais d'un amour très fervent. J'embrasse des bras de mon âme ta croix. Je salue les plaies empourprées d'où coule le baume et dans lesquelles tu as inscrit mon nom. Sauveur adorable, je m'abandonne à toi sans réserve. Je m'offre à toi. Je suis prêt à tout supporter pour la gloire de ton nom.

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1: 2 heures.

0: Tout de suite, nous vous proposons d'écouter le quatrième enseignement de la session sur Maurice Zendel, prêché par le père Philippe Blanc au sanctuaire Notre-Dame du Lot en 2025. Cet enseignement s'intitule « Une présence qui délivre et qui comble ».
1: Une nouvelle journée en compagnie de Maurice Zendel pour nous inviter à sa suite à aller à la rencontre de celui qui nous a déjà devancés. C'est un mystère, c'est là aussi. Dieu nous devance toujours. Ce n'est pas nous qui sommes à l'origine du désir de cette rencontre. Lui, il est le déjà là, toujours présent. Et dans cette expérience à laquelle nous conduit Maurice Zendel, je voudrais vous inviter aujourd'hui à justement rencontrer cette présence qui délivre et qui comble. C'est une phrase de Zendel extraite de son livre « Je est un autre ». Je vous cite ce passage, c'est un peu long, mais ça nous aide à entrer dans la dynamique. Expérience vécue par saint Augustin. Et Zendel ne cesse de répéter cette expérience. « Tard je t'ai aimé, beauté si antique et si nouvelle, tard je t'ai aimé, et pourtant tu étais dedans et moi dehors. » Où je te cherchais en me ruant sans beauté vers ces beautés que tu as faites. Tu étais avec moi, c'est moi qui n'étais pas avec toi. » Là, c'est l'expérience fondatrice de la conversion d'Augustin. Mais on peut dire aussi que c'est une expérience fondatrice dans l'éveil à la présence du Dieu tout intérieur chez Maurice Zendel. Ce n'est pas pour rien s'il y revient sans cesse. Alors voilà ce que dit Zendel pour commenter cela. On ne peut mieux dire, et dans un langage plus unique,